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2: Alors, notre petite Lydia, il paraît qu'un jour, une seule fois dans ta vie, tu as fait du ski. Pour faire, enfin, à la montagne, voir du ski. Parce que ça a été une expérience très dure. Hein. Tu t'es totalement fait tirer par le tir-fesse, t'as pas pu rester debout. Donc, tu t'es fait tirer par le tir-fesse. Et puis, t'as descendu toute une piste noire sur les fesses. Qu'est-ce qui s'est passé?
3: Bah, j'étais avec ma fille, c'est la première fois qu'on y allait, donc j'avais 45 ans. Et j'étais avec ma fille, elle me fait monter sur un télésiège, du coup, et arrivé en haut, on s'aperçoit que pour redescendre, c'était une piste noire. Donc moi, j'en avais jamais fait, j'ai dit, je descends sur les fesses.
2: Eh ben oui, mais tu t'es quand même, du coup, cassé le coccyx parce que t'es tombé sur une plaque de glace.
3: C'est en arrivant au bar, on devait aller boire un chocolat chaud, il y avait une plaque de glace que j'ai pas vue et je me suis vautrée.
2: Aïe, aïe, aïe.
3: Et j'ai cassé deux bâtons de ski pendant la semaine.
2: Oh là là là là là là, oui, non, donc là on est sur. T'as jamais refait de ski en fait.
4: Non, mais faut pas insister.
3: Non, je suis jamais retournée à la neige, non.
2: Ouais, mais en même temps.
4: C'est mieux.
2: Bah oui, si quand il va, tu te casses le coccyx et tu pètes les bâtons, c'est pas bien, on n'est pas. Bon. Par contre, t'as adoré la tour de l'enfer de Disney. Ça, tu t'as.
3: Ah ouais.
2: Ah là, tu t'es régalé là.
3: Ah ouais. Ouais. Ah ouais. Mes enfants m'ont offert ça c'était mon Noël, là. Donc, j'étais avec mon gars et ma fille, tous les trois.
2: Oh.
3: Ils m'ont offert un week-end là-bas, j'avais jamais été, c'était mon rêve d'y aller. J'ai pris mon courage à deux mains, j'ai dit, si tu te ramènes dans 10 ans, tu vas peut-être faire un AVC. Donc là, j'en ai profité, j'ai tout fait tant que j'ai pu. Et je suis rentrée vidée, mais hyper contente, avec des très bons souvenirs. Et j'ai pu voir le spectacle de la Reine des Neiges qui venait juste d'ouvrir. Et
4: oh non, oh non, oh non.
2: Délivrée.
4: Non,
2: je ne mentirai plus jamais.
4: Oh non, non, non. Ça toute la journée.
2: C'est
4: encore.
2: Pour. Alors, je sais que c'est la Saint-Éric, mais un auditeur du Poitou, une auditrice du Poitou, nous a appelé pour nous dire vous êtes bien gentil, mais c'est aussi la Saint-Corinne.
4: Non, je ne partage pas, madame.
2: Bonne fête
4: la
2: à toutes.
4: Saint-Éric aujourd'hui.
2: Corinne. Alors.
4: Ouais, bonne fête, Corinne.
2: Bonne fête, Éric. Bonne fête, Corinne.
4: Ouais.
2: Alors, ma petite Lydia, c'est la question à choix multiples. Je vais te poser la question, te proposer des réponses, et puis tu me donneras après les 10 secondes. Ta réponse, ton choix. Et tiens, je t'emmène. Hop.
4: Douchka ?
2: Ah non, non, c'est Karin Schell. C'est Karin Schell. Alors, écoutez bien. Aujourd'hui, lundi 18 mai, c'est la Saint-Éric, c'est la Sainte-Corinne, mais c'est aussi le début du tournoi de Roland-Garros. J'embrasse Benoît Paire qui va démarrer le tournoi. Alors, écoute-moi bien. À toi de me dire. Alors. Vraiment, de quoi est principalement composée la terre battue des courts de tennis? De sable rouge, de briques pilées, de roches volcaniques ou de sueur d'Éric Bastien?
4: C'est horrible.
2: Alors, de quoi est composée la mythique terre battue? Sable rouge, briques pilées, roches volcaniques, sueur d'Éric Bastien. Oh, top chrono, 10 secondes.
3: J'aurais bien dit Eric, mais c'est un peu gros. Je vais rester sur la brique pilée.
4: Alors, Eric est gros, j'aime pas trop l'association. Hein.
3: Oui, c'est vrai que j'ai pas le visuel, je m'excuse, je retire.
4: Ouais. Bon,
2: Eh bien, oui, c'est de la brique pilée. C'est une fine couche de briques rouges broyées. C'est elle qui donne à tous ces terrains la couleur ocre et les rebonds magnifiques. Ouais. Voilà, allez, ça fait 3 points. Tu es à 6.
4: Et qui va faire un jeu 7 et match? C'est mon Florian, c'est mon petit Gaulois, c'est mon Normand, mais oui, mon Florian qui.
5: Oui.
4: Et alors, on parlait de trucs qui fait un peu peur là, à Disney avec Lydia. Toi, t'aimes bien te faire peur aussi avec des films.
2: Ah.
5: Les films d'horreur, j'adore ça.
2: Ah, moi aussi.
4: Mais alors, Lucie, qui est ta chérie, aime pas trop ça, visiblement.
5: Non, elle aime pas trop ça, non. Elle veut pas trop regarder avec moi. Ouais.
4: C'est quoi tes films préférés, films d'horreur préférés, du coup?
5: Oh là là, il y en a plein.
4: Hein, écoute celui-ci.
5: Il y a Saw, il y a.
4: Mais celui-là, là. Tu le reconnais, celui-là?
5: Massacre à la tronçonneuse.
4: Mais oui, il est fort, hein.
2: Massacre à la tronçonneuse.
4: Oh là là là là là. Bon, pourquoi pas, c'est bien de se faire peur.
2: Moi, j'adore.
4: Mais oui, oui, oui. Tu as quelques défauts aussi. Tu t'emportes assez vite. Tu es un Normand. C'est assez logique. Oui.
5: J'aime bien avoir raison, mais j'aime pas avoir tort.
4: Ouais, je comprends.
2: T'aimes bien dire que le Mont-Saint-Michel est normand, mais bon.
4: Oui, bah oui. D'ailleurs, la réalisatrice nous a dit qu'Alain Barrière, qu'on écoutait tout à l'heure, était breton.
2: Eh oui, bien sûr. Bah oui.
4: Aujourd'hui. Hein. Tu t'emportes assez vite, je le disais. Tu es joueur, tu es taquin. Et en même temps, si tu étais un animal, tu serais quoi? Et tout s'explique.
5: le lion.
4: Eh oui, voilà, c'est ça.
2: Oh là là, mon Dieu, le signe astrologique d'Éric Bastien.
4: Bien sûr, ça régit de plaisir.
5: Et moi aussi, c'est mon signe astrologique d'ailleurs.
2: Oh là là là là là là.
4: Salut Régis, votre mari aussi qui est lion. Bah si, c'est vrai.
2: Oui, mon mari est lion, c'est vrai.
4: Ben oui, votre mari est
2: lion. Nous ne sommes pas mariés, je vous rappelle.
4: Oui, enfin bon, vous connaissez bien quand même.
2: Oui, 25 ans que je le supporte, qu'est-ce que tu veux faire ?
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1: Nous sommes avec Maude qui a 2 points, Benjamin qui a 1 point, Maude qui joue avec ici, Touraine qui habite à Charentilly. Et Maude, Maude, tu te
2: dis,
1: on dort encore avec son doudou.
2: Bien sûr.
3: Oh là là.
2: C'est important.
1: Bah oui, mais de,
2: ça me rassure.
1: Alors c'est quoi le doudou? Parce que je voudrais savoir.
2: C'est un petit bout de couverture en fait qui a plus de qui a plus de forme, mais le petit biais autour là qui est tout doux, qui réconforte, ça me fait du bien.
1: Mais attends, moi, ma fille a 33 ans, elle dort encore avec son doudou. Alors si tu veux, comment te dire.
2: Je pense qu'on est de plus en plus en fait, donc il faut qu'on se pose des questions peut-être.
4: Je vais rappeler le docteur Kirsek peut-être.
1: On ne vit pas dans un monde facile, j'entends.
2: Non.
1: C'est
2: réconfortant pour moi et que je dors bien.
1: Voilà.
2: Le doudou, je suis partout.
1: Eh ben, tu as bien raison. Voilà, tu pars en vacances avec, il est sous ton oreiller. Voilà. Bon.
2: Ouais.
1: C'est très bien. Comme ça, tu dors. Alors.
2: On va le savoir maintenant.
1: Ouh, c'est pas grave. Alors, mon chat, est-ce que tu chantes? Est-ce que tu fais du karaoké? Est-ce que tu. Tout ça?
2: Ouais, j'aime bien, mais je chante pas. Hein. Mais j'aime bien les blind tests. J'aime bien tout ça, en fait. À Ici Touraine, j'aime bien participer à tout ça, en fait.
1: Ah, eh ben, ça tombe bien.
2: Pas trop vieux, hein. Pas des années d'EHPAD, hein.
4: Oh là là, hey.
1: Alors chérie, là c'est pas du tout des années d'EHPAD. Et alors j'ai envie de te dire, c'est même des énormes tubes. Ça s'enchaîne, écoute bien, il y a 2 artistes, 2 filles qui vont s'enchaîner. Il faut que tu me donnes une ou deux. Enfin en tout cas, ça serait bien les deux, comme ça t'as 2 points. Écoute bien.
2: Ok.

0: en plus, elle est en...
1: Alors, nous avons...
0: C'est Madonna.
1: Ouais.
0: Madonna et l'autre, je sais plus le prénom, mais en fait...
1: Baby, one more time.
0: Ouais, elle est en cure de désintoxication.
2: Oh là.
0: Je l'ai plus.
2: Il a fait une belle pub, là.
1: Bah écoute, tu nous as bien vendu Britney Spears.
2: Ouais.
0: Oh là là.
1: Like a Virgin. Bon bah ça c'est Madonna.
2: Eh oui.

0: Eh ben, tu as quand même un point. C'est déjà
1: l'indice, hein. Ah ouais, ouais.
0: Bon, bah t'en as trois. Voilà.
2: 12h28, j'ai faim, je vais chez Benjamin parce que je sais que Benjamin adore cuisiner. Quelle est ta spécialité, mon Benjamin ?
3: Le bourguignon.
2: Ah, oh, le bourguignon.
0: Non, là.
3: Tout simplement.
2: Comment tu fais un bon bourguignon ? Ta petite recette à toi.
3: Déjà une bonne viande.
2: Ouais.
3: Une bonne viande et on n'est pas obligé de se ruiner. On peut aller chez son petit boucher à côté de chez soi. Déjà, il vous conseillera un super produit. Et puis, au pire, en acheter moins, mais de meilleure qualité, quoi.
2: Ouais, bien sûr. Le bourguignon. Alors, il n'y a pas que ça, un côté spécialité.
0: Le couscous, c'est dur à faire. Hein. La très bonne semoule, non, c'est du travail.
3: Non, ah oui, mais sinon, c'est pas compliqué. Le plus long, c'est de préparer les légumes. Après, la cuisson, c'est long, mais c'est pas compliqué.
2: Ah, ouais.
0: Non, mais il faut bien travailler la semoule.
2: Oui, il faut qu'elle soit douce, comme de la farine, c'est bien. Tu sais également préparer le pot-au-feu, pas de dessert.
3: Oui.
2: Par contre, si on vient chez toi...
3: Non, je suis pas bec sucré, non.
2: On emmènera les gâteaux, salé. Valérie. Vous notez, on doit aussi passer à Poitiers hein, cet été.
3: Oui, oui.
2: On a tout le péré.
3: On vient les filles qui doivent finir leur séjour pour aller jusqu'à Saint-Jacques, si elles ont fait tour Poitiers l'année dernière ou avant, si elles commencent à Poitiers, elles n'auront qu'à s'arrêter à la maison pour prendre un pied.
0: Évidemment.
3: Un petit café, un petit...
2: Tourner manège dans cette émission. Ah oui,
0: alors.
2: Comme célibataire, Benjamin. Bref.
3: Oui, mais pas Maud.
2: Oui.
0: Maud, elle n'est pas célibataire. Hein. Tu vas arrêter de vouloir marier tout le monde. Pose ta question.
2: Voici ton quiz musical. On a deux chansons, c'est mixé, c'est deux garçons. Pour le coup, à identifier, il y a deux points à gagner. On y va.

0: qui chante?
1: Il t'a dit
2: Elton John.
0: Elton John.
2: Et George Michael, peut-être Wham, quand il était à l'époque de Wham.
0: Ben voilà, Carlos Whisper, vérifions tout de suite. Elton John, bien sûr. Et le deuxième, c'est bien George Michael, ce qui fait 2 points de plus, Benjamin.
1: Allez, 3 points pour Mo, 3 points pour Benjamin.
0: On
1: êtes à égalité, vous êtes parfait.
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1: Alors, notre petite Maud, dis donc, il paraît que t'as une maman un peu sympa, un peu genre, je fais des blagues, l'air oui. de rien.
2: Bien
1: il paraît
2: sûr.
1: Que quand t'avais 20 ans, ta maman t'a demandé hein? d'aller acheter des tringles à rideaux dans un magasin.
2: Oui, c'est ça.
1: Et au moment de payer, qu'est-ce qui s'est passé?
2: Eh ben en fait, elle sait que j'ai un gentil caractère, en fait, et puis la caissière... Et du coup, elle m'a fait des... J'ai dû vider tout mon sac, je savais que j'avais rien pris. Et puis c'est tout, la caissière, elle s'est vraiment mise en colère et tout ça. Je me suis mise en colère aussi. Je retourne chez ma mère, et t'es arrivée là, bah oui, elle m'avait collé les antivols dans mon dos, en fait. J'étais partie au magasin comme ça. J'étais pas contente. Bon, elle était bien contente.
1: Mais...
2: en même temps, c'est un petit jeu sympa, parce que je suis un peu... J'aime bien les bêtises, quoi. D'ailleurs, je lui fais un petit coucou à Claudine et à Patrick de Chouny, en fait. Ils sont contents
1: voilà.
2: comme ça.
1: Voilà, donc parce
2: elle
1: que ça...
2: Elle va être contente. Mais bon, on aime nos mamans, hein.
1: Oui, on aime nos mamans. Bah, moi, oui.
3: C'est la fête des mères, d'ailleurs, dans quelques jours.
1: C'est la fête
2: bientôt,
1: des...
2: bientôt.
3: Bah, bien c'est dimanche.
2: D'ailleurs, j'espère que mes enfants, ils entendent, hein. C'est bientôt la fête des mères.
3: Ils comptent.
1: C'est dimanche, la fête des mères.
3: C'est pas dimanche, c'est dimanche d'après, ouais. C'est ça.
1: Alors,
2: d'après.
1: Oui. Le dernier dimanche du mois de mai, c'est la fête des mamans.
3: Exactement.
1: Pensez à vos mères qui ont souffert pour vous mettre au monde, bande
3: enfin,
1: de petits ingrats.
3: C'est l'occasion de rappeler que c'était la Saint-Éric hier. Après, je dis ça. Voilà.
1: Est-ce que
2: oui,
1: tu vas me
2: l'Éric.
1: Est-ce qu'il va me laisser en placer une ou pas? Je ne sais plus, là. Alors, écoute bien, là, t'as 3, il a 6, c'est la question à 5 points.

0: Il faut que tu la marques. Oui. Il faut que tu l'emportes. Tu vas l'emporter. Allez. Quel chanteur. Mais si t'es au taquet, vas-y, ma chérie. Écoute bien. Quel chanteur français était surnommé l'homme à tête de chou? Quel chanteur français était surnommé l'homme à la tête de chou? Top chrono, 10 secondes.
1: Peut-être Serge Gainsbourg, peut-être.
2: Dieu est un fumeur de
0: gitane. Eh oui, c'est Serge Gainsbourg. Bien sûr, parce
1: que...
0: En fait, il a sorti un album en 1976, inspiré d'une sculpture qui représente un homme à la tête de chou. J'ai ce vinyle à la maison, c'est très très beau. Et donc, c'est lui, l'homme à la tête de chou. Tu as 5 points de plus, tu passes à 8.
3: Benjamin, il y a un domaine dans lequel tu es nul. J'adore. C'est quoi ?
4: Rappelle-le-moi parce que ça me parle pas. J'ai peut-être là-dedans dans la mémoire que je suis nul.
3: Eh bien, c'est l'orientation. Voilà, t'aurais pas pu faire.
4: Oh là là, oui, mon Dieu. Et voilà. Oui, je m'étais perdu dans mes réflexions.
3: Ah, mais non, toi, l'épreuve de Koh-Lanta d'orientation, c'est pas possible.
4: Ah oui, non, je trouverais même pas l'aéroport pour aller dans l'avion. Donc,
3: D'accord.
4: Non.
3: Te voilà parti en forêt, la cueillette, hein, bien sûr, des champignons.
4: Et là,
3: t'as tourné combien de temps dans cette forêt?
4: Les heures passent, le soleil se couche et mon pauvre Benjamin était perdu dans les bois comme un couillon.
3: Le soleil se couche, c'est-à-dire que tu as quand même tourné a priori 5 heures dans la forêt pour retrouver ta voiture.
4: Oui, tout à fait.
3: Et finalement, tu as trouvé une route?
4: Oui, voilà, j'ai trouvé une route, je suis remonté sur 1 ou 2 kilomètres, j'ai trouvé des maisons et puis j'ai pu retrouver mon chemin après grâce aux gens qui habitaient pas loin des bois.
3: Ouais, non.
4: Et puis la flippe, quoi, quand la nuit commence à tomber, là.
3: Et bien sûr,
4: on est
3: bien
4: loin
3: sûr.
4: De chez soi. Et puis à l'époque, on n'avait pas de téléphone portable, alors les signaux de fumée, ça passe pas dans les forêts, enfin, faut éviter de faire du feu en forêt, mais... Non, c'était...
3: Bon, puis Benjamin,
4: j'ai eu la peur de ma vie.
3: Quand t'avais 18 ans, tes parents, ils t'ont dit de pas la prendre, cette deux chevaux. Ben oui.
4: Non, c'était la Mégane, la deux chevaux, c'était ma voiture à moi.
3: Ben oui, mais on t'avait dit de pas toucher la voiture. Qu'est-ce que t'as fait?
4: Ben je l'ai prise.
3: Ah oui, mais tu l'as mise dans un mur, surtout.
4: De chez planté. Ah oui, elle était explosée. Du pare-choc avant au pare-choc arrière, il n'y avait pas un centimètre carré de tôle qui était
3: pas... Une belle Mégane, en fait, ses parents étaient partis en vacances. Et lui, il s'est dit, je vais choper la belle Mégane, et il voulait faire un petit tour, quoi. Mais ça a été... Ouais, t'as dû drôlement te faire gronder, hein, Benjamin.
4: Quand les parents ont vu l'état de la voiture, ils étaient plus rassurés que quand j'allais bien. Quoi.
3: T'as des parents qui sont...
4: Ouais.
3: Allez, voici ta question à 5 points. Question cage, pas de proposition de réponse. Un extrait pour t'aider. Himalaya, c'est Johnny Hallyday. Quel personnage folklorique vit, selon la légende, dans les montagnes de l'Himalaya? Top chrono, 10 secondes.
4: Serait-ce le Yeti?
3: Attends, c'est moi qui pose les questions, là. Tu me demandes si serait-ce le Yeti?
4: Oui, tout à fait.
3: Écoutez, je vais vous répondre, Benjamin. Oui, c'est le Yeti, l'abominable homme des neiges, qui est le poilu gigantesque, objet des récits dans Tintin, notamment, dans l'île Noire. Oui, c'est bien le Yeti. Bravo.
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1: Notre Catherine qui chante, qui coud, qui peint, qui marche, qui saute en l'air, qui danse, oh là là là là là là, mais qui n'est pas très très douée en ski. Ah là là là là, il paraît que donc ton mari t'a emmené au ski, t'en as jamais fait bien évidemment, et tu te retrouves en haut de la piste, et t'as dévalé la piste en arrière en fait, hein. Comment tu t'as fait?
2: J'ai essayé de me retenir à des poteaux, mais les poteaux c'était pour indiquer le chemin. Alors ça tenait pas du tout, je l'ai ramené dans les mains à chaque fois, et j'ai fini dans le filet.
1: Ah oui, d'accord, écoute, c'est super. C'est bien, tu t'es pas fait mal quand même.
2: Ah non, pas du tout, non. C'est comme pour le tire-fesse, hein. On me dit tu tiens bon, oui je tiens bon, j'ai pas lâché, mais j'étais pas dessus.
1: Ah voilà.
2: J'étais complètement à côté.
1: Mais c'est très dur le tire-fesse, on pense que c'est simple, mais pas du tout. C'est très compliqué.
3: La neige, elle est trop molle.
1: Et oui, j'ai trop mal. Alors, mais tu as refait du ski depuis, c'est pas resté...
2: Oui, une fois.
1: Ah oui, d'accord.
2: J'ai descendu une noix sans savoir que j'avais descendu ça.
1: Ah c'est magnifique, voilà, te voilà skieuse maintenant. Alors il t'est arrivé une petite aventure quand tu as été voir ta fille en Chine, parce que tu es partie toute seule visiter la cité interdite, et alors là, pas de chance, t'es ressortie par une autre porte que celle par où t'es entrée. Qu'est-ce qui s'est passé?
2: Eh bien, comme je ne parle pas anglais ni chinois, je ne pouvais pas rentrer chez moi. Je n'avais plus la même orientation, quoi. Je ne savais pas, puis ma fille ne pouvait pas m'aider au téléphone. Bon, j'ai fait confiance. Moi, je fais très, très confiance aux gens. Et ben, je suis revenue une heure et demie après devant la porte de ma fille. Et là, j'ai dit waouh.
1: Ah oui, t'as fait un petit...
2: Je dirais que j'ai eu peur, hein, quand même. Hein. J'avais des larmes aux yeux, hein, parce que je me suis dit, mince, comment je vais rentrer? J'avais pris le taxi, mais ce jour-là, il pleuvait tellement que j'étais mouillée. Et les taxis ne nous prennent pas quand on est mouillé.
1: Ah, sympa. Bon, du coup, t'as mis une heure et demie pour rentrer chez ta fille, quand même.
2: Oui, mais je suis rentrée vraiment devant la porte.
1: Eh ben ça, c'est magnifique.
2: Je fais confiance au monsieur qui a dit au chauffeur et puis à la personne de derrière, parce qu'ils sont deux dans le bus, hein, qu'il ne fallait pas que je descende, qu'il fallait que j'attende. Et elle m'a fait reprendre un autre bus et je suis revenue une heure et demie après devant la porte.
1: Alors, tu vas essayer de marquer 5 points. C'est la question cash. Oui. Et une petite ambiance.
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3: Oui.
1: Alors, l'encre de tes yeux, on va parler d'encre. Autrefois, qu'est-ce qu'on utilisait pour absorber l'encre et éviter les bavures lorsqu'on écrivait au stylo plume? Qu'est-ce qu'on utilisait pour absorber l'encre et éviter les bavures quand on écrivait au stylo plume? Top chrono, 10 secondes.
2: Un buvard,
1: est-ce que c'est une bonne réponse? Oui, c'est une bonne réponse. Et oui, on s'en servait pour absorber l'excès d'encre, et puis comme ça, ça évitait les taches. Et l'effaceur, bravo, tu as 5, ça te fait 7 points.
3: Et on embrasse Philippe, évidemment. Philippe Buvard. Je rends hommage aux grosses têtes. On est digne des Basile.
1: Non, je regarde Basile, ça va, il n'a pas l'air de trop souffrir aujourd'hui, mon petit Basilou. Je suis avec toi, chérie. Tu sais que je t'aime, mon Basile.
3: Il a plus de 90 ans, Philippe Buvard, qui vit dans le sud de la France.
1: C'est Basile qui a 90 ans.
3: Non, c'est moi, Basile, il est jeune. Christophe. Alors, vous savez quoi? Christophe, il aime déjeuner avec ce monsieur. Dark Vador, tu te perds.
1: Christophe, t'aimerais déjeuner avec Dark Vador?
3: Mais oui, parce qu'il est fan de Star Wars, Christophe.
1: Oui, mais tu peux.
5: Ouais, j'aimerais bien.
1: Mais tu pourrais manger avec, je sais pas, Leia, avec Harrison Ford, je sais pas.
3: Ah non, mais il a le porte-clés, la tasse.
5: Oui, Dark Vador, il a une prestance.
3: Bon, alors, ça s'arrête pas là, l'histoire de Dark Vador, parce qu'il adore se déguiser. Hein. Ah oui, non, Christophe, à ton avis.
1: En Dark Vador.
3: Bah évidemment, raconte quand tu t'es déguisé en Dark Vador.
5: Alors oui, on avait une soirée déguisée comme tous les ans chez des copines, et puis du coup il fallait trouver un costume. Le thème c'était se déguiser un personnage connu.
3: D'accord.
5: Et du coup, comme j'aimais bien Dark Vador, j'ai fabriqué le costume de Dark Vador.
1: Ah.
3: Alors.
5: Voilà.
3: Le masque, le sabre laser, tu l'as trouvé sur un site Vinted pour ne citer que lui. Mais attends, raconte ce que t'as fait quand même pour avoir la fameuse voix. T'as fait un truc particulier.
5: Oui, alors sous mon costume que j'ai fabriqué, j'avais téléchargé sur mon téléphone la marche de l'empereur et puis la marche impériale et puis derrière il y avait la respiration de Dark Vador et j'avais glissé une petite enceinte Bluetooth et que je faisais marcher sous le costume quoi. Donc il y avait la respiration. Donc je suis arrivé comme ça. Voilà.
3: Génial. Allons, c'est génial.
5: Je suis arrivé comme ça.
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1: Alors, Muriel, elle a croisé Brigitte Bardot ?
2: Ah oui, mais ça, c'était quand j'étais toute petite.
1: Alors, raconte, il paraît qu'elle tournait « Dieu créa la femme ».
2: C'était son premier film dans la vieille ville. C'était donc un jeudi, parce qu'à l'époque, on n'avait pas école le jeudi. J'étais avec trois copines, on allait voir, bien sûr, j'avais 10 ans. Et au moment de sa pause, elle nous a payé une glace au nouveau glacier.
1: Bah, les gens aussi.
2: Super. Elle était. On s'en rappelle toujours. Et cette chose, ça m'a permis de retrouver, peut-être 50 ans après, une copine qui avait mangé la glace avec moi.
1: Et voilà. Bah oui, parce que tu as raconté l'anecdote sur ici, et les copines t'ont appelé.
2: Eh bien, exactement. C'est formidable, quand même, de se retrouver 60 ans après. On ne se reconnaît pas, mais ça ne fait rien.
3: Grâce à la radio ?
1: Ben oui, elle a raconté l'anecdote sur la radio et, elles se sont retrouvées. Ça, c'est bien sympa.
2: J'ai retrouvé une copine. Oui, c'est super sympa.
1: Alors, ma chérie, c'est la question à 3 points. Je te pose la question, je te fais des réponses, je te propose des réponses. Et à mon top chrono, tu auras 10 secondes pour me donner ta réponse. Alors, tiens,
2: on va pas.
1: Mais non, tu vas gagner. Allez, on va parler du jeu vidéo Pac-Man.
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1: Alors, Pac-Man, figure-toi que cette semaine, Pac-Man célèbre son 45e anniversaire. Alors, est-ce que tu sais quel est l'aliment qui a inspiré la forme de Pac-Man ? Alors, un citron coupé, une pizza à laquelle il manque une part, un donut croqué, ou les joues de Éric Bastien. Oui. Alors, qu'est-ce qui a inspiré la forme de Pac-Man ?
2: Moi, comme je suis près de l'Italie, je pense que c'est une pizza donc il manque une part.
1: Une pizza à laquelle il manque une part ?
2: Ouais, ça me plaît, ça.
1: Eh bien, figure-toi, ma petite Mumu, que c'est une bonne réponse.
3: Ah.
1: Eh oui, c'est totalement une pizza à qui il manque une part. C'est magnifique, tu as 3 points, ça fait 4.
3: Oui, ça fait 4. Patrice est avec nous. Pour ceux qui nous rejoignent, Patrice, on fait connaissance avec lui depuis midi, avec ici Lorraine. Il habite à Malzéville, il est marié et il a 2 petits-enfants. Patrice, est-ce que t'es chaud? Est-ce que ça va? Est-ce que t'es en forme, Patrice?
5: Je suis au taquet.
3: Patrice?
6: Et maintenant,
3: qui chante ça?
6: Que vais-je
5: déco.
6: Faire
5: voilà. Déco.
3: Vous pouvez pas me dire ça il y a 5 minutes.
5: Je suis nul.
3: Il nous a dit Nougaro quand même, le gars. Patrice,
1: tu vois ça?
5: N'importe quoi.
3: Moi, tu m'inquiètes, Patrice, pour la suite.
1: Eric, tu vois ça, c'est du mauvais coaching. C'est de l'humiliation de candidat. Et c'est ces petits détails de malveillance qui font que le candidat est déstabilisé.
3: Non, c'est pour qu'il se souvienne bien de Beko.
1: Ouais, enfin, comme ça.
5: Beko.
1: Ne te déstabilise pas, Patoche. Tu sais, il y a plein de trucs qu'il ne connaît pas.
3: Non, mais moi, je leur donne des devoirs. Il y a 100 lignes à copier sur Beko. Il y a un service après-vente quand même. Patrice, qui aime les sensations forte, qui aime bien les manèges. Alors c'est ta fille qui t'entraîne dans les manèges et je crois d'ailleurs que c'est pour elle que tu joues pour l'emmener au parc Astérix.
5: Tout à fait, c'est vrai. C'est vraiment quand on a entendu ça, elle m'a dit vas-y papa, vas-y. Voilà. Donc oui, c'est à 90% c'est ma fille Ophélie.
3: Bon bah je te souhaite de gagner ce beau séjour pour elle. Pareil que t'as déjà sauté à l'élastique, donc voilà, côté sensation t'es pas mal, hein.
5: Oui, j'aime bien. Ouais. Bon, je sais pas si je referai, mais 60 mètres sur un parking près de Saint-Tropez, j'avais beaucoup hésité, et puis je me suis lancé parce que on était une bande de potes, il fallait pas que je faille.
3: Est-ce que tu avais regardé la météo le matin ?
5: Non. Pourquoi ?
3: Pourquoi je te demande ça ? Parce que c'est ton rituel. Il paraît que tous les matins.
5: Ah oui.
3: Ah oui, bah oui.
5: Bah, ce matin-là aussi, oui.
3: Ah oui,
5: ce matin-là, oui.
3: Non, mais t'organises vraiment ta journée suivant le temps. Alors, il est nombreux à le faire, mais ça détermine beaucoup de choses. Le tennis, le paddle pour toi. La météo, c'est quelque chose.
5: C'est ça, les activités indoor et puis celles qu'on fait extérieur. Ouais, non, c'est vrai, c'est important.
3: Je suis d'accord. Il a une phobie, notre Patrice. Ouais, je vous le fais court. Le nombril.
1: Qu'est-ce que ça ?
3: On peut pas s'approcher du nombril de Patrice.
1: Pourquoi ?
5: Non, parce que c'est une phobie depuis toujours, parce que je pense que ça vient de ma petite enfance. On m'a expliqué que le nombril, c'était au moment où l'enfant est coupé le cordon et on faisait un petit nœud. Et ce petit nœud, ben, moi, dans ma tête, c'est peut-être rentré comme quelque chose de fragile. Comme un nœud, ça peut se défaire. Donc j'ai dit, on touche pas mon nombril, je touche pas le nombril des autres d'ailleurs. Ah, et c'est devenu une phobie. Même sous la douche, il faut que je fasse très attention quand même.
1: Ah ouais. Ah ben dis donc.
3: Sinon, Patrice, ça va ?
5: Oui, ça va bien.
1: Et t'aurais été malheureux. Moi, je me suis fait opérer de la vésicule biliaire. Ils te font un trou dans le nombril pour passer le truc. Ouais. Et après, il y a de la colle. Et il faut nettoyer le nombril tous les jours. Trois fois par jour.
5: Été, tu serais devenu fou. Très, très malheureux.
1: Ouais. Fais attention à ta vésicule.
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2: Salut à toutes, salut à tous et bienvenue dans Décibels. Décibels, vous le savez, c'est 7 jours sur 7 sur votre radio ici. Le samedi, émission toujours spéciale puisqu'on confie les clés de la programmation musicale de l'émission à une personnalité, parfois un musicien, c'est le cas ce soir avec Benabar, parfois pas du tout, pas forcément musicien, comme on a fait avec Camille Cerf, une ancienne Miss France super cool, ou encore la semaine dernière avec le chef Philippe Etchebest. Alors, ce soir, comme c'est Benabar, forcément, vous vous doutez, on va parler musique, on va parler chansons. Et je pense que tout comme avec son album Le Soleil des Absents qui vient de sortir, et tout comme cette grande tournée d'une trentaine de dates qui s'annonce à partir du mois d'avril et qui va s'étirer pendant toute l'année 2026, eh bien, il va réussir à vous surprendre. Alors, installez-vous confortablement, c'est parti, une heure avec les choix musicaux de Benabar. Et bienvenue, jeune homme.
3: Salut, Émilie, comment ça va?
2: Ça va bien,
3: merci
2: et toi?
3: Merci de me recevoir une fois de plus.
2: Oui, bah...
3: C'est un plaisir,
2: bah
3: c'est
2: oui,
3: un plaisir
2: d'être là. Nous aussi, c'est un plaisir, parce que je me doutais, en te demandant de choisir une dizaine de chansons, que tu allais me surprendre, mais je pensais pas que tu avais carrément un concept en tête pour cette émission, parce que c'est ça en fait.
3: Mais oui, parce que je me suis un peu posé la question, parce qu'évidemment j'aurais pu te sortir tellement de grandes chansons françaises, ouais. Et puis je me suis dit que c'était pas très intéressant, et puis en plus réparer une injustice vraiment terrible qui touche un peu les grands anciens. Je pense par exemple, là je vois Julien Clerc sur les anciens par rapport à moi. Je suis pas en train de dire que Julien Clerc est vieux, hein, que je sois pas fâché avec Julien Clerc,
2: il
3: je respecte infiniment.
2: Voilà. Voilà.
3: Et par exemple Les Souvenirs, c'est sur un de ses derniers albums, et, ouais. Et c'est tout cette génération-là qui ont des tubes tellement énormes que ça cannibalise un peu les autres, et ouais. Je trouve ça parfois dommage. C'est comme Salvatore Adamo, il a fait plein d'albums depuis avec des perles dedans.
2: Mais oui, il a fait genre 50 albums, ouais, Salvatore, voilà. Adamo. Oui, et tout le monde lui parle.
3: Ben oui, de Tombe la Neige.
2: De Tombe la Neige. Ouais. Donc c'est ça le concept que Benabar a sorti, les amis, pour vous ce samedi soir. Les chansons moins connues des artistes super connus de la chanson française. Et ben j'aime beaucoup ce que tu nous as préparé. Et puis, alors, tu me permettras quand même pendant cette heure aussi de diffuser une ou deux chansons de ton nouvel album que j'ai beaucoup aimé. Voilà.
3: Ah bah merci, c'est très gentil.
2: Bah oui, bah non, mais c'est normal. Alors on va commencer, tiens, avec Serge Lama qui a été notre invité il y a pas longtemps. T'as choisi une chanson donc qui n'est pas d'aventure en aventure, ni les petites femmes de Pigalle.
3: Voilà.
2: Qui s'appelle Les Glycines.
3: Alors qui est aussi là pour le coup une chanson méconnue, enfin moins connue que les autres, mais assez ancienne, parce que Serge aussi, comme les autres, a fait plein d'albums depuis.
2: Ouais.
3: Et cette chanson, j'ai eu la chance de la chanter dernièrement devant Serge, et je me suis aperçu en la chantant la profondeur de cette chanson, qui est quand même une chanson très brutale. C'est un gars qui était amoureux de sa cousine. C'est une chanson très dure et qui symbolise vraiment le talent d'auteur de Serge, qu'on a tendance à oublier.
2: Oui,
3: derrière l'homme de scène, la carrière énorme.
2: Chanteur, Léon, tout ça,
3: voilà,
2: ouais,
3: tout ça.
2: Ouais.
3: Et c'est un auteur très fin, et cette chanson, elle est violente dans ce qu'elle raconte, dans les sentiments, et ça, je trouve ça assez inespéré d'avoir ce côté très variété française, très entraînant, très daté un peu dans les arrangements, ce qui n'est pas pour me déplaire, parce que
2: oui.
3: J'adore cette période-là.
2: Oui, il y a un côté un peu suranné, mais qui est chouette.
3: Ouais. Que j'aime bien, ouais.
2: Ouais.
3: Et puis, ce que ça raconte, parce que c'est une chanson même un petit peu dérangeante, et alors sans rentrer sur la grande antienne qu'on a aujourd'hui on pourrait plus le dire, machin. C'est vrai qu'aujourd'hui, une chanson comme ça, on pourrait la faire, on n'irait pas en tôle, mais on se poserait des questions à un moment. Et on se dirait, oui, t'es sûr. Et même celui qui l'écrit avec toute la bonne foi du monde. Et c'est assez enthousiasmant de réécouter des chansons comme ça.
2: Les Glycines, Serge Lama, c'est le premier choix ce soir pour vous de Benabar. Croyez-moi, vous allez vous régaler.
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0: incroyable cette chanson de Serge Lama. Benabar, merci. On dirait du Jacques Brel en fait.
1: Oui, Serge fait partie de ceux qui ont été vraiment influencés par Mba, comme tout le monde d'ailleurs. Et puis surtout, il y a ce côté qu'il a avec Brel, mais avec plein d'autres de sa génération aussi, d'incarner la chanson comme un vraiment interprète.
0: Oui, comme un acteur qui joue un rôle.
1: Il joue ce rôle-là.
0: Mais ça, c'est un truc que tu fais aussi.
1: Ouais, moi je me suis pas mal, beaucoup inspiré, je sais pas, mais en tout cas, j'ai beaucoup reçu de tous ces gens-là. Mais Sardou aussi le fait vachement. Ouais. Il y a comme ça une catégorie de chanteurs et de chanteuses qui jouent le rôle au premier degré. Quoi.
0: Ouais. Il y a Sanseverino dans ta playlist. Alors ça m'a fait très très plaisir parce que je trouve que dans les médias traditionnels, grand public et tout, on parle pas assez de ce mec. Il est bourré de talent. Comment tu l'as connu, toi, Sanseverino?
1: On s'est connus en 95.
0: Ouais.
1: Dans les, on jouait au Sentier des Halles.
0: Oula, ouais, petite salle parisienne.
1: Ouais, c'est ma première salle. Moi, je jouais avec Pat Scholl et Stéphane, il jouait avec les Voleurs de Poules.
0: vous aviez vos groupes et
1: faisait,
0: tout,
1: ouais, en première
0: débuts,
1: partie
0: quoi.
1: des facéties. On avait fait une semaine ou deux dans cet endroit-là. On avait joué assez facéties. Il y avait le chanteur, c'est Jean-Philippe Daguerre qui fait beaucoup de théâtre, qui a fait Monsieur Hoffman, tous ces trucs-là.
0: Okay.
1: Qui a des milliards de trucs de théâtre, là, de Molière.
0: Et là, vous vous entendiez bien, Sanseverino et toi?
1: Ouais, on s'est tout de suite bien entendu. Puis il y avait une bande de copains. On était plus nombreux sur la scène que dans le public. Mais en vrai, parce que c'est une formule un peu qu'on utilise. Mais comme la salle est tout petite, et puis à l'époque, c'était vraiment très alternatif. Il y avait toujours des cuivres, des trucs. Donc c'était une époque, sublime.
0: Alors c'est marrant parce que autant toi, très tôt, on t'a catégorisé dans le côté chanson française. Lui, Sanseverino, il a une espèce de place un peu à part où on se dit, mais il est quoi? Il est un peu rockabilly. Parfois, il est un peu cajun. Musique du sud des États-Unis, etc. Et la chanson que tu as choisie s'appelle Les rockers aiment la Java.
1: Ouais.
0: Donc là, on est dans le croisement, justement, de dire oui, on peut avoir chacun une petite boîte, mais on peut aussi
1: en
0: sortir.
1: Stéphane a consacré une grande partie de sa carrière à échapper à tous les trucs. Dès qu'on lui disait quelque chose, il essayait de faire autre chose directement. Je pense qu'il a un côté de claustrophobie de carrière. C'est-à-dire que, et puis, il est hyper actif, il n'arrête pas de tourner, donc il a besoin d'avoir 50 projets en même temps. Je ne sais pas comment il fait d'ailleurs. Enfin, je sais qu'il en bat la plupart, hein, qui vaut la peine.
0: Mais en tout cas, bisous.
1: Les quelques qui essayent de travailler un petit peu, un minimum, c'est toujours très réussi.
0: Les rockers aiment la Java, Sanseverino, à découvrir ce soir dans Décibel. Et puis celles et ceux qui connaîtraient déjà cette chanson, bah, je pense que vous êtes très contents de l'entendre passer à la radio. C'est pas tous les soirs. Hein.

0: Oh là là, en plus elle est spectaculaire, la fin de la chanson. Alors je voudrais revenir au début de la chanson, juste vous dire que le petit rototo que vous avez entendu est celui de Sanseverino, et certainement pas Benabar, qui de joie de voir arriver son copain Sanseverino avait lâché un petit rototo. Pas du tout, c'est dans la chanson, parce que c'est un rocker, donc il boit une bière et voilà, il rote un petit peu au début de son intro. Voilà, je tenais à le dire.
1: Oui, oui, voilà. Bah merci. Parce
0: Benabar est très bien élevé.
1: Oui, oui, j'ai une réputation à soutenir.
0: c'est très important. Une fille, allais-je dire, parce qu'il n'y en a quand même pas des masses dans tes choix de chansons de ce soir.
1: Oui, il pourrait y en avoir plus.
0: Il pourrait y en avoir plus.
1: Ça s'est fait comme ça.
0: Mais il y en a une, et pas des moindres, la grande Sophie, que la plupart des gens connaissent pour son tube « Du courage, du courage », mais qui a fait plein de belles chansons, pour le coup. Qui écrit des bouquins aussi, enfin voilà, qui est une belle autrice. Elle a même écrit une chanson pour Françoise Hardy, je crois.
1: Enfin, oui, voilà, oui,
0: vraiment. Et t'as choisi cette chanson qui s'appelle Ne m'oublie pas, une chanson au piano.
1: Qui est magnifique. Là, je sais pas si vous l'avez au piano. Ouais, vous l'avez. Enfin, il y a plusieurs versions.
0: Enfin, l'intro est au piano, quoi.
1: Ah oui, c'est ça.
0: Tu vois, c'est une chanson qui est, on va dire, que comme la grande Sophie est quand même une guitariste.
1: Ouais, c'est ça. Oui.
0: Mais là, c'est plutôt le piano qui est mis en avant dans la chanson.
1: Et
0: quoi.
1: Puis elle a un truc très singulier. Alors déjà, là, on est dans le pur copinage entre Stéphane, Calice, enfin tous les gens qui sont là. D'ailleurs, c'est
0: écoute,
1: des copains.
0: Tout le monde fait du copinage.
1: Voilà.
0: Pourquoi nous, on n'en ferait pas?
1: Ouais, autant l'assumer.
0: Bah, on va pas être les derniers débiles à dire oh non, on n'est pas comme ça. Donc c'est ta pote.
1: C'est ma pote depuis longtemps. On a commencé aussi ensemble avec Sophie. Et elle est un peu la même période qu'avec Stéphane, d'ailleurs. Et elle a un truc très particulier, très singulier. Elle aussi, elle échappe un peu à tous les trucs. Elle aussi, elle a sa carrière qui est très présente. C'est une fille qui avance vraiment artistiquement. C'est une vraie artiste.
0: Ouais.
1: C'est-à-dire qu'elle est un peu perchée. Elle, fait des trucs des fois, je ne comprends pas trop. C'est une productrice. C'est elle qui produit ses disques. Pas forcément toute seule, mais... Elle va du rock à la chanson très éthérée, avec un côté très féminin par moments et puis très très rentre-dedans par d'autres moments. Enfin, c'est une artiste étonnante, Sophie, hein, franchement.
0: Ouais, alors écoutez.

0: une chanson d'amour un peu avec le pas de côté de la grande Sophie. C'est ce que tu nous disais en fait,
1: Cette
0: Benabar.
1: Chanson, elle m'étonne par les arrangements, la façon dont elle est produite.
0: T'as vu, elle est très piano quand même, pour une
1: piano,
0: fille à guitare.
1: Ouais, exactement. Ouais. Et puis tout son travail sur les voix. Et puis quand on sait comment partent les chansons, elle, c'est vraiment à la guitare. Ne m'oublie pas, là. Et puis là, d'un seul coup, ça prend une toute autre dimension. C'est assez épatant. Ouais.
0: Et alors, je me suis dit, parce que figure-toi qu'on prépare cette émission pas n'importe comment.
1: Genre, vous bossez.
0: Pas avec les pieds, genre, on bosse un peu.
1: C'est vrai?
0: Oui, bah, la radio, ici, tout ça. Non,
1: oui,
0: t'as pas entendu parler?
1: Si, ça bosse. Ah, si.
0: Ici, ça bosse. Ici, ça bosse. C'est notre nouveau slogan. Ici, oulala, ça bosse. Et je me suis dit que ça irait très bien avec ta chanson, Quoi qu'on dise. C'est sur Le Soleil des Absents, donc ton nouvel album, où tu louais les goûts de production de Sophie. Bah, là aussi, toi, t'es parti sur des chemins un petit peu de traverse.
1: Et ça, c'est grâce à François Delabrière.
0: Ouais.
1: Parce que moi, j'ai pas du tout ce talent, enfin, même cette volonté qu'a Sophie de produire. Moi, Sophie, elle peut passer deux jours sur un son de basse. Moi, au bout de 20 minutes, j'étouffe.
0: Okay, très bien.
1: Donc moi, je travaille avec des professionnels qui adorent ça, donc ils sont des malades, qui adorent faire ce truc-là. Et c'est François Delabrière. Et en effet, alors je peux le dire, ça parle de mon album, donc c'est un peu de la pub, mais c'est pas moi, j'y suis pour rien. Il a vraiment fait un boulot remarquable, je trouve, sur ce disque.
0: Ben, je trouve aussi, c'est pour ça qu'il faut l'écouter et qu'il faut, pourquoi pas, aller te voir en concert, puisque ça va pas tarder. Là, t'es en pleine répétition, en ce premier jour de printemps, et ça commence le 18 avril, ta tournée, à Forges-les-Eaux. Ensuite, tu seras à Toulouse, au Hall de la Cartoucherie. Ça, c'est un lieu tellement beau. Le 26 avril, 29 avril, Paris, l'Olympia. Mais bon, c'est complet, mais je vous le dis pour info, du coup. Mais voilà, il n'y a plus de place. C'est comme ça. Ensuite, pas mal de festivals d'été. Et puis, au mois de novembre, là, on rentre dans le dur, vraiment.

0: La tournée, tu passes absolument partout en France, novembre 2026, et puis ça continue en 2027. La chanson qui arrive là, Quoi qu'on dise, elle a sa place dans ton nouveau spectacle.
1: Oui, a priori, mais en effet, c'est le moment où on ne sait pas trop
0: tu
1: encore.
0: Tu choisis là.
1: Ouais, et puis ce qu'attendent les gens, ce qu'ils aiment ou moins, donc on. Mais a priori, elle est dedans. Mais des fois, on a des bonnes et des mauvaises surprises. Des fois, on s'aperçoit le premier jour qu'en fait, tout le monde s'en fout de la chanson. Donc on la dégage, mais ça fait partie du jeu, quoi.
0: C'est bien, parce que tu pars gagnant, ça fait plaisir.
1: Parce qu'il y a aussi des fois des bonnes surprise.
0: Mais oui.
1: On met une chanson, je dis celle-là, est-ce qu'elle va emmerder tout le monde? Et puis non, apparemment, elle a l'air d'accrocher. Mais bon, il faut se laisser faire aussi par le public, ça. C'est le client qui est roi.
0: C'est ça, et le public a toujours raison. Bah, comme ce soir, le premier public, c'est moi, et vous ensuite, évidemment, derrière vos radios, on va dire que celle-ci, c'est une gagnante. Quoi qu'on dise, au piano aussi, Benabar.
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0: Eh, hey, bravo Benabar.
1: Merci.
0: Le soleil merci des absents, c'est le nom de ton dernier album. Et donc pour les retardataires, je vous explique ce qui nous arrive. Benabar choisit toutes les chansons ce soir dans Décibel, sauf les siennes, ça c'est moi qui les ai choisies. Il nous a déjà fait écouter Serge Lama, Sanseverino et la Grande Sophie. Arrive Louis Chédid, Gérard Lenormand et son copain Cali. Alors restez dans le coin, à tout de suite.
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0: Et il n'a pas pris sa mission à la légère. Notre invité de ce soir, Benabar, est venu pas juste avec 10 chansons qu'il aime, mais tout un concept. J'adore, c'est vrai, un concept Benabar. Les chansons pas trop connues des chanteurs très très connus de la chanson française. Est-ce que toi, par exemple, tes chansons préférées, ce sont pas forcément celles que le public ou les radios ont plébiscitées?
1: Oui, et surtout, il y a des chansons qui sont magnifiques que je peux plus vraiment entendre. C'est, je sais pas, Mistral gagnant, qui est une chanson magnifique que je peux entendre, bien sûr. Mais c'est pas une chanson que j'écoute quand je suis tout seul, quand j'écoute Renaud, parce qu'on l'a tellement entendu. Full Sentimental, Bohemian Rhapsody, quand j'entends ça dans les TGV, tu sais, dans les gares. Alors c'est super, les mômes qui jouent ça, tu vois, évidemment.
0: Oui, au piano,
1: à fond.
0: Oui.
1: Et, mais moi, j'en peux plus de cette chanson, tu vois. Et donc, il y a plus des chansons qu'on a trop entendues et ça laisse de la place aux autres, ouais, parce qu'on trouve des petites perles.
0: Et je pense que ça fait plaisir aussi aux artistes quand on leur dit, par exemple si on croise Louis Chédid, puisque c'est le prochain à arriver dans ta liste, je pense qu'on lui a dit 10 000 fois, oh là là, ainsi soit-il, oh là là, Anne Masseran, toi ta chanson de Louis Chédid, alors je l'adore, elle s'appelle Les gens. Elle est incroyable, c'est une chanson, c'est une chanson à concept aussi.
1: Ouais, c'est une chanson à concept. Oui, où il déroule tout autour des gens. Ouais. Et puis ça, c'est assez significatif de l'écriture de Louis, c'est-à-dire que ça rejoint un peu ce que je disais tout à l'heure. Il y a cette volonté d'avoir des chansons assez ensoleillées, assez joyeuses, un peu j'y vais pas trop, un peu comme ça. Et puis quand on écoute la chanson deux fois, on s'aperçoit que ça raconte un truc. Et ça, c'est un talent particulier qu'a Louis, parce qu'il y a ceux, en effet, qui font des chansons juste entraînantes. Et puis basta. Et d'autres, des fois, on voit trop qu'il y a le travail du texte. Et Louis, il est vraiment. Il a trouvé vraiment une place très inattendue.
0: Grâce à toi, cette chanson passe ce soir à la radio. Louis Chédid, qui vous décrit les gens. Et croyez-moi, les gens sont.

0: Les gens, Louis Chédid, alors pourquoi Les gens n'est pas devenu un énorme tube? Pourquoi T'as beau pas être beau est devenu un énorme tube? Parce qu'elles ont des similitudes, ces chansons. Il y a les chœurs, il y a le côté comme ça, répétitif, donc d'une chanson qui pourrait être un tube. Benabar, est-ce que t'as une théorie là-dessus, sur la vie de la chanson qui devient ou pas un truc archi-fédérateur?
1: Pas vraiment. Il y a une réalité qui est les expositions, donc notamment la radio, c'est
0: Passage
1: sûr.
0: Passage radio, ouais.
1: Pour que... Quand le public puisse, enfin dont on fait tous partie quand c'est pas notre chanson, a une idée sur la chanson, y compris ne pas l'aimer, il faut l'avoir entendu 3, 4 fois, 5 fois, et notamment les chansons avec du texte dans les couplets, comme la chanson de Louis, ça c'est quand même une réalité qui est un peu triviale, mais bon, c'est une réalité. Et puis après, je crois vraiment au truc, tu sais qu'on dit, il a rencontré son public, elle a rencontré tel film, ça je crois qu'il y a ces moments de croisement où il se passe un truc assez inexplicable entre les auditeurs et les artistes. Mais par contre, c'est sûr que si tu t'entends pas la chanson 5-6 fois, c'est impossible.
0: Exactement. Donc celle-là, mettez-la dans vos playlists, par exemple, Les gens de Louis Chédid. Et je pense que ça peut devenir un tube, au moins chez vous. Gérard Lenormand, alors encore une fois, je vous rappelle le concept de Benabar ce soir. Vous connaissez tous les chanteurs, vous connaissez sans doute pas toutes les chansons. Si tu ne me laisses pas tomber, bah moi je la connaissais pas, cette chanson de Gérard Lenormand. Bah moi j'adore Michel, par exemple, qui est, je trouve, une des plus jolies chansons sur l'adolescence, l'amour, les premiers amours et tout. Ouais. Si tu ne me laisses pas tomber, c'est aussi une chanson d'amour.
1: Oui, c'est une chanson d'amour, et bah moi comme toi, en fait, je la connaissais pas avant, j'ai découvert il y a une disque au Resto du Cœur.
0: Ah,
1: parce que souvent, les Restos du Cœur permettent ça, en fait.
0: Aux Enfoirés.
1: Oui, comme on choisit pas les chansons.
0: Oui.
1: Il y a des chansons qui arrivent, ok, donc on les travaille. Et puis, il y a des trucs, évidemment, des atomes crochus au moins. Et cette chanson-là m'a bouleversé tout de suite. Et en effet, ça a été un single à la grande époque.
0: Ouais.
1: Mais ça n'a pas été un énorme tube comparé aux autres grands tubes de...
0: Mais nous, on est beaucoup trop jeunes. C'est pour ça qu'on était peut-être pas nés.
1: Bah, on n'était pas nés à cette époque-là. Tu rigoles, quoi. Et de Gérard, parce que ça aussi, Gérard, il a des tubes tellement énormes que ceux qui sont... Parce que moi, je me contenterais du succès de ce qu'a eu ce tube-là à l'époque.
0: Oui.
1: Mais les autres, c'était tellement écrasant. Et en effet, cette chanson, elle me touche par tous les points, d'ailleurs. Le texte, l'interprétation, la musique.
0: Tout.
1: Ça m'émeut.
0: Préparez-vous à être attrapé par Si tu ne me laisses pas tomber. Gérard Lenormand, choisi pour vous.
1: Délicieux arrangement de l'époque.
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0: qu'on ne laisse pas tomber. Gérard Lenormand est notre invité de ce soir. Benabar qui a choisi cette chanson, donc un peu grâce aux Enfoirés, parce que si tu l'avais pas chantée aux Enfoirés, cette chanson, peut-être que...
1: Ouais, je l'ai découverte et en effet, c'est toujours bien de découvrir des chansons comme ça. Ouais. Et puis ils ont fait tellement d'Enfoirés qu'à chaque fois, il faut trouver un peu des nouvelles chansons dans le répertoire. Donc, ils sont obligés de toujours fouiller un petit peu plus loin. Alors, pour le bon ou pour le meilleur, il y a à boire et à manger, évidemment.
0: Ah ouais.
1: Et des fois, t'as des pépites. Et en effet, que grâce aux Enfoirés, sont un peu exhumés. Ouais.
0: Tu te souviens avec qui tu l'avais chantée, cette chanson?
1: Je l'avais chantée avec Laurie. On est au milieu du public sur une poutre qui bougeait un petit peu.
0: Toujours ce côté Koh-Lanta des Enfoirés.
1: Exactement.
0: L'épreuve des poteaux. Tu vas chanter, Benabar, maintenant.
1: C'était un tableau, je me souviens, qui était en mode, c'est les photos noir et blanc quand ils construisaient les buildings à New York.
0: Oui.
1: Là.
0: Okay. Ah oui, dessus, donc t'étais vraiment sur une poutre.
1: Ouais, dans le public, et puis il y avait tous les copains sur la scène. Bah, ça allait de Matt, Pokora, il y avait Bruel, tous les autres. Enfin, il y avait un paquet de monde. Et la première fois, je t'avoue que je l'ai bien foiré.
0: Cette année, t'as chanté La Grande Zoa.
1: La Grande Zoa, oui.
0: Quand vient le mardi,
1: oui, la grande Zoa. Je sais pas si j'en ai parlé d'ailleurs l'autre fois quand on s'est vu.
0: On a fait l'apéro des Enfoirés. Ouais,
1: oui, l'apéro. Je te parlais justement de La Grande Zoa.
0: Oui,
1: et qui fait partie de ces chansons-là où quand on la chante, on s'aperçoit à quel point cette chanson est géniale et surréaliste, parce qu'à la fin, donc La Grande Zoa, qui est un homme. Donc avant, il y a un homme parce qu'en fait, il est donc antiquaire. Il vend des meubles 16e. Sa famille aime pas trop qu'il se maquille, etc. Donc la première partie est très sucrée. Et puis la deuxième, ça rentre dans une réalité d'un travesti de l'époque. Et à la fin, donc déjà, il sort avec son boa. Donc son boa boit du whisky et lui boit du coca. Puis à la fin, il se fait bouffer par son boa.
0: C'est horrible.
1: Donc l'histoire est complète. Cette chanson qui semble comme ça, un peu bébête.
0: Pas du tout, en fait.
1: Et en fait, c'est une chanson assez vertigineuse.
0: Ouais. Oui. Alors, vous vous dites, mais moi, je veux entendre Benabar chanter La Grande Zoa. Et sachez qu'en plus, il n'était pas tout seul sur le morceau.
1: Oui, oui.
0: Le CD et le DVD de la balade des Enfoirés sont disponibles. Et quand vous achetez le CD ou quand vous achetez le DVD, c'est 17 repas pour les Restos du Cœur. Et en plus, vous voyez Benabar chanter La Grande Zoa.
1: Oui, c'est
0: donc voilà.
1: Ça, rien que pour ça, franchement.
0: Très important. On continue à faire le tour des chansons que tu as choisies pour nous, mon cher Benabar. Ton ami Kali est dans ta liste. Je précise que c'est ton ami parce qu'on vous voit quand même souvent ensemble. Moi, je vous ai vu ensemble à un concert toulousain, hommage
1: au
0: grand talent de Nougaro. Voilà. Et je vous ai vraiment senti hyper proche tous les deux.
1: Oui, ouais, on est très, très amis avec Bruno. Et d'ailleurs, l'autre fois, il me disait, j'en ai marre, en déconnant.
0: Ouais.
1: À chaque fois que je monte à Paris, parce que Bruno, il vit vraiment dans ces montagnes.
0: Ah oui.
1: Et
0: il est dans le sud,
1: au sud de Perpignan, ouais. Et il redescend là-bas. Il monte souvent, bien sûr, mais il est vraiment resté là-bas. C'est-à-dire que il y a son côté Francis Cabrel, c'est-à-dire qu'il a jamais été happé par la vie parisienne.
0: Ouais.
1: Et il me dit, dès que je monte à Paris, on me dit, mais tu peux pas faire un truc avec Benabar, etc. Donc évidemment, tous les deux, on dit oui. Mais c'est vrai qu'à un moment, on se dit, bon, il va falloir qu'on essaye de voir rencontrer d'autres gens. C'est comme dans un couple, au bout d'un moment.
0: Ouvrir le couple.
1: Voilà. Faudrait qu'on devienne un peu plus libertaire.
0: C'est ça. Alors avant vos histoires d'échangisme avec Kali, dis-moi pourquoi tu as choisi, encore une fois, une chanson un tout petit peu moins connue que ces gros tubes comme C'est quand le bonheur ou Elle m'a dit. C'est une chanson qui s'appelle L'amour est éternel.
1: Parce que cette chanson, alors des fois c'est inexplicable, parce que là je chorusse un peu, je suis un peu mon intellectuel sur les chansons, et puis il y a quand même des fois aussi le côté simple d'une chanson, tu sais, qui te frappe en plein cœur.
0: Ouais.
1: C'est pour ça que des fois on adore des chansons alors qu'a priori rien ne nous en rapproche.
0: C'est des petits coups de foudre.
1: Voilà, il y a un coup de foudre, il y a un truc, je sais pas pourquoi. Et cette chanson-là, typiquement, après, tu sais, et puis des fois, faut pas trop analyser. Hein, et cette chanson, elle me touche infiniment.
0: Kali, L'amour est éternel. Si ça a touché Benabar, il y a des chansons.

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1: Qu'est-ce qu'il est romantique. Oui, l'amour est éternel jusqu'à ce qu'il s'arrête. C'est un des plus romantiques, en fait, Kali.
2: Ah oui, et puis il l'a dans tous les sens du terme, dans le côté romance amoureux, et puis aussi dans une vision de la vie romantique.
1: Ouais.
2: Il est vraiment comme ça, il a un côté 19e siècle, Bruno, qui n'est pas du tout factice, qui est c'est un homme entier, qui triche pas, non pas par grandeur d'âme ou quoi que ce soit, mais parce qu'il en est vraiment incapable, ouais, Bruno, ça je l'ai vérifié à plusieurs reprises. Et c'est un vrai romantique, oui, t'as raison, au sens littéraire du terme. Ouais.
1: Exactement. Mmh. Oh là là, Kali, notez-le, l'amour est éternel. En gros, notez toutes les recommandations musicales de Benabar, franchement, si vous aimez la chanson française, là, il vous a fait vraiment une liste aux petits oignons. Mais d'ailleurs, t'écoutes autre chose, toi, que de la chanson française ?
2: J'essaye d'écouter d'autres trucs, pas mal de classiques.
1: Ouais.
2: J'essaye d'écouter ce qui se passe un petit peu, mais pas beaucoup, à vrai dire, franchement.
1: Ouais, hein.
2: Parce que, déjà, on en parlait hors micro, il y a tellement de trucs qui sortent, donc j'essaye régulièrement, professionnellement, entre guillemets, d'écouter ce qui se fait, quand même. Et,
1: ouais.
2: Bien sûr, mais déjà, quand t'as écouté les copains, on se le
1: disait. Oui, c'est ça, tous les potes qui sortent un truc.
2: Déjà, t'as passé la moitié de la journée à écouter de la musique, donc. Et puis j'ai fait un peu la passe malgré moi sur pas mal le rap, par exemple, j'y connais rien. Alors ouais. Mon fils, il me fait découvrir des trucs qui sont super, hein, mais on peut pas.
1: Oui, t'as pas pris le train à ce moment-là.
2: Il suffit pas d'une vie pour écouter tout ça. Mais je suis assez frustré en fait de pas pouvoir entendre plus de trucs.
1: Quand tu seras à la retraite.
2: Ben voilà.
1: Voilà, t'écouteras Aya Nakamura, tout ça, tu vois.
2: Ah bah ça, je connais un petit peu.
1: Aya, tu connais.
2: J'ai une fille de 16 ans, donc je connais un peu Aya.
1: Oh, tcha tcha. Là, rien à voir, c'est Michel Delpech, du coup, puisque quand même, on va retourner dans ta sélection à toi. Michel Delpech, qui nous a quittés il y a 10 ans.
2: Oh, oui.
1: J'ai compté ça, c'est fou. Ce lundi-là, même chose que tous les autres artistes que tu as choisis ce soir, c'est certainement pas sa chanson la plus connue. Et alors, il va falloir que tu m'expliques pourquoi c'est celle-ci qu'on écoute.
2: Parce que c'est vraiment Michel a fait dans les années 70 un peu ce qu'a fait Renaud dans les années 80, c'est-à-dire que c'est des polaroïdes.
1: Mm-hmm.
2: Alors c'est pas le seul, hein. Il y a aussi Eddie Mitchell, enfin bien sûr Sardou, évidemment, hein, mais Michel particulièrement, parce qu'il est très cher à mon cœur, parce que c'est quelqu'un qui compte pour moi, et où on peut peut-être des historiens dans 100 ans, on dira si vous voulez savoir comment c'était les années 70, prenez les chansons de Michel Delpech, les années 80, les chansons de Renaud, et là typiquement il a choisi un angle, je laisse découvrir le public, parce qu'il y a quelque chose de vraiment, c'est un récit quoi. Et qui est tellement fin, qui est tellement délicat, enfin qui ressemble vraiment à Michel d'ailleurs.
1: Ouais. Un côté historien, côté sociologue même parfois,
2: ouais.
1: de Michel Delpech. Ce lundi-là, découvrez sur votre radio ici grâce à Benabar qui programme ce soir Décibels.

0: Je m'excuse auprès de tes auditeurs. On vient de leur flinguer leur soirée.
1: C'est samedi soir. Tu te rends compte, Benabar,
0: c'est la fête. Ouh là là.
1: Et à la fois, c'est vrai, quelle précision dans l'écriture. Et en même temps, il fait pas des triples saltos. Il met que des mots très simples pour décrire des émotions tellement complexes. C'est fort quand même.
0: Exactement. Et puis cette façon qui est tellement, j'en suis tellement admiratif, de pouvoir dès le début, le premier couplet, sa vie avec Michel.
1: Tu vois le mec. Tu le vois. Tu vois sa femme.
0: C'est comme j'ai mon rhumatisme qui devient gênant. D'un seul coup. On est dans le salon, on voit un film de Claude Sautet immédiatement et tout ce qu'il raconte est avec des trucs vraiment très terre à terre, quoi,
1: les tranquillisants.
0: Je trouve que c'est quand même un petit bijou, même si on la réécoutant là, c'est quand même terriblement déprimant, mais c'est quand même une jolie chanson.
1: Mais oui, signé donc Michel Delpech. On va t'écouter toi maintenant, mon cher Benabar. Alors, est-ce qu'elle est joyeuse, les coups ?
0: Alors, les coups, elle est plutôt joyeuse, je crois. Voilà. Mais j'espère faire partie de cette... un des héritiers de cette catégorie de gens qui essayent de faire des chansons entre guillemets réalistes, mais un peu joyeuses, quoi. C'est-à-dire qu'on n'est pas là non plus pour que se pleurer dessus, quand même.
1: Non, mais c'est vrai que tu fais partie des chanteurs qui rentrent dans la cuisine, dans le salon, dans la chambre, et qui nous racontent nous, en fait.
0: C'est ça que j'ai appris d'eux, je crois, ce goût. Et puis surtout, en tant qu'auteur, l'efficacité de ce genre de truc-là. Ouais. Parce que, tu vois, c'est comme la chanson que j'adore, que j'aurais pu mettre, d'ailleurs, elle était dans la première version. Elle est d'ailleurs.
1: Oui.
0: Quand elle s'en va chez le boucher.
1: Pierre Bachelet.
0: Et ça, d'un seul coup, moi, ça me. Parce que là, on y est d'un seul coup chez le boucher. On n'est plus dans le romantisme éthéré. On est vraiment dans ce truc-là. Elle est d'ailleurs. Quand elle s'en va chez le boucher, c'est parfaitement contradictoire, mais c'est ça qui est aussi émouvant.
1: Alors, Benabar, les coups. C'est sur Le Soleil des Absents, son nouvel album. Et le concert parisien de l'Olympia étant complet, les amis, pour le mois d'avril.
0: Ma mère a acheté 1400 places, faut quand même le dire.
1: Il en reste pour le Dôme, le 20 mai 2027.
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0: On adore cette guitare, ces claps et tous les coups qu'on croise dans une vie, chantés par Benabar.
1: La guitare, c'est François Poggio.
0: Eh ben bravo François Poggio.
1: Qui a brillé sur cet album.
0: C'est beau, hein. L'album, c'est le soleil des absents.
1: Je dis oui, tu sais, c'est beau ton album. Oui, c'est exact.
0: Oui, c'est vrai.
1: Ouais, c'est très bien.
0: Je dis pas que des conneries depuis une heure. Et donc, ton prochain concert parisien au mois d'avril est en complet, parce qu'avec ta vanne sur ta mère, personne n'a entendu que tu jouais aussi au Dôme de Paris, Palais des Sports, le 20 mai 2020. 27.
1: Voilà, et ma mère n'a pas encore acheté les billets. Donc
0: grouillez-vous, c'est ça. Mais la billetterie est ouverte. Alors, on termine notre soirée ensemble avec Julien Clerc. Alors, même chose, Julien Clerc, il y a une foultitude de tubes, de Ma préférence, à Femme, je vous aime, tout ce que tu veux.
1: On ne peut plus les compter.
0: On ne peut plus, mais Les Souvenirs, c'est pas sa chanson la plus connue, c'est avec celle-là qu'on termine l'émission. Pourquoi ?
1: C'est une chanson que j'aime beaucoup et puis qui fait partie de ses derniers albums, qui a déjà pourtant une bonne dizaine d'années, sur l'album Fou peut-être, je crois, de mémoire. Et Julien Clerc, ça fait partie de ceux qu'on continuait à enquiller, des disques à avancer, à poursuivre leur travail. Mais ce qu'on tolère des acteurs, par exemple, plus ils vieillissent, les acteurs, plus on les aime bien, comme Levin, ou les écrivains. Et les chanteurs, il y a un moment où c'est un peu quelque chose de juvénile, et puis après...
0: Ouais.
1: Tu vois, après, ça, c'est comme si on perdait de l'inspiration ou des capacités.
0: Oui, ou alors on leur demande de jouer leur tube d'avant, mais on veut pas tellement, on a envie de leur dire, ne nous emmerdez pas avec votre nouvel album, chantez celle qu'on aime.
1: Voilà.
0: Oui, oui.
1: Et alors, ça fait partie du jeu. Et puis, Dieu sait, c'est moi, quand je vais voir Julien Clerc, j'ai envie d'entendre quand même ma préférence. Mais il a continué à travailler. D'ailleurs, il continue, d'ailleurs, sans arrêt.
0: Ouais, ouais, ouais.
1: Et cette chanson fait partie de ces... En plus, ironie du sort, c'est une chanson écrite par Aznavour, le texte. Donc là, on est dans la grande filiation.
0: C'est magnifique. C'est avec ça qu'on se dit au revoir.
1: Ça a été un plaisir, une fois de plus, d'être avec toi.
0: Merci beaucoup. Benabar vous a chouchouté en ce samedi soir. Voici Les Souvenirs de Julien Clerc. À bientôt, Benabar.
1: À bientôt.
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0: Claire et ses souvenirs. C'est là-dessus qu'on se dit au revoir pour ce soir, les amis. Et oui, Décibels, c'est terminé. Merci à l'équipe de l'émission. Il y avait Iris Guitoni, Emma Quenardel, Nicolas Bonzon et Franck Moilier. Sacré Benabar, on a passé une belle soirée. Les meilleurs moments de Décibels, c'est fini pour aujourd'hui.
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4: Bonjour, bon dimanche, sous vos applaudissements, c'est Willy vient déjeuner chez vous, numéro 1054.
5: Là,
4: ça filoche. Oui. Bonjour la tribu.
5: Bonjour.
4: Alors, qui est là aujourd'hui? Bah, Nicolas Malabeuf, notre enfant de la télé. Bonjour mon bon Nicolas.
5: Bonjour Willy, bonjour tout le monde.
4: Et Fabien Imo, notre geek. Bonjour mon Fabinou.
6: Bonjour Willy, bonjour à tous.
4: Et bienvenue à tous, merci d'avoir choisi votre émission utile sur votre radio utile. Alors moi aujourd'hui, je suis encore en direct studios de ICI La Rochelle à La Rochelle. Et voilà.
5: Vous
4: et
5: nous manquez un peu.
4: Bah vous non, c'est pour ça que je reste.
5: Je m'en doutais.
4: Je sais, vous êtes à la maison de la radio à Paris. Ça va, ça se passe bien?
5: Très super. Bien. On est en date, en tête à tête. Avec Fabien.
4: Bah, désolé qu'on vous dérange, on vous dérange un petit peu pendant notre rendez-vous amoureux. On va faire vite. Notez bien vos dossiers du jour, mes amis. Dans un instant, on va faire un point sur l'antivirus. C'est quoi ça? Ça s'attrape comment? Est-ce qu'il va encore falloir se moucher dans le coude? Est-ce que c'est grave, docteur? Eh bien, la réponse dans une minute. Et à 12h30, toute autre chose. Pourquoi nos billets de train coûtent une fois cher, une fois très très cher? Pourquoi dans un même wagon, pour une même destination, il y a 2000 tarifs différents? On n'y comprend rien. Quand acheter son billet de train pour le payer moins cher? Il y a les vacances d'été qui arrivent bientôt, je vous donne un petit scoop, c'est déjà trop tard. Si vous voulez pas payer cher, c'est limite trop tard, mais on va en parler dans 20 minutes. Et bien sûr, vous le savez, vous faites partie de cette tribu, mes amis, où que vous soyez, mais vraiment qui que vous soyez, réagissez sur tout ce que vous entendez d'abord sur ce groupe incroyable sur Facebook.
6: Comment s'appelle-t-il? Alors ça, c'est gratuit. Pour nous retrouver, vous tapez Youpi la vie avec Willy Rovelli.
4: Ouais. Je sais que ça fait que 6 ans qu'on travaille tous les jours ensemble, donc je comprends que tu ne sais pas qui je suis.
6: Et le sondage du dimanche, c'est spécial train. Qu'est-ce qui vous énerve le plus, tiens, quand vous voyagez en train? Est-ce que c'est le voisin qui ronfle, les prix du wagon-bar, parce que là, on n'y arrive plus, les enfants qui pleurent, les personnes qui ne sont pas assises à leur place, bref, vous votez, c'est gratuit. Oui, je sais. Non, moi, je sais ce qui vous énerve, parce qu'on voyage beaucoup en train, je sais. C'est quand quelqu'un se met à côté de vous et qui pianote sur son ordinateur et pianote très fort.
4: Ça me rend fou.
6: Bon, bref, en tout cas, les youpi sont commencés à voter et pour 35% de nos internautes, ce sont les personnes qui se mettent à leur pas leur place.
5: C'est énervant. Et qui demandent de changer là.
6: Continuez de voter, c'est gratuit. Le groupe Facebook, il s'appelle Youpi la vie avec Willy Rovelli.
4: Voilà, 0810 055 056, c'est aussi le numéro de téléphone. Vous pouvez composer là tout de suite, hein. Je veux 2-3 auditeurs d'ici 13h. Passez nous faire un petit coucou quand vous voulez. Vous repartez avec quoi, mon cher Nicolas?
5: Eh bien, on n'a pas gagné l'Eurovision, la France est triste, mais j'ai un lot de consolation. Et quel lot? On vous offre 100 euros de carburant qui vont tomber dès la fin de cette émission sur l'un d'entre vous.
4: C'est bien mieux que de gagner l'Eurovision, effectivement. Oui. Est-ce qu'on a tout dit?
5: On a tout dit.
4: Alors démarrons, allez-y.
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4: Alors, vous savez quoi, mes amis? Normalement, on devait avoir Bruno Bégarban qui devait nous parler de l'antivirus, de savoir un petit peu si c'est grave, comment ça s'attrape, est-ce que c'est très contagieux, est-ce qu'il va encore falloir qu'on reste enfermés tous pendant des mois à la maison. Mais je crois qu'il n'est pas avec nous actuellement, parce qu'il est en train de travailler aussi. Bon, ben on va voir, on va essayer de le rappeler dans quelques petites secondes. On va commencer par écouter Abba, tiens, avec Dancing Queen, et puis juste après, on va essayer d'avoir Bruno. Et puis, si on n'a pas Bruno Bégarban, on ça va d'avoir Fabien, tu es là, Fabien?
6: Oui, je suis là, je sais.
4: Oui, c'est bien. Merde.
6: Vous êtes déçus, je sais.
4: Oui, elle préférait qu'il y ait Bruno Mégarban que Fabien Imo. Fabien, moi, tu n'es pas non plus chef du service de réanimation à l'hôpital, par hasard.
6: Non, il vaut mieux.
5: Ça se voit.
4: Tu répondras quand même à mes questions, c'est pas grave. Allez, on les ferme.

0: ABBA, qui eux ont gagné l'Eurovision. Je dis ça comme ça, hein. Jingle, allez, zou, zou, zou, zou, zou, hey, papa.
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0: Allez, comme promis, place à notre premier dossier. Bonjour Bruno Mégarban.
3: Bonjour.
0: Bienvenue ici, mon cher Bruno. Vous êtes chef du service de réanimation de l'hôpital Lariboisière à Paris. Si vous le voulez bien, mon cher Bruno, on va se faire une petite série de questions façon ping-pong. Vous voyez, je vous envoie les questions, vous m'envoyez de jolies réponses, histoire qu'on en sache un petit peu plus sur... Oui, oui, mais je suis sûr que vous allez réussir. histoire qu'on en sache plus sur cet hantavirus, qu'on ne tombe pas encore dans une psychose. Déjà, c'est quoi cette maladie? Alors, elle vient d'où? Comment est-ce qu'on l'attrape? C'est quoi alors?
3: Alors, l'infection par hantavirus est une infection qui peut s'attraper un peu partout dans le monde, mais l'épidémie actuelle, en fait, est liée à une souche que l'on appelle des Andes, de cet hantavirus, et qui ne se trouve qu'en Amérique du Sud, et que normalement, on attrape en respirant de l'air avec des particules contaminées, en suspension, contaminées par des déjections de rats. Un rat particulier qui est le rat pygmée des rizières, qui se trouve qu'en Amérique du Sud.
0: D'accord.
3: Mais malheureusement, il existe un risque avec cette souche-là d'une contamination interhumaine. Et c'est ce qui s'est passé. C'est-à-dire, le patient zéro a été contaminé au cours d'une visite en Amérique du Sud, probablement d'un cabanon ou d'une déchetterie abandonnée et infestée par les rats. Et ensuite, il a véhiculé le virus sur le navire. Et là, il y a eu une transmission interhumaine. Et malheureusement, comme vous le savez, il y a eu 10 cas, dont 3 décès.
0: Voilà. C'est quoi les symptômes?
3: Alors, les symptômes commencent après une période d'incubation assez longue, avec comme moyenne 15 jours et comme extrême 6 semaines. Les symptômes commencent par un syndrome grippal, donc fièvre, douleur musculaire, articulaire, fatigue. Et puis rapidement apparaît ce qu'on appelle un syndrome cardio-pulmonaire, avec une insuffisance respiratoire aiguë, qui peut malheureusement mener assez rapidement au décès. Et il a été calculé une mortalité de l'ordre de 40%. Donc c'est une maladie grave.
0: C'est une maladie grave. Est-ce qu'il y a des personnes infectées en France actuellement, et si oui, comment vont-elles?
3: Alors aujourd'hui, il n'y a qu'une seule personne infectée en France qui est hospitalisée en réanimation à l'hôpital Bichat. Son état a été relativement sérieux, mais je crois que sa situation est stable, et on espère évidemment, on lui souhaite un très bon rétablissement. Voilà. Par contre, il existe 22 personnes dites contacts, c'est-à-dire qui à un moment donné ont été en rapport relativement proche avec une personne infectée. Mais à ce jour, aucune de ces personnes ne s'est positivée. Et donc, plus le temps passe et plus on va pouvoir penser que ces personnes n'ont jamais été infectées.
0: Donc, c'est une maladie qui est connue par rapport au Covid-19 quand c'est arrivé et qu'on ne savait pas trop où on allait. Là,
3: oui,
0: c'est une maladie qui est connue, c'est ça.
3: Exactement, c'est une maladie connue depuis les années 70. Par ailleurs, les premiers cas décrits remontent aux années 50 dans la guerre de Corée. Et en Amérique du Sud, il y a très régulièrement des petits foyers épidémiques, assez petits. Ça n'a jamais pris une tournure beaucoup plus sérieuse et une épidémie plus large. Toujours, les foyers sont rapidement circonscrits et l'épidémie s'arrête.
0: D'accord, donc rien à voir avec ce qu'on a connu il y a 6 ans.
4: Avec le Covid.
3: Non, rien à voir. Ici, évidemment, l'épidémie a été prise tout au départ. On connaît le patient zéro, on connaît la totalité des personnes contacts, on a tracé leur parcours, ils ont été mis en isolement, en auto-quarantaine ou en quarantaine hospitalière. On sait qu'il existe 10 personnes infectées dans le monde liées à cette épidémie. Donc évidemment, ça n'a rien à voir avec la Covid, qui, lorsque les autorités sanitaires en ont pris conscience, il y avait déjà des centaines de milliers de personnes infectées partout dans le monde. Ça n'a rien à voir.
0: Donc rien à voir. On ne va pas être confiné. Pas besoin que je me rachète une machine à pain, Bruno. C'est dès qu'il y a une épidémie, je m'achète une machine à pain. Moi,
3: Donc rien. Ni machine à pain, ni masque, rien du tout. Rassurez-vous.
0: Tant mieux.
3: L'épidémie est déjà contrôlée.
0: Bon, merci infiniment. Merci beaucoup, Bruno Mégarban. Merci d'avoir pris quelques minutes pour nous raconter tout ça. Donc pas de panique, mes amis. Voilà, j'espère que les personnes qui sont concernées là vont vite aller mieux. Bruno Mégarban, donc chef du service de réanimation de l'hôpital Lariboisière à Paris. Merci beaucoup. Passez un bon dimanche.
3: Si, pareillement.
0: Mettez un jingle, va. Oui, voilà.
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0: Je l'ai déjà dit aux auditeurs de votre radio ici, je suis payé au jingle. Ah moi, oui, oui. Que plus on en passe, plus je suis rémunéré. Donc il faut qu'on en mette. Tiens, tu veux bien m'en remettre un autre, s'il te plaît? Ah, voilà.
4: Il touche.
0: Je palpe, mes amis. Mon Fabien, oui. Il est 12h17. Alors, notre spécialiste veste. Mon Fabien, oui, vas-y.
5: On met un jingle, parce que ça, c'est pour moi, ça.
0: Vas-y.
5: On touche rien, nous, par contre. Il est l'heure de la mise à jour, toute l'actu web de la semaine. Et attention, les amis, attention, une nouvelle arnaque fait des ravages depuis quelques jours. Je veux vraiment vous mettre en garde. Si on vous téléphone et que personne ne parle au bout du fil, raccrochez. Parce qu'en fait, c'est une arnaque. Il ne faut même pas dire « Allô, c'est qui ?» Car en fait, les pirates utilisent votre « Allô » pour cloner votre voix, pour piéger ensuite vos proches. C'est horrible.
0: Attends, mon Fabinou, là, on va être sérieux deux
5: secondes. Mais c'est vrai.
0: C'est très important ce que tu dis. Hein. Donc, voilà.
5: On vous appelle et que personne ne répond. Il faut raccrocher.
0: Voilà.
5: Parce que sinon,
0: on
5: utilise votre voix pour piéger vos proches.
0: Tu te rends compte?
5: Écoutez ce qu'on peut faire avec un simple « Allô ».
6: Le son de votre voix est alors enregistré, puis cloné par une intelligence artificielle. Démonstration avec cette créatrice de contenu.
7: Donc là, par exemple, il a calqué mon clone de voix dessus.
8: Maman, est-ce que tu peux m'aider? Il y a quelqu'un qui vient de voler mon téléphone. Oh. Est-ce que tu peux me faire un virement? Je t'envoie un SMS tout de suite.
7: C'est extrêmement drôle.
5: C'est réaliste. Hein.
0: Tu te rends compte? Ça, c'était sa voix IA.
5: Oui, c'est ça. Voilà, ouais. Donc si on vous appelle et que personne ne répond, voilà, raccrochez. C'est une arnaque. Franchement, on ne va pas tarder à devenir fou avec toute cette intelligence artificielle. On ne sait plus ce qui est vrai, ce qui est faux. Je ne sais même pas si c'est vraiment Willy qui est à La Rochelle qui est en train de nous parler. Non, c'est pas vous. Voilà. C'est une arnaque, comme d'habitude. Allez, toujours dans l'actu web, j'ai repéré, tiens là, une nouvelle application, c'est pour les sportifs. Ça s'appelle Wikisport. C'est Philippe Demey, un habitant de Rambouillet qui habite dans les Yvelines, qui a eu cette idée. En gros, Wikisport, c'est le Airbnb du sportif. En gros, si vous avez envie de faire du sport dans une région que vous ne connaissez pas, vous vous connectez sur Wikisport et là, l'appli vous met en relation avec des personnes qui peuvent en fait vous prêter du matériel pour faire ce sport en question. Par exemple, vous adorez faire du vélo et vous êtes en vacances à Perpignan, mais vous habitez à Lille, vous n'allez pas prendre votre vélo. Et bien là, vous vous connectez sur l'application Wikisport et là, vous allez trouver une personne qui va vous prêter un vélo. Non mais c'est bien.
0: C'est très bien.
5: Non, vous en foutez.
0: Non, c'est très bien. Ça s'appelle comment?
5: Wikisport, c'est le Airbnb du sportif. Et c'est tout nouveau, c'est français, monsieur. Allez, autre sujet, tiens, sujet qui va faire plaisir à Willy Revenu. Alors là, c'est la folie. C'est la folie, parce que depuis que le film Michael est sorti au cinéma, Michael Jackson est numéro 1 des ventes en France. Et la semaine dernière, les écoutes de Michael Jackson en France ont atteint un chiffre incroyable de 35,7 millions de streams sur le web. Il est numéro 1, c'est fou. Eh bien, ça vous fait un point commun avec Michael, Willy.
0: Oui.
5: Car j'ai une bonne nouvelle pour vous. Il y a quelques semaines, vous avez sorti un podcast, Les Maléfiques, vous pouvez retrouver sur l'application ici, sur toutes les plateformes. Eh bien, vous avez passé le cap des 100 000 écoutes, Willy.
0: Oh, c'est bon. Bravo. Aux 70 millions, il faut bien commencer.
5: Bravo.
0: 100 000.
5: Bravo. Et autre bonne nouvelle pour les fans de Willy, si vous l'aimez, vous pouvez le retrouver sur la page YouTube ici, car vous avez accordé une interview à Valérie Damido dans la REF. On apprend beaucoup de choses sur vous.
0: Oui, ma mère, Anna, capable de se lever à 5h du matin pour faire les pâtes à la main et les sécher. Donc tu rentrais dans la cuisine ou dans le salon, elle avait, tu sais, tiré un fil, puis t'avais les pâtes qui séchaient comme ça. Quand tu prenais la gueule dans des pâtes comme ça, j'ai encore le son, l'odeur et le goût de la petite sauce tomate qu'a mijotée pendant des heures et des heures.
9: Tu trempes le pain dedans, là.
5: Eh bien, bon appétit. Pour écouter la suite, c'est sur le compte YouTube de votre radio préférée, ici.
4: Et on embrasse Mama Rovelli.
0: Bon, Mama Rovelli qui nous écoute, bien évidemment. Et c'est vrai, elle se lève à 4-5 heures du matin pour faire à bouffer. Hein. Puis t'as intérêt de dire que c'est bon.
5: Et elle écrit tous les thèmes de toutes les émissions sur des cahiers aussi.
0: Exactement, ça fait 1054

0: boxer.
1: Short de bain. Ouais, ou boxer.
2: Oui, short de bain.
1: Ouais. Le slip de bain revient pas beaucoup. Hein. C'est compliqué. En Italie, on aime bien mettre des slips. Oui, ça va pas à tout le monde. Voilà. Oui, c'est ça. Faut être. Voilà, on s'est compris. Tu voulais réagir sur quoi, mon chat Gaëtan? Juste nous faire un petit coucou.
3: Les billets de train que je trouve que c'est vraiment trop cher. Des fois, même en prenant une réduction avec une carte, et ben des fois on arrive à des prix comme si on en prenait sans carte. Et je trouve que ça c'est pas normal. Et qu'à partir de 25 ans, la plupart du temps, et ben on partir de 26, ben c'est mon
1: terminé.
3: Cas.
1: Hein.
3: Mmh. Et ben on peut plus bénéficier de réduction. Alors cette année, j'ai dû tricher pour la région sud et envoyer de faux
1: papiers. Bravo.
0: Oh là là.
1: Bravo, tricher, voilà, bravo.
0: Très bien. Toujours des bonnes astuces.
1: Ah bah non, de toute façon, entre 26 et senior, il n'y a que dalle. Hein. Donc effectivement, il faut faire... Bon bah bref, reste avec nous mon cher Gaëtan, parce que tout à l'heure, tu comprendras pourquoi les billets, les prix des billets fluctuent à ce point. Merci, on t'embrasse fort. Hein. Tu repars avec quoi mon Nicolas déjà?
4: La sélection pour les 100 euros de carburant.
0: Pour prendre le train, c'est bien.
1: Oui, c'est très bien pour les c'est toujours bien nous. Justement, bah tiens, on va écouter conduire avec Louane, voilà, parce qu'on conduit tous des trains. Écoutons, à tout de suite.
5: Oui, pipi.

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2: Allez, les 12h25, place à la personne, notre invité, pas banal, parce qu'on aime vous présenter des invités
3: pas banaux.
2: Alors, aujourd'hui, notre invité pas banal, il est dans nos locaux de la Maison de la Radio à côté des deux Nigauds qui sont restés là-bas. Bonjour Mathieu Malherot.
4: Bonjour Willy.
2: Rebienvenue ici, mon cher Mathieu.
4: Merci.
2: Je dis rebienvenue parce que les gens qui connaissent bien cette émission, qui nous écoutent, eh ben vous ont peut-être entendu le 29 mars dernier. Rappelez-nous qui vous êtes déjà. Vous êtes donc le fondateur de RDV Bâti. C'est quoi RDV Bâti ?
4: RDV Bâti, c'est le Doctolib du bâtiment, donc ça permet de prendre un rendez-vous sur l'agenda d'un artisan.
2: Voilà, tout simplement. Donc on a un clic, on prend rendez-vous donc avec un pro du bâtiment qui est disponible. Voilà, vous l'avez dit, c'est le Doctolib du bâtiment. Comment ça fonctionne? Alors c'est une appli, c'est un site, c'est quoi?
4: Alors c'est un site internet pour les clients et une appli pour les professionnels. Le client lui cherche par exemple le plombier avec son adresse, il remplit les filtres pour savoir exactement le type de travaux qu'il a besoin et ensuite il tombe sur tous les plombiers disponibles et qui répondent à sa demande et il sélectionne des créneaux qui lui conviennent.
2: Tout simplement et donc c'est gratuit pour nous hein,
4: c'est totalement gratuit.
2: Quand on n'est pas pro, voilà, pour le client. Voilà. Et donc, pour vous faire connaître auprès d'artisans, puisque vous avez lancé ce site il n'y a pas longtemps, il y a 2-3 mois à peine.
4: Le
2: 17 janvier, voilà. Et donc, pour vous faire connaître auprès des artisans, vous avez décidé de traverser la France en courant.

0: Exactement.
1: Bordeaux-Paris. Et un peu à cause de moi en plus, c'est quoi cette affaire? Expliquez-nous, Mathieu.
0: Dans la dernière émission radio, vous m'avez dit il faut faire un tout droit jusqu'à Paris. Donc j'ai pris le message à la lettre. J'ai fait un tout droit Bordeaux-Paris.
1: Bah alors.
0: Et donc là, je suis à Paris pour déjà pour me reposer un petit peu et ensuite pour démarcher des artisans ici, voir ceux qui seraient intéressés de s'inscrire sur le site pour ensuite permettre aux Parisiens de prendre un rendez-vous plus facilement avec un artisan du bâtiment.
1: Parce qu'en fait, le truc, c'est que vous voulez vous faire connaître le plus possible forcément auprès des artisans. Donc là, quand vous avez couru entre Bordeaux-Paris, vous avez pris quoi? Des rendez-vous avec des artisans? Vous leur avez expliqué un petit peu de quoi il s'agissait?
0: Alors, il y avait beaucoup de jours fériés, beaucoup de jours où j'ai pas voulu déranger les artisans. Ça, je m'en occupais plutôt cette semaine. Mais j'ai eu déjà des appels avec des artisans à Pau qui eux ont vu ce parcours et qui souhaitaient s'inscrire aussi.
1: Voilà.
0: Donc là, Paris, pour l'instant, je m'en occupe là cette semaine pour.
1: Très bien.
0: Mettre un maximum de rendez-vous. Ouais,
1: j'ai des bricoles à faire à la maison.
0: Donc ça tombe bien.
1: Vite et bien. Et si tu peux me trouver des artisans gratuits, ça m'arrange. C'est bien ça.
0: Peut-être, je ne connais pas à Paris. Peut-être qu'il y a des gratuits, mais.
1: Et Mathieu, il paraît que lors de votre premier passage chez nous, vous avez eu plein de visites, c'est vrai ça?
0: Exactement. Ouais, j'ai eu 8500 et quelques visites le premier jour, le dimanche. Et j'ai eu 4000 et quelques visites le lendemain.
1: Eh, pas mal, hein?
0: Incroyable.
1: Là, tu verras, ça va. Je t'en prie, ça va revenir encore un petit peu, mais. Enfin, tu vas pas passer tous les mois dans cette émission pour faire un promo d'heure des débats. Attention, Mathieu.
0: Je suis bien reçu, je reviens avec plaisir.
1: Donc, on rappelle le nom et comment ça se passe. Allez, une dernière fois, Mathieu. Donc, RDV Bâti, comme ça se prononce.
0: RDV Bâti, c'est simple à retenir, c'est rendez-vous bâtiment. C'est pour prendre un rendez-vous avec un artisan du bâtiment. Voilà. Et ça se passe tout simplement en tapant le nom du métier que vous recherchez dans le moteur de recherche, votre adresse.
1: C'est trop bien.
0: Vous prenez rendez-vous sur leur agenda.
1: Voilà.
0: Et voilà.
2: Et donc, il est venu quand même en courant de Bordeaux et vous n'êtes pas là.
1: Non, je suis pas là.
2: Il est à La Rochelle.
0: Moi, je suis en train de courir avec vous.
1: Tu ne vas pas venir en courant jusqu'à La Rochelle?
0: Si je le fais, alors vous faites quelques kilomètres avec moi.
1: Bon, dépêche-toi, parce que je pars vendredi, moi. Alors, faut que tu te dépêches, mon chéri. En tout cas, bravo, Mathieu. Bravo.
0: Merci
1: beaucoup. Parce qu'il était plombier avant, Mathieu. Il savait à quel point c'était difficile. Il a changé de métier, changé de vie, même maintenant, pour créer ce site. Et je suis sûr que ça va cartonner, tu vas voir.
0: Merci
1: infiniment. Donc, Mathieu Mélero, le fondateur de RDV Bâti, le Doctolib du bâtiment.

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2: Allez, partons gaiement vers la deuxième demi-heure de votre talk show du dimanche. Alors ici, c'est comme la messe du dimanche.
3: Mais pas pareil.
2: Hein, sinon, c'est la même chose. Dans un instant, on va parler du prix des billets de train. Pourquoi est-ce que parfois, ce billet, il est pas cher? Puis pourquoi? Parce qu'il est très très cher. On n'y comprend rien. Eh bien, les réponses dans un instant. Et votre tribu là, notre enfant de la télé, Nicolas Malabeuf. Et notre spécialiste web, Fabien Hemmo. Et bien sûr, vous faites tous partie de cette tribu. C'est la plus grande émission de radio du monde. Vous êtes tous des chroniqueurs, tous. Vous participez d'abord sur le groupe Facebook.
4: Alors, Youpi la vie avec Willy Rovelli, c'est le nom du groupe.
2: Il y a des gens qui se connectent en ce moment.
4: Est-ce qu'on
2: a des nouveaux arrivants?
4: Oui, on a eu des nouveaux arrivants aujourd'hui. Donc
2: faut y
4: merci.
2: Aller, sinon je vais gueuler. Hein, alors allez-y.
4: Alors le sondage du dimanche, c'est spécial train, Willy. Ce qui nous énerve le plus dans le train quand on voyage, eh bien là, 31%, c'est les enfants qui pleurent. Là, ça y est, c'est les enfants qui arrivent en tête. Qui m'a écrit, ce sont les toilettes jamais dispo ou jamais propres. C'est vrai que ça, c'est énervant. Et Katia a écrit les gens au téléphone et qui braillent. C'est vrai que
2: ça c'est vrai. Ça, c'est et la bouffe, ceux qui sortent les boîtes de thon. Il y en a qui sortent des boîtes de thon.
4: Oui.
2: Ben ça pue. Ça sent. Non, moi j'aime bien le thon. Hein. Le thon c'est bon.
4: Oui, le thon c'est
2: dans
4: bon.
2: Dans un les train odeurs, ouais. Enfermé, voilà. C'est ça que je voulais dire.
4: Le pire c'est quand quelqu'un arrive avec un sac McDo. Alors là, ça pue
2: aussi,
4: vraiment.
2: Aussi, exactement. Bon, bah, réagissez encore.
4: Continuez à réagir, c'est complètement gratuit. Le groupe Facebook, c'est Youpi la vie avec Willy Rovelli.
2: Voilà, 0810 055 056. Appelez-nous aussi, j'aime bien discuter avec vous. 0810 055 056. Ici, on vous écoute. Et vous repartez avec quoi, mon cher Nicolas?
5: Eh bien, l'heure du tirage au sort approche à grands pas. 100 euros de carburant sont en jeu. Ça tombe en fin d'émission.
2: Mais quel suspense, merci beaucoup. Allez, mais d'abord, si vous n'avez pas suivi l'actu, pas de panique, l'actu vous suit. Il est temps pour moi de mettre
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2: Et on commence avec l'affaire Patrick Bruel qui n'en finit pas. Une masseuse porte plainte contre le chanteur qui lui aurait demandé avec insistance qu'elle lui fasse des massages au niveau de l'anus. Oh. Ouais, là pour lui, ça sent vraiment la merde. Et pour Bruel, 2026 risque d'être un anus horribilis, mais avec un seul N. On s'était dit rendez-vous dans 10 plaintes. Le film Michael sur Michael Jackson cartonne au cinéma avec 5 millions de spectateurs en 3 semaines. Un film pourtant interdit aux moins de 13 ans. Pas pour les empêcher de voir le film, hein, mais pour dissuader les pédophiles d'y aller. Voilà, un film à voir en 3D, 3 doigts. Le comédien Michael Culkin qui a vu Michael a dit qu'il l'avait beaucoup touché. Pas le film. Hein. Plus de 1700 personnes confinées dans un paquebot à Bordeaux après un décès lié à une gastro-entérite. Le gastro le plus connu jusqu'ici à Bordeaux, c'était Philippe Etchebest. Apparemment, on s'est bien chié sur ce bateau. Hein. Le comédien Michael Youn, que l'on voit actuellement dans l'émission Mask Singer sur TF1, victime d'un homejacking par 3 hommes cagoulés. Bon, bah là, il savait qu'il était caché sous les masques. Hein. C'est voleur. Voilà, bah là, c'était facile. En même temps, il y a quelques années, il chantait Fouta cagoule, bah voilà. Ils ont foutu leur cagoule. Hein. Épidémie d'antivirus, explosion des ventes de masques en France. Patrick Bruel veut déjà pas mettre un slip pendant ses massages, alors un masque. À Livourne, en Italie, les propriétaires de chiens ont encourent 500 euros d'amende s'ils ne nettoient pas son urine. Pise aussi devrait faire pareil parce qu'il y en a marre que les chiens pissent partout. Bonne nouvelle, pour lutter contre les déserts médicaux, le gouvernement envisage de fournir gratuitement un dromadaire à tous les patients. L'écrivaine Aurélie Valogne rachète la maison de Jane Birkin dans le Finistère. Vu l'hygiène de Serge Gainsbourg, Jane Birkin c'était surtout une ex-fan des cystites. Enfin, la question du jour. Si on boit la bouteille un soda orange suspect, est-ce qu'on peut choper un fantavirus? Eh ben vous avez 2 heures. Malheureusement, dans 228 jours, c'est fini, 2026.
4: Bravo !
2: Voilà, mes amis, un rapide tour d'horizon. Clair, hop, net, tout, on s'en sait tout, et puis voilà. Mes amis, si vous n'avez pas le moral...
4: On a perdu à l'Eurovision.
2: C'est ça, c'est pour ça qu'on n'a pas le moral aujourd'hui. On n'est pas bien. Rassurez-vous, j'ai la solution. Là, vous arrêtez tout ce que vous faites. Si vous conduisez, vous pilez au milieu de la route, je m'en fous. Vous arrêtez. Et quand je vous dirai à vous, je veux que vous me fassiez un magnifique palabapapala. Tiens, regardez, c'est...
4: Voilà, on n'est pas bien, là.
2: Ça n'est pas bien.
4: On a perdu.
2: On n'est pas bien.
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4: Palabapapala.
2: Là, ça va mieux. Beaucoup mieux.
4: On a perdu, mais on est content.
2: Voilà, voici William Schneider, les carnets aspirés. Oui, 2 minutes. On peut finir une phrase dans cette maison.

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3: Ouvrons notre nouveau dossier. Bonjour Benoît Rotembourg.
4: Bonjour à vous.
3: Bienvenue ici mon cher Benoît. Alors vous êtes spécialiste, vous êtes chercheur à l'INRIA. C'est quoi l'INRIA déjà ?
4: C'est le Centre National de Recherche en Sciences et Technologies du Numérique.
3: Oh, j'ai rien compris à ce que vous faites, mon cher.
4: On fabrique plein d'algorithmes compliqués.
3: Oh là là, mais vous êtes beaucoup trop intelligent pour nous, mais on va essayer de discuter quand même. Je voulais vous avoir aujourd'hui, mon cher Benoît, parce que, quand on achète, puisque vous parlez d'algorithmes, voilà, quand on achète un billet de train, on n'y comprend rien au niveau de son prix. Moi, quand j'étais petit, je me souviens que je prends le train depuis tout le temps. Il y avait un prix au kilomètre, ça a bien changé. Comment sont fixés alors ces prix, mon cher Benoît, quand on achète un billet
4: de train? Alors, je crois qu'on est... Vous avez tout à fait raison, ça s'est complexifié. Bah oui. Je connais pas votre âge, mais enfin, ça s'est complexifié depuis 30 ans.
3: Ouais.
4: D'accord.
3: Et, j'ai 30 ans.
4: En gros, il faut sortir de la logique du prix au kilomètre. Ah, c'est ouais. Plutôt un prix qui dépend du rapport entre la demande, combien de personnes seraient intéressées par voyager vendredi prochain pour aller à Marseille, ouais, versus l'offre, combien j'ai de places pour aller de Paris à Marseille. Ah, ouais. Donc, il faut savoir que, oui, il y a beaucoup de prix différents, mais si vous vous y prenez, vous et moi, si on s'y prend le même jour, pour le même train, par exemple en septembre, on paiera le même prix. C'est le même prix au même moment de réservation. D'accord ? Par contre, tout le long de la réservation, par exemple, si on vise septembre, Paris-Marseille, tous les deux. Ouais. Ouais. Si on s'y prend maintenant... Le plus bas prix, c'est 17,50 €.
3: Voilà.
4: 17,50 €.
3: Donc, vous et moi, on paiera pareil si on achète aujourd'hui pour le mois de septembre. On va dire qu'on paiera pareil.
4: Après, je suis un peu plus vieux que vous, donc j'ai une carte avantage.
3: Ah, bah voilà.
4: J'ai une carte avantage senior. J'aurai un petit moins. Ouais. Okay, mais ensuite, si jamais au lieu de s'y prendre aujourd'hui, on s'y prend dans 15 jours ou on s'y prend dans 3 semaines, toujours pour le même train Paris-Marseille septembre, alors là, les prix vont monter progressivement. 17,50 €, 23, 29, 35, 39, 43, 47, jusqu'à 89.
3: Voilà,
4: Benoît, 89 €.
3: Benoît, c'est-à-dire, une fois que le prix est lancé, j'allais dire, le prix ne fait qu'augmenter. Une fois que c'est lancé, ça ne fait qu'augmenter.
4: Pratiquement. Il y a des accidents où ils ajoutent un nouveau train. Mais considéré à 93%, j'ai étudié, à 93%, le prix ne baissera pas.
3: Voilà. C'est pas comme parfois, je sais pas, je vous dis n'importe quoi. Vous savez, parfois des chambres d'hôtel, quand elles sont pas prises, hop, ils peuvent vous les brader, par exemple, la veille pour le lendemain, admettons. Là, un billet de train, non.
4: Mais la SNCF s'interdit de faire ça pour protéger le consommateur. Comme le consommateur sait que on s'y prend 3 mois à l'avance, on a les meilleurs prix.
3: Voilà. Donc, plutôt j'achète, mieux c'est.
4: Une semaine à l'avance, ça va être cher.
3: Voilà. Et donc, c'est pour ça, là, vous parliez du Paris-Marseille qu'on va prendre tous les deux, par exemple, le 12 septembre. Eh bien, dans mon wagon, dans notre wagon, Benoît, s'il y a 23 voyageurs, il peut y avoir 23 prix différents.
4: Non, il n'y en a pas plus que 16.
3: Ah, pas plus que 16. Donc, je viens de dire n'importe quoi. 16 prix différents, d'accord. Bah, c'est déjà pas mal.
4: Voilà.
3: 16 prix, voilà.
4: Oui.
3: Ah ouais.
4: Mais entre 17,50 € et 89 €, ça fait quand même du quintuple. Hein.
3: Ah oui, quand
4: même. Le même siège, exactement le même siège, peut vous coûter 5 fois plus cher si vous vous y prenez la veille au soir. Enfin, la veille au soir, vous n'aurez même plus de place d'ailleurs.
3: Ouais,
4: si vous vous prenez l'avant-veille, ça sera 89 €. Si vous vous y prenez là comme maintenant, très longtemps à l'avance, ça sera 17,50 € ou 23, 29 €.
3: Voilà, c'est ce qu'on appelle la tarification dynamique. Voilà.
4: Tout à fait. Le mot pour faire chic, c'est yield management. C'est la discipline qui fait ça. Voilà. Et c'est des mathématiques qui remontent à 1866. Donc, c'est des vieux problèmes mathématiques. Voilà.
3: Et j'ai lu, si on changeait, c'est un peu technique ce que je vais dire, mais si on change son adresse IP, ça marche ça?
4: Non, sur la SNCF.
3: Non, ça marche pas non plus.
4: Absolument pas. C'est une légende urbaine sur la SNCF. Hein. Qu'il y ait des petits malhonnêtes sur Internet qui le fassent, la réponse est oui. Mais que ce soit la SNCF, la réponse est non. Voilà.
3: Bon, et si je reste caché dans les toilettes tout le temps du voyage pour pas payer, est-ce que ça marche encore? Ça marche plus non plus. Moi, quand j'étais gamin, ça marchait, mais non, ça marche plus non plus.
4: Il y a encore plus chic que les toilettes. Dans certains trains, il y a une prison. Il y a une prison pour déplacer des détenus.
5: Mais
4: je vous la conseille. J'ai eu l'occasion de la tester pour d'autres raisons.
3: Très bien.
4: La prison, ça existe.
3: Bon, voilà. Donc, ce qu'on a voulu vous expliquer avec Benoît, et Benoît l'a fait très bien. Merci pour votre humour et gentillesse, Benoît. Donc, effectivement, voilà, c'est plus on achète tôt, moins on payera. Voilà, c'est aussi bête que ça, j'allais dire. Mais malheureusement,
4: oui, les week-ends, exactement.
3: Les week-ends improvisés en amoureux, tac tac, on oublie quoi. Voilà, c'est ça le truc. Hein.
4: Bah, si vous êtes vraiment amoureux, faites ça en milieu de semaine.
3: Ça va pas ou quoi? Déjà, ma pensée amoureuse, c'est le...
4: Vous manquez de romantisme.
3: Bon, bah, merci beaucoup, mon cher Benoît. Est-ce qu'on a quelqu'un qui voulait nous parler? Oui, attendez, c'est qui est avec nous? Gaëtan, encore le même Gaëtan tout à l'heure?
0: Oui, encore le même.
3: Ah, bah, Gaëtan, vas-y, tu voulais poser une question à Benoît? Vas-y.
0: Oui, c'est ça, oui. Pourquoi, en fait, il y a une tarification avantageuse jusqu'à 25 ans et à partir de et au-delà de 25 ans, souvent, il y a plus cette réduction parce qu'on n'est pas vieux quand même. Et est-ce que c'est la même chose aussi en région ou pas?
4: Alors, j'ai mal entendu la fin de votre phrase. Est-ce que vous pouvez répéter la fin de votre phrase?
0: Est-ce que c'est la même chose en région ou pas? En région sud, par exemple, est-ce que c'est les mêmes tarifications ou quoi pour les, parce que pour les cartes zoo, tout ça? Parce que j'habite en région sud.
3: Il habite à Toulon.
4: Ah oui, alors. Oui. Alors là, ce qu'on a expliqué tout à l'heure, c'est le yield management, la tarification dynamique. Ce à quoi vous faites allusion, ce sont des cartes avantages, des cartes de discount particulières. Alors là, elles obéissent à des règles qui sont effectivement plutôt orientées consommateurs, avec par exemple les personnes âgées comme moi, ou avec des familles, ou avec des cartes avantages adultes. Alors là, elles obéissent à des règles. En gros, la SNCF fait en sorte que les meilleures cartes, les meilleurs discounts n'aient pas lieu quand les trains sont pleins. Donc c'est pas tout à fait valable tout le temps et partout. C'est régional, ça dépend un peu du train, de l'heure.
3: Ouais, c'est ça, ouais.
4: Là, honnêtement, c'est plutôt à l'avantage du consommateur, mais c'est pas valable tout le temps. Effectivement, bon, voilà. C'est un peu limité.
3: C'est un peu au doigt mouillé quand on achète un billet, hein, voilà, c'est un peu, voilà, bah, c'est toujours les surprises, quoi, voilà, quand on achète un billet, mais c'est comme ça. Et Benoît, j'allais dire, même si la SNCF sait que nous, les usagers, on est un peu chafouin, la SNCF va pas changer son modèle, hein, parce que pour la SNCF, c'est un bon modèle de faire comme ça, de faire ce prix dynamique, comme on dit.
4: Oui. Ouais. Et puis, il y a peut-être 200 personnes qui s'en occupent, hein. Donc ce sont des humains, il y a des algorithmes, mais il y a des humains qui surveillent comme le lait sur le feu. S'il y a un match de foot inattendu, s'il y a un problème, ce sont des êtres humains qui prennent la décision finale, aidés par des algorithmes. Voilà.
3: Merci beaucoup, mon cher.
4: Vous savez, dans une boulangerie à 19h, comme par hasard, il n'y a plus de baguette. Il n'y a plus de baguette normale, il n'y a que de la baguette tradition.
3: Eh oui. J'ai rien compris, Benoît. Mais d'accord, mon Benoît. Eh, Benoît, d'accord. Et de toute façon, on en parle dans le train quand on se voit le 12 septembre, hein, Paris-Marseille, tous les deux.
1: Dans la prison.
3: Merci, mon Benoît. Merci beaucoup. Benoît Rotembourg, spécialiste, chercheur, même à l'INRIA. Merci infiniment. On parle de quoi avec toi, mon Nicolas, dans un instant?
1: Eh bien, oui, j'espère que vous avez votre NOPAP. Je vous emmène sur un tapis rouge.
3: Ah, génial. En attendant, on va écouter Taylor Swift. Elle est là avec The Fight of the Fallen. Taylor Swift, Fight of Fallen. Yes.

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1: Ah, écoute. Ah, ça c'est beau ça. C'est beau ça, hein?
2: C'est beau.
1: Hein, mon Nicolas?
2: Ah oui.
1: Alors, Nicolas Malabeur, tu vas nous parler de quoi?
2: Eh bien, effectivement, nous sommes en plein festival de Cannes, 79e du nom. Il y a des paillettes dans l'air. Et alors, j'ai d'abord voulu revenir sur les précédentes cérémonies d'ouverture de Cannes. Jusqu'en 93, il n'y avait aucun maître de cérémonie. Puis, lors des 13 premières éditions, c'était que des femmes. La première à endosser ce rôle, c'était l'actrice Jeanne Moreau, qui fait son retour en 95. Et le 17 mai 95, il y a tout pile 31 ans, Jeanne Moreau reçoit une surprise de Vanessa Paradis.
1: Ah,
2: moment
1: oui,
2: suspendu.
1: Beau. C'était très beau.
3: On s'est connu, on s'est reconnu, on s'est perdu de vue. On s'est perdu de vue.
2: Magnifique. Vanessa Paradis était pieds nus pendant la prestation. Et alors, lors de la cérémonie d'ouverture de l'édition 99, Sophie Marceau prononce un discours en étant un peu confuse. Une partie du public l'a eu. Chris King, Scott Thomas essaye même de l'interrompre. Souvenir.
4: Les films. Heureusement, le Moldovar qui a un petit peu réveillé la croisette. Je m'embrouille, mais je vais y arriver. Il y a tous ces films qui sont là ce soir et qui ont été
2: vus.
1: Vraiment un peu.
5: Le panel, je vous ai interrompu.
4: Si je vous ennuie, dites-le-moi.
1: Bah oui.
2: C'était compliqué. Alors, 6 ans plus tard, autre péripétie sur le tapis rouge quand une bretelle de la robe de Sophie Marceau se détache. Oui. Ce qui dévoile accidentellement son sein gauche, c'est le téton gate, on s'en souvient. Et alors, revenons sur un autre scandale qui a marqué la croisette. Nous sommes en 73, à la sortie de la projection de La Grande Bouffe de Ferreri, un long métrage où 4 hommes se suicident en mangeant et en copulant. Le film fait grand bruit. Réaction nerveuse des spectateurs.
6: C'est un scandale. Un scandale. Ça gagne du pognon, ça. Sur le dos du pauvre populot.
2: Pas content. Et alors, ça
1: c'est en quelle
2: pas...
1: année ça, mon Nico?
2: C'était en 73.
1: 73.
2: Il y a 53 ans. Et alors, ça ne s'est pas arrêté là, puisque les acteurs, notamment Michel Piccoli, se voyaient ensuite refuser l'entrée dans les restaurants. C'est assez dingue. Ça a pris de l'ampleur. Autre année, 91, c'est la frénésie. Madonna est sur la croisette. La reine de la pop part faire un footing. Et un sujet est diffusé dans Bouillon de Culture. Écoutez les commentaires osés de Bernard Pivot.
7: Madonna ne cesse plus depuis de courir, de fuir. Elle fuit les chasseurs d'autographes, elle fuit les collectionneurs de pins, elle fuit les obsédés sexuels. Alors affolée, elle court, avec ses 4 gardes du corps. Ah, il est bien fini le temps où une star comme Marilyn Monroe se contentait d'avoir une poitrine somptueuse. Aujourd'hui, Madonna a non seulement de très beaux seins, mais aussi des poumons.
2: Il était chaud le pivot. Et alors, le seul président de la République à être venu au festival cannois, c'était Jacques Chirac en 97, à l'occasion des 50 ans de l'événement. Et alors, pour pas faire trop paillettes, Chirac n'avait pas mis de smoking, pas de montée des marches et pas d'escorte policière non plus.
1: Rien.
2: Il participe tout de même à un déjeuner avec Isabelle Adjani à sa droite, l'actrice chinoise Gong Li à sa gauche, et il dragouillait un peu.
8: They say that I am a very, very, very lucky man.
2: Et oui, which is right. Au déjeuner, il avait donc dit « Je suis un homme très, très, très chanceux ». Et le petit potin, eh bien, la palme d'or est produite en 2 exemplaires au cas où il y a ex-aequo. Elle coûte 20 000 euros sur le bon coin, c'est
1: oh
2: pas
1: là
2: mal.
1: Oh là là, 20 000 euros, c'est pas mal, une belle affaire. Merci beaucoup, mon cher Nicolas. Est-ce que vous saviez qu'hier soir, il y avait l'Eurovision?
2: Ah bah oui.
1: Ah bah oui, vous saviez, hein, bon.
2: Ah oui.
1: Vous savez qu'on n'a pas gagné aussi?
2: Ah oui, on sait.
1: C'est mauvais.
2: On s'en doutait.
1: Eh bah oui, on va parler juste après ça, tout de suite, mes amis.

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1: De retour ici, c'est Willy vient déjeuner chez vous. On passe à table tous ensemble le samedi et le dimanche en direct entre midi et 13h. Mais vite, ce sont les 5 dernières minutes.
2: Déjà.
1: Alors vite, filons à Vienne. Retrouver notre envoyé spécial Laurent Petit-Guillaume, mon bon Lolo que j'aime tellement. Notre maître à tous sur cette radio ici. C'était donc l'Eurovision hier, mon Lolo. Et surprise, oui, la France n'a pas gagné.
3: Bonjour la France. Bonjour Willy. Bonjour l'équipe.
1: Bonjour mon Lolo.
3: La France n'a pas gagné. Eh ouais, oui, la France n'a pas gagné, mais a failli gagner. Comme tous les ans.
1: On a fini combien alors cette fois-ci?
3: Il faut vous dire. Alors, oui, on va revenir, mettre les choses au clair. Le jury nous a donné un maximum de points. On a fini quatrième sur toute l'équipe, enfin sur toutes les candidats, c'était quand même pas mal. Les trois pays nous ont donné 12 points, merci à eux. Merci. Après, il y a eu le vote du public, là ça s'est moins bien passé. On a dégringolé complètement, on a eu que
4: 14 points.
3: On a fait 14 petits points, on a fini 11e. Effectivement, au bout du compte, c'était pas terrible. Mais quand même, en termes d'accueil dans la salle, d'accueil par les journalistes, eh bien, Monroe a été très très très bien accueillie par les autres candidats également. Elle s'est fait des amis. Il y aura peut-être du duo dans l'air dans son prochain album. On verra ça. Bon, allez, ça s'est bien passé. Tout le monde était content.
1: Mon Lolo, oui, on se dit la vérité.
3: C'est la Bulgarie qui a gagné.
1: Tu es mon ami, Laurent. On se dit la vérité. Oui. Toi et moi, on se connaît par cœur.
3: Oui.
1: Il n'y a que toi et moi, d'accord?
3: Oui, d'accord.
1: Il n'y a que toi. Est-ce que c'était une bonne chanson ou pas?
3: Alors moi je trouve que c'était une excellente chanson, peut-être pas adaptée à l'Eurovision, parce que c'est vrai que quand on regarde ceux qui ont gagné, notamment la Bulgare, c'est très dansant, c'est très festif, c'est très joyeux, c'est très positif. Il y a des couleurs, il y a des danseurs et des danseuses, il y a des paillettes. La petite Bulgare qui a fait vraiment l'unanimité, aussi bien en termes de vote du public que du vote du jury, elle a fait l'unanimité sans doute parce qu'elle a amené une espèce de joie dont on a absolument besoin. Nous on était très artistique, très beau tableau, voilà. Mais il y a eu ce qui intéressant, c'est que l'Eurovision cette année, je trouve qu'il y a eu tous les styles sur scène, des chansons romantiques, Viva Italia, moi j'ai adoré cette chanson de variété italienne qui a très bien fini, absolument, ils sont cinquièmes les Italiens, j'ai adoré la Grèce parce qu'il y avait un côté extrêmement joyeux, festif là aussi, j'ai adoré le Bulgare, j'ai adoré le chanteur israélien qui n'a pas démérité, qui a fini deuxième au classement général avec une très très belle chanson, avec quelques paroles en français, et puis bien évidemment, mon grand coup de cœur après Monroe, c'était l'Australie qui a fini quand même quatrième.
1: Bon, on va quand même écouter un petit extrait de la Bulgarie.
3: Mais oui, de la Bulgare, c'est un tube.
1: Ah ouais. Bon.

0: Bangaranga. Vous allez chanter ça. Je vous promets, vous allez chanter ça toute la journée.
1: Non, mais c'est vrai que ça reste dans la tête. Et mon Lolo, toi qui étais là-bas sur place, comment ça se passe? C'est quoi l'ambiance là pendant la soirée? Tu peux nous raconter un petit truc dans les coulisses? Ouais.
0: Il y a des clans, il y a évidemment un suspense jusqu'au bout. Mais ce qui est intéressant, c'est que en termes de la salle où il y a tous les journalistes, j'ai l'impression que là, c'est une grande colonie de vacances qui se retrouve tous les ans. Maintenant, on se connaît tous entre pays et tout. Et finalement, il y a une belle, il y a une phrase pour l'Eurovision, c'est United by Music. Et c'est vraiment ça le plus important. Certes, il y a des tensions, il y a des tensions en fonction des pays, de la politique des pays. Oui, on l'a remarqué. Oui, il y a eu énormément de polémiques cette année, une fois de plus. Il y a eu des manifs, il y a eu des flics partout. Mais c'est pas grave, c'est la musique qui a gagné avant tout. Voilà. Et puis, bah voilà, jury professionnel, jury public, il y a un classement. Bon. Basta.
1: Bah voilà, basta. Bah du coup, on te retrouvera l'année prochaine en Bulgarie, mon cher Lolo, pour fêter dans la joie les 50 ans sans victoire de la France. Bravo.
0: Et, attends. Ce qu'il faut ajouter, c'est que la Bulgarie n'avait jamais gagné l'Eurovision.
1: Exactement.
0: Il y a un début à tout.
1: Et voilà. Merci mon Lolo, on t'embrasse fort. Hein. On était très contents. Prends bien soin de toi. Tu rentres quand à Paris? Jamais, plus jamais.
0: Alors. Là, c'est la première fois que je fais un direct en direct d'un aéroport. Donc,
1: Tu rentres. Vite, prendre ton avion. Voilà. Merci mon Lolo, on t'embrasse fort.
0: Je vous embrasse.
1: Merci bisous. Infiniment. Et donc, rendez-vous l'année prochaine pour une prochaine défaite de la France. Les 50 ans sans victoire. Oui, on peut y faire, on y croit. Allez, jingle, zou. Allez, zou, on y croit.
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1: C'est un petit effort qu'on peut faire.
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1: Alors, c'est quoi là?
4: C'est le tirage.
1: Le tirage.
4: 100 euros de carburant.
1: Qui est là? Allô?
5: Oui, bonjour.
1: Bonjour, c'est Laurent. Ah, mais ouais. C'est pas le même, c'est pas Laurent petit Guillaume.
5: Ah non, c'est pas, non, je suis le grand Guillaume.
1: Mon Lolo, tu es où là? T'es à la maison?
5: Ah ouais, je suis à la maison, ouais.
1: Tu es tout seul?
5: Non, je suis avec ma petite chérie.
1: Alors tu vas vite la voir, vite, tu vas lui je veux que tu lui susurres à l'oreille, que tu lui dises à l'oreille, oh ici, comme ça à l'oreille, oh ici, tu as un truc un peu érotique.
4: Oh, oh, oh, oh. Il va passer un bon dimanche.
1: Alors là, oh là, là. Ah, j'en connais un qui va passer la casserole.
4: C'est gagné.
1: Dis donc, c'est chaud chez Laurent. C'est gagné, mon Lolo. Tu repars avec ta carte carburant d'une valeur de 100 euros. Voilà.
4: Bravo.
1: Des auditeurs heureux. Merci, mon Laurent. T'embrasse fort. Hein, et merci pour ta fidélité. Voilà, mes amis, c'est fini.
4: Oh non, la barbe.
1: La barbe bichette.
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7: 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C'est un des titres dont j'ai le souvenir petit, de passer beaucoup de moments à le fredonner avec ma mère.

0: pense que déjà à l'époque, quand je voyais cette jeune fille chanter, ça semait en moi des rêves de devenir un jour, moi aussi, si ce n'est pas un enfant qui chante, un adulte qui chante, sur le taxi, Vanessa Paradis.
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4: Bonjour et bienvenue dans votre magazine Ma France par ici, les économies. Vous connaissez notre objectif, hein, chaque semaine, vous redonner du pouvoir d'achat. Alors aujourd'hui, on va remplir notre déclaration de revenus ensemble. On va voir les nouveautés, les sujets délicats, comment se faire aider. On va tout vous dire avec notre invité. Bonjour Gilles Bozigère.
5: Bonjour.
4: Vous êtes expert comptable, également président de l'Ordre des experts comptables en Île-de-France. Je vous propose pour commencer de répondre à une première question d'un auditeur qui est avec nous. Bonjour Christophe.
6: Bonjour.
4: Bienvenue sur votre radio locale ici. Vous avez une question à poser à notre expert comptable pour cette émission spéciale. On vous écoute.
6: Je vous appelle parce que j'ai acheté en 2024 en province une maison destinée à devenir ma résidence principale quand je serai à la retraite. Pour l'instant, c'est ma résidence secondaire et donc j'ai décidé de la louer en saisonnier. Mmh. Via une conciergerie qui gère tout. Donc je voulais savoir déjà où déclarer les revenus locatifs. Bon, ça c'est mais c'est surtout quels sont les frais déductibles et dans quelle petite case il faut cocher et mettre les montants.
4: Très clair. Donc maison secondaire, vous la louez en saisonnier. Où est-ce que vous mettez les revenus et où est-ce que vous mettez les charges pour essayer de minorer un petit peu les revenus? On vous écoute. Gilles Bozigère vous répond.
5: Alors Christophe, la réponse est multiple. Vous avez deux régimes fiscaux potentiels. Soit vous percevez moins de 15 000 euros de loyer sur vos locations Airbnb et vous pouvez bénéficier du micro BIC. Donc vous déclarez simplement les loyers que vous touchez et un abattement forfaitaire de 30% sera appliqué. Mais là, vous ne pourrez pas déduire d'autres dépenses. Si vous dépassez ce seuil de 15 000 euros ou si vous faites une option, c'est-à-dire que vous le faites volontairement, vous pouvez passer au réel. Et là, vous allez devoir tenir une comptabilité en règle pour comptabiliser les loyers que vous encaissez, vos recettes, mais vous pourrez aussi déduire toutes vos dépenses. Et là, cette fois, ce sera des dépenses au réel, ce ne sera pas un forfait de 30%. Et vous pourrez même amortir le bien. Donc ça vous permettra de calculer le revenu imposable. Alors, pour répondre à la question sur la case, encore une fois, c'est assez complexe de vous répondre avec une réponse unique parce que ça va dépendre du régime auquel vous êtes soumis. Soit vous êtes en location meublée non professionnelle, donc ça c'est le cas où vous avez d'autres revenus à côté, des salaires par exemple, et donc là vous avez une case spécifique à aller chercher, alors me demandez pas le numéro, mais c'est location meublée non professionnelle. Mais si par contre ces revenus représentent la majorité de vos revenus, eh bien vous passez en location meublée professionnelle, et donc là c'est une autre case et qu'il va falloir aller chercher.
4: Et pour vous alors, c'est quoi? C'est plus ou moins 15 000 euros sans indiscrétion?
6: C'est moins de 15 000 puisqu'on a commencé au mois de novembre.
4: Ok.
6: Donc il y a eu novembre et puis les fêtes de fin d'année. Donc ça fait moins de 15 000. Mais là, pour 2026, pour la déclaration de l'année prochaine, ça sera, je pense qu'on sera en dessous des 15 000 euros.
4: Bon, donc en dessous de 15 000 euros, c'est le micro foncier, c'est ça le plus intéressant.
5: Le micro BIC.
4: Le micro BIC.
5: Mais vous avez la possibilité de faire une option pour être au réel. Hein, donc vous pouvez volontairement vous soumettre au réel, parce que c'est vrai que quand on fait des simulations, on peut déduire plus de dépenses, et notamment l'amortissement du bien. Donc ça peut être intéressant. En dessous de 15 000 euros, il faut regarder et faire des simulations.
4: Bon, voilà. En plus, c'est assez bien fait. Et ça, c'est aussi le début de cette émission. C'est bien de le rappeler. On peut faire des simulations sur le site impots.gouv.fr et ça permet aussi de voir qu'est-ce qui est le plus avantageux, quels sont les droits qui s'appliquent le mieux à notre situation, hein, vous confirmez ?
5: Absolument. Alors, une petite attention quand même, c'est que quand on fait de la location meublée et qu'on veut être au régime réel, il faut tenir une comptabilité, envoyer une liasse fiscale à l'administration fiscale. Hein. C'est pas uniquement un calcul que vous faites sur un coin de table ou sur un tableau Excel. Vous devez tenir une comptabilité en bonne et due forme. Et ça, c'est indispensable hein, parce que vous ne pouvez pas le faire à la main de votre côté.
4: Merci Christophe, en tout cas, pour votre question et bon courage et puis belle vie aussi avec cette résidence secondaire. Gilles Bozigère, j'aimerais, avant de répondre à d'autres questions précises, qu'on aide nos auditeurs à remplir leur déclaration, donc dans les meilleures conditions. Déjà, est-ce qu'il y a des grosses nouveautés cette année ?
5: Alors, il n'y a pas de très grandes nouveautés, on peut en citer quelques-unes. La première, c'est le plafond sur les dons faits aux organismes d'assistance aux personnes en difficulté, qui passe de 1 000 euros à 2 000 euros. Donc on peut avoir un peu plus de crédit d'impôt sur ces dons-là, c'est plutôt une bonne nouvelle. Il y a également une nouveauté sur le crédit d'impôt emploi à domicile. Désormais, l'administration fiscale vous demande de ventiler les dépenses et de préciser pour chaque dépense, chaque emploi, quelle est la nature de la prestation. Est-ce que c'est du ménage, du jardinage, etc. Donc c'était pas le cas avant. Avant, on éclatait par prestataire, mais on précisait pas la nature de la dépense. Autre nouveauté, et peut-être moins bonne nouvelle, la fameuse flat tax qui augmente et qui passe de 30 à 31,4%. Et cette augmentation est rétroactive sur 2025 pour certains revenus.
4: Bon, ça c'est noté pour les nouveautés. Vous parliez des dons. C'est pas toujours hyper clair de savoir ce qu'on peut défiscaliser en dons. Est-ce que vous pouvez nous remettre un peu les idées au clair? Parce que je pense qu'il y a beaucoup de gens qui nous écoutent, qui sont dans ces moments de solidarité. Il n'y a pas de raison. On a le droit aussi de bénéficier d'un retour sur dons.
5: Tout à fait. Quand vous faites un don, vous avez deux catégories de dons. Vous avez les dons aux organismes d'aide aux personnes en difficulté, donc fourniture de repas, d'un lit, etc. Et d'aide aux personnes victimes de violences domestiques. Donc ça, ce sont des dons qui vous permettent de bénéficier d'un crédit d'impôt un peu plus fort que les autres, puisque le crédit d'impôt, enfin la réduction d'impôt, est de 75% du montant du don, dans la limite de 2000 euros, hein, comme je l'ai évoqué juste avant. Pour tous les autres dons, donc ce qu'on dit des dons à des associations d'intérêt général, qui n'entrent pas dans la première catégorie, là, la réduction d'impôt, elle est de 66%, donc elle est un petit peu moins forte. Par contre, le plafond est beaucoup plus élevé, parce que c'est dans la limite de 20% de vos revenus. Donc, quand vous déclarez vos dons, vous avez deux cases, et vous devez ventiler entre ces deux types d'associations pour éventuellement bénéficier quand même d'un crédit d'impôt, enfin, d'une réduction d'impôt un peu plus forte, de 75% au lieu de 66%.
4: On est très attaché aussi à la démocratie locale, hein, sur cette radio locale. Ici, il y a peut-être aussi des gens qui nous écoutent qui ont fait des dons à des partis politiques ou qui se sont investis aussi, notamment en 2025. Comment ça marche?
5: Alors là encore, c'est une autre case. Donc là, elle est clairement identifiée et facile à voir. Idem pour les cotisations à des syndicats. Il y a une case spécifique pour avoir une réduction d'impôt là-dessus. Donc c'est pour ça que lorsque vous arrivez sur la rubrique relative aux réductions d'impôt, vous avez 4-5 lignes qui se succèdent. Okay. Entre la différence entre les syndicats, partis politiques, organismes d'aide aux personnes en difficulté et les intérêts, les organismes d'intérêt général.
4: Notre invité cette semaine est Gilles Bosigère, expert comptable, président aussi d'ailleurs de l'Ordre des experts comptables en Île-de-France. Gilles, concernant la partie service à la personne, vous en parliez tout à l'heure, donc il y a eu un peu des changements, il faut maintenant bien ventiler, bien expliquer chaque dépense, mais on les connaît pas forcément les règles des services à la personne. J'ai notamment appris que pour des frais de bricolage, on pouvait avoir une petite réduction d'impôt. Mettez-nous les choses au clair, s'il vous plaît.
5: Absolument. En fait, à peu près toutes les dépenses de service à la personne réalisées à domicile sont éligibles à la réduction d'impôt, au crédit d'impôt. Mais en fonction de la nature de la dépense, vous avez des plafonds spécifiques. C'est pour ça d'ailleurs que l'administration fiscale demande désormais à ce qu'on précise la nature de la prestation pour appliquer le bon plafond à la dépense. Donc, vous avez cité le petit bricolage, donc vous faites venir quelqu'un qui vous aide sur du bricolage à la maison, puisque ça doit être à domicile, ça c'est très important. Eh bien, vous pouvez bénéficier du crédit d'impôt, mais là, le plafond, il est assez bas, hein, puisqu'il est uniquement de 500 euros. Donc après, vous avez, dans les dépenses qu'on retrouve très fréquemment, les femmes de ménage, les nounous à
4: domicile. Les hommes de ménage aussi, d'ailleurs.
5: Les hommes de ménage également, bien sûr. Le jardinage, et qui lui-même a un plafond spécifique, puisque le plafond sur le jardinage est de 6000 euros. Vous avez le soutien scolaire à domicile. Donc, si c'est à l'extérieur, vous n'êtes pas éligible à la réduction d'impôt. Si c'est à domicile, vous bénéficiez du crédit d'impôt. Vous avez l'assistance informatique. Voilà, si vous avez besoin d'aide pour l'informatique chez vous, vous pouvez également bénéficier de ce crédit d'impôt.
4: Bon, ça c'est quand même plutôt bien. Et juste une dernière question au sujet des services à la personne. J'ai un artisan qui vient faire une petite intervention de plomberie. C'est du bricolage. Il y en a pour 400 euros. Je peux donc les déclarer. Il n'y a pas besoin que lui, il ait un agrément.
5: Si, il faut qu'il ait un agrément service à la personne.
4: Ah, voilà. Ça, donc, c'est très important. Vérifie bien ce point-là, parce que c'est pas tout qui rentre sinon. Très clair. Je vous propose de recevoir Diane qui est avec nous. Bonjour Diane.
2: Bonjour Valère, merci de m'accueillir dans votre émission.
4: Mais merci
2: à
4: vous.
2: Bonjour à votre invité. Ma question concerne l'assurance vie. J'ai une assurance vie et je reçois chaque année un récapitulatif pour déclarer deux lignes, les lignes 2CH et 2CG. Pouvez-vous m'indiquer à quoi ces deux lignes correspondent? Parce que là, je pense que c'est des prélèvements sociaux, mais quand on a une assurance vie, on nous dit qu'on ne paye pas d'impôt à la succession. Bon, voilà, j'aimerais avoir des éclaircissements.
5: Oui.
2: Merci.
5: Alors, Diane, sur l'assurance vie, vous avez raison sur le fait qu'on ne paye pas d'impôts tant que les sommes sont laissées sur l'assurance vie. C'est le principe, c'est une espèce d'enveloppe qui vous permet d'encapsuler les revenus. Alors, il faut quand même nuancer, effectivement, les revenus générés sur l'assurance vie vont être soumis à prélèvements sociaux l'année encore, mais vous ne payerez pas d'impôts sur le revenu. Ça peut se retrouver sur votre déclaration d'impôts, notamment si vous faites de temps en temps des rachats partiel de votre assurance vie, parce que dans ce cas-là, ça devient imposable. Hein. L'exonération ne vaut que si vous laissez les sommes dans l'assurance vie. Donc il est possible que vous ayez ces montants sur votre déclaration de revenus parce que vous avez fait des rachats, même des petits rachats hein, au cours de l'année, parce qu'à partir du moment où vous sortez l'argent, ça devient imposable.
4: Diane, est-ce que ça répond à votre question?
2: Pas entièrement, parce que je n'ai pas fait de rachat. C'est ça le problème. J'ai pas fait de rachat sur cette assurance vie, mais je pense qu'il y a deux parties. Il y a une partie investissement et une partie assurance.
5: Alors, qu'est-ce que vous appelez une partie investissement?
2: Parce que dans mon assurance vie, c'est compartimenté. Il y a le capital et il y a une partie épargne, on va dire.
5: D'accord.
2: Et je pense que ces prélèvements sociaux sont sur la partie épargne. Mais moi, j'ai pas fait de rachat.
5: Alors, c'est très étonnant. Là, je vous invite à vous rapprocher de votre assureur, hein, pour le coup, parce que si vous n'avez fait aucun rachat, ça ne devrait pas apparaître dans votre déclaration de revenus.
4: Voilà, dans tous les cas, Diane, ce qui est important de savoir, c'est vrai que c'est à chaque fois des situations un petit peu complexes, c'est qu'on peut aussi se faire aider. Alors là, ça peut être investisseur, la banque, le réseau, qu'importe, ou le conseil de gestion en patrimoine. Mais sinon, il y a aussi d'autres moyens de se faire aider, Gilles Bosigère, si on est coincé et qu'on est face à un aspect technique sur sa déclaration de revenus.
5: Oui, bien sûr. Alors vous avez des services hein, qui sont mis à disposition déjà par l'administration fiscale, qui répond aux questions des contribuables. Alors il faut arriver à les joindre parce qu'évidemment, il y a beaucoup de sollicitations sur cette période.
4: Mais on peut faire un mail, les appeler, prendre rendez-vous. Enfin,
5: tout
4: voilà,
5: à fait. Tous ces moyens, vous avez la messagerie en ligne hein, sur votre espace impôts.gouv qui fonctionne plutôt bien. Mm. Alors, encore une fois, il faut tenir compte du fait qu'ils sont eux-mêmes très sollicités dans cette période, donc il faut être patient. Vous avez l'Ordre des experts comptables qui propose un numéro vert qui est ouvert 6 jours au cours du mois de mai sur lequel vous pouvez appeler. Vous avez un expert comptable qui vous répond bénévolement sur vos questions. Alors, encore une fois, on a beaucoup d'appels et donc on ne peut pas forcément répondre à tout le monde. Et puis, vous avez quand même l'administration fiscale qui met en ligne ce qu'on appelle la brochure, qui est en fait un document explicatif, alors assez épais, mais si vous arrivez à vous retrouver dedans, vous trouverez la situation qui peut correspondre à votre problématique.
4: Bon, et puis il y a aussi les maisons France Service, on va en parler justement dans un instant. Merci beaucoup Diane, en tout cas, pour votre appel, et bon courage pour la suite. J'ai aussi reçu une question de Véronique Gilles Bosigère, je la cite. « Mon fils de 20 ans est rattaché à mon foyer fiscal, il est étudiant, vit à 700 km de chez moi. J'aimerais savoir si je peux déduire l'argent que je lui donne pour son loyer, sa nourriture, dans ma déclaration d'impôt, et quel justificatif fournir ?»
5: Eh bien, à partir du moment où votre fils est rattaché à votre foyer fiscal, vous ne pouvez pas déduire les sommes que vous lui versez, que vous payez pour lui, parce que vous bénéficiez déjà de la majoration du quotient familial, la fameuse demi-part supplémentaire. Okay. Si vous engagez beaucoup de dépenses hein, pour votre fils, il peut être opportun de faire une simulation et de regarder si vous n'avez pas intérêt à ce qu'il fasse sa propre déclaration de son côté. Vous allez perdre la demi-part liée à votre fils, mais vous pourrez déduire les sommes que vous versez, ce qu'on appelle les pensions, alors dans la limite de 6 800 € par an, mais vous pouvez le déduire. Mais c'est l'un ou l'autre. Soit vous le rattachez et vous bénéficiez de la demi-part, soit il se détache et vous pouvez déduire les dépenses que vous payez pour lui dans le cadre des pensions.
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4: On est en version magazine. Le thème aujourd'hui, on remplit ensemble notre déclaration de revenus avec Gilles Bosigère, expert comptable, et Sabrina Garnier qui vient de nous rejoindre. Bonjour Sabrina.
7: Bonjour.
4: Bienvenue, vous êtes animatrice départementale des maisons France Service de la Mayenne. Est-ce que vous pouvez nous rappeler les missions, les principales missions d'une maison France Service?
7: Bien sûr. Donc France Service, c'est un dispositif qui est déployé par l'État afin de garantir à chaque usager un accompagnement de proximité dans ses démarches administratives du quotidien. Et on en trouve une à moins de 20 minutes de son domicile. Donc l'accès est gratuit. Il y a 18 France Service en Mayenne et on vous accompagne dans les démarches auprès de la CAF, la CPAM, France Travail et actuellement la DGFiP.
4: Ah voilà, la DGFiP, donc c'est ce que j'allais vous demander. Vous pouvez donc nous aider aussi sur la déclaration de revenus. Mais comment ça se passe concrètement? Donc là, des auditrices, des auditeurs nous écoutent partout en France. Donc vous le dites, on a une maison France Service à une vingtaine de minutes de chez soi. On prend rendez-vous, on vient directement. Et puis, sur quoi on peut nous aider pour la déclaration de revenus?
7: Alors, donc dans une France Service, les usagers peuvent se présenter avec ou sans rendez-vous. Donc c'est vrai, on accompagne principalement les déclarations de revenus simples de premier niveau. Après, quand c'est un petit peu plus technique, on a la chance d'avoir la DDFiP qui fait des permanences dans nos France Service, qui renforce actuellement pour la campagne de déclaration de revenus. Ça permet d'aider à remplir, de répondre aux questions, d'accompagner les personnes un petit peu moins à l'aise. Et c'est ce qu'on fait aussi en tant que conseiller France Service. On vous accompagne sur les démarches dématérialisées ou pas.
4: Oui, c'est ça qui est intéressant, c'est que parfois il y a la barrière numérique. Hein, concrètement, on n'est pas tous égaux devant Internet et un ordinateur. Et là, vous pouvez aider les usagers justement à franchir le pas et à s'en sortir, même si on n'a aucune notion numérique.
7: Bien sûr. Alors, pour les personnes où vraiment le langage administratif, c'est un mauvais mot dans la bouche, on les rassure déjà. On les rassure, on les sécurise. C'est vrai qu'avec, en ce moment, tout ce qui se passe par Internet, certains n'ont pas envie de faire les choses dématérialisées. Nous, on les rassure de ce côté-là. Et puis, si vraiment ils veulent pas ou s'ils ont aucun d'autre moyen de se connecter, on garde la version papier malgré tout.

0: Alors, votre indemnité, l'indemnité que vous avez touchée, elle est imposable, mais elle constitue un revenu exceptionnel, puisque par nature, vous n'allez pas la toucher plusieurs fois, hein, vous l'avez touchée une fois. Donc, vous ne pouvez pas étaler le paiement de l'impôt lié à cette indemnité. En revanche, vous pouvez nuancer l'impact fiscal en demandant l'application du système du quotient. Donc, c'est une case, la OXX, dans laquelle vous allez déclarer cette indemnité. Et l'administration fiscale va calculer votre imposition en limitant l'impact des tranches d'impôts les plus élevées. Donc, pas d'étalement du paiement, mais une limitation du barème progressif. Voilà. Donc, je vous invite vraiment à remplir cette case et à déclarer ce revenu au système du quotient.
1: En un mot, parce que c'est important, c'est une astuce en quelque sorte, un droit que j'ai découvert, la remise gracieuse. Oui. Si on est dans une situation exceptionnelle, on vit un changement de situation majeur, on peut demander une remise gracieuse de tout ou partie de son impôt sur le revenu, vrai ou faux?
0: Alors, c'est vraiment des cas extrêmement rares, mais en tout cas, vous pouvez faire la demande, c'est un droit. Après, le fait d'octroyer cette remise sur les droits, sur l'impôt, elle est quand même assez rare, hein. C'est assez rare que l'administration fiscale donne suite. Généralement, la remise va plutôt s'appliquer sur les majorations, les pénalités de retard. Sur les droits eux-mêmes, c'est assez rare, mais c'est une possibilité.
1: Gilles Bosigère, expert comptable, avant de nous quitter, vous allez vous prêter au jeu de notre quiz Le Vrai Faux pour finir avec les idées claires sur ce thème de la déclaration de revenus qui nous donne un petit peu des sueurs froides, hein, parfois. Bon, première question, vrai ou faux, la déclaration automatique signifie que je n'ai rien à vérifier?
0: Alors faux, il vaut mieux vérifier, mais vous n'êtes pas obligé de le faire parce qu'effectivement, comme elle est automatique, elle partira toute seule.
1: Vrai ou faux, dépenser pour du bricolage donne droit à un avantage fiscal?
0: Alors vrai, si c'est du bricolage à domicile, vous avez le crédit d'impôt service à la personne.
1: Ah voilà, condition qu'un professionnel vienne chez nous. Hein. C'est absolument pas juste on achète les outils et on le fait nous-mêmes.
0: C'est à domicile, il faut que ce soit un prestataire.
1: Vrai ou faux, il vaut mieux attendre la dernière minute pour déclarer, pour avoir les idées claires?
0: Faux. Il vaut mieux s'y prendre à l'avance, l'ouvrir une première fois, redescendre, regarder les informations dont vous allez avoir besoin, parce que la collecte des documents est parfois assez longue.
1: Vrai ou faux, on peut se faire aider gratuitement pour remplir sa déclaration de revenus?
0: Oui, bien sûr. Il y a plusieurs organismes qui le permettent, notamment l'Ordre des experts comptables avec le service Allo Impôt.
1: Allo Impôt donc, et sinon les maisons France Service, et puis les services fiscaux tout simplement, messagerie sécurisée, on disait tout à l'heure, tout ça. Dernière question, vrai ou faux, les informations pré-remplies sont toujours exactes?
0: Faux, mais c'est assez rare qu'il y ait des erreurs, il faut quand même toujours vérifier. Généralement, ces informations sont transmises par des tiers, donc par exemple votre employeur pour vos salaires, et il a pu faire une erreur.
1: Merci beaucoup Gilles Bosigère, expert comptable. Voilà, j'espère que vous y voyez plus clair, hein, vous qui nous avez écoutés sur votre radio locale ici. 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La semaine prochaine, on va partir en vacances, même avec un tout petit budget. Vous pouvez d'ailleurs envoyer vos questions à paricileséconomies@radiofrance.com.
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1: Bonjour à tous et bienvenue dans votre émission Cinéma, ça tourne, qui nous plonge aujourd'hui au cœur d'un film absolument bouleversant. Le premier film a abordé l'affaire Samuel Paty, souvenez-vous. En octobre 2020, cet enseignant assassiné après avoir été la cible d'une campagne de haine pour avoir montré les caricatures de Mahomet extraites du journal de Charlie Hebdo pendant l'un de ses cours sur la liberté d'expression. L'abandon, c'est le titre de ce film qui retrace donc les 11 derniers jours du professeur.
2: J'ai jamais rêvé d'être un héros. Mais que mes cours éveillent une vocation, ça oui, j'avoue que j'en ai rêvé.
3: Bonjour Monsieur Paty.
4: Aujourd'hui, on va faire une étude de cas. Liberté d'expression, liberté de la presse. Ça vous dit quelque chose?
5: C'est Charlie Hebdo?
4: Exactement.
6: Pas de blague aujourd'hui?
4: Bon allez, une blague pour Drissou.
2: Il y a un problème?
7: Je viens de revoir la vidéo, les vues arrêtent pas d'augmenter.
8: Elle est mensongère, elle donne clairement le nom du collège de Monsieur Paty. Il faut la faire supprimer.
2: Mais jamais j'aurais imaginé que mon nom entrerait dans les livres d'histoire.
1: Extrait du film L'Abandon de Vincent Garinc, actuellement au cinéma. Et pour nous en révéler les coulisses de tournage, l'interprète de Samuel Paty, Antoine Reynard, qui est avec nous. Bonjour Antoine.
9: Bonjour.
1: Et soyez le bienvenu. Je vais vous demander de vous replonger dans les coulisses de ce tournage qui a longtemps été tenu secret d'ailleurs. C'était l'été dernier en 2025. Quelle est la première image du paysage ou du décor qui vous revient en tête en repensant à ce tournage?
9: Le collège. En fait, on avait un collège rien que pour nous, et donc c'est vrai qu'on était un peu abrités. C'était confidentiel parce que souvent sur ce genre de projet très sensible, très polémique, en fait le film, moi personnellement, il me fait pas peur. Il est très très proche du réel, mais ce qui fait toujours un peu peur, c'est ce qu'on peut dire du projet en amont. Et donc le risque, c'est qu'il y ait des procès d'intention, en fait, et donc des espèces de bad buzz autour de ah ils font ce film. Donc le fait que le film soit assez confidentiel, qu'on soit dans ce collège, à l'abri de tout, entre nous, en train de faire ce film, et maintenant que le film sort, bon ben voilà, on peut parler du film, il n'y a pas de...
1: Oui.
9: Il y a un vrai débat sur des vrais arguments, sur des vraies choses.
1: Ouais. Et vous avez donc un collège pour vous,
9: On avait un collège pour nous.
1: Pour toute l'équipe de tournage.
9: Complètement.
1: Incroyable.
9: Donc on avait chacun notre classe, et maintenant les enfants sont très très encadrés, donc comme il y avait... Les enfants, ils travaillent peu d'heures par jour, donc on faisait le matin avec une classe, l'après-midi avec une autre classe, entre-temps avec d'autres enfants. Donc en fait, il y avait une armada d'enfants, une armada de coachs et Liv qui gérait tout ça, et moi dans mes salles à côté, donc on était... On avait tout le collège pour nous, quoi.
1: Vous venez de citer Liv, donc, puisqu'à vos côtés, notre métier de l'ombre du jour est responsable enfant pour le cinéma. Liv Charpentier, bonjour.
10: Bonjour.
1: Est-ce que vous pouvez nous expliquer tout simplement déjà en quoi consiste votre rôle responsable enfant pour le cinéma?
10: Responsable enfant, on gère tout ce qui est la sécurité des enfants, tout ce qui est la loi, c'est-à-dire, comme dit si bien, les horaires à respecter. Et on fait aussi le lien avec la production, l'équipe technique. Aussi tout ce qui est maquillage, habillage, coiffure, HMC, qui aussi pour les rôles sur ce film, mais on avait aussi pour la figure, où ils étaient aussi assez, avec les tenues, parce que comme ils étaient assez récurrents, il fallait qu'ils gardent les mêmes tenues, donc ils revenaient avec des bagages, donc il y avait tout ça à gérer, et puis à monter aussi une équipe, parce qu'on avait quand même, comme tu dis si bien, beaucoup d'enfants.
1: Donc, combien à peu près d'enfants
10: on n'était pas tout seul.
1: Sous votre responsabilité.
10: Maximum, il y avait, je dirais, 110 dans une journée, quoi. Mais ils ne venaient pas tous en même temps, donc c'était échelonné. Donc on avait une équipe d'encadrants qui connaissaient bien les ados, avec le BAFA, etc. Donc on avait un pour 10, c'était un peu le chose classique. Donc on les mettait par classe, et ils avaient deux encadrants par classe. Enfin voilà, c'était assez bien organisé.
1: Et alors bien sûr, la question qu'on se pose, c'est est-ce que les fameuses caricatures de Mahomet qu'on voit dans le film ont été présentés aux enfants?
9: La question s'est posée, et même pour le film, après c'est un peu comme le... C'est-à-dire qu'il fallait prévenir, parce que c'est une caricature par nature, elle peut heurter, elle peut être... Elle est faite pour titiller, pour interroger, donc elle peut heurter. Donc il y avait prévenir, savoir que tout le monde était d'accord avec ça. Et ensuite, dans le film, si on ne les avait pas du tout montrés, ça aurait été extrêmement choquant, puisque c'est ce qui s'est passé. Donc il y a quelque chose... On montre ce qui s'est passé, et le but c'est de comprendre les tenants et aboutissants de l'affaire.
1: Ouais.
9: Donc c'est pas la même visée que de montrer une caricature quand on le fait pour interroger, pour questionner. Là c'est montré pour donner les tenants et aboutissants de ce qui s'est passé sur cette affaire.
1: Mais est-ce que sur le tournage ça a créé justement de vrais débats autour du sujet? Et notamment avec les enfants qui jouaient vos élèves?
9: Bizarrement j'ai l'impression que pas tant que ça, si.
10: Ouais, il y en a eu en fait avant que tu rentres en jeu.
1: Ah, alors secret de tournage, allez-y, les charpentiers.
10: Le matin, il fallait bien sûr que ta classe, rassembler que ces enfants-là. On n'a pas fait les autres pour pas justement que ça aille. Mais en fait, on s'aperçoit qu'ils avaient déjà vu pour la plupart ces caricatures-là. Mais dans la séquence, il fallait au moins 5 ados. Ils devaient pas dans l'histoire en fait. Ils devaient se cacher les yeux. ne pas voir, avoir entendu tout ça, etc. Donc on avait cette classe, on leur a expliqué ce qu'ils allaient se passer et ce qu'ils allaient voir. On décrivait les images sans leur montrer vraiment, mais on leur a dit voilà, on va vous montrer certaines caricatures. Il y en a qui connaissaient pas du tout Charlie Hebdo, qui avaient jamais entendu parler, donc c'était étonnant pour des ados 14-15 ans. Et il y en a qui voulaient absolument pas voir.
1: Ah oui,
10: donc ouais, on en a eu deux
1: comme
10: qui
1: dans
10: voulaient
1: le film.
10: Absolument pas voir cela. Donc ce qui était très bien pour nous en fait, et tous les autres voulaient le voir. Donc on a un peu déterminé les enfants qui devaient ou pas. Mais oui, il y en a deux qui voulaient pas et du coup ils l'ont pas vu. Et on a fait en sorte que ça se que eux. En tout cas, tu l'as peut-être pas repéré, mais
9: non, mais c'est vrai qu'en fait nous aujourd'hui les enfants sont extrêmement protégés sur un plateau.
1: Ouais.
9: Donc on a beaucoup moins accès à eux, donc c'est pas étonnant que je sois pas au courant des débats qui ont lieu entre eux, parce qu'en fait, ils sont avec moi quand on joue, mais sinon, ils sont vraiment protégés par une équipe un peu dans leur monde, donc moi, je peux pas aller leur parler. À la fin de la journée, il y en a un ou deux qui veulent faire des selfies parce qu'ils ont vu la vie scolaire et que la vie scolaire, c'est la référence des
1: gens. D'ailleurs, c'est drôle
9: présents.
1: Parce que vous jouiez aussi un prof d'histoire géo.
9: Ouais. Ouais. Complètement.
1: Ça vous va bien. Oui. Alors justement, vous dites que Antoine Reinhardt, que les enfants sont de plus en plus protégés, encadrés sur les plateaux de tournage. Liv Charpentier, vous, en tant que responsable des enfants, de quoi faut-il, entre guillemets, protéger les jeunes personnes sur un tournage de cinéma? C'est quoi le risque?
10: Ils sont quand même dans un monde d'adultes. Et ils s'en rendent pas forcément compte. Les adultes non plus. Et ils veulent assez souvent faire ami-ami avec les ados et se mettre un peu à leur niveau. Donc des fois on a dit ouais, comment ça va et tout. En fait non. C'est comme toi et moi, on parle normalement. Donc c'est vrai, des fois ça fait un peu. Du coup les ados sont plus amenés à aller voir les adultes, et c'est vrai que pour la concentration c'est un peu compliqué quand t'as les enfants qui veulent voir Antoine de Rivière-Morte, c'est une séquence où il doit se concentrer.
1: Ah oui, d'accord.
10: Donc on leur dit on verra ça à la fin de journée, des choses comme ça. Et puis des fois on a aussi des cas où la mise en scène sur ce tournage des fois est venue me voir en me disant ça va, là est-ce qu'on aura bien parlé, on leur a... Donc voilà, c'est de plus en plus, en tout cas on remarque que l'équipe technique prend de plus en plus conscience que c'est des enfants et qu'on peut pas allonger les journées à tout va, parce que
1: allonger les journées, ça veut dire déborder du temps.
10: Là, il y a de plus en plus de films qui on arrive à rentrer dans les horaires. Et celui-là, en tout cas, ça a été le cas parce que la mise en scène a fait un boulot mais colossal. Pour les enfants partaient à l'heure, arrivent à l'heure, et c'est pour ça qu'on a eu des énergies. Bon. Sauf un ou deux qui s'est endormi en classe, mais...
1: Ah, c'est vrai ? Il y a eu des endormissements pendant le tournage sur votre appel ?
9: Pour un tournage, c'est... Enfin, eux, ils sont trop contents, la première scène, ils sont au spectacle, ils vivent la scène, on les fait improviser, ils improvisent. Et la deuxième fois, ils trouvent ça nul. Enfin, je veux dire, et en fait, c'est une répétition toute la journée. Donc, il va falloir qu'ils se... Voilà, il faut qu'ils acceptent qu'il n'y a plus de surprise pour eux. Et pourtant, ils doivent rejouer la surprise.
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1: Avec nous, le comédien Antoine Reinhardt, que vous avez certainement découvert dans le film 120 battements par minute, souvenez-vous, il y a presque 10 ans, et qui revient en tête d'affiche d'un film... Oui, ça vous fait grimace, ça fait déjà 10 ans, Antoine. Et vous revenez donc à la tête d'affiche donc de ce film courageux, bouleversant, L'Abandon, ou Les 11 derniers jours de l'enseignant Samuel Paty. Avec nous aussi, Liv Charpentier, en charge des enfants qui étaient extrêmement nombreux sur le tournage de ce film. Liv, Antoine, c'est l'heure de la séquence souvenir sensoriel de tournage. Antoine, en vous replongeant dans les souvenirs de ce tournage à l'été 2025 en banlieue parisienne, quelle odeur vous revient instantanément? Vous pouvez prendre votre temps.
9: Non, en fait, c'est plus quand on a tourné mon appartement. J'avais un appartement, et on avait tout un appartement pour les loges au-dessus, qui était un appartement complètement dans son jus. Vraiment, un appartement qui n'a pas bougé depuis les années 60, qui était, c'était de la moquette qui n'avait pas bougé depuis les années 60.
1: Qui n'a pas été changé depuis 60 ans.
9: Rien n'avait été changé. Donc, on était tous dans cet appartement à se préparer avec les costumes, à pouvoir difficilement respirer tellement c'était dans son jus. Et où, voilà.
1: Une odeur un peu suffocante. Liv, quel accessoire vous a particulièrement marqué sur ce tournage?
10: Moi, c'était les quatre couleurs.
1: Le stylo quatre couleurs. C'est-à-dire
10: parce que les enfants en ont toujours un dans la trousse. Et ils n'arrêtaient pas de jouer avec.
9: Pourquoi ils ne se rendent pas compte parce qu'en fait sur chaque prise il y a quelqu'un qui fait tic, tic, tic, tic, tic, tic. Et en fait ça casse le son. Enfin, je veux dire, il y a un truc où le son n'est pas utilisable si on a quelqu'un qui est à côté du micro.
1: Là, je le fais avec mon stylo.
9: Exactement.
1: C'est ça. C'est ce son-là.
9: Et en fait, si on a ça sur chacune des prises, ben, on ne peut pas utiliser le son.
1: Ah, ben oui.
9: J'ai eu des petites crises d'autorité.
1: Antoine Reynard, je tiens à préciser que ce n'est évidemment pas un biopic sur Samuel Paty. Non. Vous n'êtes pas donc dans l'imitation pure de ce professeur, mais vous avez quand même travaillé sur des petites choses de sa personnalité, des détails que vous avez pu travailler, notamment grâce à la sœur de Samuel Paty que vous avez rencontrée.
9: Oui, Michaël. En fait, moi, j'ai laissé vraiment. J'ai pris ce qu'on m'a donné. Il n'y avait pas de volonté de me faire accéder à d'autres archives que celles qui sont connues. Et c'est vrai que quand on s'est vus, on a parlé pendant 2 heures. Et à la fin, elle m'a dit « Ok, super, ce que tu fais avec tes mains, c'est génial, c'est exactement ça. » Qu'est-ce que je fais avec mes mains? En fait, je parle avec mes mains, mais ça, c'est moi dans la vie.
1: Naturellement.
9: J'étais pas du tout en train de jouer, en plus, j'étais vraiment juste en train de parler de l'affaire. Elle m'a dit « Souris moins ». J'étais là, ok. Et elle m'a donné des choses sur ce qu'il faisait, il avait toujours une écharpe parce qu'il avait peur de perdre sa voix.
1: Les petites blagues qu'il faisait à la fin des cours, oui, ça c'est vraiment les siennes.
9: Alors il y en a peut-être une ou deux parce que j'ai rajouté des blagues que j'avais cherchées moi aussi.
1: C'était vraiment les siennes en plus.
9: Il y avait son carnet, il y avait des blagues de lui, effectivement. Et je crois qu'il y en a une qui n'est pas de lui parce qu'il y a des moments où je finissais par. Pour aussi faire rire un peu les élèves, je changeais un peu les blagues de temps en temps pour les surprendre.
1: Pour les surprendre.
9: Donc oui, il avait ses petites blagues. Ringarde, faut le dire. C'était un peu des blagues.
1: Moi, j'ai trouvé ça drôle.
9: On a gardé les meilleurs.
1: C'est ça. Liv Charpentier, comment devient-on responsable enfant pour le cinéma?
10: Pour l'instant, il n'y a pas de formation. Je crois que c'est en cours. Ça sera peut-être prochainement, mais pour l'instant, il n'y en a pas. Donc, je sais que c'est donc obligatoire depuis quelques temps. C'est vrai que c'est un casse-tête pour les productions, parce que qui engager de fiable? C'est vrai que ce n'est pas évident en ce moment. Il faut voir les CV, il faut voir...
1: Vous avez fait quoi, par exemple, avant pour en arriver là?
10: Moi, j'ai fait beaucoup de... Bien en amont, j'ai fait des castings figures. On a été beaucoup avec des enfants, parce que chaque film, il y a toujours des enfants. On a encadré tout ça. Moi, j'ai fait beaucoup de. Bah, j'ai fait le BAFA, j'ai pas mal de petites choses. Je suis encore avec des enfants en ce moment. Donc c'est vrai qu'on reste un peu dans le contact.
1: Antoine Reynard, avec quoi avez-vous envie que les spectateurs repartent après avoir vu le film L'Abandon?
9: Avec plus d'armes, dans le sens. Plus d'armes intellectuelles, moins d'idéologie et plus de connaissances, j'ai envie de dire. Plus de faits. Je pense qu'on peut repartir avec de la colère, avec de la tristesse et en même temps avec une force de vie maintenant je comprends mieux.
1: Ça prend de la nuance aussi, exactement, dont on manque beaucoup actuellement. L'Abandon, un film incroyable, pétri de nuances justement sur les rouages et l'engrenage d'un mensonge qui tourne au cauchemar. Un film signé Vincent Garinck, librement adapté du livre Les derniers jours de Samuel Paty de Stéphane Simon. C'est avec Emmanuel Berco, Marie-Sona Condé, Emma Boumali, Nejim Bouizoui, pour ne citer que, et vous Antoine Reynard, vous êtes vraiment très très impressionnant dans ce film. Je tiens à le souligner, bravo. Bravo pour ce film courageux et merci d'avoir été avec nous dans cette tournée. Merci Liv Charpentier d'être venu nous parler de votre métier de l'ombre, responsable enfant pour un plateau de tournage. Ça fait combien de temps
10: que je tourne? Responsable enfant, une vingtaine d'années.
1: Eh ben bravo pour ce parcours. Ça tourne, c'est tous les dimanches sur votre radio ici dès 13h et à n'importe quelle heure de la journée sur ici.fr en replay.

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2: De très bonne heure, vous êtes là et nous aussi, votre équipe du dimanche est parfaitement en place. Fabien à la rédaction en chef, Justin à la technique. Pour vous accueillir au standard ce matin, c'est Marian et pour l'actualité, Valentine Letès. Bonjour Valentine.
3: Bonjour François-Xavier, bonjour à tous.
2: Et une chaleur de tous les records.
3: Jamais une vigilance à la canicule n'a été déclenchée aussitôt en France quand les records de température se multiplient.
2: Explications et détails dans les infos, c'est dans un instant.
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2: Dimanche 24 mai, soyez les bienvenus de bonne heure. Ici, il est 6h. Les infos, Valentine à la une, la plus précoce des vigilances canicules de l'histoire.
3: Une vigilance jaune, mais une alerte météo quand même pour le département du Finistère, face à une chaleur intense et risquée pour les plus fragiles. Plus de 31 degrés annoncés à l'ombre à Brest, Quimper, Douarnenez, Concarneau, une première en France, Laura Bléré.
4: Oui, Météo France est formelle. Jamais une vigilance jaune canicule n'avait été émise dès le mois de mai, depuis qu'elle a créé son dispositif, soit 2004 pour les canicules. Ça fait quelques jours que Météo France alerte sur un épisode de chaleur précoce qui secoue toute la France, dû à un dôme de chaleur, comprenez, de haute pression qui agissent comme un couvercle et garde la chaleur en provenance d'Afrique du Nord sur l'Hexagone. Le Finistère reste le seul département en jaune sur la carte météo, car les températures de la nuit ne vont pas beaucoup redescendre. Comme en été, la préfecture incite donc à la plus grande prudence, beaucoup d'hydratation, éviter de sortir et de faire de l'exercice physique aux heures les plus chaudes et maintenir autant que possible son logement au frais, par exemple en ouvrant ses volets que le soir.
3: Des conseils à bien retenir aujourd'hui avec des températures jusqu'à 10 degrés au-dessus des normales de saison. La météo à la fin des infos et le plus chaud est à venir. Le pic des températures est attendu entre ce dimanche et mercredi.
2: Le verdict au procès de Guillaume Bussy.
3: 25 ans de prison avec une période de sûreté des deux tiers pour les viols avec torture et la prostitution forcée de son ex-compagne Laetitia pendant les 7 années de leur relation. Une condamnation acclamée devant la cour d'assises des Alpes de Haute-Provence, Mathilde Romagnan, par les dizaines de soutiens de cette mère de famille de 42 ans.
5: Des applaudissements nourris devant le palais de justice de Digne-les-Bains. Une vingtaine de militantes sont là, membres du collectif féministe 8 mars toute l'année. Sur leur pancarte, elles ont écrit « Forte et libre », des mots que Laetitia s'est tatoués sur le corps. Elles l'ont soutenue pendant les 6 jours du procès, l'acclamant à la fin de chaque éprouvante journée. Visiblement fatiguée et très émue, Laetitia n'a pas voulu s'exprimer. Tout ce qu'elle a pu dire, c'est « merci beaucoup » d'une toute petite voix. Son avocat, Maître Neger, se dit satisfait de la peine prononcée.
6: Soulagé surtout que enfin Laetitia et ses enfants soient reconnus comme victimes dans ce dossier, qu'ils soient évidemment condamnés, mais qu'ils soient aussi condamnés pour l'ensemble des faits pour lesquels il était poursuivi, c'est-à-dire à la fois pour ses viols, pour ses actes de torture et de barbarie, pour le proxénétisme. Donc c'est une décision qui est très satisfaisante.
5: Laetitia a refusé le huis clos pour sensibiliser sur les violences conjugales, exposant ainsi au public les menaces, les coups et les pratiques sexuelles extrêmes et dégradantes que lui a imposé son ancien compagnon sous couvert de relations sadomasochistes.
3: Guillaume Bussy a maintenant 10 jours pour faire appel de sa condamnation. Un accord de paix entre l'Iran et les États-Unis, largement négocié selon Donald Trump, mais rien ne dit qu'il sera conclu tant per Téhéran. Le projet d'accord inclut la réouverture du détroit d'Hormuz, mais le dossier nucléaire et l'avenir des stocks d'uranium enrichi de l'Iran n'en font pas partie.
2: 6h03 sur votre radio ici et le doublé Valentine de l'UBB.
3: Et pour la deuxième fois d'affilée, l'Union Bordeaux-Bègles remporte la Champions Cup de rugby et de la plus belle des manières face aux Irlandais du Leinster. Victoire 41-19 à Bilbao. De quoi soulever les foules jusque dans l'antre bordelaise, Stéphanie Scock, où 20 000 supporters ont suivi le match sur écran géant.
7: Le Stade Chaban debout au coup de sifflet final dans la tribune présidentielle face à l'écran géant. Les supporters exultent.
8: C'est exceptionnel, la deuxième étoile, on l'avait dans les yeux, maintenant là sur le maillot.
7: Ils sont ivres de joie. Cyprien balance son béret en l'air.
9: C'est ça l'amour du rugby, c'est ça que j'aime. Purée, ça fait du bien. On est champion, quoi. On est champion.
7: La pelouse de Chaban était vide, mais en tribune, ils ont vibré.
8: C'est beau de voir que même quand les joueurs sont pas là, l'ambiance est la même, quoi. C'est toute cette ville est derrière ce club. Il y a un vrai truc, quoi. J'avais fait les quinconces l'année dernière. Et là, le fer à Chaban, c'est vrai que ça rajoute, il y a quelque chose en plus.
1: On est entre amis, on est en famille, on partage quelque chose d'extraordinaire. Ah voilà, la petite deuxième étoile, c'est cool.
10: Et voilà, on est reparti pour une nouvelle saison, c'est la fête.
7: La fête en famille, car oui, l'UBB, c'est une très grande famille, nous dit Sarah.
11: Moi, j'étais avec mes voisins de stade, on s'est rencontrés au stade quand on s'est abonnés il y a 3 ans. Et là, on voulait être ensemble, on n'avait pas réussi à avoir de place pour être à Bilbao. Donc on est venu ici, et là, c'est incroyable. L'année dernière, j'étais à Cardiff, mais là, avec eux ici, ça a encore une autre saveur, et le doublé, c'est incroyable.
7: Loin des yeux, mais près du cœur, les supporters attendent maintenant le retour des joueurs. La fête s'annonce encore très belle ce dimanche à Bordeaux.
3: Et arrivée prévue des joueurs à Bordeaux à partir de 15h. Avant ça, coup d'envoi de Roland-Garros à Paris. 12 Français participent au tournoi de tennis Porte d'Auteuil. Après l'abandon d'Arthur Fils, le numéro 1 tricolore souffre de douleurs à la hanche. Et puis, la Palme d'Or récompense cette année au Festival de Cannes un manifeste à la tolérance et à l'ouverture aux autres.
12: Christian Mungius, Fjord.
13: L'état du monde aujourd'hui n'est pas, disons, la meilleure. Je ne suis pas très fier de ce qu'on laisse à nos enfants. Et je crois qu'avant de leur demander de faire des changements, c'est important que nous, on fait un petit changement et ça devrait commencer avec nous.
3: Le réalisateur roumain Christian Mungiu et son film Fjord, qui raconte l'arrivée en Norvège d'un couple évangélique et leurs 5 enfants pris en grippe par les autorités face à leur culture rigoriste.
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3: La météo, François-Xavier, et c'est l'été.
2: Ben oui, dimanche de Pentecôte estival. Vous avez raison, Valentine, avec cette chaleur, vous en parliez à l'instant, qui continue sa progression et de pair, l'anticyclone qui nous protège toujours. Résultat, grand ciel bleu dès le lever du jour sur l'ensemble de nos régions. On notera toutefois la présence de quelques nuages sur la côte aquitaine et le Roussillon et d'un petit peu de vent en région toulousaine ainsi que sur le golfe du Lion. Et puis en après-midi, toujours cet avant-goût d'été, le soleil omniprésent sur l'Hexagone et l'île de Beauté. Attention en revanche à une concentration de nuages un peu plus massive avec un risque d'averse en fin de journée en altitude sur les Pyrénées, les Alpes et le Massif central. Vos températures, vous l'avez dit Valentine Lottès, on est au-dessus des normales de saison, 10 degrés hein, c'est ça, au-dessus des normales de saison. La chaleur domine donc ce matin, c'est déjà très élevé avec 23 degrés pour Annecy, nous avons 25 à Calvi et Thionville, 26 pour Arras, Limoges et Aurillac, 27 à Nantes, 28 du côté de Bordeaux. Dans la journée, comptez entre 27 et 33 degrés, valeur la plus haute notamment pour Valence, où vous nous retrouvez sur votre radio locale, Isidro Mardèche.
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2: En 2021, cette chanson a réussi la très jolie performance d'arriver en 7e position des titres les plus écoutés en streaming musical, dépassant le milliard d'écoutes cumulées, preuve irréfutable que ce Don't Stop Me Now est et restera définitivement dans la légende. Voici Queen sur votre radio ici. Bon réveil. 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

0: Merci de nous confier votre réveil du dimanche 24 mai 2026. Votre radio ici, c'est Queen ce matin avec Don't Stop Me Now.
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0: Focus ce matin, Valentine, sur les bras qui manquent de tonicité. Perdre du gras uniquement au niveau des bras, il faut se rendre à l'évidence, c'est pas possible.
3: Mais la bonne nouvelle, c'est qu'on peut renforcer régulièrement nos bras. Ah. Il existe en effet des exercices qui permettent de leur redonner du tonus.
0: Démonstration avec les bras les plus toniques de la bande FM, ceux de notre coach Nordine Attab. 2 minutes pour être en forme, retrouvons Nordine à 6h15. 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Rendez-vous dès 20h50 pour vivre les coulisses de cet événement avant le coup d'envoi de la course à 22h et à 6h20 dans vos coulisses télé. Comment la chaîne arrive-t-elle à transformer ces grands prix en bandes annonces dignes des plus grands films au cinéma? Réponse de Thomas Sénécal, il est directeur des sports de Canal+, au micro de Patrice Gascoin ce matin. Et pour la musique de votre dimanche, Blondie est dans les starting blocks. Blondie qui a l'air de chanter, mais qui en fait patiente tranquillement pour vous chanter Call Me. Ce sera juste avant vos infos de 6h30. Pour l'heure, 6h11, avec une actu de vos territoires. On remercie nos camarades d'ici Vaucluse pour cette info. Si vous préférez, une blague quelque peu douteuse. Elle concerne la chanteuse Mireille Mathieu, originaire d'Avignon, on le rappelle, Valentine, qui a purement et simplement demandé le retrait d'une bière humoristique commercialisée par une micro-brasserie basée dans le Finistère.
3: Ouh là là, ça sent la blague de mauvais goût. Comment elle s'appelle cette bière?
0: Alors, vous êtes prête?
3: Ouais. Oui, allez-y.
0: Mireille Mathieu, alias la brune de contrebande. Voilà, pardon, je rigole.
3: Je l'avais senti, je sais pas pourquoi. Qu'est-ce qu'elle a dit, la chanteuse?
0: Bah, elle est pas très fan, hein, forcément. Alors, figurez-vous que Valentine, c'est néanmoins pas parti en procès, ça aurait pu, bien évidemment. Les deux parties ont, si j'ose dire, fait preuve d'intelligence, on n'en doutait pas. D'une part, la brasserie qui, après avoir reçu une mise en demeure de notre Mimi National, a présenté ses excuses via une lettre manuscrite, c'est quand même plutôt joli. Et de l'autre, la chanteuse qui, touchée par ce geste, a laissé tomber les poursuites.
3: En fait, Mireille Mathieu, elle aime la bière.
0: Ouais, je pense que c'est ça. Et puis surtout, elle a la grande classe, Mireille. Et nos amis brasseurs qui peuvent désormais chanter tous en chœur.
4: Pardonne-moi ce caprice d'enfant. Pardonne-moi, reviens-moi.
0: Allez, à votre santé, madame Mireille.
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0: Grande gagnante de la Star Academy 2025, la talentueuse Marine vous propose sur la réédition de son album Cœur maladroit le titre Escroc, et que vous découvrez ce dimanche sur votre radio ici à 6h13.

0: La visite de Marine sur votre radio ici, elle nous proposait son tout dernier single, il s'appelle Escroc. Merci d'être avec nous en ce dimanche de Pentecôte. Et il est 6h15, rester en forme chaque jour, c'est possible. Et oui, grâce à des routines très simples partagées par notre coach Nordine Attab. Bonjour Nordine.
1: Bonjour.
0: Les bras qui manquent de tonicité, comment est-ce qu'on peut y remédier simplement, Nordine?
1: Déjà, il faut savoir une chose. On ne peut pas cibler une perte de gras uniquement sur les bras. Mais en revanche, on peut les renforcer pour leur redonner du tonus. Et ça, ça change beaucoup de choses visuellement. L'idée, ce n'est pas de faire compliqué, mais de faire régulièrement. On débute par un premier exercice assis sur l'avant d'une chaise. Vous posez les mains de chaque côté. Et là, vous avancez légèrement les pieds afin d'amener les fesses dans le vide. Et ensuite, vous fléchissez les bras afin de descendre les fesses vers le sol. Et enfin, vous poussez sur les mains afin de revenir bras tendus et relever les fessiers. Vous pouvez effectuer 3 séries de 10 à 12 répétitions. Et grâce à ça, vous allez tonifier l'arrière des bras.
0: Donc Nordine, on travaille directement la zone qui pend en fait.
1: Exactement, les triceps sont souvent peu sollicités dans le quotidien. Et pourtant, ce sont eux qui donnent cette sensation de bras tonique. D'ailleurs, ça me donne une idée d'exercice. Vous allez vous placer devant un mur. Vous tendez les bras afin de poser les mains sur le mur. Et à partir de là, vous allez reculer légèrement les pieds afin d'incliner le corps vers l'avant. Et à partir de cette position, vous allez inspirer en amenant les coudes sur le mur, afin que les coudes viennent toucher le mur. Et ensuite, vous poussez sur les mains afin de revenir bras tendus. J'inspire, je descends les coudes, je souffle, je pousse. Et grâce à ça, vous allez avoir un exercice complet qui va vous permettre non seulement d'effectuer une séance de gainage, mais en plus de tonifier l'arrière des bras. Et vous pouvez effectuer 3 séries de 10 à 12 répétitions. Côté sport, misez sur la natation. Par exemple, que ce soit la brasse ou le crawl. Lorsque vous allez utiliser la résistance de l'eau, vous allez avoir un travail complet du triceps. Par exemple, sur le crawl. Lorsque je suis avec la main sous l'eau et que je ramène de l'eau derrière. Allez, à vous de jouer.
0: Merci beaucoup Nordine Attab. Et si vous qui nous écoutez, vous souhaitez compléter avec d'autres petites routines très efficaces pour redonner du tonus à vos bras, Nordine vous donne rendez-vous sur notre site ici.fr. Et puis, sachez également que tous nos podcasts forme et bien-être vous attendent sur l'appli Radio France. 6h18, votre week-end de Pentecôte se poursuit en musique avec les Innocents qui vous présentent avec

0: Victorieux de 4 victoires de la musique au début des années 90, JP Nataf et la clique des Innocents pour vous chanter Un homme extraordinaire à l'instant sur votre radio ici.
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0: Et il est 6h21, accueillons celui qui a ses entrées dans toutes vos chaînes de télé préférées. Bonjour Patrice Gascoin.
2: Bonjour François-Xavier, bonjour à tous.
0: Pour ces coulisses télé du dimanche, Patrice, vous nous parlez télé et Formule 1. Et la chaîne qui fait du bruit à ce sujet, c'est Canal+.
2: Si vous avez un voisin qui regarde les Grands Prix de Formule 1 sur Canal+, il est possible qu'il monte un petit peu trop le son. Alors préparez-vous parce que ce soir, c'est le Grand Prix de Formule 1 du Canada en direct du Montréal qui vous tend son volant. La Formule 1, la télévision française, ça se regarde sur Canal+, en l'occurrence dès ce soir. Ça commence à 20h50 avec le magazine La Grille Formule 1 qui vous présente les enjeux, les forces en présence sur la grille de départ. Départ du Grand Prix du Canada qui aura lieu à 22h en direct, toujours devant les caméras de Canal+. Et pour vous donner envie de regarder, les équipes de Canal+, produisent des bandes annonces des Grands Prix qui ressemblent furieusement à des bandes annonces de cinéma tellement elles sont belles, spectaculaire. J'ai demandé au directeur des sports du groupe Canal+, Thomas Sénécal, de nous expliquer si concevoir une bande-annonce l'a impliqué vraiment des techniques de production très particulières. Thomas Sénécal.
3: Ah oui, il y a une patte Canal+, pour les bandes annonces de sport. La bande annonce, sa première fonction, c'est, comme son nom l'indique, d'annoncer un rendez-vous. Ça, c'est sa fonction, c'est son aspect utilitaire. Mais le plus de Canal+, c'est d'en faire des vitrines qui incitent tout autant qu'elles invitent à venir voir les compétitions sportives. Il y a un vrai savoir-faire Canal+ en la matière. C'est une équipe qui n'est d'ailleurs pas directement reliée aux équipes des sports, mais c'est la direction de l'antenne de mon homologue Vincent Navarro qui crée ces programmes. Et pourquoi les bandes annonces de sport ont-elles un goût particulier sur Canal+? C'est parce qu'en général, elles rassemblent les amateurs de sport et les amateurs de cinéma. Elles racontent le sport comme on raconterait un film. On l'a vu tout à la fin de la saison 2025 de Formule 1, avec une bande annonce qui est devenue vraiment mondiale, virale, dans laquelle finalement on reprenait les codes de Star Wars. Et les pilotes de Formule 1 se sont emparés de cette bande-annonce Canal+. Et c'est ce qu'on est capable vraiment de faire sur Canal+, c'est-à-dire d'associer les codes du sport avec les codes du cinéma.
2: Thomas Sénécal, directeur des sports de Canal+, vous ne regarderez plus comme avant les bandes-annonces sport de Canal+, reconnues dans le monde entier. Presque comme les coulisses télé, finalement. De retour demain, même heure, même endroit. Ouais, ça aussi, c'est de la bande-annonce.
0: Ah bah oui, de la bande-annonce.

0: De compète. À demain, Patrice Gascoin. 6h24 sur votre radio ici dans moins de 6 minutes. C'est le retour de l'info avec vous, Valentine Letest, l'actu française et internationale résumée en 90 secondes. Et puis à 6h32 dans l'info du jour, Valentine.
1: Danger ultraviolet. Les Français boutent la crème solaire, pourtant essentielle sous un soleil aussi fort qu'aujourd'hui.
0: Au préalable, vous avez rendez-vous avec Catherine Viguier pour votre horoscope du dimanche et tout de suite avec les Américains de Blondie. Voici Call Me sur votre radio ici. Bonjour.

0: Plus de 40 millions d'albums vendus dans le monde pour le groupe Blondie et qui permettent de retrouver notamment ces fameux albums, le collector Call Me que vous réécoutiez ce matin ici. On vous a également réservé Alex Warren pour la suite de la musique. Alex Warren et son puissant Ordinary, ça arrive pour vous sur votre radio ici. Pour le moment, 6h28, bonjour Catherine Viguier.
1: Bonjour François-Xavier.
0: Avec vous l'horoscope de notre dimanche 24 mai 2026. Catherine, aujourd'hui on retrouve une conjoncture plus stable.
1: Ça plaît à certains, mais d'autres aiment que ça bouge. Bélier, bon, la journée n'est peut-être pas top, mais ça vous oblige à être patient. Taureau, aujourd'hui, trouvez un moment pour rêver, vous évader. Gémeaux, vous pourriez tomber sur une personne qui vous en apprend davantage sur vous et sur vos émotions. Cancer, sous votre carapace, il se pourrait bien que vous cachiez de la colère. Eh bien, exprimez-la. Lion, vos valeurs, votre sens de l'honneur et votre goût de l'exigence sont mis justement en valeur aujourd'hui. Vierge, il ne faut pas craindre la concurrence. C'est important que vous vous positionnez s'il y a une place à prendre. Balance, vous trouvez les bonnes personnes pour former une équipe, pour progresser où que vous soyez. Scorpion, c'est une journée super constructive. Vous allez adorer, surtout si vous devez vous déplacer. Sagittaire, de belles perspectives, toujours liées à un ou une autre. Aujourd'hui, vive les finances. Capricorne, favorisez en ce dimanche, lâchez un peu les soucis, profitez d'être vous-même. Verseau, vous avez besoin de retrouver vos proches, les personnes qui comptent pour vous. Poisson, ce dimanche vous invite à la réflexion et ça n'est pas pour vous déplaire. Et pour nous tous, on sort, on part à la découverte des autres.
0: Et avec, on l'espère, de très jolies rencontres à la clé, en tout cas pour ce week-end de la Pentecôte. Merci beaucoup Catherine Viguier, un horoscope qui est à consulter dans son intégralité. Si vous avez manqué votre signe, par exemple, ça se passe évidemment sur l'application ICI. On vous souhaite un très beau dimanche matin avec nous. Vous écoutez ICI, il est 6h30, toute l'actualité en France et dans le monde. Place aux 90 secondes, c'est avec vous Valentine Letès.
2: Record de chaleur battu à Cholet dans le Maine-et-Loire, à Sarzeau dans le Morbihan ou encore à Marville dans le Cher hier, où jamais il n'a fait aussi chaud au cours d'un mois de mai. Le Finistère est même placé en vigilance jaune canicule ce dimanche. Aussitôt dans l'année, c'est une première. 25 ans de prison pour les viols avec torture et la prostitution forcée de son ex-compagne Laetitia. C'est la peine de Guillaume Bussy, impassible à l'énoncé de sa condamnation par la cour d'assises des Alpes de Haute-Provence hier soir. Un ado de 17 ans tué cette nuit dans un camping de Seine-et-Marne. Un garçon du même âge a été interpellé en Seine-Saint-Denis. La police soupçonne une rivalité amoureuse. Quand un bassin minier sinistré retrouve de l'emploi, dans l'Aveyron, deux industriels s'installeront fin 2027 sur l'ancien site de l'équipementier automobile SAM, un terrain racheté par la région Occitanie avec à la clé 375 emplois. Les premiers coups de raquette sur la terre battue de Roland-Garros, avec l'entrée en lice dès ce dimanche du champion serbe Novak Djokovic. L'homme aux 24 titres de Grand Chelem affronte le français Giovanni Mpeci-Pericard ce soir à 20h15. Et puis l'échec des Lyonnaises en finale de Ligue des champions de foot. Les Fénotes ont été battus 4-0 par le FC Barcelone et passent à côté de leur 9e titre européen.
0: 6h32, l'info du jour, Valentine, c'est un sérieux risque de coup de soleil.
2: Après un début mai sous un ciel de Toussaint, nous voilà en plein été avec un très fort indice UV, 8 sur une échelle de 11 sur quasiment toute la France et un indice très recherché par les adeptes des peaux bronzées.
3: Là, on reste jusqu'à que l'indice UV descend à 4 et après on rentre chez nous.
4: Ouais, on regarde l'indice UV, c'est important pour bronzer sur la météo.
5: Vous savez que c'est pas très bon pour la peau quand même.
4: On met du monoï aussi, pour ça, ça protège pas trop.
3: Ouais, ça protège pas, mais au moins ça va plus vite quoi.
2: Comme c'est Marseillaise, la moitié des jeunes de 18-24 ans pensent ne pas avoir besoin de crème solaire. Résultat d'une enquête de la FEBEA, la Fédération des entreprises de la beauté. Le constat est même plus large, Sophie Auvigne. Depuis un an, 12% de Français ont arrêté d'en mettre de la crème solaire.
6: Le prix reste un frein et aussi l'idée que ça n'est pas pratique, une corvée à renouveler toutes les 2 heures. Il y a aussi les impacts supposés de certains ingrédients sur la santé et surtout sur les océans, en particulier les récifs de coraux. Mais là, ces réticences reculent, les fabricants ont fait des efforts, ils sont reconnus. Mais il y a des catégories de Français qui ne se sentent pas concernés par les risques liés au soleil. Les travailleurs souvent en extérieur, 1 sur 2 seulement, a recours à des produits solaires. Plus largement, 4 hommes sur 10 pensent pouvoir s'en passer. Et puis une nouvelle catégorie, que sont les fans de trail en tout genre. Ces longues courses en altitude, donc où le soleil est encore plus mordant, eh bien ces sportifs s'hydratent régulièrement, mais ne pensent absolument pas à une crème solaire.
2: Et pourtant, Sophie, c'est très dangereux de s'exposer sans crème solaire.
6: Les dermatologues estiment que 85% des cancers de la peau peuvent être évités en se protégeant du soleil. Alors d'abord, très simplement, en restant le plus souvent possible à l'ombre, en utilisant toutes les 2 heures des crèmes adaptées, à la fois contre les UVA et les UVB, ils sont tous nocifs à leur manière. Chapeau, manches longues, parasol, rien n'est superflu pour les enfants en particulier, même lorsqu'il y a des nuages, les UV passent quand même. Comme dans les cours d'école, par exemple. Très souvent, sans un coin d'ombre, les enfants peuvent y passer plusieurs heures chaque jour. Mmh. Il est peut-être temps de revoir aussi nos architectures.
2: Et surtout quand on estime que 9 cancers de la peau sur 10 sont causés par une exposition excessive au soleil.
0: Merci beaucoup Valentine Lethès. Le retour de l'info prévu à 7h sur votre radio ici. Et justement, la météo, Valentine, reparlons-en pour ce dimanche 24 mai, dimanche de Pentecôte estivale. Vous l'avez compris, avec cette chaleur qui continue sa progression et de pair, bien sûr, l'anticyclone qui nous protège toujours. Résultat, grand ciel bleu dès le lever du jour sur l'ensemble de nos régions. On notera tout toutefois, la présence de quelques nuages sur la côte aquitaine et le Roussillon et d'un petit peu de vent en région toulousaine ainsi que sur le golfe du Lion. Et puis en après-midi, toujours cet avant-goût d'été, le soleil omniprésent sur l'Hexagone et l'île de Beauté. Attention en revanche à une concentration de nuages un peu plus massive avec un risque d'averse en fin de journée en altitude sur les Pyrénées, les Alpes et le Massif central. Vos températures, on l'a dit, jusqu'à 10 degrés au-dessus des normales de saison. Cette chaleur qui domine donc ce matin, c'est déjà très élevé avec 23 degrés à Saint-Étienne, nous avons 25 à Porto-Vecchio et Thaon-les-Vosges, 26 pour Amiens, Chartres et Rodez, 27 pour Cherbourg, 28 à Périgueux et dans la journée, vous comptez entre 27 et 33 degrés, valeur la plus haute notamment pour Avignon où vous nous retrouvez sur votre radio locale ici Vaucluse.
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0: Vous avez fait, je vous le dis, le meilleur choix pour donner une impulsion positive à votre dimanche matin. En l'occurrence, celui de vous brancher sur votre radio ici. Merci beaucoup. Joe Dassin vous propose de plonger tout de suite dans les yeux d'Émilie.
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0: Oubliable Joe Dassin sur votre radio ici, dans les yeux d'Émilie, pour votre réveil douceur en ce dimanche matin.
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0: Ici, votre radio, elle, est toujours auprès de vous, tout comme ce joli cadeau utile, fiable et nécessaire. S'il vous plaît, il s'agit de votre poste de radio. Il est à vous si, attention, première étape, vous nous appelez tout de suite au standard, c'est Marian qui vous accueille, 0810 055 056. Et seconde étape, que vous passez sur l'antenne un petit peu avant 7h. Avec Valentine et moi-même, vous nous livrez le message personnel de votre composition. Je vous rappelle que vous êtes totalement libre, mais à vous de jouer tout de suite, 0810 055 056. Également avant 7h, pour la musique de votre week-end, Michel Berger.
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0: Michel Berger avec Celui qui chante et qui va s'y employer assurément sur votre radio ici en ce dimanche 24 mai. 6h39, c'est l'une des méthodes d'arnaque les plus courantes contre nos données dans vie numérique et vie privée. Ce matin, Valentine Letess, on s'intéresse au rançongiciel.
4: Oui, imaginez, vous allumez votre ordinateur chez vous ou au bureau et impossible d'accéder à quoi que ce soit. Vos documents, vos fichiers, tout a été crypté. Un message apparaît, vous devez payer une rançon pour les récupérer. Voilà comment fonctionnent ces logiciels malveillants. Et pour les infiltrer dans votre ordinateur, la quasi-totalité des cybercriminels vous tentent un piège d'hameçonnage, du phishing. Un lien dans un mail sur lequel on vous incite à cliquer pour installer le logiciel sur votre appareil.
0: Ouais.
4: Des centaines d'attaques sont lancées chaque année par rançongiciel contre des organismes privés et publics. Même si aujourd'hui, les pirates ajustent leur mode opératoire. Au lieu de crypter les données et de paralyser les hôpitaux, par exemple, les données sont exfiltrées et les criminels demandent une rançon pour ne pas les dévoiler.
0: Alors, que faire, Valentine, si on est victime de ce type d'attaque informatique ?
4: Ne payez pas la rançon pour commencer. Vous n'avez pas la garantie de récupérer vos données, explique la CNIL, la Commission Nationale de l'Informatique et des Libertés. Payer revient aussi à financer des organisations criminelles et à faire de vous une cible potentiel pour d'autres pirates, puisque les premiers ont réussi à vous extorquer. Prenez plutôt les devants. Gardez toujours une sauvegarde de vos données sur un disque dur externe, déconnecté de votre ordinateur pour le préserver des virus. D'ailleurs, pour éviter toute propagation d'un rançongiciel à toute une entreprise, par exemple, la première chose à faire, c'est de vous déconnecter du réseau Internet. Et ensuite, de contacter le service informatique. Si vous n'en avez pas, le site cybermalveillance.gouv.fr vous met gratuitement en relation avec un professionnel spécialisé pour vous accompagner.
0: Ah oui, c'est bon à savoir. Et pour reconnaître une arnaque de phishing en 30 secondes, tous nos conseils sont sur ici.fr, page vie numérique, vie privée, votre chronique qui sera de retour samedi prochain à 6h38 sur votre radio ici.
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0: 6h42 sur votre radio ici, on vous accueille avec plaisir et avec, comme chaque week-end, un bond dans l'histoire. Tout de suite, le meilleur de Voyage dans le temps, proposé par Stéphane Bern. Ce matin, nous sommes au temps de l'Empire romain et d'Attila.
7: Roi des Huns, fléau de Rome, Attila meurt. Pas d'épée, pas de champ de bataille, mais d'un vulgaire saignement de nez. Je vais vous raconter. La formule est célèbre. Là où Attila a passé, l'herbe ne repousse plus.
8: Des uns comme moi, il n'y en a pas deux. Je suis le fléau de Dieu.
7: Pendant 20 ans, le roi des Huns a semé la terreur de la Gaule à l'Italie, incendiant villes et campagnes. En 453, il n'est plus seulement un conquérant, c'est une figure qui fait trembler tout l'Occident romain, pire qu'un séisme à Pompéi. Mais derrière le mythe du fléau de Dieu, un homme. Polygame, il cumule les épouses comme certains collectionnent les cartes Pokémon. Au printemps 453, il se marie une nouvelle fois avec la toute jeune Ildiko. Les noces sont célébrées dans la liesse. Et la nuit de fête est fastueuse. Musique, festin, vin à flot. Et sans doute le lac du Connemara à fond pour clôturer la soirée. Oui, parce qu'à toute époque, il y a toujours quelqu'un pour mettre du sardou, classique. Mais au matin, il dit qu'on pousse un cri de terreur. En constatant qu'Attila est gisant devant elle, le bas du visage couvert de sang. Le chef des Huns est mort durant sa nuit de noces. Mais que s'est-il passé? Les rumeurs d'empoisonnement ou d'assassinat vont bon train. Mais une autre hypothèse persiste. Un saignement du nez très abondant durant la nuit peut être causé par une hémorragie cérébrale due à un abus d'alcool au cours de cette nuit de fête. Attila aura résisté aux flèches, aux légions et aux forteresses, mais pas à sa dernière cuite. De là à dire qu'il avait un verre dans le nez. Comme dit le célèbre dicton que je viens tout juste d'inventer, nez qui saigne, fin de règne. Alors, méfiez-vous des fêtes trop joyeuses.
0: Ouais, on se méfie surtout des dictons inventés, même si c'est par vous. Merci Stéphane Bern. Voyage dans le temps que vous retrouvez pour vos inédits dès demain, lundi et tout au long de la semaine, bien sûr, sur votre radio ici. C'est juste avant les infos de 8h. Il est 6h44, c'est à la une de Rustica cette semaine, Valentine.
4: Solution naturelle pour moins désherber, parce que les mauvaises herbes ne sont pas toutes les ennemies de notre potager.
0: Alors, quelle solution au pluriel pour en tirer parti ou pour en venir à bout? Démonstration avec Alain Delavie, directeur des rédactions de Rustica. On le retrouve juste après Alex Warren qui s'invite pour 3 minutes avec Ordinary sur votre radio ici.

0: 6h47, vous écoutez ici, bienvenue si vous venez tout juste de vous brancher chez nous avec Alex Warren et le désormais culte Ordinary.
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0: Solution naturelle pour moins désherber. Oui, parce que ça existe. Il y en a et nous faisons le point ce matin avec Alain Delavie, directeur des rédactions de Rustica. Bonjour Alain.
3: Bonjour François Xavier.
0: Dossier à la une de Rustica cette semaine, ces fameuses solutions naturelles. À quoi ça sert tout d'abord Alain de désherber pour bien comprendre?
3: Eh bien, le désherbage, c'est pour éliminer ces herbes que l'on qualifie de mauvaises. Mauvaises, en fait, elles sont pas mauvaises intrinsèquement, mais c'est que elles se sont invitées dans le jardin, là où on les veut pas, parce qu'elles sont gênantes, elles vont empêcher nos légumes de pousser, empêcher nos fleurs de pousser. Quelquefois, elles véhiculent des maladies aussi. Donc, voilà. D'accord. Donc, ce sont des plantes que l'on n'a pas invitées dans le jardin. Mmh. Et comme on les a pas invitées, eh bien, on a envie de les faire repartir.
0: Voilà. Est-ce qu'il y a des solutions naturelles qui permettent d'éviter la pousse des mauvaises herbes? Ça existe, ça?
3: Oui, ça existe. Alors, bien sûr, effectivement, quand on dit désherber, tout le monde va imaginer une corvée, et c'est bien normal.
0: Un petit
3: mais
0: enfer.
3: Mais il y a d'autres solutions, voilà. Parce qu'en fait, les mauvaises herbes poussent souvent là où le sol est complètement découvert. Donc, on a deux solutions. Soit on met un paillage, c'est de la paille, du foin, ça peut être des cartons, ça peut être une bâche. Soit on met des plantes qui, naturellement, couvrent le sol.
0: D'accord.
3: Et on a une troisième solution, c'est des plantes qui en fait désherbent autour d'elles, qui dégagent des substances soit au niveau des racines, soit dans leurs feuilles, au-dessus de leurs feuilles. Et quand il pleut, ces substances tombent sur le sol. Mm-hmm. Et c'est des substances qui éliminent les mauvaises herbes. On va parler de la sauge officinale, qui est bien connue comme plante aromatique. Eh bien, si vous regardez sous une grosse touffe, dessous, il n'y a strictement rien.
0: D'accord.
3: Pas de mauvaises herbes.
0: Magnifique. Si on fait un petit focus rapide concernant le potager, Alain. Comment est-ce qu'on évite les mauvaises herbes?
3: Eh bien, le potager, c'est pareil. Donc, je parlais du paillage. Effectivement, quand on vient de planter ses légumes, ses tomates, ses courgettes, la terre est à nu tout autour. Eh bien, on va mettre du paillage pour éviter que les mauvaises herbes s'empressent de pousser dès qu'il pleut. Et l'autre solution, c'est aussi, eh bien, de faire en sorte que les légumes couvrent le sol. Et on a des associations qui fonctionnent depuis très longtemps, dont une qui est très célèbre parce que c'était du temps des Mayas, qu'elle a été mise en culture. On fait pousser du maïs doux, pas le maïs à popcorn, mais le maïs doux. Mmh. On fait pousser des haricots grimpants sur le maïs quand il est bien poussé. Et au pied, on laisse courir des courges. Et en fait, là, il n'y a plus de sol visible. Tout est un couvert végétal. Et là, vous n'avez pas de mauvaises herbes.
0: Merci.
3: Voilà, c'est une des solutions.
0: Merci beaucoup, Alain, pour ce bel aperçu de ce dossier. Solution naturelle pour moins désherber qui est à la une cette semaine de Rustica. Merci, Alain Delavie.
3: Bonne journée.
0: Et à vous aussi. Et je rappelle que vous êtes le directeur des publications du magazine Rustica que vous retrouvez dès ce week-end chez votre marchand de journaux habituel. 6h51, nous croisons Michel Berger sur votre radio ici, venu vous partager cette très jolie chanson. Celui qui chante, justement.

0: Vos chansons préférées toute la journée. Et pour le prouver de nouveau, et vous le prouvez bien sûr sur votre radio ici, c'était Michel Berger parmi nous ce matin avec celui qui chante. Il est 6h54, nous allons ce matin dans les Bouches-du-Rhône, du côté de Cadolive. Et nous y retrouvons Marion. Bonjour Marion.
1: Bonjour Marion.
2: Bonjour à tous les deux.
0: On est ravis de vous accueillir, ma chère Marion, sur l'antenne. Fidèle auditrice ou nouvellement arrivée, dites-nous.
2: Excusez-moi, je vous ai pas entendu.
0: Je vous en prie, il n'y a pas de souci. Je disais fidèle auditrice ou nouvellement arrivée récemment chez nous?
2: Oh non, fidèle auditrice, non, je vous écoute tous les matins en allant travailler, je suis infirmière.
0: Ça fait plaisir. Donc vous bossez aujourd'hui, on en déduit avec Valentine,
2: tout à
0: évidemment.
2: Fait. Oui, tout à fait.
0: Alors quel est votre message, ma chère Marion? Dites-nous tout.
2: Je voulais dire un petit coucou à mon mari qui doit se réveiller, à tous mes collègues infirmiers de France, de métropole, qui soignent des gens toute la journée. Je pense bien à eux et à tous les accompagnants aussi, qui prennent soin des gens malades. Mmh. Une pensée pour tous ces gens-là.
1: Monsieur aussi, quand il se réveille, il écoute Ici Provence.
2: Oui, et très radio aussi.
0: Et
2: oui,
0: comment
2: oui.
0: Il s'appelle, monsieur?
2: Julien.
0: Julien. Est-ce qu'il fait dodo, lui, Julien, le dimanche?
2: Oh non, il est réveillé très tôt, il va courir, c'est un fou.
0: Et est-ce que votre métier d'infirmière, c'était une vocation pour vous, Marion?
2: Non, pas du tout, mais c'est presque par hasard, j'ai envie de vous dire. Mais finalement, c'est un métier que j'aime beaucoup et qui m'épanouit pleinement. Mais c'était pas du tout une vocation, comme quoi.
0: C'est un très noble métier. C'est venu comment?
2: Je vous dis par hasard, une reconversion, je voulais faire autre chose. Et puis j'ai eu un ami qui a eu l'appendicite, je suis allée dans un hôpital et là d'un coup de foudre pour l'hôpital.
0: À cause de l'appendicite, c'est intéressant.
2: Oui, vous voyez, comme quoi, vraiment, presque un hasard, mais j'y avais jamais songé avant. Quoi.
1: Comme quoi, le hasard fait bien les choses parfois.
2: Ouais. Oui.
1: Et vive l'appendicite, oui. C'est super.
0: On pensait pas dire ça un jour, mais on l'a dit, voilà, vive l'appendicite.
2: Voilà, ça crée des vocations, voilà.
0: Exactement. Et qu'est-ce qu'on peut faire, Marion, dites-nous en un mot, à Cadolive en ce week-end, qu'on imagine évidemment ensoleillé par chez vous, avec des températures très élevées?
2: Là, les gens, ils sont quand même en plein jardinage, ils préparent l'été, ils nettoient le jardin, les terrasses, on fait des barbecues, on prépare l'été.
1: On se prépare au coup de chaud.
2: C'est ça, c'est ça, tout à fait.
1: Et ranger la terrasse, Marion, on a un super cadeau pour vous.
0: Ouais, absolument, Marion. Nous avons le poste de radio aux couleurs de votre radio ici et qu'on vous envoie, bien sûr, directement à la maison à Cadolive. Ça vous fait plaisir?
2: Je suis ravie, merci beaucoup. Super.
0: On est très heureux de vous avoir eu à nos côtés ce matin avec Valentine. On vous fait un gros bisou, Marion, et vous restez fidèle à votre radio ici, on compte sur vous.
2: Oui, bien sûr, et je vous embrasse bien fort tous les deux.
0: Nous aussi, on vous souhaite évidemment plein de courage pour cette journée de boulot. Et à 6h57, il est arrivé bien sûr pour sa revue de presse décalée. Oui, évidemment, mais aussi pour nous mettre les points sur les i. C'est Willy Rovelli, bonjour.
3: Bonjour. Et on commence avec un point Patrick Bruel. Alors, regarde. Ma bite, cette semaine, le Québec a préféré annuler une série de concerts de Patrick Bruel. Ils l'ont justifié en disant « Ah yo, tabernacle, Bruel, à cause il a sorti sa pompe à plaisir, à la pelletée, le show de la pipe, sachant l'empant, toute de pantoute. » Bon, s'ils l'ont dit, c'est qu'ils ont raison. Des concerts annulés au Québec. Pourtant, il a le même syndrome que Céline Dion, Patrick, le syndrome de l'homme raide, mais dans le slip. Des pharmacies à Cannes révèlent que pendant le festival, ce qui se vend le plus, ce sont des pansements contre les ampoules et des préservatifs. Quand on voit le nombre de préservatifs vendus, on se dit qu'à Cannes, il n'y a pas que les marches qu'on monte. Oui, les pansements contre les ampoules, c'est pour ceux qui ne se sont pas servis de leurs préservatifs, bien sûr. Notez que les préservatifs permettent de se protéger des MST, mais pas des fines mousses becs de plus de 3 heures. Le président Macron aurait envoyé des textos coquins à une actrice iranienne. Bombarder l'Iran, non, mais bombarder l'iranienne de textos, oui. Une sexagénaire croit échanger avec Stéphane Echer. Elle accepte de le dépanner, perd plus de 90 000 euros, victime d'un escroc. Pourtant, elle était prévenue, Stéphane Echer. tout le monde n'a pas les moyens de se faire escroquer par Brad Pitt aussi. Du coup, on connaît déjà le nouveau single de Stéphane Echer. Escroquer en paix. Attention, si un faux Francky Vincent essaie de vous soutirer de l'argent, c'est pas info, Francky Vincent. Scandale sur un bateau de croisière Disney. 3 employés accusés de pédopornographie. It's a small, small tub. Il y a 15 ans éclaté l'affaire DSK. 15 ans après, que d'en vient l'ancien responsable socialiste? Ben, elle devient Patrick Bruel, apparemment. Ikea et Choupa Choup se lancent une sucette à la viande, popularisée par Patrick Sébastien l'été dernier au Cap d'Agde. Enfin, la question du jour. Est-ce que Annie aimait le sucette? Les sucettes à la viande? Ouh. Eh ben, vous avez 2 heures. Allez, passez un bon dimanche et à tout à l'heure midi.
0: À tout à l'heure, Willy Revelli au côté.
1: Affreux, parfois.
0: C'est ça. Mais c'est ça qu'on aime quelque part chez lui, Willy Revelli, évidemment, avec Fabien et Nicolas pour déjeuner chez vous. On adore le escroqué en paix. Vous l'achèterez, Valentine, ce
1: bien
0: single
1: sûr.
0: Ou pas?
1: Voilà, magnifique. Fan de Willy Revelli.
0: À tout à l'heure, Valentine, le test 7h30. Tout de suite, c'est l'équipe d'ici matin dans votre région. Bonjour à vous.
4: Bonjour et merci à toute l'équipe d'Elefto. Bienvenue sur Ici Bourgogne. Bon week-end. Attention si vous prenez la route. On est en plein long week-end, mais quand même. Voilà, on est quand même prudent de ce long week-end de Pentecôte. Nous sommes le dimanche 24 mai. Pour m'accompagner ce matin, on a Stéphanie au standard, à la technique, c'est Richard. Pour les infos, bonjour Thomas Nougaillon.
5: Youhou, bonjour Christophe, bonjour à tous.
4: La météo, on en parle juste après justement les infos. N'hésitez pas, vous, chez vous, de réagir sur le post Facebook sur le temps qu'il fait chez vous.
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4: Très belle matinée de ce dimanche 24 mai, ici Bourgogne, il est 7h. Des informations présentées par Thomas Nougaillon et après l'inquiétude, hein, peut-être l'espoir pour les footballeuses du DFCO.
5: Ah oui, ça avance pour la reprise de la section féminine du club dijonnais ce samedi. Le club a publié un communiqué sur son site officiel. Il annonce qu'il entre en négociation exclusive avec un potentiel repreneur. Celui-là même, vous vous en souvenez peut-être, qui avait visité les installations du DFCO et assisté en toute discrétion au tout dernier match des filles il y a quelques semaines. En d'autres termes, Thomas Vichard, la vente de la section féminine du club de foot dijonnais est en bonne voie, mais attention, parce que rien n'est encore fait.
7: Symbole de l'avancée des discussions, la signature d'une lettre d'intention entre le DFCO et les potentiels nouveaux investisseurs, ça nous a été confirmé par le club hier. Attention, ce document n'engage en rien juridiquement les deux parties, mais il permet notamment de définir un cadre de négociation. En d'autres termes, c'est concret, mais l'éventuel acheteur peut aussi se rétracter à tout moment. Néanmoins, dans son communiqué, le club dijonnais se montre positif et affirme que lui et son futur partenaire collaborent d'ores et déjà pour préparer sereinement le passage devant la DNCG et finaliser les démarches administratives. Le club doit être auditionné d'ici fin juin par le gendarme financier du foot français. Des audits vont commencer. Autres annonces importantes, le maintien du centre de formation qui devait être mis en suspens et la mise en place d'un projet sportif ambitieux pour l'équipe première avec la conclusion de premiers accords, tandis que la majorité des joueuses, l'entraîneur et le manager général ont déjà plié bagage.
5: Et tous les détails autour de cette transaction en cours à retrouver sur votre site ici.fr. Les fans de la petite balle jaune vont se régaler. Début aujourd'hui de Roland-Garros avec un coup dur hein, malgré tout pour la France. Le numéro 1 tricolore annonce qu'il est forfait pour le tournoi. Arthur Fils est blessé à une hanche. Dommage, il devait être l'une des grandes attractions de ce Roland-Garros 2026. Pour notre Dijonnaise Loïs Boisson, l'entrée en lice, c'est demain face à la Russe Anna Kalinskaya. L'an passé, on s'en souvient, hein, Loïs Boisson, numéro 1 française, avait atteint à la surprise générale les demi-finales avant d'être frappée par des blessures à répétition durant des mois. Elle est revenue seulement au mois d'avril à la compétition. On croise les doigts donc pour elle.
4: Sacrée championne d'Europe il y a à peine quelques jours. Hein. Revoilà la JDA Handball avec une deuxième finale en une semaine.
5: Ouais, après la finale de la Coupe d'Europe, place à la finale de la Coupe de France pour les handballeuses dijonnaises. Ça se passe dans la mythique salle de Paris-Bercy face à un monument, que dis-je, une montagne du hand français et continental, il faut bien le dire, l'équipe de Metz. Les Lorraines restent sur 4 victoires dans cette compétition, dont une il y a 2 ans déjà face à Dijon. Cette saison en championnat, la JDA a perdu chacune de ses confrontations face à Metz avec plus de 10 buts d'écart. Mais il faut y croire, après tout, c'est une finale et tout va se jouer sur une seule rencontre, la pivot Lilou Pintard.
8: C'est plus dur d'être championne de France que championne d'Europe, apparemment. On n'a rien à perdre, mais on sait qu'on va s'investir à 100%. On se connaît, on est une équipe de guerrières qui ne lâche rien. Donc un titre, ça se joue à fond. Une finale, ça se joue à fond. Donc je suis certaine qu'on mettra ce qu'il faut pour faire le match. De toute façon, il faudra faire le match quasi parfait si on veut espérer un titre. Sinon, on sait qu'on peut largement se faire distancer, comme on l'a vu en championnat cette saison. C'est certain qu'on aura des temps faibles face à Metz, il ne faut pas se mentir. Et à nous de les gérer au mieux, de laisser passer l'orage quand il y en aura un. Et s'il y en a deux, de laisser passer une deuxième fois, de faire un peu le dos rond, mais d'être focus et de garder notre plan de jeu en esprit.
5: JDMS finale de la Coupe de France de handball féminin à vivre en direct et en intégralité cet après-midi sur ICI Bourgogne avec Thomas Vichard et sa consultante Mathilde Ploton. Ce n'est pas une ex-cycliste, mais plutôt une ex-joueuse de la JDA. Aujourd'hui au Paris 92, rendez-vous à 17h30 pour l'avant-match, coup d'envoi 17h45. Elle me pardonnera pour ce jeu de mots un peu mauvais. La centaine de caravanes de gens du voyage installées à Longwy doit partir ce matin depuis plus d'une semaine. Ils sont sur un terrain vague de la ville. Des conditions pas idéales pour la mairie qui a donc pris un arrêté hier leur demandant de quitter les lieux sous 48 heures selon la police. Leur départ était de toute façon prévu pour ce dimanche. Ce vendredi, on s'en souvient, une centaine de caravanes se sont installées à Talent, une occupation jugée illégale là aussi par le maire Adrien Guenet qui va déposer une plainte. De leur côté, les gens du voyage se plaignent que la métropole ne mette pas à leur disposition des stylos lunaires aux normes pour les accueillir.
4: 7h05, plus de perte que de mal ce samedi matin avec une triple collision à Marcenay-la-Côte.
5: Ouais, un automobiliste venait de s'arrêter pour laisser passer un piéton quand il a été percuté par la voiture qu'il suivait. Elle-même venait de se faire percuter par le bus derrière elle. Heureusement, pas de blessés graves dans cette série de chocs à répétition. Seule la conductrice de la deuxième voiture souffre de légères douleurs cervicales. Elle a été transportée pour examen à la clinique de Dijon-Valmy.
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5: Christophe, on prend les mêmes et on recommence. Aujourd'hui encore du soleil et du ciel bleu.
4: Je vous montre ma feuille, c'est exactement ce qu'il y a écrit là.
5: Ah, désolé, je ne l'avais pas vu. C'est sorti de ma tête comme ça d'un trait.
4: Mais bien sûr, exactement, vous avez tout dit Thomas. Ce dimanche où l'ensoleillement sera encore comme hier, excellent. Et le soleil va régner, bien sûr, sans partage. Alors on a aussi, bien sûr, une petite pensée pour nos amis agriculteurs, agricultrices et puis leur culture, car il va encore faire plus chaud qu'hier. Ouais. On va, cet après-midi notamment, être de 30 à 33 degrés, 30 degrés à Saulieu, 33 à Montbard, mais pour l'heure, il fait à Montbard justement 16 degrés. Châtillon-sur-Seine, 17, Auxonne, Autun, Arnay-le-Duc, 18 degrés, Fontaine-Française, 19 degrés, Chalon-sur-Saône, Dijon, Saulieu, 21 degrés, Beaune, 22 degrés et au Creusot, 23 degrés. Et puis la soirée, la nuit avec un temps calme et propice à l'observation des étoiles. Et puis demain, lundi, un soleil qui va encore briller sans discontinuer du matin jusqu'au soir. Demain d'ailleurs, il fera au maximum entre 31 et 34 degrés. 30 degrés dans le Morvan ou encore 35 degrés en pleine de Saône. Le trafic immobilier en temps réel à 7h07. Tout roule en ce dimanche matin. S'il y a quoi que ce soit, venez nous en informer. 03 80 42 15 15. Stéphanie est au standard. À tout à l'heure, Thomas.
5: À tout à l'heure.
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4: Ici avec Tandem, Vanessa Paradis. 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

0: Vous écoutez ici Bourgogne avec ce tube classique de Vanessa Paradis, Tandem.
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0: Et bienvenue si vous venez de nous rejoindre, on vous accompagne tous dimanche avec toute l'équipe d'ici Bourgogne avant 7h30, votre rendez-vous Pourquoi on dit avec Jérôme Prodhomme, où on découvre des origines parfois un peu loufoques de nos expressions françaises. Et aujourd'hui, Pourquoi on dit une pêche melba, justement, arrive aussi votre chronique où on donne la parole aux médias de la région avec ce matin Quentin Scalardo, le rédacteur en chef des sites j'aime-dijon.com et j'aime-beaune.com, avec un événement qui arrive la semaine prochaine. Je vous laisse un peu la surprise. Et la musique, c'est avec George Harrison et le duo Pascal Obispo, Francis Cabrel.
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0: 7h12, bon réveil avec votre radio ICI Bourgogne, comme tous les week-ends. Ce sont des expressions et des mots qu'on utilise souvent, mais d'où viennent-elles justement, d'où viennent-ils? Jérôme Prodhomme a la réponse.
5: Oh là là, mais dites donc, ça a l'air très bon votre truc là.
6: Ouais, bah c'est que pour moi.
5: Il y a de la chantilly, non?
6: Ainsi qu'une pêche.
5: Oh là là, et ça, c'est un coulis.
6: Oui, c'est un coulis de framboise. Bon, c'est bon là, je peux la manger tranquille, ma pêche melba.
5: Ah bah tiens, bonne idée. On va faire Pourquoi on dit la pêche melba. Déjà, notez que ce dessert est une création du grand Escoffier.
7: Mais c'est quoi ça, un Escoffier? C'est un coiffeur, ça?
5: Non, Auguste Escoffier, né le 28 octobre 1846 à Villeneuve-Loubet. C'est l'un des plus grands chefs français de l'histoire. On lui doit l'invention même du métier de cuisinier. Il a notamment écrit un guide culinaire qui a servi de base à des générations de restaurateurs. Très célèbre, notamment quand il tenait les cuisines du Ritz, il a rencontré les people de son époque, rois, reines, mais aussi Nelly Melba, la célèbre cantatrice.
6: Melba comme ma pêche.
5: Exactement. Et pour rendre hommage à Nelly Melba, qu'il venait d'entendre au Covent Garden de Londres, Escoffier a eu l'idée de baptiser sa dernière création, la pêche au cygne, la pêche Melba.
6: Trop bonne idée.
5: Ah bah...
6: Mais moi, j'ai inventé un kebab, truc trop bon.
5: Ouais.
6: J'ai remplacé la sauce blanche par une sauce au cheddar. Mais j'avais pas de nom.
5: Oui.
6: Bah, je vais appeler le kebab. Le kebab Céline Dion, en fait.
5: Ah bah...
6: Parce que j'adore Céline, en fait.
5: Vous êtes sûr que ça va lui
6: faire? Bah oui, elle va être retouchée.
5: Bon, bah écoutez, en tout cas, voilà pourquoi on dit une pêche melba, hein, alors qu'on ne sait plus vraiment pourquoi. Encore que vous, maintenant, vous savez.
6: Excusez-moi, c'est quoi l'indicatif pour le Canada? Faut que j'appelle Céline, là.
5: Oh là là.
0: Merci, Jérôme Prodhomme, et rendez-vous le week-end prochain, 7h13. Et bah, c'est un duo, Pascal Obispo, Francis Cabrel, sur ICI Bourgogne.

0: ici Bourgogne avec le projet commun de deux enfants du Sud-Ouest. Et oui, Pascal Obispo, Francis Cabrel, il faudrait que pleuve l'amour. La météo de ce dimanche 24 mai avec une journée ensoleillée, très ensoleillée, même très chaude, car cet après-midi il fera au maximum entre 30 et 33 degrés, 30 à Saulieu notamment, 33 à Montbard. Et puis sur le Facebook d'ici Bourgogne, on a Jacqueline qui nous dit du côté de Centrenay, pardon, il fait ce matin 15 degrés. On a aussi Sylvie, 18 degrés du côté de Boncourt. Merci en tout cas à vous toutes et à vous tous de réagir sur le Facebook d'ici Bourgogne. 7h17, votre rendez-vous, l'asso d'ici avec votre radio locale, Clément Lebas. Vous êtes avec quel asso ce matin ?
1: L'Union sportive cheminote donc de Venarel et Lohomme a sa section d'athlétisme chez vous, Philippe. Alors déjà, je voulais savoir, en athlétisme, on peut faire que de la course, on peut faire également du lancer. Comment ça fonctionne chez vous ?
2: Nous, on pratique un peu toutes les disciplines. On est multidisciplines. On va aussi bien avoir des running, donc running trail.
1: Donc running, on est d'accord, c'est des courses. Hein.
2: Voilà, c'est de la course. Tout ce qui est course longue, en fait, plus ou moins longue. Après, du sprint, du saut. Alors nous, on peut pas pratiquer chez nous le saut à la perche parce qu'on n'a pas de structure pour ça. Et après, les lancers, donc disque, javelot, poids, voilà.
1: Qu'est-ce qui marche le plus auprès des jeunes aujourd'hui, la course, le lancer ou le saut ?
2: Alors, de plus en plus, il y a un retour à l'athlète tradi, tout ce qui est sprint et saut. On a de plus en plus de jeunes qui reviennent vers ces disciplines-là. Et puis après, oui, toujours la course.

0: dire. Et puis dedans, on a aussi bien des gens qui sont purement en sport santé, qui viennent uniquement pour progresser. On a une dame cette année qui est arrivée, elle était incapable de courir 5 minutes. Voilà, petit à petit, c'est de l'emmener. Elle veut retravailler un petit peu. Elle n'a jamais fait d'athlétisme de sa vie. Elle court un quart d'heure maintenant. On va pas dire sans difficulté, mais elle arrive.
1: Mais c'est bien déjà. Passer de 5 minutes à un quart d'heure, voilà, c'est pas donné à tout le monde. Merci beaucoup, Philippe.
0: Voilà, sans problème.
1: N'hésitez pas, vous tapez Union Sportive Cheminote de Venard-et-les-Laumes, vous passez à l'athlétisme, voilà, et vous avez tous les contacts qu'il vous faut.
2: Merci, Clément Lebas. 7h20, c'est l'heure de jouer avec votre radio locale ici, Bourgogne, qui vous offre ce matin votre passe famille. Soit 4 entrées, 2 adultes, 2 enfants, pour vous rendre à l'écodrome situé au parc de la Colombière de Dijon. C'est bien sûr situé en plein cœur du parc de la Colombière de Dijon. On joue au avant, après, avec cet extrait. Est-ce que ce titre du groupe Kyo, si vous avez reconnu, qui s'appelle Je cours, date d'avant ou d'après l'ouverture du parc de la Colombière à Dijon? Voilà, Kyo, ce titre Je cours, date d'avant ou d'après l'ouverture du parc de la Colombière de Dijon. 03 80 42 15 15, vous êtes la première, le premier à nous donner la bonne réponse ici. Bourgogne vous offre ce matin votre passe-famille pour justement vous rendre à l'écodrome situé au parc de la Colombière de Dijon. On vous attend avec toute l'équipe d'ici Bourgogne. 7h21, le plus jeune membre des Beatles, c'est George Harrison sur ici Bourgogne.

0: tube et classique de la chanson internationale, c'est George Harrison sur Ici Bourgogne.
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0: Comme tous les week-ends, Ici Bourgogne donne la parole aux médias de la région, comme par exemple le directeur en chef des sites j'aimedijon.com et j'aimebeaune.com. Bonjour Quentin Scavardo.
3: Bonjour, bonjour.
0: Alors, un événement qui arrive, c'est du 29 au 31 mai.
3: Exactement. Si vous connaissez pas Dans le cœur des ateliers, c'est l'un de nos événements préférés à Dijon. Et il est de retour, en effet, du 29 au 31 mai, pendant 3 jours, à l'hôtel de Vaugoué. Vous allez pouvoir découvrir des créatrices, des artisanes locales qui réalisent sous vos yeux leurs œuvres en direct. Et c'est vraiment magique. Vous pourrez retrouver des bijoux, de la décoration, de la céramique, des peintures, de la maroquinerie, des accessoires, mais surtout des gestes, des matières qui sont faites en direct et tout le savoir-faire qu'on ne voit jamais derrière les créations qui sont faites main. Et juste avant la fête des mères, c'est l'occasion d'aller trouver un petit cadeau pour sa maman parce qu'il y a une petite boutique aussi à l'hôtel de Vaugoué qui vous attend. Vous pourrez du coup dénicher plein de petits objets déco qui sont faits main. Voilà, le vendredi et le samedi, ça se passe de 10h à 19h et le dimanche de 10h à 18h. Personnellement, nous, on y sera, on va essayer de dénicher pas mal de petits objets pour nos mamans.
0: Dans un autre domaine, totalement un autre domaine, un nouveau food court. Mais déjà, qu'est-ce qu'un food court ?
3: On a tous eu déjà ce problème quand on allait au restaurant. Bah, y en a un qui aime pas les sushis, il y en a un qui préfère les pizzas, il y en a un autre qui préfère les burgers. Et bah, ça tombe bien, c'est un lieu qui rassemble finalement plein de restaurants. Et ce week-end à Dijon, dans la zone Cap Nord, il y a un nouveau lieu gourmand qui a fait son apparition. Ça s'appelle Digit, un immense food court installé impasse de Reggio. Le concept plaît beaucoup. Ici, pas besoin de se mettre d'accord sur un seul resto avant de sortir entre amis ou en famille. Au menu, on a 7 cuisines du monde qui sont dans un même lieu. On a des sushis, du poulet frit, des spécialités africaines, des kebabs, des cuisines canadiennes ou encore françaises avec des escargots de Bourgogne. Ah, voilà, chacun commande ce qu'il veut et puis on se rassemble autour d'une même table. En plus, il y a un bar central aussi pour boire un petit coup. Le lieu peut accueillir jusqu'à 400 personnes, 200 en intérieur, 200 en extérieur sur la belle terrasse avec bientôt un terrain de pétanque d'ailleurs présent. Donc vraiment, on va s'amuser avec J'aime Dijon et surtout Digit sur le côté famille, vrai espace de jeu dédié aux enfants. Voilà, c'est une idée imaginée par un couple de Dijonnais. Nous, on a adoré, on a vu l'inauguration sous nos yeux le week-end dernier et on vous conseille de venir. C'est du lundi au jeudi, de 11h à 22h et jusqu'à minuit les vendredis et les samedis.
0: L'occasion, alors pas ce soir du coup, mais peut-être demain pour ce jour férié, ce lundi de Pentecôte.
3: Exactement.
0: Et ben, c'est le bon plan. Merci Quentin d'avoir été avec nous en ce dimanche matin.
3: Merci beaucoup, bonne journée à tout le monde.
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0: On vous offre ce matin votre passe famille pour 4 entrées, 2 adultes, 2 enfants, pour vous rendre à l'écodrome situé au parc de la Colombière de Dijon. Bonjour Marie-Thérèse de Saint-Apollinaire.
4: Oui, bonjour.
0: On joue au avant-après avec vous. Comment ça va en ce dimanche matin d'abord?
4: Écoutez, il n'y a pas très longtemps que je suis levée, mais bon, avec la chaleur, on dort pas trop bien.
0: Ah bah
4: bon.
0: Je sais bien, puis ça va monter un peu plus aujourd'hui.
4: Exactement. Hein. Bon. Et en plus, j'ai le rhume des foins. Alors,
0: Ah, je suis pareil que vous.
4: Ouais, alors là, bonjour. Les yeux.
0: Ouais, les graminées nous aident pas. Bon, on écoute tout de suite cet extrait. Je cours avant, après, justement, le parc de la Colombière.
4: Eh bien, écoutez, c'était après,
0: chance. Voilà, bien sûr. Bah oui, d'ailleurs, il a été classé monument historique en 1925. Et l'écodrome a 20 ans cette année, et il était en 2006. Et Kyo, c'était en 2003. Bravo à vous pour ce passe-famille, Marie-Thérèse.
4: Voilà, mes petits-enfants vont être contents.
0: Ben, génial. Quelle est votre radio locale en Bourgogne?
4: Ici Bourgogne.
0: Eh bien, merci et bon dimanche.
4: Merci beaucoup. Bonne journée à tout le monde.
0: Dans un instant, on vous emmène en voyage, un voyage un peu spécial, puisqu'il s'agit de se balader en musique dans notre cerveau, Thomas.
5: Oui, un prof de sciences de l'Université de Bourgogne veut savoir ce qu'il se passe dans notre tête quand on écoute de la musique. On y revient après le tour de l'actu en 90 secondes avec vous, Valentine Letess.
6: Jamais une vigilance à la canicule n'a été déclenchée aussitôt en France. Le Finistère est en jaune sur la carte de Météo France face à la dangerosité de ce pic de chaleur pour les plus sensibles. Des records de température ont encore été battus hier. Impassible au moment du verdict, Guillaume Bussy est condamné à 25 ans de prison pour les viols avec torture et la prostitution forcée de son ex-compagne Laetitia. Il a 10 jours pour faire appel. Un accord de paix entre l'Iran et les États-Unis, largement négocié selon Donald Trump, mais rien ne dit qu'il sera conclu, tant perd Téhéran. Le projet d'accord inclut la réouverture du détroit d'Ormuz, par lequel transite une grande partie de la production mondiale de pétrole, mais pas les stocks d'uranium détenus par l'Iran. Contre la construction du plus gros centre de données d'Europe, plusieurs associations de défense de l'environnement se réunissent à Champeaux, en Seine-et-Marne. Le projet, en partie financé par le Qatar, prévoit de bétonner 73 hectares de terres agricoles. La Palme d'Or pour Fjord du réalisateur Christian Mandjou, déjà couronné à Cannes pour son film 4 mois, 3 semaines et 2 jours. Le jury du festival récompense également l'actrice Virginie Efira du prix d'interprétation féminine pour son rôle de directrice d'EHPAD dans Soudain. La victoire sans conteste de Bordeaux en Champions Cup de rugby, la deuxième sacre d'affilée de l'UBB sur le toit de l'Europe, face cette fois aux Irlandais du Leinster sur le score sans appel de 41 à 19.
5: Retour chez nous en Bourgogne. Vous êtes-vous déjà demandé ce qu'il se passe dans votre cerveau quand vous écoutez de la musique? Pourquoi est-ce qu'on ressent du plaisir? Pourquoi est-ce qu'on est plus sensible à certaines sonorités ou à certains styles musicaux? Eh bien voilà quelques-unes des questions auxquelles tente de répondre en ce moment un professeur de sciences de l'Université de Bourgogne. Et pour partager ses découvertes, le Dijonnais Emmanuel Bigan a même mis au point un spectacle qui joue sur scène avec des musiciens. Ça s'est passé cette semaine au Théâtre des Feuillants à Dijon. Olivier Estran, vous nous emmenez dans ce drôle de voyage, un voyage dans notre cerveau.
7: Oui, sur scène, on a une structure métallique en forme de dôme, comme un igloo avec quatre musiciens. Le tout est recouvert d'ampoules qui s'allument et qui s'éteignent au rythme de la musique. Bienvenue dans votre cerveau, vu par Emmanuel Bigan, violoncelliste et professeur de neurosciences.
8: Oui, c'est ça, c'est une géode qui fait 16 mètres cubes, sur lesquels on a mis 5000 lumières LED adressables. Le cerveau a des oreilles, c'est les micros des musiciens et de la chanteuse. Et le son des musiciens et de la chanteuse arrive à l'ordinateur, qui analyse avec ses algorithmes et qui reproduit les patrons d'activation qu'on aurait dans le cerveau si on faisait une IRM fonctionnelle. Mais ça donne une petite idée de la nature de l'activité électrique qui se passe dans notre cerveau lorsqu'on écoute de la musique et où elle se passe.
9: Et par les lacs temporaux, nous décodons les rythmes et puis les notes et le tempo.
7: Cette voix, c'est celle d'Amélore, la vocaliste qui chante et raconte ce que ressent et ce que comprend le cerveau.
10: J'incarne différentes structures cérébrales et je chante. Donc des morceaux de différents répertoires. Il y a de la musique brésilienne, il y a du rock, il y a une berceuse. Il y a vraiment de tout.
7: Cela fait 2 ans que ce spectacle tourne en France et c'est la première fois qu'il est joué à Dijon. Emmanuel Bigan est heureux de le ramener là où il est né.
8: Moi, j'ai fait 35 ans de recherche sur le domaine. On a découvert la communauté scientifique des choses incroyables. Donc, et maintenant, ce qui m'intéressait, c'était de partager avec le grand public. Ce serait vraiment dommage que les gens ne réalisent pas qu'en fait, la musique est beaucoup plus que ce qu'on croit qu'elle est. Et nous, on le voit parce qu'on voit comment le cerveau réagit à ça.
7: Et pas la peine d'être scientifique ou musicien chevronné pour tout comprendre.
8: Et plus on avance, et plus l'expérience musicale s'enrichit, et plus évidemment le spectateur est embarqué. Et à la fin, je vous dis pas ce qu'il fait, mais il tape des mains, il chante, il est tout content. Et c'est le but, c'est de montrer qu'en fait, en se musicalisant, le cerveau humain se socialise.
7: Sur scène, les artistes s'amusent comme des gamins. C'est de la science, mais c'est aussi de la poésie. Amélore nous promet un beau voyage.
10: Qu'à chaque fois qu'on descend de scène, on a des gens qui viennent nous voir et qui nous disent soit que ça les a touché. Enfin, le cerveau, c'est aussi le centre des émotions. Il y a des gens aussi qui viennent nous voir qui sont très émus des fois. Et pour moi, ça, c'est le plus gros cadeau, quoi.
7: Ça dure 1h20 et ce sera sans doute la plus jolie leçon de science que vous n'aurez jamais entendue.
5: Au menu de votre journal à 8h, un autre beau voyage. On vous emmène, bon, pas très loin, au Parc des Expos de Dijon, où 4500 aficionados ont participé hier au plus grand loto de France. Dans une ambiance assez décontractée, les organisateurs annoncent une troisième édition l'an prochain. Et puis, quel match à vivre cet après-midi en direct dans votre radio ici Bourgogne. À partir de 17h30, Thomas Vichard et sa consultante Mathilde Ploton nous font vivre la finale de la Coupe de France de handball. Les handballeuses de la JDA Dijon, championnes d'Europe depuis le week-end dernier, se frottent à ce qui se fait de mieux, l'équipe de Metz. Allez. La JDA, évidemment.
0: Allez, la JDA.
5: Christophe, la météo, c'est une météo très chaude.
0: Très chaude, et avec lunettes de soleil, chapeau, casquette, bob et crème solaire, bien sûr. Actuellement, les températures, 16 degrés à Montbard, Châtillon sur Seine, 17 degrés, Auxonne, Autun, Arnay-le-Duc, 18 degrés, Fontaine-Française, 19 degrés, Chalon-sur-Saône, Dijon, Saulieu, 21 degrés, à Beaune, 22 degrés, puis au Creusot, 23 degrés. Ce soir, ça sera pareil, hein, il fera un temps calme et on va pouvoir observer les étoiles. Et puis demain lundi, le soleil va encore briller du matin jusqu'au soir, avec même encore un peu plus chaud, car demain il fera entre 31 et 34 degrés, 30 degrés dans le Morvan et puis 35 degrés en pleine de Saône. Je vous donne rendez-vous dans moins de 30 minutes, Thomas.
5: Oui, je vous embrasse, à tout à l'heure.
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0: Ici avec Jean-Jacques Goldman. C'est parce que la musique, elle est bonne. Allez, passez un bon week-end, un bon dimanche avec Ici Bourgogne.

0: Vous écoutez Si Bourgogne avec l'un des tubes de l'année 1982, Jean-Jacques Goldman, quand la musique est bonne.
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0: Stéphane Conchon et son humeur de week-end, bonjour.
2: Bonjour Christophe, bonjour tout le monde.
0: On sent comment aujourd'hui?
2: Croquant.
3: Allez, à table.
2: Enfin, croquant, pas au point de manger une grenouille vivante non plus. Parce que oui, cette semaine, en Australie, une femme a découvert une grenouille bien vivante dans son sachet de salade acheté au supermarché. Vous imaginez la scène, hein? Vous ouvrez votre laitue, tranquillement, pour accompagner les grillades. Et là... Ça vous regarde.
4: Ce ne sont pas des vraies grenouilles, j'espère.
2: Ah si, c'en était. Alors déjà, ça remet un peu d'humilité hein, dans le débat sur les produits ultra frais, parce qu'à ce niveau-là, on n'est plus sur cueilli du matin, on est carrément sur habitat naturel fourni avec.
0: Et elle allait comment, la grenouille?
2: Eh bien, visiblement, elle était en forme. Ça veut dire qu'elle a traversé les champs, l'usine, le conditionnement, le transport, les rayons du magasin, sans jamais payer le ticket de caisse. Alors, évidemment, depuis que je suis tombé sur cette info, je regarde mes sachets de salade un peu différemment. Hier encore, j'ai ouvert une roquette. Je me suis surpris à taper dedans avant. On ne sait jamais. Tu crois croquer une feuille de chêne et finalement, tu as une bestiole qui te souhaite bon appétit. Quelque part, Christophe, ça m'a fait réfléchir aussi à notre gastronomie bourguignonne. Parce que chez nous, au moins, quand il y a une grenouille dans l'assiette, eh ben c'est prévu dans la recette. Hein. Chez nous, les spécialités sont claires. L'escargot de Bourgogne, on l'assume. Le jambon persillé.
5: Du persil et des oignons, jamais des escargots. Autrement, c'est pas bon.
2: Bah, c'est pareil, on assume. L'œuf en meurette, c'est pas un poussin. Hein.
0: Ah non.
2: Mais la laitue surprise avec batracien vivant intégré, là, on sent que le chef a un peu perdu le fil de la recette. Et puis surtout, ce week-end, avec le retour du soleil, on va tous relancer les barbecues. Honnêtement, c'est quand même plus agréable d'entendre une merguez grésiller sur les braises plutôt qu'une petite voix dans la salade qui fait coin-coin. ou plutôt roi-roi. Enfin, un truc comme ça, quoi. Alors, profitez bien du week-end. Sortez les chipolatas, les brochettes, les tables de jardin et pensez quand même à vérifier vos sachets de verdure avant de servir l'entrée, parce qu'en Bourgogne, on aime les cuisses de grenouilles, oui, mais on préfère quand elles repartent pas toutes seules dans l'assiette.
6: Là, petit, c'est inutile d'acheter les grenouilles.
2: Et je vous offre, avant de filer, cette remarque partagée cette semaine sur les réseaux. L'avantage d'avoir raté sa carrière, c'est que tu remplis ta déclaration d'impôt en moins d'une minute.
0: Merci Stéphane Conchon pour votre humeur du week-end. Bonjour et bienvenue, si vous venez de nous rejoindre en ce dimanche matin, on vous accompagne bien sûr avec toute l'équipe d'ici Bourgogne avant 8h. On va rouler malin avec Benjamin Cuc et l'installation d'une borne électrique dans un immeuble. Enfin, simplifié, c'est le sujet du jour. Puis je sais que vous l'attendez, bien sûr, les 3 plus du week-end de ce dimanche, surtout avec un thé dansant aujourd'hui, un marché de producteurs et les courses hippiques. Et puis la musique, c'est Louane et les Communards.
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0: Merci de votre fidélité ici pour gagner avec Louane et ce titre chien. La météo de ce dimanche 24 mai avec une journée très ensoleillée en fait. On va avoir même des températures très chaudes cet après-midi entre 30 et 33 degrés, 30 à Saulieu, 33 notamment à Montbard. Et sur le Facebook d'ici Bourgogne, on a Marie-Joseph qui nous dit qu'à Corcelles-les-Arts ce matin, il fait déjà 17 degrés. Et puis Marilyn du côté de Semur en Auxois nous dit ce matin juste qu'on a un ciel sans nuages. Merci en tout cas à vous toutes et à vous tous de réagir sur le Facebook d'ici Bourgogne. 7h47, on accueille tout de suite Benjamin Cuc, notre journaliste spécialiste de l'automobile pour votre radio ici, qui nous aide à rouler malin. Aujourd'hui, Benjamin, recharger sa voiture électrique en immeuble, ça semble simple sur le papier, mais dans la réalité, c'est souvent très compliqué. Pourquoi d'ailleurs ?
1: Oui, parce qu'en copropriété, installer une borne, ce n'est jamais un simple branchement. Et on voit bien le retard français. Seulement 5% des immeubles collectifs seraient équipés ou ont voté pour. Il faut composer avec le syndic, l'assemblée générale et surtout l'infrastructure électrique de l'immeuble. Concrètement, il existe 3 solutions. Une borne individuelle sur sa place, une borne partagée ou une infrastructure collective pour tout l'immeuble. Mais dans la pratique, ça peut vite devenir un vrai casse-tête. Travaux lourds, câblage compliqué, manque de puissance et surtout des coûts qui explosent très vite. Résultat, pendant des années, beaucoup de projets ont été abandonnés faute de solutions simples et abordables.
0: Alors justement, Benjamin, on a l'impression quand même que ça évolue, que ça devient plus simple aujourd'hui, hein.
1: Oui, clairement, il y a une vraie évolution en 2026. Le programme Advenir, qui finance les bornes, a été largement renforcé. Aujourd'hui, il peut couvrir jusqu'à 50% du coût total de l'installation. Et surtout, les plafonds ont fortement augmenté, jusqu'à 1 000 euros pour une borne individuelle, jusqu'à 12 500 euros pour une infrastructure collective. Il y a même des aides supplémentaires pour les parkings extérieurs ou les travaux de raccordement. Pour savoir si vous êtes concerné par ces aides, l'adresse advenir.mobi. L'adresse est sur le site.
0: Mais concrètement, Benjamin, est-ce que c'est devenu simple ?
1: Plus simple, oui, mais pas encore simple, malheureusement. Parce que le vrai problème, ce n'est pas l'argent, c'est l'organisation. Il existe aussi ce qu'on appelle le droit à la prise. Concrètement, un copropriétaire ou un locataire peut demander l'installation d'une borne sur sa place de parking. Et la copropriété ne peut pas s'y opposer sans motif légitime et sérieux. C'est un droit inscrit dans la loi, justement pour éviter que certains immeubles bloquent totalement la recharge électrique. Pourtant, il faut toujours obtenir l'accord de la copropriété, voter les travaux en assemblée générale. La bonne nouvelle, la recharge de domicile reste la solution la plus économique, jusqu'à 5 fois moins cher que le carburant classique. Bonne route.
0: Merci Benjamin Cuc et rendez-vous bien sûr le week-end prochain avec vos beaux conseils pour rouler malin. Ici Bourgogne avec ce titre qui a plusieurs versions. Et oui, comme celle de Thelma Houston en 1976. Là, je vous propose la version de 1986. C'est avec les Communards.

0: Oui, écoutez, ici Bourgogne avec la voix de Jimmy Somerville et du groupe The Communards. 7h54, les 3 plus week-end, on part du côté de Châteauneuf, en Auxois, marché de printemps dans la rue principale. C'est aujourd'hui de 10h à 16h, alors en présence d'exposants, de producteurs, notamment, voilà, on va avoir un apiculteur avec du miel du côté de Châteauneuf, fromage de chèvre, tisane, fleurs et plants de légumes aussi, de la bière, de Pouilly en Auxois, alors à consommer avec modération, pâtisserie orientale, on va voyager un peu, galettes et crêpes, saucisson du Morvan, terrine et lentilles, allez, jus de fruits, confiture, praline d'Éric aussi du côté de Pouilly en Auxois, de l'huile essentielle, du pain, du fournil de l'Auxois aussi, puis des artisans comme de la céramique, articles de voyage, maroquinerie, des idées aussi cadeaux pour la fête des mères, bien sûr, des bijoux et accessoires textiles, voilà, tout ça, c'est à Châteauneuf en Auxois, aujourd'hui avec ce marché de printemps dans la rue principale de 10h à 16h. Rendez-vous à ce lieu pour un thé dansant aujourd'hui à l'espace Jean Bertin. C'est à 14h30. C'est avec Frédéric Bouche et ses musiciens. Ouverture des portes à 14h. Présence aussi de taxi danseurs. Alors voilà, l'entrée est de 13€. Et puis direction l'hippodrome de Vito, c'est situé à Marcilly et Dracy plus précisément. Aujourd'hui, voilà, les courses hippiques, c'est de midi à 19h. Alors, passionnés de chevaux ou parieurs, une ambiance conviviale et sportive, bien sûr, vous attend. Et ces courses à l'hippodrome de Vito, c'est un partenariat ici Bourgogne. Toute l'actu locale avec Thomas Nougaillon, c'est dans moins de 4 minutes et juste avant 8 heures justement, le nom d'ici avec les origines des noms de communes et des noms des habitants de ces communes, c'est avec Laure Ozon Grisé ce matin.
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0: À 3 minutes de 8h sur votre radio locale Ici Bourgogne, c'est l'heure de retrouver Nicolas Mollaré.
3: C'est l'heure des noms d'ici, les noms de communes et de leurs habitants que l'on apprend à mieux connaître avec Laure Ozon Grisé tous les dimanches, enseignante à l'Université de Bourgogne et autrice. Bonjour Laure.
4: Bonjour Nicolas, tout va bien?
3: Oui.
4: Bon, super, quoi de meilleure période que ce week-end de Pentecôte pour aller faire un petit tour à Beaune, capitale des vins de Bourgogne.
3: Ça, c'est une excellente idée Laure.
4: Ah, je savais que ça vous ferait plaisir. Alors, rappelons que Beaune, héritière d'un riche patrimoine historique et architectural, est le siège de nombreuses maisons de négoces de vins et que son centre historique est inscrit au patrimoine mondial de l'UNESCO, au fameux titre des climats. Mmh. Vous savez, les climats, voilà. Ouais. On a beaucoup entendu parler. Rappelons aussi que les magnifiques hospices de Beaune avec leur musée de l'Hôtel-Dieu ont été fondés en 1443, pardon, par le chancelier Nicolas Rollin et que sa troisième épouse, pardon, Guigonne de Salins.
3: Mais alors, elle remonte à quelle époque, la ville de Beaune?
4: Eh bien, la plus ancienne mention de son nom se rencontre sur une monnaie mérovingienne, Beleno Castro. En fait, Beaune, c'est l'évolution étymologique du dieu gaulois qui s'appelait Belenos, divinité des eaux vives, en latin Belena, mais qui était aussi le nom de la source autour de laquelle la ville s'était établie.
3: Alors, est-ce que les Beaunois et les Beaunoises ont un sobriquet?
4: Ah, je vous attendais là-dessus. Oui. Eh bien, oui, Nicolas. Ah. Et c'est ce cher Clément Janin qu'on connaît bien maintenant, un auteur né à Dijon en 1862, qui, comme souvent, nous le donne, ce sobriquet. Oui. Les ânes de Beaune.
3: Pourquoi les ânes?
4: Ça vous fait rire.
3: Oui, un petit peu, oui.
4: Ce sobriquet ne s'explique apparemment que par la rime entre Biane, c'était la forme locale de Beaune, et ânes, les ânes de Biane.
3: Alors, c'est malin, mais c'est pas très cool quand même.
4: Je suis d'accord. Et on peut pas s'empêcher d'associer cet animal à des objets comme le bonnet d'âne ou à des proverbes comme têtu comme un âne. Enfin, la littérature française, vous le savez, ne s'est pas privée de représenter cet animal sous des traits de l'ignorance, de la bêtise, de l'entêtement. Rappelez-vous les mémoires d'un âne de la comtesse de Ségur, hein, ou encore la fable l'âne vêtu de la peau du lion. Hein, on voit ça souvent quand même à l'école de Jean de La Fontaine.
3: Non, mais c'est vrai que ce soit un auteur dijonnais qui qualifie les habitants de Beaune d'âne, ça me fait un petit peu, ça me fait un petit peu rire quand même. Alors pour la petite histoire, alors moi j'ai entendu dire qu'autrefois à Beaune, dimanche de Pentecôte justement, les pauvres avaient droit gratuitement au vin des hospices. Vous savez si c'est encore vrai aujourd'hui?
4: Alors là, vous me posez une colle, Nicolas.
3: Quoi qu'il en soit, on retiendra que l'ancien sobriquet des Beaunois et des Beaunoises était des ânes. Comme quoi, hein, pour le plaisir de faire des rimes, on peut dire des âneries.
4: Oh, entièrement d'accord.
3: À dimanche prochain, Laure.
4: À dimanche.
0: Et merci à vous, Laure et Nicolas.
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0: Nous sommes le dimanche 24 mai, ici Bourgogne, il est 8h. Les informations présentées par Thomas Nougaillon. Et on vous parlait hier de cette incroyable loto. Hein, 4500 passionnés réunis au parc des Expos. Eh bien, on y est allé faire un tour justement.
5: Ah oui, sur place, des rangées et des rangées de tables alignées pour accueillir tout ce monde. Imaginez un petit peu, 14 pays différents, 74 régions de France au total. C'était donc le plus grand loto de France. Un loto qui a duré de 11h le matin jusqu'à 20h le soir. L'organisateur, c'est l'association Alpas 21 qui vient en aide aux sourds et aux malentendants. Un loto qui est le seul du pays à avoir été traduit d'ailleurs en langue des signes. Fanny Gelb, vous vous êtes glissée dans la salle.
6: À l'intérieur, compliqué d'avoir une vue d'ensemble tellement la salle est remplie. La concentration est à son maximum. Hors de question de louper un numéro et de passer à côté d'une chance de gagner.
7: C'est notre moment en fait.
8: Tout le monde est sur ses cartes, tout le monde attend pour jouer. On espère tous que les numéros vont sortir.
6: Perruque à paillettes sur la tête, Jennifer et Nathalie sont mordues de loto. Pour les Saône-et-Loiriennes, c'est tous les dimanches depuis 20 ans.
7: On peut aller à Dijon, Besançon, dans le Jura, en Saône-et-Loire, tout le temps.
6: Nathalie a même ses petits gris-gris, comme elle dit.
8: J'ai mes petits canards
9: qui vous portent bonheur.
8: On essaye, on les engueule. Ils dorment dehors s'ils sont pas gentils avec moi.
6: Dans la salle, toutes les générations. Alors autant de monde, ça demande une sacrée organisation. Un an que Mickaël Douet travaille dessus. Il est le président de l'association Alpas 21. C'est lui qui a eu l'idée de cet événement.
10: Ça fait 8 ans que j'organise des lotos avec Alpas 21. C'est des lotos où il y avait entre 800 et 500 personnes. Et c'est là que je me suis dit, on affiche complet à chaque fois. Pourquoi pas essayer de tenter de voir plus loin? Pourquoi pas essayer de faire avec 4000 personnes?
9: Pas trop déçu parfois de ne pas être là avec sa grille à participer?
10: Si, j'aimerais bien remporter des gros lots comme les autres gens. Hein, oui.
6: Au total, il n'y avait pas moins de 110 000 euros de lots à gagner.
5: Et si vous voulez participer l'an prochain, vous pouvez déjà réserver vos places, vous inscrire pour le 29 mai 2027. Les organisateurs ont décidé d'augmenter la jauge. 5800 personnes seront accueillies l'an prochain, toujours au Parc des Expos de Dijon pour la 3e édition de ce loto géant. Collision en chaîne ce samedi à Marsannay-la-Côte, route de Longwy. Un automobiliste s'arrête pour laisser traverser un piéton. La voiture derrière lui vient le percuter, elle-même percutée par un bus. Un choc à effet domino assez impressionnant, mais heureusement sans trop de gravité. La seule blessée au final, c'est l'une des conductrices légèrement touchée au cervical. Elle devait passer quelques examens à la clinique de Dijon-Valmy. La circulation a été bloquée le temps de l'intervention des secours.
0: 8h presque 3, les supporters de la JDA Dijon n'ont pas eu le temps de ranger leur drapeau, leur maillot, car il faut déjà, en effet, les ressortir quelques jours après, bien sûr, le titre de champion d'Europe. Deuxième finale en une semaine pour nos handballeuses.
5: Exactement, Christophe. Et cette fois, elle s'attaque à la Coupe de France. Ça se passe dans la mythique salle de Bercy, à Paris. Le problème, en fait, c'est l'adversaire Metz, un géant du handball français et européen. Les Lorraines restent sur 4 victoires dans cette compétition, dont une il y a 2 ans déjà face à Dijon. Deux clubs qui possèdent quelques points communs, notamment au niveau des joueuses et du staff, Thomas Vichard.
11: Dans l'effectif dijonnais, 3 joueuses ont déjà évolué sous le maillot messin. Nonziane Nyombla, Kenza Bouguerche et Laura Fauvard, qu'elle y a même été formée. Mais pour l'arrière-gauche, tout ça c'est de l'histoire ancienne.
12: Ouais non, ça change rien pour moi.
11: Peut-être qu'une future Messine nous en dira un peu plus. Lilou Pinta va rejoindre la Moselle la saison prochaine.
12: Pour le moment, je veux vraiment finir correctement ce que j'ai fait à Dijon, et Metz aura le temps d'y penser plus tard.
11: Bon, heureusement, l'actuel entraîneur dijonnais, Clément Alcacer, est un peu plus bavard. Lui a dirigé le centre de formation de Metz de 2019 à 2021. Il garde l'image d'un club à l'esprit de gagne hors du commun.
13: À Metz, tout compte. Il faut gagner. Et c'est une culture qui appartient vraiment à Metz Handball depuis X années. C'est pour ça qu'ils ont ce palmarès-là.
11: Et résultat, d'après le technicien, une joueuse passée par Metz, ça se voit tout de suite.
13: Quand tu passes qu'une saison, ça te transforme pas tant que ça. Mais si t'es passé par le centre de formation, c'est assez incroyable. Quand tu as joué et que t'as eu un rôle important aussi, je sais que la culture Metz Handball, c'est quelque chose qui, après, t'es imprégné, quoi.
11: Clément Alcacer qui dit s'inspirer de la méthode Messine pour accompagner la progression de la JDA comme troisième force du hand français, avec l'espoir d'un jour concurrencer les intouchables Metz et Brest.
5: Oui, JDA Metz, une finale de Coupe de France qu'on vivra en direct et en intégralité cet après-midi sur Ici Bourgogne avec vous, Thomas Vichard. Et puis votre consultante Mathilde Ploton, ancienne joueuse de la JDA aujourd'hui au Paris 92. Le rendez-vous, notez-le hein, si vous êtes fan de hand, c'est 17h30 pour l'avant-match et le coup d'envoi, lui, sera à 17h45. Ça avance pour la reprise du DFCO féminin. Le club annonce dans un communiqué qu'il entre en négociation exclusive avec un potentiel repreneur. C'est celui qui avait visité les installations du club et assisté au dernier match des féminines il y a quelques semaines à Gaston Gérard. Une vente en bonne voie, mais rien n'est encore fait. La lettre d'intention signée avec le DFCO n'engage en effet en rien juridiquement les deux parties. Le DFCO et son futur partenaire disent collaborer pour préparer sereinement le passage devant la DNCG, le gendarme financier du foot français fin juin. Le club annonce aussi le maintien de son centre de formation.
0: Il n'y aura pas de play-off pour l'élan Chalon.
5: Ouais, alors qu'il fallait obligatoirement s'imposer en Alsace pour atteindre les quarts de finale du championnat de France la semaine prochaine, les basketteurs Saône-et-Loriens ont été stoppés, largement battus hier soir à Strasbourg lors du deuxième match de play-in. Nette défaite 102-81 et fin de parcours donc pour une équipe chalonnaise qui aura quand même globalement réalisé une bonne saison, Cédric Lieto.
14: Comptablement, c'est moins bien que la saison dernière, c'est vrai. Élimination en play-in en championnat, après une 9e place en saison régulière. Il y a un an, l'élan s'était arrêté en quart de finale des play-offs. Sauf qu'entre-temps, les basketteurs chalonnais ont réalisé une belle petite épopée européenne, alors qu'ils n'avaient plus vécu d'aventure continentale depuis 8 ans. Top 16 de Ligue des Champions, en s'offrant des victoires de prestige, notamment contre l'Alba Berlin. Pas mal, surtout que l'entraîneur Elric Delors a été confronté à de nombreuses blessures, y compris celle de son capitaine Lionel Gaudou. Un manque de fraîcheur physique qui aura d'ailleurs coûté cher au cœur de l'hiver, coupable certainement du trou d'air en championnat. Finalement, le seul regret de cette saison, c'est la Coupe de France. Alors que le tableau semblait ouvert pour atteindre la finale, Chalon a été battu à la surprise générale en quart à hier Toulon, une équipe de deuxième division.
5: Et on le rappelle, l'élan a fini 9e du championnat. De son côté, Strasbourg poursuit sa route et affrontera Paris en play-off la semaine prochaine. Et puis on parle beaucoup des gens du voyage en ce moment. Le week-end dernier, une centaine de caravanes s'installaient sur un terrain vague à Longville. La maire de la ville, Céline Tonneau, a pris un arrêté municipal pour demander leur départ sous 48 heures. Arrêté déposé par sa police ce samedi. Les gens du voyage ont expliqué qu'ils comptaient de toute manière lever le camp ce dimanche pour poursuivre leur route. Des gens du voyage qui disent déplorer le manque d'air aux normes pour les accueillir sur la métropole dijonnaise.
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5: Christophe, après avoir souffert de la fraîcheur ces dernières semaines, on risque de suffoquer cet après-midi.
0: Exactement, avec des températures cet après-midi allant de 30 à 33 degrés, 30 degrés notamment à Saulieu et 33 à Montbard. Deux couleurs, bleu pour le ciel, jaune pour ce soleil présent en ce dimanche 24 mai. Une pensée bien sûr pour nos agricultrices et agriculteurs et leur culture, car il va le faire encore très chaud. À Montbard, à 8h08, il fait 16 degrés. Châtillon-sur-Seine, 17 degrés. À Auxonne, Autun, Arnel-Duc, 18 degrés. À Fontaine-Française, 19 degrés. Chalon-sur-Saône, Dijon, Saulieu, 21 degrés. Beaune, 22 degrés. Et au Creusot, 23 degrés. La soirée, la nuit avec un temps calme et on va pouvoir observer les étoiles tranquillement. Puis demain, lundi, ce lundi de Pentecôte, avec un soleil qui va briller du matin jusqu'au soir, des températures. Demain, maximum encore plus chaude, de 31 à 34 degrés, 30 degrés dans le Morvan et 35 degrés en plaine de Saône. En résumé, du beau temps et de la chaleur. Le trafic et mobilité en temps réel, ça roule en ce dimanche matin. Si à quoi que ce soit, venez nous en informer. 03 80 42 15 15. Je vous donne rendez-vous pour le sport dans moins de 30 minutes.
5: Oui, le temps d'enfiler mon short et de mettre les crampons en pied. À tout de suite.
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0: Ici, on part sur la route en compagnie de Bernard Lavillier tout de suite. Bon dimanche avec votre radio locale ici Bourgogne.

0: Vous écoutez ici Bourgogne avec ce tube classique de Bernard Lavilliers.
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0: Bonjour, bienvenue. Si vous venez de nous rejoindre en ce dimanche 24 mai, ensoleillé, avec de la chaleur aussi, on vous accompagne, en tout cas avec toute l'équipe d'ici Bourgogne. On a Stéphanie au standard, à la technique c'est Richard, et puis pour les infos c'est Thomas Nougaillon. Avant 8h30, les idées de rando en Bourgogne avec Hélène Pérénon-Moulin, elle est chargée de développement du comité départemental de randonnée pédestre de Côte d'Or. Et ce matin, on va aller faire un tour du côté du circuit du Rouge-Gorge. C'est une balade urbaine en plein cœur de Dijon Nord. Et puis la musique sur ici Bourgogne avec le dernier Benabar et le groupe Cool and the Gang qui arrive très vite.
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0: Presque 8h15 dans Vie numérique, Vie privée. Ce matin, Valentine Lettès, c'est l'une des méthodes d'attaque les plus courantes contre nos données. On s'intéresse au rançongiciel.
4: Imaginez, vous allumez votre ordinateur, chez vous ou au bureau, et impossible d'accéder à quoi que ce soit. Vos documents, vos fichiers, tout a été crypté. Un message apparaît, vous devez payer une rançon pour les récupérer. Voilà comment fonctionnent ces logiciels malveillants. Et pour les infiltrer dans votre ordinateur, la quasi-totalité des cybercriminels vous tentent un piège d'hameçonnage, du phishing, un lien dans un mail sur lequel on vous incite à cliquer pour installer le logiciel sur votre appareil. Des centaines d'attaques sont lancées chaque année par rançongiciel contre des organismes privés et publics. Même si aujourd'hui les pirates ajustent leur mode opératoire, au lieu de crypter les données et de paralyser des hôpitaux par exemple, les données sont exfiltrées et les criminels demandent une rançon pour ne pas les dévoiler.
0: Que faire, Valentine, si l'on est victime justement de ce type d'attaque informatique ?
4: Ne payez pas la rançon pour commencer. Vous n'avez pas la garantie de récupérer vos données, explique la CNIL, la Commission nationale de l'informatique et des libertés. Payer revient aussi à financer des organisations criminelles et à faire de vous une cible potentielle pour d'autres pirates, puisque les premiers ont réussi à vous extorquer. Prenez plutôt les devants. Gardez toujours une sauvegarde de vos données sur un disque dur externe. Déconnectez de votre ordinateur pour le préserver des virus. D'ailleurs, pour éviter toute propagation d'un rançongiciel à toute une entreprise, par exemple, la première chose à faire, c'est de vous déconnecter du réseau Internet et ensuite de contacter le service informatique. Si vous n'en avez pas, le site cybermalveillance.gouv.fr vous met gratuitement en relation avec un professionnel spécialisé pour vous accompagner.
0: Et pour reconnaître justement une arnaque de pushing en 30 secondes, tous nos conseils sur ici.fr, page numérique, vie privée. Merci Valentine Lettès, on vous retrouve tout à l'heure à 8h30. Ici, bon, avec le dernier Benabar, quoi qu'on dise, à 8h16.

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0: écoutez ici Bourgogne avec celui qui revient après 5 ans d'absence, c'est Benabar, quoi qu'on dise. Comme tous les week-ends, si on partait avec ce beau temps, en tout cas en randonnée avec votre radio locale ici Bourgogne, elle est chargée de développement du comité départemental de randonnée pédestre de Côte d'Or. Bonjour Hélène Perrénon-Moulin.
1: Bonjour Christophe.
0: Hier nous étions en partie le sentier GR 213, aujourd'hui carrément une balade urbaine en plein cœur de Dijon Nord.
1: Tout à fait, c'est un autre moyen pour découvrir Dijon, parce qu'il n'y a pas que le Palais des Ducs ou le Puy de Moïse. On peut découvrir des choses

0: En plus, quoi, en dehors de ça, il y a également, on passe par la place Grandville, qui est une place assez contemporaine, avec une église très moderne, qui mérite l'attention. Et après, on file vers le parc de la Toison d'Or, qui est donc entre le centre commercial et le Zénith. Ce qui est drôle avec cet endroit, peut-être tout le monde ne le sait pas, mais qu'en fait, avant, c'était dans les années 90, ça a été un parc d'attractions, avec des manèges, qui n'a malheureusement pas fonctionné. Et quand ce parc a fermé, les attractions ont été vendues à Miglolande, le parc par contre bien connu de beaucoup de Côte-d'Orient.
1: En effet, donc on peut se dire que si on va dans ce parc d'attractions, on se dit « Ah bah tiens, je l'ai connu il y a quelques années à Dijon ».
0: Exactement, ah bah oui, pour les Dijonais les plus anciens, exactement, oui, ils ont peut-être même fait les attractions. C'est assez cocasse, maintenant c'est un charmant parc, hein, avec des plans d'eau, des jeux pour les enfants, c'est assez agréable et c'est assez, on ne s'attend pas à le trouver là, dans cette zone encore, comme je disais tout à l'heure, très très citadine et c'est très agréable de s'y attarder un petit peu. Ah bah après on quitte le parc de la Toison d'Or, on passe au milieu donc des bâtiments pour arriver jusqu'au Suzon, parce que le Suzon on le connaît souvent par à travers le Val Suzon, hein, qui est une des réserves naturelles de la Côte d'Or, un haut lieu de randonnée pour le département. Et là on va retrouver le Suzon donc en ville. Parce que avant qu'il ne soit souterrain, donc il y a, tout le monde ne sait pas, donc on peut se balader le long du Suzon en plein Dijon. On va le longer sur quelques centaines de mètres dans une ambiance assez du coup bucolique et agréable et rafraîchissante surtout quand il fait un peu chaud. Et après nous allons arriver au parc japonais, le parc d'influence donc japonaise qui est justement à côté des coteaux du Suzon. C'est un petit peu le dépaysement. Bon. On a l'impression d'être dans un parc japonais avec tout l'imaginaire qu'on connaît, avec les petits ponts, les arbres à la japonaise. Donc c'est aussi quelque chose d'assez cocasse.
1: Si on veut faire ce circuit du Rouge-Gorge en plein Dijon Nord, comment ça se passe?
0: Tout simplement, il faut acquérir le guide Dijon Métropole à pied, qui en vend dans toutes les librairies à nos locaux, et où on trouve 37 randonnées dans la métropole dijonnaise.
1: En tout cas, c'est une belle balade urbaine avec la nature. On est totalement dépaysé dans ce circuit du Rouge-Gorge. Merci Hélène d'avoir été avec nous tout ce week-end pour ces belles randos.
0: Eh ben, je vous en prie. Merci à vous Christophe.
1: 8h22, c'est l'heure de jouer avec votre radio locale ici, Bourgogne, qui vous offre deux places pour le spectacle de Morgane Callihan. C'est La Nuit, je mens, le titre de ce spectacle. C'est le jeudi 28 mai prochain à l'écrin de talent à 20h. Alors, si vous ne connaissez pas Morgane Callihan, voilà ce que c'est.
2: Moi, la France, vous la Suisse. Votre pays, il est quand même basé sur trois choses. La ponctualité, le fromage d'excellente qualité et la neutralité, qui sont trois critères que je recherche chez les gens à qui je parle. Hein. Ah non, moi, quelqu'un qui débarque pile à l'heure dans ma vie pour me tendre un bout de gruyère en me disant qu'au fond, on s'en fout. Ah, je peux l'épouser, quoi.
1: Allez, on joue avant, après, avec ce titre. Non.

Bien doré qui s'appelle Nous. Date d'avant ou après l'arrivée de la section de handball féminin de la JDA en Bourgogne. Voilà, Julien Doré, Nous, ce titre, est-ce qu'il date de avant ou après l'arrivée de la section de handball féminin de la JDA? Je rappelle qu'elle joue la Coupe de France cet après-midi à Paris contre

0: c'était le groupe Colonne the Gang. Le sport en Bourgogne, c'est avec Thomas Nougaillon qui est en train de s'installer. C'est dans moins de 5 minutes sur votre radio locale ici.
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0: Il est presque 8h30. Votre radio ici Bourgogne vous offre ce matin 2 places pour le spectacle de Morgane Canigan. La nuit, je mens. Ce sera le jeudi 28 mai prochain à la salle de spectacle L'Écrin de Talent à 20h. Bonjour Sylvia. Sylvia, bonjour.
3: Bonjour.
0: Comment
3: bonjour,
0: ça va?
3: Bonjour, plein de soleil, plein d'hirondelles.
0: Bah oui, à Sainte-Colombe-sur-Seine ce matin.
3: Très bien. Oui.
0: Bon parfait. On joue au avant-après
3: oui,
0: avec
3: c'est
0: vous.
3: Ça. Oui.
0: Non. Et ce titre de.
3: Eh bien, c'était après.
0: Ah bah attendez.
3: Après.
0: Elle est pressée, Sylvia. Sylvia, on va prendre le temps, vous inquiétez pas.
3: Coup, on va les couper, mon élan.
0: Ce titre de Julien Doré, nous. Est-ce qu'il date d'avant ou d'après l'arrivée de la section de handball féminin de la JDA? C'est à vous maintenant.
3: Voilà, après.
0: Ah, parfait. Merci après. Sylvia. Voilà, en effet, ce titre de 2020.
3: On a du mal ce matin.
0: Non, vous inquiétez pas. 2018 pour la JDA de Bourgogne en Dijon. Bravo à vous. Vous repartez avec vos 2 places pour Morgane Canigan. Merci Sylvia, ça passe mal. Hein. Merci Sylvia. Thomas, le sport dans quelques minutes.
4: Oui, peut-être une bonne nouvelle pour les filles du DFCO. Le club entre en négociation exclusive avec un repreneur. On en parle dans le journal des sports dans un instant. En attendant, place au tour de l'actu en 90 secondes avec vous, Valentine Letès.
5: Une vigilance à la canicule aussitôt dans l'année, c'est une première. Le Finistère est en jaune sur la carte de Météo France à partir de midi pour cause de chaleur intense et d'autres départements risquent de suivre. Les températures dépasseront encore les 30 degrés sur une large partie du pays. Pour les viols avec torture et la prostitution forcée de son ex-compagne Laetitia, Guillaume Bussy est condamné à 25 ans de prison. Il a 10 jours pour faire appel de la condamnation de la Cour d'assises des Alpes de Haute-Provence. La fin de la guerre en Iran, largement négociée selon Donald Trump. L'accord, ajoute Téhéran, est en phase de finalisation avec les États-Unis. Si l'avenir des projets nucléaires de l'Iran n'est pas évoqué, l'accord prévoit la réouverture du détroit d'Ormuz par lequel transite 20% de la production mondiale de pétrole. Une deuxième palme d'or pour le réalisateur Christian Mongiu, récompensé au Festival de Cannes pour son film Fjord, l'histoire d'un couple évangélique et de leurs 5 enfants immigrés en Norvège et pris en grippe par les autorités. La fête dans les rues de Bordeaux cet après-midi, 15h, à l'arrivée des rugbymen de l'Union Bordeaux-Bègle, vainqueur de la Champions Cup hier pour la 2e année de suite sur le score écrasant de 41-19 face aux Irlandais du Leinster. 12 Français sur les courts de tennis pour le coup d'envoi de Roland-Garros ce dimanche, mais le clan tricolore devra faire sans le numéro 1 des Bleus, Arthur Fils, forfait pour cause de douleur à la hanche.
4: Chez nous, en Bourgogne, le projet de reprise du DFCO féminin est visiblement sur de bons rails. Le club annonce dans un communiqué qu'il entre en négociation exclusive avec un potentiel repreneur. C'est celui qui avait assisté au dernier match de la saison des filles il y a quelques semaines. Il avait même visité les installations du club. Mais attention, parce que rien n'est encore fait. La lettre d'intention signée avec le DFCO n'engage d'ailleurs en rien juridiquement les deux parties.
0: À 8h32, l'événement sportif de ce dimanche. C'est cette 2e finale en une semaine pour la JDA Dijon.
4: Ouais, la pression monte, ça se passe à Paris-Bercy. Face à elle, les Dijonnaises retrouvent l'équipe de Metz en finale de la Coupe de France. Victorieuse à 4 reprises, cette équipe de Metz dans cette compétition, dont une il y a 2 ans face à Dijon. Alors est-ce que la Jeanne, qui a vécu une semaine particulière avec le sacre le week-end dernier en Coupe d'Europe, est bien redescendue de son petit nuage? La réponse de Lilou Pinta, pivot international de la JDA.
6: Ben en fait, est-ce qu'on l'a été? Moi, j'ai eu du mal à. Je réalise encore pas, je pense. J'ai du mal à me dire qu'on est championne d'Europe. Donc, même si on a profité, on s'est rendu compte forcément dimanche avec ce trophée, avec ces médailles qu'on avait gagnées. Mais c'est dur à réaliser. Et on sait qu'on a quelque chose de gros à faire. On a ramené un premier titre à la JDA et on a la possibilité en une semaine d'en ramener un deuxième, ce qui est assez exceptionnel. Donc, on sait que ça va être très dur. Hein, faut pas se mentir. Hein, ils sont au Final Four de Ligue des Champions. Donc, on sait que c'est bien sûr une classe au-dessus de nous. Mais c'est dur à réaliser. Encore, ouais.
4: JDMS, finale de Coupe de France à vivre en direct et en intégralité cet après-midi sur ICI Bourgogne avec Thomas Vichard et notre consultante Mathilde Ploton, ancienne joueuse de la JDA, désormais au Paris 92. Le rendez-vous, c'est à 17h30 pour l'avant-match.
0: Un peu plus d'un mois après la retraite du capitaine emblématique hein, du DMH, Pierrick Naudin, c'est l'ailier Lucien Offray qui annonce la fin de sa carrière.
4: Oui, c'est une sacrée surprise puisque Lucien Offray n'a que 29 ans, c'est un peu jeune pour partir en retraite. L'ancien joueur de Nantes explique dans une vidéo publiée sur les réseaux sociaux qu'il a envie en fait de voir un petit peu autre chose que le handball, mais il va tout de même se battre cette fin de saison pour obtenir le maintien de Dijon en Star League. Il reste 3 matchs à disputer pour nos handballeurs, le prochain vendredi à Istres, un choc entre le dernier et l'avant-dernier du championnat. Pas de play-off pour l'Élan Chalon alors qu'il devait l'emporter absolument. Les basketteurs saône-et-loriens sont finalement largement battus hier soir à Strasbourg. La défaite est nette et sans bavure. 102 à 81. Ils ne disputeront donc pas les quarts de finale la semaine prochaine. Beaucoup d'amertume pour le meneur chalonnais Matteo Larrey au moment de dresser le bilan d'une saison globalement satisfaisante tout de même.
7: Déception, c'est dur. La saison se termine sur ce match-là. Dommage qu'on ait raté notre première mi-temps. Ça nous a un peu porté préjudice pour le reste du match. Donc voilà, déçu de perdre ce match et de mettre un terme à la saison. On fait quand même un meilleur bilan que la saison dernière de Chalon qui est arrivé 7e. En Coupe d'Europe, on a été dans le top 16 avec les grosses équipes comme Badalone et Malaga. Donc non, c'est juste dommage qu'on a ce moment de dingue dans la saison où en championnat, on lâche des matchs et on se met dans une situation confortante pour pouvoir se jouer la place en play-off. Après voilà, on sait que la saison, il y a des hauts et des bas. On a quand même bien réussi sur la fin de saison en enchaînant pas mal de victoires. Donc voilà, encore une fois, dommage qu'on ait eu ce moment de dinde, mais non, on a plutôt fait une bonne saison dans l'ensemble, que ce soit en Coupe d'Europe et en championnat.
4: Et place aux vacances désormais pour Matteo Larrey et l'Élan Chalon. C'est Strasbourg qui affrontera Paris en play-off la semaine prochaine.
0: En rugby, le Stade Dijonais dispute son 16e de finale du championnat de France de Régional 1 cet après-midi.
4: Et le match se joue à Monceau-les-Mines, déjà champion de Bourgogne-Franche-Comté. Nos rugbymen auront face à eux les Rodaniens de Belleville en Beaujolais. Le coup d'envoi est à 15h. Du bonus pour le Stade Dijonais, déjà assuré, quoi qu'il arrive, de remonter en Fédéral 3 la saison prochaine. Et puis les jeunes basketteurs de la JDA Dijon battus en demi-finale du Final Four du championnat de France de basket hier soir. Les U18 vainqueurs de la Coupe de France il y a quelques semaines ont été nettement dominés 81 à 68 par Limoges. Ils affrontent Blois tout à l'heure à Bordeaux à 13h15 dans le match pour la 3e place. Christophe, encore une météo très chaude et très ensoleillée ce dimanche.
0: Exactement, on prend les mêmes et on recommence qui, par rapport à hier, l'ensoleillement sera excellent et le soleil va régner sans partage. Actuellement, les températures à Montbard, 16 degrés, Chalon-sur-Seine, 17 degrés, à Auxonne, Autun, Arnel-Duc, 18 degrés, Fontaine-Française, 19 degrés, Chalon-sur-Saône, Dijon, Saulieu, 21 degrés, à Beaune, 22 degrés et au Creusot, 23 degrés. Au meilleur de la journée, entre 30 et 33 degrés, comme 30 à Saulieu, ou encore 33 à Montbard. Et puis la nuit va être plutôt belle avec des étoiles qu'on va pouvoir observer. Puis demain, il va faire encore un peu plus chaud, demain lundi, avec un soleil qui va briller et des températures maximum entre 31 et 34 degrés, 30 notamment dans le Morvan, ou encore 35 degrés en plaine de Saône. En résumé, beau et chaud pour ce week-end de Pentecôte. Le trafic et mobilité en temps réel, ça roule en ce dimanche matin, s'il y a quoi que ce soit. 03 80 42 15 15. Je vous donne rendez-vous dans presque 23 minutes. À tout à l'heure.
4: Pile poil, à tout à l'heure.
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0: Ici avec Renaud, Miss Maggie. Passez une belle matinée, un bon dimanche avec votre radio locale. Ici Bourgogne.

0: Vous écoutez ici Bourgogne avec ce titre qu'il a notamment repris la semaine dernière sur scène au Zénith de Paris avec ses 4 concerts exceptionnels et de nombreux invités. C'est Renaud avec ce titre, Miss Maggie. Bonjour, bienvenue si vous voulez nous rejoindre en ce dimanche avec ici Bourgogne avant 9h, 2 minutes pour être en forme. Notre coach sportif sera là, c'est Nordi Natable. Aujourd'hui, ça me fait rire moi, j'en ai marre des bras flasques, voilà, c'est le thème du sujet hein, d'aujourd'hui. Puis, vous l'attendez, l'horoscope du jour, c'est Catherine Viguier. Pour vous, les taureaux, notez que c'est le moment, justement, de s'évader. Puis la musique avec un extrait de la comédie musicale Notre-Dame de Paris, puis le groupe Coldplay.
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0: 8h42, justement, Debout la Bourgogne, week-end, avec une exposition de métiers d'art avec 23 artisans d'art au domaine des Laurentides. C'est à Saint-Laurent en Brionnais. Bonjour Pascal Grisard.
3: Bonjour Christophe.
0: Vous êtes présidente de cette association, donc les artisans d'art du Brionnais, qui a déjà 40 ans.
3: Oui. À peine, on m'a dit hier, mais juste à peu près. Voilà, c'est ça.
0: Voilà. Dites-nous, sur ces 40 ans quand même d'histoire, un peu.
3: Comment j'ai pas entendu ça.
0: Voilà. Dites-nous, Pascal, pour ces 40 ans, un petit peu d'histoire de cette association.
3: Voilà. Alors, l'histoire est née, bon, à peu près il y a 40 ans. Avec des collègues, on avait envie de se regrouper pour défendre nos métiers, des événements. Donc voilà, et puis du coup, pendant plusieurs années, nous avons fait des portes ouvertes, chacun pouvait se déplacer chez les artisans, les voir travailler, on recevait même d'autres collègues, on a eu des thèmes, le bois, le papier, voilà. Et puis suite aux épisodes de Covid, il y a eu des confinements, nous n'avons pas pu réaliser nos portes ouvertes, donc on a changé de mode d'événement, enfin changé de style d'exposition et on fait plus des expositions regroupées maintenant. Et cette année, nous avions envie de reprendre cette date symbolique pour l'association et nous avons cherché un lieu magnifique que nous avons trouvé au domaine de Laurentine, qui est l'ancien pensionnat de Saint-Laurent-Brionnais, près de l'Athlète.
0: N'en dites pas trop sur ce lieu magnifique, on va en parler dans quelques minutes avec vous. En tout cas, durant ces 3 jours, ça a commencé hier, ça continue aujourd'hui et demain, bien sûr, pas moins de 23 artisans présents. Qu'est-ce qu'on va découvrir jusqu'à demain?
3: Eh bien, il y a des céramistes, des artisans qui travaillent les textiles de différentes manières, des peintres, du métal, des sculptures métalliques, des bijoux, de différentes manières, blanc, résine, verre, plume, du vitrail. On a 2 collègues qui font des vitraux de manière complètement différente. Je fais le tour du bois. Bois tourné, de la marqueterie, voilà.
0: Il y a plein de choses.
3: Du feutre, de la laine feutrée, voilà.
0: Bon, en tout cas, ce domaine des Laurentides, à Saint-Laurent, en Brionnais, c'est un lieu magnifique pour accueillir, en effet, ces artisans. Vous voulez nous en dire plus, parce que vous avez un peu quand même teasé, il y a 2 minutes.
3: Donc, ben, ce lieu atypique, on va dire, c'était un ancien pensionnat de jeunes filles. Donc, qui a été créé en 1840. J'ai eu un historique hier, ça tombe bien. Et puis, voilà, il était abandonné depuis quelques années. Et donc, c'est un jeune couple, Adeline et Christophe, qui ont repris ça, qui ont des projets, qui reçoivent. Vous pouvez faire votre mariage dans ce lieu. C'est un lieu de réception. Oh, oui, ils font à manger. Il y a un petit patio qui est magnifique aujourd'hui avec les fleurs. C'est la bonne saison pour y aller.
0: Eh ben parfait. Allez, ça continue aujourd'hui et demain. Hier déjà, il y a quand même eu beaucoup de monde pour cette exposition de métiers d'art hein, avec ces 23 artisans d'art au domaine des Laurentides à Saint-Laurent en Brionnais. On vous donne rendez-vous bien sûr toutes et tous jusqu'à demain, lundi de Pentecôte. Merci Pascal d'avoir été avec nous sur Ici Bourgogne.
3: Merci beaucoup. Bonne journée.
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0: Daniel Lavoie, Patrick Fiori, Garou à 8h51. Belle, un extrait de la comédie musicale Notre-Dame de Paris sur votre radio locale préférée. Allez, ce matin, dans deux minutes, pour être en forme, les bras qui manquent de tonacité. C'est un peu une remarque qui nous revient souvent. Alors, comment y remédier? Simplement, Nordi Natam, notre coach sportif, nous éclaire.
1: Déjà, il faut savoir une chose. On ne peut pas cibler une perte de gras uniquement sur les bras. Mais en revanche, on peut les renforcer pour leur redonner du tonus. Et ça, ça change beaucoup de choses visuellement. L'idée, ce n'est pas de faire compliqué, mais de faire régulièrement. On débute par un premier exercice assis sur l'avant d'une chaise. Vous posez les mains de chaque côté. Et là, vous avancez légèrement les pieds afin d'amener les fesses dans le vide. Et ensuite, vous fléchissez les bras afin de descendre les fesses vers le sol. Et enfin, vous poussez sur les mains afin de revenir bras tendus et relever les fessiers. Vous pouvez effectuer 3 séries de 10 à 12 répétitions. Et grâce à ça, vous allez tonifier l'arrière des bras.
0: Alors, moi, je suis déjà un peu perdu, je ne vous cache pas. Mais si j'ai bien compris, on travaille directement la zone qui pend. Hein.
1: Exactement. Les triceps sont souvent peu sollicités dans le quotidien. Et pourtant, ce sont eux qui donnent cette sensation de bras tonique. D'ailleurs, ça me donne une idée d'exercice. Vous allez vous placer devant un mur. Vous tendez les bras afin de poser les mains sur le mur. Et à partir de là, vous allez reculer légèrement les pieds afin d'incliner le corps vers l'avant. Et à partir de cette position, vous allez inspirer en amenant les coudes sur le mur, afin que les coudes viennent toucher le mur. Et ensuite, vous poussez sur les mains afin de revenir bras tendus. J'inspire, je descends les coudes, je souffle, je pousse. Et grâce à ça, vous allez avoir un exercice complet qui va vous permettre non seulement d'effectuer une séance de gainage, mais en plus de tonifier l'arrière des bras. Et vous pouvez effectuer 3 séries de 10 à 12 répétitions. Côté sport, misez sur la natation. Par exemple, que ce soit la brasse ou le crawl. Lorsque vous allez utiliser la résistance de l'eau, vous allez avoir un travail complet du triceps. Par exemple, sur le crawl, lorsque je suis avec la main sous l'eau et que je ramène de l'eau derrière. Allez, à vous de jouer.
0: Merci Nordi Natam, et au week-end prochain pour d'autres bons conseils sportifs. Un groupe sur Ici Bourgogne à 8h53, c'est le groupe Coldplay.

0: Tessie Bourgogne avec ce tube du groupe Coldplay. 8h57, une idée de sortie pour ce dimanche. Rendez-vous là dans quelques minutes, de 9h à 16h aux écuries de Malin. C'est en face du terrain de foot. C'est pour découvrir justement un marché 100% local et de nombreuses activités. Maquillage enfant, balade en attelage poney et même avec un âne. 9h, 16h aujourd'hui, dimanche, le marché 100% local aux écuries de Malin. Arrive très vite l'horoscope de Catherine Villiers, puis toute l'actu locale avec Thomas. Nous gagnons.
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0: Juste avant 9h, l'horoscope de Catherine Viguier, bonjour. On retrouve une conjoncture plus stable, Catherine.
5: Ça plaît à certains, mais d'autres aiment que ça bouge. Bélier, bon, la journée n'est peut-être pas top, mais ça vous oblige à être patient.
6: Taureau, aujourd'hui, trouvez un moment pour rêver, vous évader.
7: Gémeaux, vous pourriez tomber sur une personne qui vous en apprend davantage, sur vous et sur vos émotions.
8: Cancer, sous votre carapace, il se pourrait bien que vous cachiez de la colère, eh bien, exprimez-la.
9: Lion, vos valeurs, votre sens de l'honneur et votre goût de l'exigence sont mis justement en valeur aujourd'hui.
10: Vierge, il ne faut pas craindre la concurrence, c'est important que vous vous positionnez s'il y a une place à prendre.
11: Balance, vous trouvez les bonnes personnes pour former une équipe, pour progresser où que vous soyez.
12: Scorpion, c'est une journée super constructive, vous allez adorer, surtout si vous devez vous déplacer.
13: Sagittaire, de belles perspectives, toujours liées à un ou une autre.
14: Aujourd'hui, vive les finances.
15: Capricorne, favorisez en ce dimanche, lâchez un peu les soucis, profitez d'être vous-même.
16: Verseau, vous avez besoin de retrouver vos proches, les personnes qui comptent pour vous.
17: Poisson, ce dimanche vous invite à la réflexion et ça n'est pas pour vous déplaire.
18: Et pour nous tous, on sort, on part à la découverte des autres.
0: Merci Catherine Viguier, rendez-vous demain 9h-10h, votre rendez-vous bricolage avec les conseils de Hubert Prugnot, c'est juste après les infos de 9h.
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0: Merci de votre fidélité. Ici Bourgogne, il est 9h. Les infos qui sont présentées par Thomas Nougaillon. Deuxième finale en une semaine pour la JDA Dijon.
19: Devenue championne d'Europe dimanche dernier, les handballeuses dijonnaises s'attaquent désormais à la Coupe de France. Face à elles, une montagne, Metz, des Lorraines qui restent sur 4 victoires dans cette compétition, dont une il y a déjà 2 ans face à Dijon. Cette saison, la Jeanne n'a pas fait le point en championnat et a à chaque fois perdu de plus de 10 buts face aux Messines. Mais attention, parce que sur un match, tout peut arriver, veut croire la pivot Lilou Pintard.
20: C'est plus dur d'être championne de France que championne d'Europe, apparemment. On n'a rien à perdre, mais on sait qu'on va s'investir à 100%. On se connaît, on est une équipe de guerrières qui ne lâche rien. Donc un titre, ça se joue à fond. Une finale, ça se joue à fond. Donc je suis certaine qu'on mettra ce qu'il faut pour faire le match. De toute façon, il faudra faire le match quasi parfait si on veut espérer un titre. Sinon, on sait qu'on peut largement se faire distancer, comme on l'a vu en championnat cette saison. C'est certain qu'on aura des temps faibles face à Metz, il ne faut pas se mentir. Et à nous de les gérer au mieux, de laisser passer l'orage quand il y en aura un. Et s'il y en a deux, de laisser passer une deuxième fois, de faire un peu le dos rond, mais d'être focus et de garder notre plan de jeu en esprit.
19: JDMS, finale de la Coupe de France de handball féminin à Paris-Bercy. 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Rendez-vous à 17h30 pour l'avant-match, coup d'envoi de la partie 17h45. Coup de tonnerre à Roland-Garros, alors que le tournoi débute ce dimanche, porte d'Auteuil. Arthur Fils, numéro 1 français, déclare forfait. Il s'est bien entraîné hier, mais finalement sa hanche le fait souffrir et il est obligé de jeter non pas des petites balles jaunes, mais l'éponge. Voilà, il est donc forfait. La Dijonnaise Loïse Boissant, demi-finaliste l'an passé, elle aussi a connu son lot de blessures ces derniers mois. Mais ça va bien cette année. Son entrée en lice est prévue demain face à la Russe Anna Kalinskaya.
0: Après l'inquiétude, peut-être l'espoir pour les footballeuses du DFCO.
19: Absolument, Christophe, ça avance pour la reprise de la section féminine du club dijonnais. Ce samedi, le DFCO a publié un communiqué sur son site officiel. Il annonce qu'il entre en négociation exclusive avec un potentiel repreneur. En d'autres termes, Thomas Vichard, la vente est en bonne voie, mais attention parce que rien n'est encore fait.
2: Symbole de l'avancée des discussions, la signature d'une lettre d'intention entre le DFCO et les potentiels nouveaux investisseurs, ça nous a été confirmé par le club hier. Attention, ce document n'engage en rien juridiquement les deux parties, mais il permet notamment de définir un cadre de négociation. En d'autres termes, c'est concret, mais l'éventuel acheteur peut aussi se rétracter à tout moment. Néanmoins, dans son communiqué, le club dijonnais se montre positif et affirme que lui et son futur partenaire collaborent d'ores et déjà pour préparer sereinement le passage devant la DNCG et finaliser les démarches administratives. Le club doit être auditionné d'ici fin juin par le gendarme financier du foot français. Des audits vont commencer. Autres annonces importantes, le maintien du centre de formation qui devait être mis en suspens et la mise en place d'un projet sportif ambitieux pour l'équipe première avec la conclusion de premiers accords, tandis que la majorité des joueuses, l'entraîneur et le manager général ont déjà plié bagage.
19: Et tous les détails autour de cette transaction en cours à retrouver sur ici.fr. Collision en chaîne ce samedi à Marsannay-la-Côte, route de Longwy. Un automobiliste s'arrête pour laisser traverser un piéton. La voiture derrière lui vient le percuter, elle-même percutée par un bus. Un choc à effet domino assez impressionnant, mais heureusement pas trop grave. La seule blessée est l'une des conductrices, légèrement touchée au cervical. Elle devait passer quelques examens à la clinique de Valmy. La circulation a été bloquée le temps de l'intervention des secours.
0: Le plus grand loto de France réunit des milliers de participants au Parc des Expos de Dijon. C'était hier samedi.
19: Un loto qui a fait un carton, si on peut dire. Un parc des expositions plein à craquer avec des rangées à perte de vue, des rangées de tables pour accueillir les 4500 participants attirés par des lots particulièrement impressionnants comme ce van aménagé d'une valeur de 63 000 euros. Ils sont venus de toutes les régions de France mais aussi de 14 pays différents. Parmi les joueurs, Karine, elle est venue de beaucoup moins loin, elle est venue des Vosges en famille, une dizaine de personnes au total pour tenter leur chance.
21: C'est exceptionnel quand on voit les lots qui sont mis en jeu. Mon mari est venu pour essayer de gagner la moto. Mon gendre le camping-car, papy le camping-car aussi. Donc c'est pour ça, ça fait des beaux lots. Quoi. C'est vrai que nous, on n'est pas habitués à ces lots-là par chez nous.
22: Et puis en plus, je vois que vous êtes venu équipé. Vous avez pris quoi là dans tous vos sacs du coup ?
21: Du pique-nique, alors des sandwichs faits maison, de l'eau, du soda.
22: Et qu'est-ce qui vous plaît tant dans le fait de jouer au loto ?
21: Le hasard, la joie de gagner. C'est pas, on ne gagne pas tous les coups, mais le plaisir de gagner, oui.
23: Moi, je suis là surtout pour le gros lot. Ça me ferait plaisir de gagner le camping-car, faire le tour de la France. Et pour faire les autres lotos qu'il y aurait, oui.
24: Ça rassemble énormément de monde. C'est la joie de jouer aussi, tous ensemble, même sans forcément gagner, juste de vouloir jouer. Et puis voir des jeunes comme nous, ou alors des un peu plus vieux, ça fait toujours plaisir. Et au moins, ça brise pas la chaîne des personnes plus âgées.
25: Vraiment, ça montre que c'est intergénérationnel et que tout le monde est là et ça fait plaisir. T'imagines pas, tu vas gagner des gros lots et tout, même si c'est le plus grand. Tu vas peut-être repartir juste avec un panier garni.
19: Un loto pour la bonne cause, parce que les fonds recueillis doivent abonder les caisses de l'ALPAS. L'ALPAS, c'est une association côte-dorienne d'aide aux sourds et malentendants. Les réservations sont déjà ouvertes pour la troisième édition, le 29 mai 2027. Ce jour-là, les organisateurs comptent attirer 5800 personnes.
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19: Christophe, avec la météo, il semblerait qu'on ait encore tiré le gros lot aujourd'hui.
0: Exactement. On prend les mêmes et on commence par rapport à hier. L'ensoleillement sera excellent et le soleil va régner en maître. On a une pensée pour nos agricultrices, agriculteurs et leurs cultures, car il va faire encore très chaud. Actuellement, à Chalon-sur-Saône, Auxonne, Châtillon-sur-Seine, Saulieu, il fait 26 degrés. À Fontenay-Française, Montbard, Autun, Arnel-Duc, Dijon, 27 degrés. Et au Creusot et Beaune, 28 degrés au meilleur de la journée, entre 30 et 33 degrés, comme 30 degrés à Saulieu ou 33 à Montbard. La soirée sera calme avec des étoiles plein les yeux, mais plein le ciel, pardon, surtout.
19: Plein demain, les mirettes, si
0: vous voulez. Le soleil va encore briller et les températures seront encore plus chaudes demain lundi, avec de 31 à 34 degrés, 30 degrés dans le Morvan et 35 degrés en plaine de Saône. En résumé, beau temps et chaleur. Le trafic et mobilité en temps réel à 9h07. Et ben ça roule en dimanche matin, s'il y a quoi que ce soit, 03 80 42 15 15. Merci Thomas, rendez-vous dans moins d'une heure.
19: À tout à l'heure, Christophe.
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0: Sur Ici Bourgogne, à 9h presque 8, c'est Philippe Lafontaine qui a lui, il a quoi ? Bah, il a un cœur de loup. Allez, passez une belle matinée avec votre radio préférée.

0: vous écoutez ici Bourgogne avec ce titre sorti une première fois en 78 justement, qui n'a pas eu du tout de succès. Cette chanson a été rééditée 11 ans plus tard et là a connu en effet le succès qu'on connaît, Cœur de loup, Philippe Lafontaine.
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0: Bonjour, bienvenue si vous venez de nous rejoindre sur Ici Bourgogne jusqu'à 10h. C'est l'émission qui aide à réparer, construire, rénover sans perdre ses nerfs. Et, hein, ça peut nous agacer des fois. Un robinet qui fuit, une étagère qui menace de s'effondrer, un mur impossible à peindre ou peut-être un chantier commencé il y a 3 ans, jamais terminé. Ici, en tout cas, à cette heure-ci, aucune question n'est ridicule. Chaque semaine, notre expert met les mains dans le cambouis. Pourtant, il n'est pas mécano. Mais il trouve les solutions simples, efficaces et accessibles à toutes et tous. Alors, ouvrez votre boîte à outils, pardon. Et surtout, venez poser vos questions en direct. 03 80 42 15 15. Notre expert répond à toutes vos questions. Bonjour, Hubert Prugnot.
3: Bonjour à tout le monde et bonjour Christophe.
0: On va commencer avec justement une question de Jean-Jacques de Chalon-sur-Saône sur le bricolage dehors, justement pendant ces beaux jours. Alors, pourquoi, il se pose la question, pourquoi les beaux jours sont-ils idéaux pour bricoler dehors ?
3: Bah surtout une rapidité de séchage et puis surtout aussi une aisance, voilà, c'est quand même plus confortable quand même de travailler quand il fait beau plutôt que quand il gèle, mais évidemment oui, c'est quand sûr. Même plus pratique. Par contre, le conseil que je donnerais, voilà, pour les gens qui comptent repeindre des volets, repeindre un portail, une clôture, enfin un peu importe, le conseil que je donnerais, voilà, évitez de le faire aussi là quand il fait vraiment très très très chaud, parce que des fois les peintures sèchent trop vite et ça accrochera pas.
0: Ça peut écailler.
3: Bah, alors, je dirais peut-être pas jusqu'à écailler, mais dans le temps, par contre, oui. Parce que ça aura pas eu le temps de prendre le temps de vraiment bien adhérer au support. Le conseil, ce que je donnerais, alors, moi, j'ai la chance d'être vraiment hyper matinal, mais pour les gens qui le sont pas, essayez de le tenir, effectivement, un tout petit peu, parce que c'est vrai que de faire ça à la fraîche, au moins, ça peut commencer déjà à sécher quand même tranquillement. Mais c'est vrai que...
0: Ou alors la nuit.
3: Comment? Oui, éventuellement avec une lumière frontale, ouais, ça peut être sympa, quoi. Alors des fois, on peut voir des gyrophares arriver, puis se demander un peu ce qui se passe. Mais voilà, non, mais c'est vrai que vraiment, si on peut commencer le matin de très bonne heure, commencer à peindre, ouais, c'est l'idéal. Ou alors, je dirais peut-être d'essayer de voir aussi par rapport au côté du soleil. Est-ce que le soleil va se lever du côté qu'on va peindre, ou est-ce que vous allez commencer à être à l'ombre? Voilà, donc c'est vrai que c'est quand même mieux d'éviter d'avoir quand même vraiment le soleil vraiment direct. Mais quand je parle vraiment de haute température, aux alentours des 28, 30 degrés, ouais, ça peut commencer un petit peu.
0: À l'abri dans un garage, dans un hangar, par exemple.
3: Eh ben là, par contre, là, ça gêne pas parce qu'effectivement, vous êtes à l'ombre. Parce que, comme on dit, il y a toujours effectivement nous, on possède la température à l'ombre, mais quand vous êtes en plein soleil, des fois, vous pouvez prendre... Alors, je suis pas météorologue, mais
0: oui, au moins 5 degrés de plus facile, des fois.
3: 5 degrés, ou peut-être 10 degrés de plus, quand même. Donc là, effectivement, vous avez la chaleur qui tape directement sur le produit, et ça peut l'empêcher d'adhérer vraiment correctement. Mais quand on peut le faire à l'ombre, ouais, vraiment, c'est l'idéal, quoi. Dans un sous-sol, c'est encore mieux, quoi. C'est vachement plus frais, quoi.
0: Quels travaux on peut réaliser, justement, dans le jardin, enfin, en extérieur, principalement, Hubert?
3: Pour moi, toutes sortes de travaux, de toute manière. À partir du moment où c'est qui gèle plus, tout ce qui est peinture, tout ce qui est petite ou grosse maçonnerie, suivant le niveau de chacun. Mais à partir du moment où c'est que vous n'avez pas dehors gel, et puis qu'effectivement vous respectez entre guillemets quand vous achetez de la peinture ou entre ça, des fois généralement c'est marqué à l'arrière. Alors c'est pas au degré près non plus. Voilà, mais entre telle et telle température, il n'y a pas de raison de ne pas se faire plaisir et puis d'attaquer les travaux extérieurs. C'est vrai que le plus gros ennemi, c'est le gel, quoi.
0: Là, on est sur un week-end de 3 jours, Hubert. Comment, justement, le bricolage, il peut devenir une activité familiale, par exemple?
3: Alors, comme toute activité, déjà, c'est le plaisir. Parce qu'à partir du moment où on sait que ça commence à être une contrainte, c'est plus forcément une activité, on va dire, vraiment, vraiment souhaitée. Parce qu'on repousse, on repousse, on repousse, jusqu'à ce que l'hiver arrive et puis qu'on se retape des pluies et tout sur les volets. Non, pour être agréable, je sais pas trop quoi vous répondre, si, mais bon, c'est vrai que moi, le bâtiment, pour les gens qui me connaissent, ils savent que pour moi, c'est une véritable passion, donc, quelle que soit la saison, j'y prends un grand, grand plaisir. Après, pour essayer de se le rendre vraiment plaisir, essayer de regarder des fois quelques tutos sur des sites, où vous avez pas mal de tutos de bricolage. Après, si effectivement on n'aime pas ça, c'est vrai que c'est quel que soit ce qu'on fait, ça peut être un calvaire.
0: C'est sûr.
3: Et c'est vrai que par contre, après, une fois qu'on commence à parler un petit peu du côté porte-monnaie, on essaye d'y trouver aussi sa motivation. Voilà. Mais après, c'est sûr que quand on vient pour embellir, redécorer, redonner un petit coup de frais, bon, parce que je suis un petit peu concerné par ma terrasse actuellement. Là, c'est pour ça. Donc, bon, mais c'est vrai que moi, ça reste une passion et un plaisir. Donc, je vais pas dire que plus j'en ai à faire, plus je suis content. Mais quand j'en ai pas à faire, je suis pas tellement content.
0: J'imagine. j'imagine.
3: Bon, c'est facile pour moi de trouver toujours quelque chose à faire comme pour un cuisinier, quoi.
0: Vos questions bricolage ce matin à Hubert qui est avec nous jusqu'à 10h, 03 80 42 15 15. Je vous propose sur ici Bourgogne de retrouver tout de suite Joël Ursule avec White and Black Blues.

0: Et sur ici Bourgogne, pardon, je me suis laissé surprendre. J'étais tranquillement en train de parler avec Hubert.
1: Avec grand plaisir d'ailleurs.
0: On parlait bricolage parce que voilà. Allez, je vous je vais tout vous dire. Voilà, à 9h19, j'ai fait une petite truc bricolage il y a quelques années à Besançon. Et voilà, on discutait que les gens préféraient en fait écouter plutôt que d'appeler. Mais nous, appelez-nous. Il n'y a pas de questions bêtes, il n'y a pas de questions ridicules. 03 80 42 15 vos questions ce matin à Hubert, vos questions bricolage justement sur ici Bourgogne. C'était une chanson, souvenez-vous, hein, qui a représenté la France au concours de l'Eurovision, c'était en 1990. Elle a été écrite par Charles Gainsbourg, Joël Ursule, White and Black Blues. Allez, on continue avec vous,
1: plaisir.
0: Hubert, avec les outils de bricolage. Oui. Cette fois-ci, on a Alphonse et Janine du côté de Saulieu qui nous ont

0: Tournevis. Alors, ne partez pas non plus sur un lot de 50 tournevis, hein. Ça sert à rien. Hein. Voilà. Après, grosso modo, vous avez les tournevis plats, qu'on appelait pour les vis à tête fendue. Après, vous avez les cruciformes. Alors, là, je précise un petit peu plus les cruciformes. Quand vous prenez votre tournevis, vous regarderez, généralement, c'est sur le manche, hein. C'est rare que ce soit sur la partie métallique. Mais sur le manche, vous avez soit marqué PZ ou PH. Donc, c'est deux cruciformes, mais avec des empreintes différentes. Par contre, là, je vous conseillerais quand même, enfin, si vous pouvez, hein, financièrement, parce qu'il y a toujours aussi le porte-monnaie qui cause, pendant tout ce qui est PH1, PH2, PH3, PZ1, PZ2, PZ3. Après, les tournevis plats, prenez-en deux, trois différents, vous avez déjà largement de quoi faire. Après, de base, vous pouvez prendre un petit marteau, parce que des fois, ça peut éviter de se taper sur les doigts si on manque un tout petit peu d'habilité. Et puis après, en marteau, voilà, quand vous en avez déjà deux tailles, c'est-à-dire vraiment un petit, puis une taille un petit peu moyenne, vous avez déjà quand même largement de quoi faire. Au niveau des scies, une scie à métaux, ça peut être sympa. C'est des fois, vous décidez de couper un peu du tube en métal, ou des plans en métal, ou même en aluminium, hein, ou même en cuivre, hein, ça peut le faire aussi. Après, en scie égoïne, dans ce qu'on appelle la scie égoïne, c'est pour couper simplement du bois. Quand vous en avez déjà une, c'est déjà très bien. Mmh. Après, vous avez différentes grosseurs, hein, mais si vous en prenez déjà avec une lame qui va faire... allez, on va dire entre les 30 et 35 cm, vous avez déjà quand même largement de quoi faire. Après, au niveau, ce qu'on appelle donc le niveau à bulle, bah, c'est simplement pour voir si on est d'aplomb. Donc un petit niveau à bulle qui fait déjà 20 à 40 cm, c'est déjà largement suffisant. Après, je dirais monter en longueur. Après, si vous commencez vraiment à faire des grandes longueurs de pose, hein, mais dans les 40-60 cm, vous avez déjà quand même largement de quoi faire. Après, on a ce qu'on appelle aussi les EPI. Donc, c'est les équipements de protection individuelle.
1: J'allais y venir.
0: Donc voilà, c'est pour ça que... Après, vous avez donc la paire de gants. Alors, c'est pas la peine de foutre des fortunes non plus faramineuses, hein. Là, une paire de gants classique. Vous venez me demander simplement dans votre rayon de bricolage, voilà quel gant vous me conseillez, voilà pour commencer à bricoler. Après, on a su la fameuse paire de lunettes qui peut vous protéger les yeux. Pour les gens qui sont comme moi, qui ont des lunettes, vous avez aussi ce qu'on appelle des surlunettes. Donc, c'est des lunettes en taille un petit peu plus grande qui vous permettent d'absorber la dimension de vos lunettes. Alors, attention aux dames, parce que la mode en ce moment, c'est d'avoir quand même des gros vert. Donc faites attention aussi à votre taille de surlunettes, parce que là, je vais pas pouvoir vous répondre si vraiment ça va vous couvrir aussi vos lunettes, on va dire classiques. Après, vous pouvez toujours avoir aussi soit une casquette. Alors, la casquette, c'est pas obligatoire non plus, mais si vous avez une casquette de sécurité, c'est quand même pas mal.
1: Renforcer la casquette,
0: voilà,
1: souvent.
0: C'est pour ça, la casquette de sécurité, si des fois, effectivement, vous commencez à bosser un petit peu dans des meubles ou dans un vide sanitaire, alors on rentre dans des travaux un petit peu plus conséquents, mais dans un vide sanitaire, ça peut quand même être pratique. Vous pouvez essayer de se cogner le casque à soi-même. Après, une fois que vous commencez à monter un petit peu en gamme, après vous pouvez commencer à voir un peu tout ce qui est outillage niveau laser. Alors niveau laser, c'est vraiment bien quand vous commencez à attaquer un peu de la pose de cuisine, parce que vous avez un certain nombre de lumettes linéaires. Quand vous commencez à créer aussi salle de bain, au niveau de la faïence, au niveau du pose parquet, on va dire oui et non, mais ça peut vous permettre de pouvoir vous tracer l'axe de votre pièce si vous voulez savoir à peu près comment est-ce que vous allez terminer avec votre carrelage, ou à peu près aussi avec la pose de vos lames de parquet si vous souhaitez avoir à peu près la même largeur de lame, soit à droite, soit à gauche. Donc voilà, c'est comme ça vous pouvez commencer. Après, vous montrer en gamme, donc gentiment.
1: Très rapidement, on sait qu'il existe des fois des caisses déjà toutes prêtes,
0: les
1: premières petites caisses. Alors, on dit caisses, elles sont pas forcément en ferraille, des fois c'est un peu en tissu renforcé,
0: ouais, fait,
1: etc. C'est bien aussi pour commencer.
0: Tout est bon pour commencer. Voilà. Après, ce qu'il faut accepter, effectivement, comme on parlait tout à l'heure de plaisir familial, pour moi, c'est un piège. Enfin, c'est un piège. C'est un grand mot, là, parce que je suis passionné. Mais c'est vrai qu'on commence par une petite caisse. Donc, si vous achetez une petite caisse, oui. Mais attendez-vous, si jamais vous commencez à prendre plaisir à devoir acheter une caisse supplémentaire. Donc, la question après, c'est est-ce qu'on veut s'y mettre ou est-ce qu'on veut simplement rester à un petit niveau de base?
1: De base.
0: Voilà. C'est simplement, là, si je vous parle, c'est pour le côté financier. Donc, achetez vos premiers outils, mais prévoyez un petit peu de place supplémentaire, parce que si jamais vous y prenez goût, vous allez vite manquer de place.
1: Allez, dans un instant, continuez avec vous. 03 80 42 15 15 pour vos questions bricolage ce matin à Hubert. Et est-ce qu'il serait pas l'heure de jouer avec Christophe Willem?

Willem a annoncé ce vendredi sa nouvelle tournée. Il va passer, même commencer sa tournée par le Zénith de Dijon le vendredi 19 novembre 2027. Ça sera à 20h. Les places ne sont pas encore en vente, mais ici Bourgogne vous offre déjà en exclusivité ces places. Alors, vous êtes grand fan de Christophe Willem. Vous voulez faire plaisir à votre chérie, votre amoureux.

Ou tout simplement seul ou à une amie, un ami, 03 80 42 15 15. Vous êtes la première, le premier à nous appeler. Les deux places pour voir Christophe Willem au Zénith de Dijon sont pour vous. Ça sera le vendredi 19 novembre 2027 à 20h. Et cerise sur le gâteau, si vous passez là dans quelques minutes à l'antenne avec nous, eh ben vous serez en liste pour les quatre gagnantes ou les quatre gagnants pour ces invitations qui vont se transformer en pack VIP pour assister aux balances le jour même du concert. Alors vite, vite, on vous attend avec toute l'équipe d'ici Bourgogne. Ah là là, c'est bien, Freddie Mercury, Queen, à 9h26 sur ici Bourgogne.

0: Vous écoutez ici Beaugrain avec le groupe Queen et la voix, bien sûr, de Freddie Mercury. 9h presque 30. Est-ce qu'on a une gagnante, un gagnant pour cette belle nouvelle du week-end? Christophe Willem qui remonte sur scène. Il l'a annoncé ce vendredi. Il passe par le Zénith de Dijon le vendredi 19 novembre 2027 à 20h. Et ben, je vous propose de partir du côté de Savigny-les-Beaunes. Bonjour Fabienne.
1: Bonjour.
0: Comment ça va en ce beau dimanche matin?
1: Écoutez, la journée commence bien, elle est chaude, elle est gaie, et en plus une belle place de concert, c'est super.
0: Ah, hey, deux! C'est pas une, c'est
1: oui,
0: deux
1: oui,
0: places.
1: Bah oui, c'est pour deux, oui, c'est vrai.
0: C'est pour deux. En effet, pour vous, bravo. C'est deux places pour le concert de Christophe Willem au Zénith de Dijon le vendredi 19 novembre 2027. Bon, cerise sur le gâteau, vous faites quoi tout à l'heure? Ah oui, j'ai dit demain tout à l'heure, mais non, tout à l'heure, à 11h45.
1: Oh, je serai sûrement chez moi en train de préparer le repas.
0: Bon, vous mettez votre téléphone à côté de vous, parce que je vous mets dans la petite liste pour le tirage, pour repartir les places, c'est fait, vous inquiétez pas, elles sont pour vous. Mais pour assister aux balances le jour même de l'émission, du concert, pardon.
1: C'est bien, c'est super.
0: Donc on croise les doigts.
1: On va attendre. Ouais, mais écoutez, déjà les deux places de concert, c'est bien. Après, ma foi, le reste, ça sera une option.
0: Oui, oui, oui, mais bon, tout à l'heure, le tirage à 11h45, donc on croise les doigts.
1: Merci beaucoup.
0: Quelle est votre radio locale en Bourgogne?
1: J'aimais bien France 2, mais ici, Bourgogne, il n'y a pas mal non plus.
0: Merci Fabienne. Allez, peut-être à tout à l'heure.
1: D'accord, merci. Bonne journée à tous. Au revoir.
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0: Alexis Bourgogne avec celle qui s'est fait remarquer sur les réseaux sociaux avec des reprises plutôt bien faites d'ailleurs. C'est la jeune chanteuse Oria, soirée mondaine.
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0: Je vous propose la fête de la pêche au trou Argos. Ça a commencé il y a déjà 35 minutes et c'est jusqu'à 17h. C'est à Montigny sur Vengeanne. C'est organisé par l'amicale des pêcheurs de haute et moyenne Vengeanne. Initiation justement à la pêche gratuite toute la journée. C'est réservé aux enfants jusqu'à 14 ans avec voilà, près de matériel. Il y a des animations, des lots aussi pour les enfants et puis un petit buffet et de la buvette. Donc n'hésitez pas, voilà, si vous avez des enfants là, vous savez pas quoi faire jusqu'à 17h, la fête de la pêche au trou Argos.
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0: Dernier rendez-vous avec notre bricolo Hubert, 03 80 42 15 15. Dernière chance si vous avez une petite question à poser. C'est le moment justement, peut-être là, avec les beaux jours, de réaménager, d'aménager son jardin, notamment en faisant une allée, par exemple, avec des graviers. Alors, il existe notamment des fixateurs de gravier pour les allées de jardin, pour les terrasses.
3: Tout à fait. Aussi,
0: on a une question d'Arlette de Dijon. Qu'est-ce qu'un fixateur pardon, de gravier et à quoi ça sert surtout ?
3: Alors, fixateur, bah, tout simplement le mot fixer. Donc, c'est vraiment le fait de les fixer entre eux. Alors, je vais vous donner un petit peu mon ressenti, hein, parce que je l'ai fait vraiment ultra récemment, c'est-à-dire pas plus tard que la semaine dernière, pour ma décoration de terrasse personnelle. Donc, c'est vrai que des fois, quand on cherche un fixateur de gravier, on peut lire des fois certains commentaires, oui, ça tient pas, ça tient mal, et ainsi de suite. Donc, je vais vous donner le procédé, alors, je vais pas dire à respecter sur le bout des doigts, mais celui que moi, je me suis fait, moi, et puis que ça, franchement, a vraiment bien été. Alors, on dit qu'on peut mettre une épaisseur de gravier. Alors tout ça va dépendre aussi de l'épaisseur de gravier que vous souhaitez mettre. Si vous mettez 3-4 cm, vous aurez quasiment aucun souci dans certains procédés. Par contre, si vous commencez à en mettre 10, 15 ou 20 cm, bon 20 cm, j'exagère quand même, hein, mais si vous en mettez quand même 5 voire 10 bons cm, c'est que les soucis de maintien peuvent arriver. Quand on lit justement sur l'envers des bidons, il conseille. Il propose deux solutions, soit par pulvérisation ou soit de malaxer. Alors, la pulvérisation, je suis pas contre, mais que en seconde couche. Ce qu'ils disent bien, vous pouvez mettre vos graviers après pulvériser par-dessus, mais pour moi, le produit ne rentre pas assez à cœur. Donc, le conseil que je vous donne est vraiment vivement pour l'avoir fait moi-même. Si vous pouvez, et si vous avez de la place, effectivement, c'est d'avoir une petite bétonnière, vraiment dans le meilleur décor, une petite bétonnière, ou si vraiment vous n'avez pas beaucoup de place, en tout cas ça, au moins une perceuse avec un malaxeur.
0: Voilà, comme ça mélange en fait le gravier et le stabilisateur. Voilà.
3: Ouais, avec le produit. Si vous souhaitez savoir la consommation, alors j'ai pu relever, on va dire quasiment dans 100% des cas, 1 litre de produit pour 20 kilos de gravier. Alors, gravier ou
0: ça,
3: petit caillou.
0: Hein,
3: d'accord? Donc, 1 litre pour 20 kilos. S'il fait défaut, effectivement, vous avez un petit seau, vous pouvez très bien faire à ce moment-là 1 demi-litre pour 10 kilos de gravier. Pas la peine non plus d'en faire 20 kilos par 20 kilos.
0: Quels sont les avantages, justement, d'un gravier stabilisé?
3: Eh ben, stabilisé, tout simplement. Ce que je veux dire par là, c'est-à-dire qu'effectivement, si vous faites une petite allée piétonnière, donc on en a toujours ras-le-bol, et moi le premier, d'avoir sans arrêt à remettre les cailloux en place.
0: Voilà.
3: Là au moins, l'avantage, c'est qu'au moins quand vous marchez dessus, ça reste vraiment bien stable. Donc voilà, donc vraiment, moi je dirais vraiment pour créer votre épaisseur, même si c'est embêtant, enlevez tous vos cailloux, malaxeur ou bétonnière, comme ça vous mélangez vraiment le produit sur toute la surface. Après, par contre, n'hésitez pas à acheter soit une truelle ou une petite spatule en métal avec un manche. Alors, la dimension à peu près entre 5 et 10 ou 10 et 15 centimètres. Et venez vraiment tapoter dessus. Voilà. Vraiment tapoter. Voilà. Pour vraiment ce qu'on appelle serrer. Voilà. Chercher le mot damer.
0: D'accord.
3: Par contre, après, je vous dirais, après, simplement, vous touchez à la... Vous allez pas voir vraiment la différence dans les 10 voire 12 premières heures. Vous allez vous dire, ouais, les gravions bougent vraiment beaucoup. Mais c'est tout à fait normal.
0: Ça travaille.
3: Alors, c'est pas que ça travaille, c'est vraiment le temps de séchage. Et pour moi, c'est même assez rassurant parce que ça vous laisse vraiment le temps de vraiment pouvoir bien mettre en place, de pouvoir vraiment bien contrôler si vous avez pas trop de cailloux ou de gravier vraiment qui dépassent. Mais attendez bien 24, 48, voire 72 heures, suivant aussi la température.
0: Juste pour finir, comment on entretient justement son allée de gravier à ce moment-là, une fois qu'elle est bien stabilisée, etc.
3: Alors après, remettez une petite couche, par exemple, pas la peine de tout recasser, hein, d'accord? Je précise vraiment bien, tous les ans ou peut-être tous les deux ans. Là par contre, moi j'ai pas assez de recul personnel pour pouvoir vous dire, mais je conseillerais quand même tous les ans un coup de pulvérisateur avec un petit coup de produit dessus, histoire de vraiment refixer. Parce que le produit va tenir, mais ce qu'il faut tenir compte aussi, c'est qu'après en phase hivernale, c'est comme pour l'entretien des volets, vous avez quand même beaucoup de pluie qui tombe, bien évidemment, et en plus là, ça tombe directement, ça impacte, parce que c'est vraiment posé aussi donc à l'horizontale, donc ça peut aussi effectivement impacter le produit et vraiment le détériorer. Donc je pense qu'à chaque arrivée, enfin sortie d'hiver, un petit coup de produit avec un coup de pulvérisateur, pour moi je pense que c'est vraiment l'idéal pour bien fixer.
0: Eh ben merci Hubert pour tous les bons conseils. De retour dimanche prochain, on est
3: complètement,
0: d'accord,
3: tout à fait, toujours présent.
0: Allez, merci, à dimanche prochain.
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0: Ici avec celui qui a fêté ses 68 ans hier. On peut encore lui souhaiter un bon anniversaire, c'est François Feldman. Les valses deviennent belle matinée en ce dimanche 24 mai avec votre radio locale ici Bourgogne.

0: sur votre radio locale, un succès inoubliable, hein, mélangeant à merveille variété et classique. C'est François Fellman, les valses de Vienne. 9h44, le rendez-vous de nos amis à quatre pattes avec Charlotte Millet et Stéphanie Couteau.
1: Vous pouvez compter sur Ici Bourgogne pour prendre soin de vos animaux de compagnie. Chaque week-end, on donne la parole à une comportementaliste canin, félin, ici, de chez nous, de votre région. C'est Stéphanie Couteau pour Entente Animale. Bonjour Stéphanie. Alors, aujourd'hui, on poursuit notre sujet autour des aliments dangereux. On a vu la dernière fois, quels aliments étaient vraiment toxiques pour nos chats et nos chiens. Et aujourd'hui, vous nous parlez maintenant des aliments nocifs qui sont un peu moins graves, c'est-à-dire qu'on peut quand même les donner en toute petite quantité.
2: Quoi. Tout à fait. Les aliments nocifs, en fait, c'est tout ce qui n'est pas forcément conseillé pour notre animal et qui peut nuire sur sa santé à plus ou moins long terme.
1: D'accord.
2: Donc, on peut en donner, mais vraiment occasionnellement, ponctuellement et dans des quantités donc assez limitées. Quand c'est les aliments qui vont être trop gras, qui vont être trop sucrés, qui vont être trop riches en glucides par exemple, trop riches en céréales ou en fibres, ou bien au contraire trop pauvres en protéines. Donc voilà, ça c'est vraiment à faire attention. Parlons du thon en boîte.
1: Oui,
2: voilà. Le thon en boîte, ponctuellement, pourquoi pas. Mais c'est trop salé pour nos chats et nos chiens et ça peut aussi contenir une forte dose de phosphore. Donc, de temps en temps, en petite friandise, pourquoi pas, mais il faut pas que ce soit journalier. Voilà, c'est extrêmement
1: d'accord.
2: Important. Le foie ou les abats, c'est pareil. On a nos chats et nos chiens en sont plutôt friands. Donc, ponctuellement, c'est bien aussi. Mais il faut faire attention à pas en donner trop souvent parce qu'après, ça peut provoquer une intoxication à la vitamine A. Mmh. Le poisson cru est également à consommer avec modération parce que ça peut créer une déficience en vitamine B. Attention aussi à tout ce qui peut être viande crue avec le développement des bactéries, la salmonelle, l'E. coli et compagnie. Donc voilà, à faire attention par rapport à ça. Si nos animaux suivent un régime BARF, donc à voir également donc avec le vétérinaire. Oui. Nutritionniste ou avec les bonnes associations donc, qui s'occupent de ça. Le lait de vache, contrairement à ce qu'on peut croire, en fait, nos chiens et nos chats sont assez intolérants au lait de vache.
1: Ah.
2: Et oui, parce qu'en fait, ils ne développent pas l'enzyme qui permet donc, de les digérer. Donc, il vaut mieux éviter de leur en donner, même si le chat adore ça,
1: oui.
2: Ça lui provoque des diarrhées et des problèmes digestifs qui sont quand même assez importants. Pareil avec le fromage. Le fromage, c'est pareil, c'est trop riche, c'est trop gras. Donc, et ça contient du lactose. Donc voilà, donc c'est toujours des petites quantités. Quand vous donnez des petits morceaux de gruyère à votre chien, il faut le faire, on va dire, vraiment en friandise, mais il faut que ce soit vraiment des tout petits cubes, quoi. Donc vraiment occasionnellement. Tout ce qui est charcuterie, jambon, saucisson,
1: pareil, c'est avec
2: bacon,
1: le sel, quoi. Voilà,
2: ouais. Trop salé et trop gras. Mmh. Le blanc d'œuf, c'est dangereux pour le chat. Donc, ça contient de l'avidine et ça peut détruire, on va dire, la protéine B8 qui s'occupe donc du pelage et de la peau de l'animal. Voilà. Donc tout ça, c'est des petits aliments sur lesquels on peut en donner, mais avec beaucoup de modération.
1: Merci Stéphanie.
2: Merci Charlotte.
0: Et merci à toutes les deux. Hein. Et rendez-vous le week-end prochain pour de nouveaux conseils.
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0: Tous les week-ends avec votre radio locale ici Bourgogne, Charlotte Millet invite l'écrivaine Sandra Amani à nous raconter les mystères bourguignons. La suite de l'épisode d'hier tout de suite.
1: Avoir une bague dans la bouche, ce n'est pas très pratique. Mais c'est le sel de notre légende. Voici la suite de l'histoire de l'anneau nuptial de la Vierge.
6: Une légende de l'Aussois et de la vallée de l'Ouche, extrait de votre livre Sandra Amani aux éditions L'Or et la Plume. Le seigneur Girard de Semur en Auxois emporte la bague de la Vierge qu'il a trouvée en Terre Sainte. Il l'emmène jusqu'à l'église de sa ville. Les cloches de Notre-Dame de Semur se mettent alors à sonner bruyamment.
7: Les habitants de Semur sortent rapidement de leur logis, intrigués par ce vacarme inattendu. En voyant passer leur seigneur dans la rue, droit et fier sur son beau coursier blanc, ils savent de suite que quelque chose d'inhabituel se produit. Un cortège se forme alors devant l'église. Là, Girard descend de son cheval et attache sa monture à l'un des anneaux scellés dans le mur. Il entre dans l'église, suivi par la foule intriguée. Arrivé devant l'autel, le chevalier sort l'anneau de sa bouche et le dépose dans un coffre, à côté d'une autre relique de la Vierge. Un voile blanc jauni par le temps. Ce voile, Marie l'aurait aussi porté le jour de son mariage et aurait humidifié le visage de son fils avec, juste avant que des soldats romains ne le clouent sur la croix. C'est seulement lorsque Girard accomplit ce geste que les cloches cessent leur vacarme. À ce même moment, au cœur du petit village de Massène, non loin de ce mur, dans une modeste chaumière, Louison, les mains jointes, pleure à chaudes larmes.
1: Un miracle serait-il en train de se produire ?
7: Qui sait ? Jehan, le fils de Louison, est brûlant de fièvre. Louison implore la Vierge Marie depuis des jours. Mais Louison s'est fait une raison. Elle va perdre son enfant. À ce moment, elle attend le prêtre qui va lui donner l'extrême onction.
1: La prière des morts, le dernier sacrement donc ?
7: Oui, le pauvre petit a les lèvres toutes sèches. Il crie de douleur en toussant. Louison sort puiser de l'eau juste à côté de la chaumière. Elle y passe un long moment et en profite pour pleurer, ce qu'elle ne fait pas près du lit de Jehan. Mais soudain, elle entend une voix.
8: « Maman, j'ai faim !»
7: Louison croit rêver. Mais non, c'est bien son enfant qui se jette dans ses bras. Il a retrouvé son joli sourire et ne semble plus du tout malade. Après avoir dévoré un quignon de pain agrémenté de fromage, Jehan sort en compagnie de sa mère, pressé de raconter l'événement à ses voisins et au curé. Ce dernier revient justement de ce mur. En voyant le jeune rescapé, il réalise que le miracle de la bague est bien réel.
9: Oh, c'est la bague! Demain, dès l'aube, allez avec votre fils à l'église Notre-Dame afin de rendre grâce à la Vierge. Amen.
7: Conscient du pouvoir de la bague, le seigneur Girard de Semur offre tous les ans une partie de sa richesse à son église. De son vivant, les pauvres de Semur et des environs ont toujours été protégés.
6: C'est comme ça que quelques siècles plus tard, les habitants de Semur se mirent à organiser la course à la bague, un rendez-vous incontournable de notre région légendaire, la Bourgogne.
0: Merci Charlotte Millet et Sandra Amani. Épisode bien sûr à retrouver sur ici.fr et l'application ici sur votre radio locale ici Bourgogne. 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
0: Après les infos de 10h, le meilleur de Plus belle la vigne en compagnie, bien sûr, de Charlotte Millet. Toutes les semaines, on découvre un vin, un vigneron, son terroir, ses cuvées, son histoire ou encore le patrimoine viticole de la Bourgogne. Donc rendez-vous entre 10h et 11h. Daniel Balavoine, tout de suite sur Ici Bourgogne. Belle matinée, bon dimanche!

0: Et ça, c'est le titre sur Ici Bourgogne, ce classique et tube de Daniel Balavoine, notamment repris d'ailleurs par le taulier Johnny Hallyday.
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0: Et bienvenue, belle matinée, bon dimanche avec Ici Bourgogne. Il est 10h. Les infos présentées par Thomas Nougaillon. Une fin de saison en apothéose pour la JDA Handball avec la finale de la Coupe de France cet après-midi à Bercy.
2: Oui, la JDA championne d'Europe dimanche dernier défie Metz. Un match forcément particulier pour la pivot internationale Lilou Pinta qui rejoindra le club lorrain la saison prochaine et pour trois joueuses dijonnaises qui ont évolué à Metz il y a quelques années. Nonziane Nyombla, Kenza Bougersch ou encore Laura Fauvarc. Cette finale de la Coupe de France est à vivre en direct dans votre radio Ici Bourgogne à partir de 17h30 avec Thomas Vichard et sa consultante Mathilde Ploton aux commentaires. Le DFCO a peut-être trouvé un repreneur pour sa section féminine. Après de longues recherches, le club entame en effet des négociations avec un partenaire pour tenter de pérenniser le football professionnel féminin dans son enceinte. Nouvelle annoncée par voie de communiqué de presse ce samedi. Le Dijon Football Côte d'Or dit être entré en négociation exclusive avec un acteur de premier plan. Dans ce communiqué, le club évoque aussi le centre de formation, véritable pilier de ce projet de reprise. Il sera pleinement maintenu. Assure le DFCO.
0: Nouvelle journée de chaleur précoce sur toute la France.
2: Un département, le Finistère, est même placé en vigilance jaune pour canicule. C'est une première pour un mois de mai dans un département français. Des records sont tombés partout dans le pays. Hier, il va falloir s'y habituer à ces vagues de chaleur. Selon Valérie Masson-Delmotte du Haut Conseil pour le climat, elles sont directement liées au réchauffement climatique. La météo chez nous, on en reparle dans un instant. Accident impressionnant sur l'autoroute A39 en Saône-et-Loire dans le sens Dijon-Bourg. Sur la commune de Sagier, un poids lourd s'est couché sur la bande d'arrêt d'urgence. Les pompiers de Saône-et-Loire sont sur place. Le conducteur, un homme de 53 ans de nationalité polonaise, coincé dans sa cabine, est en cours de désincarcération. Très peu de jeunes à la circulation, nous dit-on, mais soyez prudents. Et puis, tout Dijon en rouge et bleu ce dimanche. Le stade dijonnais dispute son 16e de finale de Régional 1. Cet après-midi, au stade Jean Bouvry de Mont-Solimine, les Côtes-d'Orient, champions de Bourgogne-Franche-Comté, affrontent les Rodaniens de Belleville en Beaujolais. Coup d'envoi à 15h. La météo, Christophe.
0: Eh bien, écoutez, il va faire beau, il va faire chaud. Aujourd'hui, vous l'avez un peu dit dans les infos, des températures actuellement entre 26 et 28 degrés au meilleur de la journée. Il fera entre 30 et 33 degrés sur la Bourgogne.
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Ici Bourgogne avec ce tube du duo, Frérot de la Vega. Bonjour, bienvenue si vous voulez nous rejoindre dans ce dimanche matin de long week-end. On vous accompagne jusqu'à midi avec toute l'équipe d'Ici Bourgogne, le meilleur de plus belle la vigne, hein, comme tous les dimanches, 10h, 11h, sur votre radio locale en compagnie de Charlotte Millet. Toutes les semaines, on découvre le vin, un vigneron, son terroir, ses cuvées, son histoire, le patrimoine viticole de la Bourgogne. Alors dans cet épisode, aujourd'hui, ça pousse vite. Traitement chimique même en bio. Millésime 2025 sera un grand cru, puis des nuits Saint-Georges premier cru produit à Prémaux-Prisset. Et pour finir, bien sûr, le clos de l'Arlot, c'est égal à 4 hectares de Pinot Noir et en Chardonnay. Alors, à suivre dans un instant. 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

0: La vigne est pour l'instant en avance hein, au clos de l'Arlot, une parcelle en monopole du domaine de l'Arlot à Prémaux-Prisset, un terroir confidentiel. Charlotte Millet.
1: Et presque caché, voire merveilleux. Vous allez vite comprendre pourquoi. Je suis avec Géraldine Godot, la directrice technique du domaine.
2: On va passer par les bureaux pour arriver dans une partie du clos de l'Arlot qui est située justement derrière cette route un petit peu bruyante.
3: Bonjour.
4: Bonjour. Bonjour.
2: Et voilà, allez-y. Vous voyez, je ne vous ai pas menti sur les oiseaux. Ça fait très jardin suspendu. Alors, il y a la fin, le mélange des deux. C'est en ça où le clos de l'Arlot est un endroit très intéressant. Parce que pour nous, c'est un monopole qui est classé en Nuit Saint-Georges premier cru. Mais on n'a pas que de la vigne dans ce monopole. On a également beaucoup de fruitiers, beaucoup de fleurs. Et wow. C'est une biodiversité à part entière. On entend les oiseaux. Alors là, aujourd'hui, avec le vent, on entend un petit peu aussi les tracteurs, les enjambeurs qui sont sur la nationale juste en bas.
1: Il y a une petite cabotte, enfin une grosse cabotte.
2: Alors oui, il y a cette cabotte-là qui est aussi, je dirais, très caractéristique du clos de l'Arlot. Mais on a une ambiance, c'est vrai, qui est beaucoup plus sud de la France. Ici, c'est un petit peu un écrin et on est protégé de la nationale, on est protégé d'une partie des vents. Donc ça reste un endroit un petit peu feutré, intimiste.
1: C'est un cèdre, jusque-là?
2: Waouh, wow, magnifique. Un cèdre du Liban. On a beaucoup de fruitiers, on a beaucoup de pommiers, de poiriers.
1: Et alors ça c'est un arbre, mais il est taillé. Enfin, il a la taille, on va dire, d'un petit arbre, mais il est taillé comme si c'était un pied de vigne, donc c'est assez rigolo.
2: Pour que la végétation ne monte pas trop.
1: Et en fait, il y a un essaim d'abeilles qui est juste là.
2: Je l'ai pris en photo tout à l'heure.
1: Ah, c'est
2: J'ai pu m'approcher assez près.
1: Du coup, c'est assez drôle parce que ça fait comme si c'était une grosse grappe de raisin.
2: Oui.
1: Ah oui.
2: Et là où nous sommes, alors on est à l'intérieur du clos de l'Arlot, ce monopole qui fait 4 hectares au total. On a 2 hectares de chardonnay et 2 hectares de pinot noir. Un même endroit, un même monopole, des blancs et des rouges.
1: Un petit trésor, ce clos de l'Arlot à Prémaux-Prisset, en appellation Nuit Saint-Georges.
0: Dans un instant, la nature qui s'est réveillée tôt du côté de Prémaux-Prisset. Restez bien avec nous ici Bourgogne avec ce classique du répertoire d'Eddy Mitchell.

0: France écrite après le décès de sa maman, Eddie Mitchell, avec Mam sur votre radio locale préférée. Cette semaine dans Plus belle la vigne, il n'arrête pas de passer dans les vignes avec les tracteurs, voire même les tondeuses. La nature s'est réveillée tôt cette année. Après Mauprisset, Charlotte Millet.
1: C'est ce qu'on voit dans le clos de l'Arlot avec la directrice technique du domaine, Géraldine Godot.
2: Oui, ça a été très vite parce que le temps a basculé aussi plus tôt que les autres années. Début avril, c'est là où a déjà basculé le changement avec dès lundi de Pâques finalement. Hein. Le temps s'est vite radouci et comme on avait des réserves en eau assez importantes parce que même si le mois de mars n'avait pas été très pluvieux, la fin d'année et puis le début, on avait eu quand même beaucoup d'épisodes de pluie. Donc on avait une réserve en eau suffisamment importante et conséquente et l'herbe, surtout l'herbe a bien repoussé, mais pas que. La vigne également a démarré assez tôt. À titre d'exemple, nous normalement on commence les ébourgeonnages début mai. Là on a commencé les ébourgeonnages, donc qui est la sélection des futurs rameaux. On a commencé le 13 avril. Effectivement, on s'est dépêché à devoir essayer d'enrayer toute l'herbe présente au sol pour éviter la concurrence au niveau de la vigne.
3: Ça a été tourné il n'y a pas longtemps, hein, on voit encore.
2: Hein. Ah, il y a eu plusieurs passages. Il a fallu faire plusieurs passages et même dans certaines vignes, on a dû tondre parce que l'herbe était tellement haute qu'aucun outil, aucun tracteur n'aurait pu faire un travail correct. Donc on a tondu certaines vignes et puis après se sont enchaînés les passages avec différents outils pour essayer de se débarrasser plus possible de l'herbe et pouvoir donner après un maximum pour la plante, pour que la plante, on va dire plutôt, ait tout pour bien se développer. Donc là c'est tout qui se retrouve un petit peu bouleversé, c'est-à-dire que oui, la végétation de façon générale a démarré plus tôt, mais l'herbe aussi, et l'herbe a continué de pousser, donc il faut essayer de faire au plus propre là maintenant entre on a commencé les premiers traitements, donc on est dans les labours, on est dans les bourgeonnages, ça démarre de façon plus rapide, mais ça se fait et ça se fait bien.
1: Et en Bourgogne, côté vigne, on sait s'adapter et avancer, même quand les années sont un peu compliquées.
0: Il est question de l'ébourgeonnage dans le prochain épisode de Plus belle la vigne, c'est juste après celle qui a son doc et son concert à voir sur et revoir aussi sur la plateforme Disney+, c'est Taylor Swift sur Ici Bourgogne.

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1: Des idées de sortie en ce dimanche 24 mai. Rendez-vous à l'hippodrome de Vitos qui est situé à Marcilly et Dracy. Plus précisément, on vous convie à ces courses hippiques. C'est à partir de midi et jusqu'à 19h. Passionnés de chevaux ou parieurs. Une ambiance conviviale en tout cas et sportive vous attend. C'est un partenariat ici Bourgogne. Et du côté de Cormeaux-Vauchignon, fête de village, baltrade, repas partagé dans la convivialité. C'est toutes les infos sur lepetiotbistrot.fr. Et du côté de Grand C'est le château, fête des couscous, nom des habitants de Grand-Cay, si vous ne le saviez pas. Allez, des tilleuls, c'est jusqu'à 19h, on a un stand en tout cas traditionnel, vide-grenier, village médiéval ou encore ancien métier, initiation aussi à l'épée, part de taille et des stocks, chevalier en armure et combat par Baltor, manège, tir, château gonflable, en tout cas balade en quad aussi et en poney, buffet, grillade, crêpes et buvette, l'entrée est gratuite.
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0: Ici Bourgogne avec ce classique de la chanson internationale, avec la voix de Marvin Gaye. Dans Plus belle la vigne avec Charlotte Millet, de Courbet, concentration au maximum, geste précis, hein. L'embourgeonnage est l'un des travaux de printemps dans les vignes.
1: Pour sélectionner au mieux les futurs raisins. Démonstration avec Géraldine Godot, directrice technique au domaine de l'Arlot à Promoprissé.
2: Sur le chardonnay, ça repousse assez vite. On va faire ce qu'on appelle du nettoyage, de l'échetonnage, du nettoyage. Donc après, l'équipe va repasser et va enlever ça. Les différents petites pousses qui sont sorties et qui sont sur ce qu'on appelle le vieux bois.
3: Ah, sur nous, le pied, en fait,
2: voilà.
3: Vraiment sur
2: le pied et le vieux bois qui correspond à toute cette partie-là. On ne va pas garder. Ça correspond au bois des années précédentes. Et nous, on va juste vouloir garder ce qui est sur la baguette, donc qui est ici.
3: Comment est-ce que vous
2: Alors,
3: le voyez?
2: Alors, on regarde par rapport à l'orientation. Si, par exemple, on a le choix ici, on aurait pu avoir un œil qui va vers le bas, un qui est latéral, un qui va aller sur le haut. On éliminera toujours ceux qui vont vers le bas. Puisque sinon, ça veut dire que le rameau va pousser tête en bas et on a des risques de casse après quand on va faire les relevages. Quand on a un latéral comme celui-ci, là, bah, ce bourgeon-là, on le garde parce qu'il peut être bien coincé et maintenu dans les fils. Et puis, on va regarder surtout qu'on n'a pas des doubles, ce qu'on appelle des doubles bourgeons bourgeons qui sont sur le même endroit. Donc là, on va faire une sélection, pareil, en choisissant à chaque fois. Donc là, on n'en a pas dans celui-ci, mais on aurait pu avoir un autre bourgeon, par exemple, à la place de mon doigt là. Et si on avait eu un bourgeon à la place de mon doigt, par contre, on aurait enlevé celui-ci. Parce qu'on aurait gardé celui qui est vraiment apical et qui montrait...
3: Qui montrait beaucoup plus haut,
2: voilà,
3: en fait.
2: Enfin, droit. C'est ça.
3: D'accord.
2: Donc notre sélection, elle va se faire au niveau de la baguette, à ce niveau-là, pour les bourgeonnages, parce que tout le reste du travail a été fait en amont avec la taille, de façon à aider aux contaminations suivantes. Si jamais on a une année où on bascule complètement sur des pluies, c'est toujours des vecteurs après de propagation de maladies. Donc on essaye de faire le pied vraiment propre et de garder uniquement les yeux, les futurs rameaux sur notre baguette qui a été préalablement sélectionnée.
1: Baguette qui produira cette année encore des Nuits Saint-Georges premier cru, Claude Larlot.
0: On parle de l'un des travaux les plus pénibles avec vous, Charlotte, dans quelques minutes sur Ici Bourgogne.

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0: Comme tous les dimanches, le récap de votre rendez-vous Plus belle la vigne avec l'un des travaux les plus pénibles. Dans les pénibles, c'est le traitement chimique avec souvent diffuseurs accrochés dans le dos des ouvriers. Pas très agréable, hein, Charlotte Millet.
1: Alors certains domaines, comme l'Arlo, à Promoprix, s'étendent de nouvelles techniques. Géraldine Godot, directrice technique.
2: Pour la première année, expérimenter aussi une partie, là où nous sommes, dans le clos de l'Arlo, de traitement avec un drone. Parce qu'on a des parcelles qui sont beaucoup plus difficiles et dangereuses à traiter. Donc on avait 5 personnes avec un atomiseur dans le dos et puis qui traitaient. Donc là, c'est une fatigue physique. Et puis ça monopolise aussi ces personnes-là pendant bien 2 heures. Parce qu'il y a toujours des petits bouts. Alors il y a ce clos-là et puis il y a d'autres petits bouts de rang à faire à droite à gauche. Donc pour la première fois cette année, on s'est dit, tiens, on va essayer un drone. Ça se fait, c'est autorisé. Donc on a démarré hier avec les traitements en drone, la partie du haut et la partie intermédiaire. Donc alors, ça, on verra.
3: Pourquoi est-ce qu'on traite la vigne ?
2: Alors on traite la vigne pour la protéger des maladies, on va dire des maladies cryptogamiques, et pour s'assurer d'une récolte. Nous sommes certifiés en agriculture biologique depuis 2014, donc on traite avec des produits certifiés AB, ce qui veut dire qu'on a le droit de traiter uniquement avec du soufre et des produits à base de cuivre. Donc ça limite après le choix aussi dans les produits. On a un petit peu plus de difficultés cette année parce que certains produits ont été refusés, on va dire, ont été interdits. Et donc ces produits-là, le soufre, c'est pour protéger contre une maladie qui est l'oïdium, et le cuivre pour protéger contre le mildiou. S'il pleut beaucoup, par exemple, dans les prochains jours, il faudra qu'on renouvelle la protection parce qu'on n'aura plus ou moins de principes actifs sur les feuilles.
3: Mais ça, c'est spécifique à l'agriculture biologique, au traitement bio.
2: Traitements bio, oui, comme on travaille uniquement avec des produits de contact, ça ne rentre pas dans la plante, ça se dépose uniquement sur le feuillage. S'il pleut trop, ça lessive, donc il faut reprotéger.
1: Bon courage pour les travaux à venir dans les vignes en Bourgogne.
0: La dernière partie qui arrive très vite avec l'élevage dans les caves qui continue, c'est juste après La Merveille de Jean-Louis Aubert.
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0: merveille, ce titre ensoleillé de Jean-Louis Aubert sur votre radio locale préférée. Dernier rendez-vous depuis Belle la Vigne avec Charlotte Millet. Et pendant que les grappes de raisin justement grossissent, l'élevage dans les caves continue. Et ces deux dernières années n'ont pas été exceptionnelles hein, en termes de rendement.
1: Comme à Promo Prissé au domaine de l'Arlot. Nous descendons dans les caves presque vides avec la directrice technique Géraldine Godot.
2: Ce qu'il faut faire maintenant, c'est peut-être essayer de séparer ce qui a été la difficulté d'une saison et puis à la réception des raisins et le travail qui suit derrière et les dégustations. Et souvent, et ça c'est la belle surprise, on n'a pas de lien direct entre une année difficile, une année avec des conditions météo comme 2024 où on a eu énormément de pluie, il n'y a pas de lien avec, moi je trouve, hein, à la dégustation, avec le vin, avec ce qui va en découler au niveau de la qualité. On a un millésime 2024 qui était très fruité, qui est très fruité, qui est peut-être aussi l'image des millésimes d'il y a des années, très très longtemps, peut-être même plus de 20 ans. On n'a pas beaucoup d'alcool, c'est pas un millésime qui va être très coloré, qui va être très tannique, c'est juste un millésime plaisir. Et ça, ça fait aussi du bien. 2025, on a un petit peu plus de couleurs, un petit peu plus de structure, de matière. Ça reste quand même assez proche de l'image qu'on avait des 2025, de l'année 2025, c'est-à-dire une année assez quand même facile, et les vins sont aussi assez faciles. Donc même quand l'année est difficile, je trouve que c'est quand même toujours assez possible ou facile, mais possible de faire des bons vins. Là, ce que j'ai mis dans le verre, c'est le Nuit Saint-Georges premier cru, Clos des Forêts Saint-Georges. Donc le travail n'est pas terminé, mais en tout cas, on a à la dégustation des tanins qui sont plutôt doux, velours. On a un vin qui a des fruits noirs assez marqués. On sent la profondeur et puis la netteté aussi au nez. Donc non, pour moi, ça a tout d'un bon millésime.
1: À suivre donc cet élevage du 2025, toujours en cours, dans les profondeurs du Clos de l'Arlot, à Promo Prissé.
0: Merci Charlotte Millet. 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C'est l'un des tubes des années 80 qu'on aime entendre et réentendre sur Ici Bourgogne. Julie Pietri, Eve, lève-toi.
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0: Oh, qu'est-ce que ça fait du bien, justement, avant 11h. On y est, en plus, en long week-end. Oh là là, quel jeu de mots pourri, j'avoue. The Weeknd.
1: Ah oui, mais c'était très bon, Christophe. Voilà.
0: Bon, allez, à votre téléphone, 03 80 42 15 15 pour annoncer des manifestations du côté de chez vous. On vous attend sur Ici Bourgogne.
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0: Il fait beau, il fait chaud en ce dimanche 24 mai. Ici Bourgogne, il est 11h. Les infos qui sont présentées par Thomas Nougaillon et le projet de reprise du DFCO féminin visiblement sur bon rail.
1: Ah oui, le club annonce dans un communiqué qu'il entre en négociation exclusive avec un potentiel repreneur. C'est celui qui avait visité les installations du club et assisté au dernier match de la saison il y a quelques semaines. Pourtant, rien n'est encore fait. La lettre d'intention signée avec le DFCO n'engage en rien juridiquement les deux parties. Une fin de saison en apothéose pour la JDA Handball avec la finale de la Coupe de France cet après-midi à Bercy. La JDA championne d'Europe dimanche dernier défie Metz. Un match forcément particulier pour la pivot internationale Lilou Pinta qui rejoindra le club lorrain la saison prochaine et pour trois joueuses dijonnaises qui ont déjà évolué sous les couleurs messines il y a quelques années. On pense évidemment à Nonzia Nyombla, à Kenza Bouguerche ou encore à Laura Fauverque. Cette finale de Coupe de France est à vivre en direct dans votre radio Ici Bourgogne à partir de 17h30 avec Thomas Vichard et Mathilde Ploton, une ancienne joueuse aux commentaires.
0: 12 Français aujourd'hui au premier tour de Roland-Garros.
1: Oui, malheureusement, cette année, pas d'Arthur Fils, le numéro 1 tricolore blessé à la hanche et forfait. Chez les dames, pas de soucis. En revanche, pour la Dijonnaise Loïse Boisson, demi-finaliste l'an passé, la patronne du tennis féminin français a connu de nombreux déboires physiques ces derniers mois, mais elle est bien sur la ligne de départ cette année. Elle entame son Roland-Garros demain face à la Russe Anna Kalinskaya. Devant la cour d'assises de Digne, dans les Alpes de Haute-Provence, Guillaume Bussy a 10 jours pour faire appel de la condamnation à 25 ans de prison qui le frappe. L'homme est condamné pour avoir fait violer par des centaines d'hommes son ex-compagne et l'avoir rendu handicapé à force de sévices. Clap de fin à Cannes avec cette deuxième palme d'or pour le réalisateur Christian Mungiu, récompensé pour son long métrage Fjord.
0: Accident impressionnant sur l'autoroute A39 en Saône-et-Loire dans le sens Dijon-Bourg.
1: Ouais, c'est sur la commune de Sagy. Peu avant 8h30, un poids lourd s'est couché sur la bande d'arrêt d'urgence. Les pompiers de Saône-et-Loire dépêchés sur place ont secouru le conducteur, un homme de 53 ans de nationalité polonaise qui s'est retrouvé piégé dans sa cabine et qu'il a fallu désencarcérer.
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1: Une météo 100% chaude également, Christophe, encore
0: exactement,
1: aujourd'hui.
0: Exactement. Thomas, une pensée d'ailleurs pour nos agricultrices et agriculteurs et leur culture, car en effet, il va le faire chaud. Puis aussi, on prend soin de nos anciens et de nos nouveau-nés.
1: Ouais.
0: Aussi, on pense à s'hydrater, etc. etc. À 11h03, les températures à Chalon-sur-Saône, Auxonne, Châtillon-sur-Seine ou encore Saulieu, il fait 26 degrés. À Fontaine-Française, Montbard, Autun, Arnel-Duc, Dijon, 27 degrés. Puis au Creusot et Beaune, 28 degrés au meilleur de la journée, entre 30 et 33 degrés, comme 30 degrés à Saulieu ou encore 33 à Montbard. Et puis la soirée, la nuit, avec un temps calme, on va pouvoir observer les étoiles tranquillement. Puis demain, lundi, un soleil qui va briller, qui va continuer aussi à être bien présent et des températures en hausse, car demain, il fera entre 31 et 34 degrés, 30 dans le Morvan et 35 en pleine de Saône. Le trafic est mobilité en temps réel. Ça roule pas mal à 11h03. Tout est au vert. S'il y a quoi que ce soit, venez nous en informer. 03 80 42 15 15. À tout à l'heure, Thomas.
1: À tout à l'heure, Christophe.
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0: Ici avec Marc Lawan, qui est tranquillement garé sur le parking des Anges. Belle fin de matinée avec votre radio préférée.

0: Vous écoutez ici Bourgogne avec ce titre qui existe d'ailleurs en deux versions. Il y a une version un peu plus symphonique, c'est Marc Lavoine, Le Parking des Anges.
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0: Et bienvenue, bonjour sur votre radio locale ici Bourgogne. Durant une heure, on annonce les événements, les foires, les fêtes de village, les manifestations en tout genre, manifestations sportives aussi bien sûr. Si vous organisez quelque chose en Côte d'Or ou dans la Saône-et-Loire, n'hésitez pas, 03 80 42 15 15. On vous attend avec toute l'équipe d'ici Bourgogne. On part tout de suite voir Annie. Bonjour Annie.
3: Bonjour tout le monde.
0: Vous nous appelez d'où Annie?
3: Je vous appelle de Saint-Jean-Goux-le-National.
0: Bon, pas trop chaud là, à cette heure-là?
3: Pour l'instant, ça va.
0: Bon, tant mieux, tant mieux. Alors, vous allez nous proposer une journée des métiers anciens.
3: Voilà, donc nous proposons le samedi 30 mai, à partir de 10h du matin, une journée un petit peu rétrospective des métiers anciens et qui sont devenus des métiers rares et des métiers d'art.
0: Qu'est-ce qu'on va découvrir?
3: Alors, vous allez découvrir tout un panel, toute une série de... de métiers, style, on aura un maréchal ferrant, on aura des dentelières, une tisserande, des personnes qui font de la teinture végétale, voilà, toute une série de métiers.
0: Parfait.
3: De la main et du geste.
0: Alors, c'est de quelle heure samedi 30 mai?
3: Alors, donc, les exposants doivent être en place à 10h du matin.
0: D'accord.
3: Et normalement, eux, bon, s'ils souhaitent s'en aller vers 18h, ils pourront. S'ils se trouvent bien chez nous, donc, ils pourront rester un petit peu, puisqu'après, nous aurons aussi quelques animations.
0: Ah, très bien. Quel style d'animation?
3: Alors, déjà, tout au long de la journée, enfin, à partir de 14h, surtout... voilà, entre-temps, on aura un petit repas des jambons à la broche.
0: Qui vont bien, voilà.
3: Et
0: parfait.
3: À partir de 14h, nous allons avoir un orgue de barbarie accompagné d'une chanteuse. Donc, cet orgue va jouer à peu près une demi-heure.
0: Oui.
3: Et le temps de la pause, parce qu'il faut qu'il récupère un petit peu
0: quand même. Il faut boire un petit coup, il faut s'hydrater.
3: Voilà. Donc nous allons avoir des personnes qui vont faire le tour des stands et qui vont présenter chaque artisan, chaque artisane. Et donc chacun va pouvoir parler un petit peu de son métier.
0: De son métier, etc., de ce qu'ils font. Et on va pouvoir, je présume, ils vont fabriquer des choses sur place et on va pouvoir acheter peut-être parce que... Il y a la fête des mères, je dis ça, je dis rien.
3: Voilà, il y a la fête des mères qui suit. Voilà. Et donc, effectivement, les artisans, artisanes vont apporter aussi des objets et vont faire quelques démonstrations, vont donner des explications. Mais ils vont venir, voilà, avec quelques petites...
0: Allez,
3: petite
0: chose. Annie, on rappelle, samedi prochain, journée des métiers anciens à Saint-Jean-Joux, si j'ai bien dit.
3: Saint-Jean-Goux,
0: pardon Annie. Allez, on rappelle juste à l'heure avant de se quitter.
3: Donc, c'est à partir de 10h et jusqu'au
0: bout de la nuit.
3: Voilà, jusqu'à ce que le soleil se couche, puisque nous aurons un cracheur de feu.
0: Oh, magnifique! Ah, ça, c'est cool, ça, à la nuit tombée, c'est super cool. Merci, Annie, en tout cas, d'avoir été avec nous ce matin.
3: Merci, c'est moi qui vous remercie beaucoup et bonne journée à tout le monde.
0: Bonne journée, on change totalement d'univers. On part à Corberon. Bonjour, Véronique.
4: Bonjour.
0: Vous, c'est du théâtre?
4: Tout à fait.
0: Allez, on vous écoute.
4: Alors, représentation théâtrale dans un lieu mythique chargé d'histoire, puisque nous jouons dans l'ancien lavoir du village.
0: Ah oui, sympa ça.
4: Voilà, c'est sympa, donc il a été aménagé pour l'occasion, donc montage de scènes et de décors.
0: Ah, génial.
4: Et là, nous allons nous perdre dans une forêt, donc forêt pas qu'on se perde,
0: c'est
4: le titre de la pièce.
0: Parfait. Et c'est sur 3 week-ends de suite.
4: Sur 3 week-ends de suite. Donc, les représentations seront les vendredis 29 mai,
0: ouais.
4: 5 juin et 12 juin.
0: Parfait.
4: Et les samedis 30 mai, 6 juin et 13 juin.
0: D'accord, 2 jours de suite à chaque fois. À quelle heure?
4: Alors, toutes les séances seront à 19h30.
0: Et est-ce qu'il y a un petit tarif quand même?
4: Alors, 5 euros, parking donc pour le garer les voitures, petite restauration sur place, buvette.
0: Eh bien, magnifique.
4: Voilà, et ouverture des portes à partir de 18h30.
0: Donc,
4: il est conseillé de réserver, donc rappelez ici Bourgogne pour avoir les coordonnées de la personne qui est en charge des réservations.
0: Parfait, pour cette pièce de théâtre, donc Forêt, pas qu'on se perde, avec ses trois week-ends de suite, le vendredi soir et le samedi soir, au lavoir de Courberon. Je vous remercie Véronique.
4: Corberon.
0: Pourquoi j'ai dit... Ah oui, pardon. Oh là là, il est temps qu'il aille se coucher, le garçon. Merci Véronique d'avoir été avec nous.
4: Du pitch de la comédie
0: Très vite. Allez, très très rapide.
4: Alors, très vite. Donc Christelle, une patronne d'entreprise, organise pour son personnel un stage de cohésion. Donc le but est de faire une randonnée, hein, afin que tout le monde se découvre et se connaisse. Mais la rando vire au cauchemar. Ah. Donc, un stage de cohésion qui donne surtout envie de retourner au bureau et d'embrasser la machine à café.
0: Bon, on va se marrer.
4: Voilà.
0: Merci Véronique d'avoir été avec nous.
4: Merci
0: bon
4: beaucoup
0: dimanche.
4: À vous de nous diffuser. Au revoir.
0: Je vous en prie. Au revoir. Christophe Maé, tout de suite, c'est le dernier Christophe Maé qui rend hommage à toutes les mamans du monde avec ce titre, La Lune à 11h15.

0: Ici Bourgogne avec celui qui sera sur la scène du Zénith de Dijon, ça sera le dimanche 18 octobre prochain à 18h, c'est Christophe Maé. 11h15, je vous propose de partir tout de suite pour un vide-grenier avec Sylvain, bonjour.
1: Oui, bonjour.
0: Alors vous, un vide-grenier qui a lieu dimanche prochain, dites-nous tout.
1: Alors je suis le président du comité des fêtes de Val-Forêt.
0: D'accord.
1: Avec notre comité, nous organisons un vide-grenier le dimanche 31 mai à Comigny-Poiseau, mm-hmm. sur le terrain municipal, de 8h à 17h.
0: Alors, est-ce que c'est déjà complet ou on peut encore s'inscrire ?
1: Non, on peut encore s'inscrire. Donc pour les exposants, c'est 5€ pour 3 mètres linéaires, puis 2€ par mètre linéaire supplémentaire.
0: Supplémentaire, ok.
1: Voilà. Mmh. Sur place, il y aura restauration, buvette, il y a des sanitaires, dans une ambiance conviviale et familiale.
0: L'entrée
1: est gratuite pour tous les visiteurs. Voilà. On peut s'inscrire par mail au comité des fêtes.valforêt@gmail.com.
0: Ok.
1: Ou par téléphone, mais bon, je ne sais pas si je peux donner le téléphone à l'antenne.
0: Ça va être. Je vous propose d'avoir Stéphanie à l'accueil. Et comme ça, vous lui donnez le numéro de téléphone et tous ceux qui sont intéressés pour participer, pour s'installer sur le vide-grenier le week-end prochain, on aura le numéro de téléphone, d'accord ?
1: D'accord. Et en plus, tout au long de la journée, nous proposons de faire gagner un panier garni de produits locaux et d'autres surprises en donnant le poids du panier.
0: Parfait.
1: Et à l'occasion de la fête des mères, nous organisons une collecte qui sera au profit de l'association Super Maman Bourgogne-Franche-Comté.
0: Merci pour le geste, c'est très beau. Merci Sylvain.
1: Sinon, toute information est disponible sur la page Facebook et Instagram du comité des fêtes.
0: Voilà. Merci Sylvain d'avoir été avec nous ce matin.
1: D'accord, donc vous me repassez...
0: Oui, vous inquiétez pas, okay. Restez bien en ligne, ne raccrochez pas. Merci Sylvain, au revoir. On part du côté de Fleuret-sur-Ouge. Bonjour Pierre-Henri.
2: Ah, Pierre-Henri, oui, bonjour, mais c'est à Corcelles-les-Monts.
0: Ah bah oui, mais moi j'ai Fleuret-sur-Ouge à côté de moi, enfin marqué.
2: Oui, parce que quand il y a eu les travaux sur la salle des fêtes de Corcelles, on avait fait une exposition à Fleuret-sur-Ouge.
0: C'est pour ça.
2: Là, on est revenu à Corcelles.
0: D'accord.
2: Elle est magnifique, elle a été entièrement restaurée, et donc l'exposition annuelle de l'Association des Arts au Soleil aura bien lieu à Corcelles-les-Monts, dans la salle des fêtes, la salle Eiffel, c'est-à-dire la salle de la mairie.
0: C'est le week-end prochain.
2: Voilà, c'est le week-end prochain, le samedi 30 mai de 10h à 18h et le lendemain dimanche 31. Alors là, on fait une coupure à midi, 10h, 12h, 14h, 18h, voilà.
0: Alors, c'est des œuvres donc de l'association. Alors,
2: l'exposition tous les ans, ça fait 16 ans qu'on fait ça, permet aux adhérents de proposer leur création. Et il y a 25 exposants pour cette occasion. Alors c'est essentiellement de la peinture, il y a de l'aquarelle, il y a de l'huile, il y a de l'acrylique, il y a du pastel, il y a aussi du dessin à l'encre, il y en a une qui crée des bijoux, et puis on a un atelier qui s'appelle Philémon. Alors fil pour le fil parce que ce sont des créations textiles pour l'essentiel, et mont parce qu'on est au mont Afrique. Bon, ouais, fil et mont, le prénom qui correspond aussi à la nature de cet atelier de création. Voilà, donc les œuvres des adhérents. Les adhérents, on a en gros 70-75 adhérents pour cette association, et dont la moitié de Corcelles et Flavignerot. Alors tout le monde n'est pas artiste, mais on a deux objets. L'autre objet, c'est la découverte du patrimoine. Tous les mois, on fait des sorties, donc il y a aussi des adhérents qui sont là pour ça.

voulez, Christophe Willem. Moi, je chante plutôt, c'est vrai, aussi dans ma salle de bain, j'avoue. Christophe Willem, dernière chance pour vous, chez vous, de repartir ce matin avec vos deux places pour le Zénith de Dijon, le vendredi 19 novembre 2027 à 20h. Et oui, elles sont même pas encore en vente, ces places, je le rappelle. Ici, Bourgogne vous offre tout de suite, en exclusivité, vos deux places. Vous êtes fan de Christophe Willem, vous avez envie d'aller le voir sur scène. Sa nouvelle tournée sera en 2027, 03 80 42 15 15. Vous êtes la première, le premier. Les deux places pour vous, pour aller voir Christophe Willem au Zénith de Dijon, le vendredi 19 novembre prochain à 20h. Et cerise sur le gâteau, je vous l'annonce, dans un petit peu moins d'une demi-heure. Tout de suite le dernier gagnant ou gagnante. Hein. Mais vous serez pour ce tirage en lice avec les trois autres personnes pour ces invitations qui vont se transformer en pack VIP pour assister aussi aux balances du jour du concert. Merci de votre fidélité ici Bourgogne avec l'un des plus grands groupes au monde, j'ai pas peur de le dire. Eh oui, vous avez reconnu, c'est YouTube.

0: 11h26, la bonne nouvelle du week-end. On vous le rappelle, c'est Christophe Willem qui a annoncé vendredi sa nouvelle tournée. Il va passer, même commencer par le Zénith de Dijon, le vendredi 19 novembre 2027 à 20h. Les places ne sont pas encore en vente et il n'y a que ici Bourgogne, qu'on vous offre déjà ces places en exclusivité. Quelle est notre quatrième gagnante? Bonjour Pascal, cette fois-ci.
1: Bonjour Christophe.
0: De Dijon, comment ça va?
1: De Dijon même, ça va, super, bah content.
0: Bon, content, vous aimez Christophe Willem?
1: Oui.
0: Parfait. Oui. Bon, alors vous avez noté dans votre petit agenda, rappel téléphone, c'est en 2027.
1: 19 novembre.
0: Voilà.
1: Oui, 20h.
0: À 20h, bah écoutez, déjà je vous félicite, bravo à vous, oui, d'avoir été le premier. Voilà, alors vous êtes 4 en liste, parce
1: d'accord.
0: que... À 11h45, vous gardez votre téléphone à côté de vous, Pascal,
1: oui.
0: Parce qu'on ne sait jamais. On va avoir un petit tirage parmi les 4 gagnantes et gagnants de ce week-end pour transformer vos 2 places. Elles sont acquises, vous inquiétez pas, elles sont pour vous. Mais il y a un petit plus. Voilà, ces places, elles vont peut-être se transformer en pack VIP pour assister aux balances du concert le jour même.
1: Ben
0: c'est,
1: oui.
0: C'est pas mal.
1: Ah ben, c'est très bien.
0: Bon,
1: on
0: croise les doigts, Pascal.
1: Ah oui, tout à fait.
0: Je vous dis, peut-être à tout à l'heure.
1: J'espère. Non, je vous souhaite bon courage. Bonne journée à vous.
0: Bonne journée, Pascal.
1: Et merci encore pour les places.
0: Je vous en prie.
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0: Ah, je vous entends chantonner chez vous dans votre voiture ou sur la terrasse en prenant votre café, votre radio locale préférée avec Joe Dassin, l'été indien.
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0: À 11h33, je vous propose de partir à Van Ness en Auxois. Bonjour Jordan.
3: Bonjour Christophe, bonjour la Bourgogne.
0: Et vous, alors c'est pour la fête de la pêche et des loisirs?
3: Oui, c'est ça.
0: Dites-nous tout, c'est samedi prochain.
3: Oui, c'est samedi prochain, donc le 30 mai, et ça se passe à Van Ness en Auxois de 11h à 22h.
0: Voilà, qu'est-ce qu'on va pouvoir faire toute la journée, à part pêcher bien sûr?
3: Alors, en fait c'est une fête donc qui regroupe un peu tous les loisirs de pleine nature, donc comme la pêche, la chasse, les randonnées, la biodiversité, etc. Donc c'est un événement qui est organisé conjointement par l'association de pêche locale La Vendenesse et également la commune de Vendenesse en Auxois, car cette commune elle est labellisée station verte, mais également station pêche et parcours famille. Et c'est un événement qui est aussi en partenariat avec la Fédération de pêche de Côte d'Or, puisque moi je suis agent de développement à la Fédération de pêche et également animateur pêche. Voilà, donc on va pouvoir retrouver des initiations pêche sur la journée, des démonstrations de maquettes avec des bateaux.
0: On mélange en fait les loisirs en plein air, en pleine nature, et puis aussi ce plaisir de la pêche tout simplement avec cette fête-là.
3: Exactement. Donc en fait on a un programme sur la journée. Il va y avoir des initiations pêche gratuites pour les enfants en possession d'une carte de pêche et moyennant 1 € pour ceux qui n'ont pas de carte de pêche.
0: D'accord.
3: Donc ce sera de 11h à 12h pour le matin et de 15h30 à 16h30 l'après-midi. Et puis après, par exemple à 16h30, on aura aussi l'atelier des chefs, donc c'est des ateliers gastronomiques présentés notamment par un chef meilleur ouvrier de France, le chef Guillaume Royer. Et on pourra aussi avoir à 18h une démonstration de trompe de chasse. Et on va clôturer la journée par un concert gratuit d'un groupe local qui s'appelle Face B, qui va être aux alentours, au niveau des années 90, des reprises pop rock, etc.
0: Génial ça. Super. C'est une très belle journée en tout cas.
3: Ensuite, on aura également des marchés de producteurs avec du vin, du fromage, du miel, des escargots, du traiteur, etc. Et aussi de l'artisanat local, comme des sculptures, des peintures, etc.
0: Parfait. Merci Jordan pour cette belle journée en tout cas samedi prochain. Merci à vous, passez un bon week-end.
3: Merci, vous aussi.
0: Merci, au revoir. On part du côté de Fontaine-lès-Dijon. Bonjour Sylvie.
4: Bonjour Christophe, bonjour à tous les Bourguignons et tous les Dijonnais.
0: Et on vous écoute.
4: Aujourd'hui, je viens vous présenter une manifestation qu'on fait samedi prochain aussi, comme Jordan de Vendenesse. Mmh. Mais ce sera de 11h à 16h à la place de la République à Dijon. Et ça s'appelle les Grandes Tablées. C'est dans le cadre des 80 ans du Secours catholique. Il y a des Grandes Tablées partout en France pendant le mois de mai. En Côte d'Or notamment aussi, il y en a déjà eu quelques-unes. Et nous, donc, pour la métropole, ce sera de 11h à 16h, place de la République.
0: Avec des animations, c'est ça ?
4: Comment ?
0: Avec des animations, c'est ça ?
4: Oui, c'est ça. Alors, on sert 200 repas gratuits. Avec une tombola gratuite pour gagner un repas gratuit pour 2 personnes à l'auberge de la Charme à Prenois, d'une valeur de 300 €. On aura des animations, un clown, Carotte Petit Pois, qui va animer le repas. Donc, c'est super, ça c'est une artiste dijonnaise.
0: D'accord.
4: Et pareil, on a une grande fresque 80 ans de fraternité initiée par Pégazart, un artiste dijonnais, à compléter par les enfants, les parents, des jeux en bois et aussi un concert d'un groupe dijonnais, le groupe folk June. Et puis, on aura aussi des démonstrations de cuisine par l'association d'insertion par le travail CARE, qui va nous faire des démonstrations de cuisine et des dégustations de 200, environ 200 dégustations seront servies. Et puis, bien sûr, on présentera notre association sur nos stands, parce que personne ne connaît vraiment ce que fait le Secours catholique. Et alors, on fait beaucoup de choses,
0: notamment de faire découvrir, voilà.
4: Voilà, faire découvrir. Et il y aura des témoignages de personnes qu'on a aidées pendant toute la journée, de notre responsable départemental et de bénévoles aussi. Voilà.
0: Eh ben merci Sylvie d'avoir présenté voilà ce secours catholique hein, qui va organiser sa grande tablée. C'est le samedi prochain, c'est de 11h à 16h et c'est place de la République à Dijon. Merci Sylvie.
4: Merci Christophe. Bonne journée.
0: Bonne journée à vous aussi.
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0: Et la fête de la Pentecôte organisée par l'Amicale des sapeurs-pompiers et la clique de la Canche, c'est aujourd'hui avec une journée festive. Alors dites-vous qu'il y a eu un réveil en fanfare à 6h45, qu'à partir de 7h30, il y a eu un départ des randonnées pédestres. Et là, à 12h30, dans un petit peu moins d'une heure, il y aura un repas omelette géante avec les œufs de Nanteux, salade, fromage, pâtisserie, tout ça pour le prix de 15 €. À partir de 14h30, il y aura le tir à Louya pour les enfants et les adultes, structure gonflable aussi, un concert de variété française à partir de 13h30 et puis aussi à 17h avec le groupe Kev et Gliss. Parmi ces parcours aussi, voilà, c'est des parcours de 7, 11 et 18 kilomètres. N'hésitez pas à faire un petit tour et aller déguster cette omelette géante du côté de la Canche.
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0: du Rituel, chanson incontournable bien sûr de Zazie. Elle est extraite de son deuxième album Zen de 1995. Ce tube qu'on vient d'entendre, c'est Larsen. 11h43. Allez, dans quelques minutes. Allez, je vais essayer de calculer là en direct. On est sur un peu de pub. On va voir Claude Capéo. Allez, dans un peu plus de 5 minutes. Tenez-vous prêts, Pascaleux, Rosalba, Fabienne et Pascal. Vous êtes nos gagnantes et gagnants de ce week-end pour le concert Christophe Willem. Peut-être pour vous ce pack VIP hein, pour assister aux balances le jour même du concert. Ce concert, ça sera au Zénith de Dijon le vendredi 19 novembre 2027 à 20h. Je sais que vous êtes derrière votre téléphone là. Vous attendez qu'on vous appelle. C'est dans à peu près. Allez. Un peu moins de 5 minutes. Dehors, dedans, avec Charlotte. Bonjour.
1: Bonjour.
0: Comment ça va en ce dimanche matin?
1: Ça va très bien, merci.
0: Alors vous, c'est pour un rassemblement de véhicules de collection?
1: Oui, c'est ça. Et d'anciens véhicules.
0: C'est samedi prochain?
1: Oui, samedi 30 mai, à partir de 14h à Vérone.
0: Il faudrait baisser la radio derrière vous, s'il vous plaît. Ah. Dites-nous tout, dites-nous tout là sur ce rassemblement de véhicules.
1: Donc on va commencer, donc c'est notre premier rassemblement de véhicules de collection à Vérone. Donc c'est organisé par le foyer rural de Vérone et la commune de Vérone. Ce rassemblement se tiendra sur la place de la mairie.
0: D'accord.
1: C'est gratuit. C'est à partir de 14h, donc le samedi 30 mai 2026.
0: D'accord.
1: Et à partir de 17h, il y aura un concert la compagnie de Facto dans le cadre de la saison Arrécène. Et à 19h, il y aura le concert Les Rookies accompagné de restauration. Donc le soir, les personnes peuvent manger sur place.
0: C'est une journée plutôt voilà, festive avec, pour le plaisir des yeux en tout cas, ces véhicules de collection du côté de Vérone.
1: Exactement.
0: Eh ben, exactement. Merci Charlotte d'avoir été avec nous. C'est samedi prochain votre rendez-vous.
1: C'est samedi 30, c'est voilà. Ça.
0: Merci.
1: Eh ben, merci.
0: Bonne journée.
1: Belle journée, au revoir.
0: Au revoir. Dernière personne du week-end pour Dehors Dedans, Roger, bonjour, du côté de Pouilly-en-Auxois.
2: Oui, bonjour.
0: Concours de pêche, vous?
2: Oui, alors c'est un concours de pêche au poisson-chat.
0: D'accord.
2: C'est notre, quoi notre association de pêche organise ça pour le samedi 6 juin. Et donc, ciblé uniquement sur le poisson-chat. Alors, ça se déroule au port du canal, rue de la coopérative, à Pouilly-en-Auxois. Alors, quoi vous dire, sinon que le tarif de participation est de 25 euros par personne, tout pêcheur confondu. Alors, ce tarif comprend non seulement l'inscription, mais café viennoiserie le matin en arrivant.
0: Parfait.
2: Un plateau repas à midi avec l'apéritif et café. Voilà. Et puis, ce petit concours est doté de très beaux lots, puisque ce sont des lots qui vont récompenser les premiers. Il s'agit de bons d'achat auprès d'un magasin spécialisé dans le matériel de pêche. Mm-hmm. Il y a alors, ce sont des bons d'achat pour le premier de 125 euros, 100 pour le deuxième, 75 pour le troisième, 50 pour le quatrième. Et ensuite, on a des lots qui sont distribués, qui sont le remboursement de l'inscription et du repas.
0: D'accord, bah parfait.
2: Une journée lycée, voilà. Le rendez-vous est fixé assez tôt, puisqu'il faut être sur place à 8 heures pour le tirage au sort des emplacements de chaque pêcheur. Mmh. Il y a une première manche qui va avoir lieu de 9h à 11h30. Ensuite, on fait une pause repas. Et puis une deuxième manche de 14 à 16h30. Le nombre de places est limité, donc les inscriptions vont bon train, mais il y a encore de la place.
0: C'est jusqu'à samedi prochain pour les inscriptions, c'est ça Roger hein?
2: Oui, c'est ça, jusqu'à samedi
0: parfait.
2: Prochain. C'est pour nous avoir le temps d'organiser la suite. Hein.
0: Tout à fait.
2: Voilà.
0: Donc on rappelle ce concours de pêche au poisson-chat, donc c'est le 6 juin prochain à Pouilly. Si on veut s'inscrire, vous avez laissé le numéro à Stéphanie?
2: Oui, tout à fait.
0: Eh bien parfait, vous appelez ici Bourgogne. Merci Roger d'avoir été avec nous.
2: Eh bien, merci, passez une bonne journée et un bon week-end.
0: Vous aussi. Dans un instant, c'est Claude Capéo pour la musique.

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0: restera. Vous écoutez ici Bourgogne avec le de Capéo. Qu'est-ce qui nous restera? C'est l'heure à 11h51 tout pile de savoir qui va repartir avec son pack VIP pour assister aux Balances le jour du concert, le vendredi 19 novembre 2027 à 20h au Zénith de Dijon pour le concert de Christophe Willem. Tout ce week-end, on vous a offert des places car ici Bourgogne, ces places, elles ne sont pas encore en vente en fait. Donc voilà, vous êtes en exclusivité, 4 gagnants. On a Pascal, Rosalba, Fabienne et Pascal qui, des quatre, vont repartir avec ce pack VIP pour assister aux Balances le jour du concert. Les places de concert, elles sont déjà gagnées, ça c'est sûr. Allez, on va savoir dans un instant tout de suite. Stéphanie est en train de composer le numéro de soit Pascal, soit Rosalba, soit Fabienne, soit Pascal tout court. Ça sonne, qui sait ? Et c'est, ça sonne. Voilà, la valise RTL presque. Allez.
1: Allô. Allez.
0: Allô.
1: Bonjour.
0: Bonjour. Qui c'est?
1: Je sais pourquoi vous m'appelez.
0: Vous savez pourquoi, mais qui c'est? Qui c'est?
1: Alors.
0: Alors, bah, votre prénom?
1: Rosalba.
0: Ah bah bravo. Rosalba, bravo, c'est vous pour ce tirage. Vous repartez avec ce pack VIP, avec ces deux places de concert. Vous assistez aussi voilà, à la Balance le jour du concert, le vendredi 19 novembre 2027 à 20h au Zénith de Dijon, au concert de Christophe Willem. Ah bah c'est génial. Allez, pour deux en plus.
1: C'est dommage, hein, j'ai cru que c'était 2026, hein, pour 2027.
0: Oui, hanche. Eh, ça faut pas dire, je me suis trompé hier.
1: Eh oui. Oh, mais c'est pas grave. C'est
0: vous Christophe. M'en voulez pas?
1: Non, non, non. C'est bon. Christophe, hein?
0: Oui,
1: bah... au bout du fil. Oui,
0: oui, bon, oui, oui.
1: Ok. Ok, d'accord. Non, mais pas de soucis, je suis trop contente. On va mettre bien au saut.
0: Voilà, bravo voilà. Rosalba, vous repartez avec ce pack VIP, ces deux places de concert et puis pour assister aux Balances le jour du concert le vendredi 19 novembre 2027 à 20h aux Zénith de Dijon pour Christophe Willem.
1: Ouais, super.
0: Quelle est votre radio locale en Bourgogne?
1: Ici Bourgogne.
0: Et merci, passez un bon dimanche.
1: Merci beaucoup. Merci, merci.
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0: Tous les week-ends, on parle de cinéma, de salles obscures, sur ici Bourgogne. En ce dimanche de long week-end, on parle au cinéma Pathé Dijon et Quetigny avec le responsable Cyril Jacquins. Bonjour.
4: Bonjour.
0: On est en plein week-end de 3 jours. Il fait beau. Est-ce qu'on n'irait pas se rafraîchir un petit peu au Cinoche?
4: Ah bah ça peut être une très très bonne idée d'aller effectivement se cacher au cinéma. En plus, on est vraiment dans le côté obscur cette semaine avec la sortie du dernier opus de Star Wars. Quand je dis dernier opus, c'est plutôt la première adaptation sur grand écran de Mandalorian qui rencontre déjà un très très vif succès. Tout le monde peut venir voir, donc c'est vraiment l'occasion de quitter un petit peu les terrasses et la chaleur pour se mettre au frais dans les cinémas et voir un super film. Mandalorian, donc depuis mercredi.
0: Alors, d'ailleurs, on est d'accord que c'est d'abord issu de trois saisons de la série. Oh, il y a forcément un lien.
4: Ah ben, je ne dévoilerai pas l'intérêt de la série, mais oui, effectivement, il s'agit bel et bien des personnages qu'on retrouvait dans les deux saisons de Mandalorian. Bien entendu, il y a Grogu, bien entendu, on retrouve le Mandalorian. Mais ce n'est pas une reprise des saisons et des épisodes, ce sont deux choses bien différentes. Et bon, je veux pas en dire plus, mais c'est très très très très visuel, très esthétisant. On retrouve Favreau qui avait connu ses heures de gloire en réalisateur sur Iron Man dans cette première adaptation de la série Mandalorian et Grogu.
0: On n'aime pas trop cet univers Star Wars. Qu'est-ce qu'on peut aller voir?
4: Alors, bien, on a toujours les films qui sont sortis depuis quelques semaines et qui marchent très fort. Alors, on a Le Diable s'habille en Prada. On a toujours Michael qui rencontre un très très vif succès. On a aussi, bien entendu, Super Mario. Et pour tous ceux qui souhaiteraient aller sur du cinéma plus auteur, on rappelle que Cannes est toujours là et qu'on peut découvrir en salle les grands films qui sont déjà passés à Cannes, notamment L'Abandon. Il y en a beaucoup, beaucoup, beaucoup. Donc, tous ceux qui veulent commencer déjà à profiter de la, des séances de films cannois peuvent déjà en découvrir une bonne partie sur nos écrans.
0: Cyril, on est d'accord, on vient directement au cinéma ou on peut aussi réserver via les applications ou le site internet.
4: Eh ben c'est ça, si on veut choisir sa place, sa séance, on peut le faire en prévoyant. Si on veut venir au dernier moment et découvrir le film et les séances, on peut également venir au dernier moment sans réserver. On fait comme on veut au cinéma.
0: Merci, vous êtes le directeur du cinéma Pathé Dijon et Quetigny. Merci Cyril d'avoir été avec nous, c'est dimanche matin.
4: Merci beaucoup, bonne journée, au revoir.
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0: Sur votre radio locale, ici Bourgogne, l'une des grandes voix du rock qui nous manque tant, c'est Tina Turner à 11h57.

0: Et quelle voix, celle de Tina Turner, sur Ici Bourgogne.
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0: Merci de votre fidélité, Ici Bourgogne. Il est midi. Les informations qui sont présentées par Thomas Nougaillon et deuxième finale en une semaine pour la JDA Dijon.
2: Oui, championne d'Europe depuis dimanche dernier, nos handballeuses défient Metz en finale de la Coupe de France. Les Lorraines partent favorites, il faut dire qu'elles restent sur 4 victoires dans cette compétition, dont une il y a 2 ans déjà face à Dijon. De son côté, cette saison, la Jeanne n'a jamais réussi à peser en championnat. À chaque fois, elles ont été battues, nos Dijonnaises, de plus de 10 points face à ces Messines. Mais sur un match, surtout sur une finale, tout peut arriver. Alors Lilou Pinta, la pivot dijonnaise, veut y croire.
3: C'est plus dur d'être championne de France que championne d'Europe, apparemment. On n'a rien à perdre, mais on sait qu'on va s'investir à 100%. On se connaît, on est une équipe de guerrières qui ne lâche rien. Donc un titre, ça se joue à fond. Une finale, ça se joue à fond. Donc je suis certaine qu'on mettra ce qu'il faut pour faire le match. De toute façon, il faudra faire le match quasi parfait si on veut espérer un titre. Sinon, on sait qu'on peut largement se faire distancer, comme on l'a vu en championnat cette saison. C'est certain qu'on aura des temps faibles face à Metz, il ne faut pas se mentir. Et à nous de les gérer au mieux, de laisser passer l'orage quand il y en aura un. Et s'il y en a deux, de laisser passer une deuxième fois, de faire un peu le dos rond, mais d'être focus et de garder notre plan de jeu en esprit.
2: Cette finale de Coupe de France entre la JDA et Metz se dispute à Paris-Bercy. Si vous n'êtes pas du voyage, pas de souci. Ici, Bourgogne fait le déplacement pour vous. Thomas Vichard et sa consultante Mathilde Ploton, ancienne joueuse de la JDA, seront en direct dès 17h30 pour l'avant-match. Le coup d'envoi de la partie, lui, est à 17h45. Le DFCO a peut-être trouvé un repreneur pour sa section féminine. Le club dit être entré en négociation exclusive avec un acteur de premier plan pour la reprise de sa section féminine. Dans ce communiqué, les dirigeants évoquent aussi l'avenir du centre de formation, véritable pilier de ce projet de reprise. Il sera pleinement maintenu, assure le DFCO. Tout Dijon en rouge et bleu ce dimanche. Les rugbymen du Stade Dijonnais sont à Montceau-les-Mines pour les 16e de finale de Régional 1. Champion de Bourgogne-Franche-Comté est d'ores et déjà promu en Fédéral 3. Ils affrontent les Rodaniens de Belleville en Beaujolais à 15h.
0: On vous parlait hier de cet incroyable loto, un 4500 passionnés réunis au Parc des Expos. Eh bien, on y est allé faire un tour justement.
2: Ah oui, il faut imaginer, Christophe, un océan de tables alignées pour accueillir tout ce beau monde. Les joueurs viennent de toute la France et d'une partie de l'Europe pour participer à ce plus grand loto de France organisé par l'association Alpaz 21, association qui vient en aide aux sourds et aux malentendants. Un loto qui est le seul à travers le pays à être entièrement traduit en langue des signes et où vous vous êtes rendu, Fanny Gelbe.
4: À l'intérieur, compliqué d'avoir une vue d'ensemble tellement la salle est remplie. La concentration est à son maximum. Hors de question de louper un numéro et de passer à côté d'une chance de gagner.
5: C'est notre moment en fait.
6: Tout le monde est sur ses cartes, tout le monde attend pour jouer. On espère tous que les numéros vont sortir.
4: Perruque à paillettes sur la tête, Jennifer et Nathalie sont mordues de loto. Pour les Saône-et-Loiriennes, c'est tous les dimanches depuis 20 ans.
5: On peut aller à Dijon, Besançon, dans le Jura, en Saône-et-Loire, tout le temps.
4: Nathalie a même ses petits gris-gris, comme elle dit.
6: J'ai mes petits canards
7: qui vous portent bonheur.
6: On essaye, on les engueule. Ils dorment dehors s'ils sont pas gentils avec moi.
4: Dans la salle, toutes les générations. Alors autant de monde, ça demande une sacrée organisation. Un an que Mickaël Doué travaille dessus. Il est le président de l'association Alpaz 21. C'est lui qui a eu l'idée de cet événement.
8: Ça fait 8 ans que j'organise des lotos avec Alpaz 21. C'est des lotos où il y avait entre 800 et 500 personnes. Et c'est là que je me suis dit, ben, on affiche complet à chaque fois. Pourquoi pas essayer de tenter de voir plus loin? Pourquoi pas essayer de faire avec 4000 personnes?
7: Pas trop déçu parfois de ne pas être là avec sa grille à participer?
8: Si, j'aimerais bien remporter des gros lots comme les autres gens. Hein, oui.
4: Au total, il n'y avait pas moins de 110 000 euros de lots à gagner.
2: Et les organisateurs donnent déjà rendez-vous fin mai 2027 pour la 3e édition de ce loto dijonnais. Spectaculaire accident sur l'autoroute A39 en Saône-et-Loire dans le sens Dijon-Bourg sur la commune de Sagy. Tôt ce matin, un poids lourd s'est couché sur la bande d'arrêt d'urgence. Les pompiers ont secouru le conducteur, un homme de 53 ans de nationalité polonaise, coincé dans sa cabine. Il a été conduit à l'hôpital de Lons-le-Saunier dans un état non critique, nous dit-on. Un dépanneur est sur place pour retirer le camion.
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2: Christophe, la météo est très très chaude.
0: Et oui, très beau, très chaud. On pense à s'hydrater, on prend soin de nos anciens et de nos bébés. Cet après-midi, il fera entre 30 et 33 degrés en Bourgogne, 30 degrés à Saulieu, 33 à Montbard, et puis ça sera pareil demain, mais il fera encore plus chaud. Merci à vous Thomas. Tout de suite, c'est Willy Revelier et toute son équipe.
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12: Bonjour, bon dimanche, sous vos applaudissements, c'est Willy vient déjeuner chez vous, numéro 1056.
13: Bonjour la tribu.
14: Bonjour.
12: Alors, qui est là aujourd'hui? Nicolas Malabeuf, notre enfant à la télé. Bonjour mon bon Nicolas.
15: Bonjour Willy, bonjour tout le monde.
12: Et Fabien Imo, notre geek. Bonjour mon Fabinou.
16: Bonjour Willy, bonjour à tous.
12: Et bienvenue à tous. Merci d'avoir choisi votre émission utile sur votre radio utile. 55 minutes pour apprendre, comprendre et s'amuser de l'actu avec nos invités, nos chroniques, notre musique, nos cadeaux. C'est la Sainte Auréole aujourd'hui, hein, parce que vu la chaleur, il va y avoir des auréoles sous environ tous les bras de France. Donc n'hésitez pas, mettez ce qu'on appelle du déodorant. Allez-y les gars.
16: Où l'avez-vous, hein?
12: Où l'avez-vous? Voilà, en tout cas, on embrasse les auréoles qui nous écoutent. En attendant, vite, notez bien les deux dossiers du jour. Dans un instant, c'est le doux mois pour déclarer au fisc son revenu 2025. Oui. Si vous habitez, bah oui, Fabien ne l'a pas fait, mais si. Si vous habitez dans les départements de 1 à 19, la date limite de la déclaration est passée. Oh. Pour les autres, il nous reste encore quelques jours. Alors, à quoi servent les impôts? Comment faire si j'ai dépassé la date limite? Planquer son pognon dans les îles Caïmans? Comment faire? Toutes les réponses dans une minute avec Jérôme Cahuzac, notre invité. Oh. T'imagines? Et à 12h30, tout autre chose. Passé 50 ans, il est de plus en plus difficile de trouver un emploi. La discrimination à l'embauche des 55-64 ans en France, mythe ou réalité? Eh bien, ne manquez pas le témoignage de notre invité dans 20 minutes. Et bien sûr, vous le savez, vous faites partie de cette tribu. Je vous le dis tout le temps, mais tant pis, je dirai jusqu'à ma mort. Vous faites partie de cette tribu. D'abord sur le groupe Facebook. Alors,
16: pour nous retrouver, vous tapez Youpi la vie avec Willy Rovelli, vous tombez sur nous et vous avez la parole. Le sondage du dimanche à l'occasion oui, de la fête des voisins qui est ce vendredi.
12: Alors, vendredi, la fête des voisins.
16: Qu'est-ce qui vous énerve le plus chez votre voisin?
15: Il y en a beaucoup.
16: Alors, dans le sondage, on retrouve les travaux, les soirées, ouais. Voisins trop curieux, ouais. Le stationnement gênant ou rien, mes voisins sont parfaits. Alors. Et bien, pour l'instant, plus de 20% pour voisins trop curieux. Dites-nous aussi en commentaire, il y a des trucs très rigolos comme Evelyne qui a posté « J'habite à côté du cimetière ».
12: Pas bruyant.
16: Et surtout, on peut faire du bruit, il ne se paye pas. Donc, continuez à réagir, c'est complètement gratuit. Pour nous retrouver, vous tapez sur Facebook « Youpi la vie » avec Willy Rovelli.
12: Moi, je vous l'ai déjà dit, j'ai acheté un appart dans un endroit que j'adore, mais je déteste tous mes voisins.
15: Vous ne parlez à personne.
12: Je parle à personne, mais je vous jure. Je suis dans des immeubles de 8 étages. Donc, il y a du monde, personne. Je ne parle à personne, que des cons. Mais franchement, un immeuble de cons.
16: Bah, c'est à Paris en même temps.
12: En même temps, c'est à Paris aussi. C'est pas bête. Réagissez aussi. Tiens, 08. Je les embrasse, ils m'écoutent peut-être.
16: On embrasse tous les Parisiens.
12: 0810-055-056. Tiens, appelez-nous, parlez des voisins, des impôts. Est-ce que vous avez galéré si vous avez entre 55 et 64 ans pour trouver du boulot? Va venir réagir. Ou vous voulez juste nous faire un petit coucou? Vous êtes les bienvenus et vous repartez.
15: Eh bien, c'est notre voisine. À nous, on vit en coloc avec elle depuis des mois. Oui. C'est la carte carburant qui vaut 100 euros et le tirage au sort, c'est
16: utile en ce moment.
15: Ah oui,
16: utile en ce moment,
12: utile,
16: les 100 euros de carburant.
12: Très utile. Merci. Est-ce qu'on a tout dit?
15: On a tout dit.
12: Allez, démarrons, allez.
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12: Allez, ouvrons notre premier dossier. Bonjour Gilles Bossiger.
17: Bonjour.
12: Bienvenue ici, mon cher Gilles. Vous êtes le président de l'Ordre des experts comptables de Paris-Île-de-France. Alors, on est donc dans la période où il faut remplir avec joie et bonne humeur notre déclaration d'impôt. Déjà, mon cher Gilles, tiens, ça sert à quoi de payer nos impôts? Il va où, mon argent?
17: Eh bien, tous ces impôts sont absolument indispensables pour financer les services publics. Le principal poste de dépense de l'État, c'est l'éducation nationale.
12: C'est utile.
17: Pour jeunes enfants, nos jeunes têtes blondes. Ouais. Il y a aussi la défense. C'est malheureusement un sujet d'actualité, poste de dépense qui augmente, la police, la justice. Et puis, le financement de la dette, parce que notre pays est endetté, donc il faut des impôts pour rembourser cette dette.
12: C'est vrai qu'on est le pays où on le paye. On entend tout le temps qu'on paye le plus d'impôts. C'est vrai, ça?
17: Ouais, alors en fait, on confond souvent les impôts avec les prélèvements obligatoires, puisque en fait, ce qu'on paye le plus dans ce pays, c'est pas des impôts, mais ce sont des cotisations sociales. C'est encore autre chose, parce que les cotisations servent à payer notre assurance maladie, nos retraites, la dépendance, etc.
12: Ouais. Mais par exemple, tiens, on va prendre un cas. Prenons deux cas de figure. Tiens, regardez. Là, il y a Nicolas Malabeuf qui est là. Il est célibataire.
15: C'est vrai.
12: D'accord. Et puis Fabien Hémeau.
15: Il est bientôt célibataire.
12: Et Fabien Hémeau, bientôt. Sa chérie va partir dans pas longtemps. Mais Fabien Hémeau, donc lui, il a un enfant. D'accord. Alors, si je gagne 100 euros. Alors, Nicolas, célibataire, il gagne 100 euros. Fabien Hémeau, il gagne 100 euros. Il a un enfant. Combien je paye d'impôts là-dessus? À peu près.
17: Alors, si vous gagnez que 100 euros, ben vous ne paierez pas d'impôts, hein, parce que vous ne serez pas imposable.
12: Sur 100 euros, je voulais dire. Voilà, bon, on s'est compris.
15: Proportionnellement.
12: On s'est compris, voilà.
17: Ça peut aller de 0 à potentiellement 49%.
12: Directement
17: de votre revenu d'ensemble.
12: Oh, c'est-à-dire que sur 100 euros, je vais donner 49 euros.
17: Exactement, pour les contribuables les plus riches.
12: Trop. Oh là là là là. Bon, alors Gilles, non, moi je ne veux pas.
15: Je refuse.
12: Est-ce qu'il y a des manières de tricher? Non, je plaisante. Bon, je sais que vous ne pouvez pas le dire. Bon, est-ce que, tiens, cette année, est-ce qu'il y a un ou deux trucs qui changent, je ne sais pas, là, dans les impôts, un truc important, là, donnez-nous un ou deux trucs très importants qui ont changé cette année?
17: Oui, alors il n'y a pas de grosses modifications. Ouais. Dans les petites nouveautés, il y a le doublement du plafond pour bénéficier de la réduction d'impôt sur les dons que vous faites aux organismes qui aident les personnes en difficulté.
12: Ah, ça, c'est
17: vous savez,
12: bien, ça.
17: La Croix-Rouge, etc. Et le plafond qui était de 1 000 euros historiquement est passé à 2 000 euros. Donc, pour avoir un petit peu plus de réduction d'impôt là-dessus. Après, on a plutôt des mauvaises nouvelles parce qu'on a la taxe qui augmente, qui passe de 30 à 31,4%. On a la fiscalité sur tout ce qui est Airbnb, location saisonnière qui augmente avec un abattement qui est réduit de 20 points. Voilà, et puis on a quelques cases supplémentaires à remplir sur cette déclaration, notamment sur le crédit d'impôt service à la personne, hein, qui est un des crédits d'impôt les plus utilisés par les Français, où il faut mettre un petit peu plus d'informations sur les dépenses qu'on a fait. Voilà, on nous demande plus de détails sur ce qu'on déclare dans ce crédit d'impôt. Bon. Mais pas de transformation
12: pas de
17: très profonde
12: dans
17: l'impôt, pas de grosses nouveautés. Ah. Non,
12: là, je le disais, pour ceux qui habitent dans les départements de 1 et 19, il fallait déclarer cette semaine, les autres ont encore quelques jours. Si j'ai dépassé le délai, ça claque, je suis puni tout de suite?
15: Non.
17: Bah oui, il y a quand même un délai à respecter. Ah, hein, oui, donc vous pouvez vous retrouver avec des pénalités,
12: mais 10%
17: c'est très clair. Et donc si jamais vous n'avez pas tout, vous êtes un peu à l'arrache, n'hésitez pas à faire votre déclaration, la valider en l'état, parce que l'administration fiscale réouvrira en juillet le service pour pouvoir la modifier à ce moment-là.
15: Bon, ça c'est
17: voilà. Mais bon, il est important de respecter la date limite à laquelle vous êtes soumis, donc qui était effectivement la semaine dernière pour les premiers départements.
12: C'est
17: il y a encore une échéance là ce mois-ci, le jeudi 28 pour une autre partie des Français, puis le 4 juin pour les c'est derniers, ça. Notamment la région parisienne.
12: Le 28 mai, c'est les départements du 20 au 54. Et les 2A et 2B, c'est jusqu'au 28 mai. Et après, du 55 au 974, 976, jusqu'au 4 juin. Pourquoi c'est jamais simple, en fait? 4 juin, 23h59. Hein, faites pas les couillons. Hein. Toi, tu vas attendre le dernier moment. Moi aussi, parce qu'on se dit, attends, tu vas peut-être pas payer. Mais si, en fait. Si,
15: vous, vous payez beaucoup.
12: Je paye trop, Gilles. J'en ai marre, Gilles. Est-ce que je peux vraiment rien faire?
17: Il faut regarder la déclaration dans son entièreté, parce qu'il y a beaucoup de cases, beaucoup de...
15: Il y a trop de
17: petites choses à aller récupérer à droite à gauche, mais c'est vrai que c'est un travail fastidieux.
12: Je peux t'assurer que je vais les récupérer.
15: Vous pouvez lui faire confiance, il peut grappiller.
12: 10 centimes, je les récupère, j'en ai rien à faire. Gilles, merci beaucoup. Merci infiniment d'être passé. Vous voyez, sympa, Gilles.
15: Très sympa,
12: mon Gilles. Gilles, expert comptable, président de l'Ordre des experts comptables de Paris-Île-de-France. Voilà, donc faites pas.
15: J'ai envie de payer mes impôts grâce à Gilles.
12: Merci beaucoup. On parle de quoi dans un instant, mon Fabien?
15: L'actu web avec une info concernant Mireille Mathieu, qui n'est pas contente du tout.
12: Oh là là,
15: elle s'est fâchée, elle a mis un coup de pression à une entreprise bretonne.
12: Explication dans un instant. 0810 055 056. Appelez-nous, c'est la libre dans l'antenne du week-end, on vous attend. Juste après, Germaine Jackson.

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2: Allez, les midi 16 sur votre radio ici. Merci d'être avec nous de plus en plus nombreux. Ah. Merci infiniment. Fabien Aymon, notre geek alors.
3: Il est l'heure de la mise à jour. Toute l'actu web est le sujet le plus commenté là depuis ces dernières heures sur les réseaux sociaux. C'est le soleil, la chaleur.
2: Ah, bah, il fait chaud.
4: Moi j'aime bien la chaleur.
3: Ouais, je sais. Depuis 2-3 jours, les températures sont très chaudes partout en France. Résultat, sur les réseaux sociaux, les femmes prennent la parole. Certaines utilisatrices font un rappel à l'ordre aux hommes. Écoutez.
5: Petit rappel pour vous, messieurs, il fait de plus en plus chaud. Une jupe, un short ou une robe n'est pas une invitation.
6: Oh. Petit message pour la gente masculine. On en a marre de tout le temps se prendre des réflexions à deux balles venant de vieux tontons à qui on n'a vraiment pas demandé leur avis.
3: Non, c'est une triste réalité. Dès qu'il fait chaud, les femmes ont le droit à des réflexions dans la rue. Plusieurs applications d'entraide qui permettent de signaler justement ce genre de situation de harcèlement de rue, comme The Sorority ou Umai, notent une hausse des alertes. Dès qu'il fait chaud. Non, mais c'est quand même triste. Malheureusement, chaleur rime avec lourdeur. Toujours dans l'actu web, vous vous souvenez, il y a quelques semaines, je vous avais parlé d'une brasserie bretonne qui avait appelé une de leurs bières John Lemon. Yoko Ono, l'épouse de John Lennon, avait demandé l'arrêt immédiat des ventes de cette bière. Eh bien, une autre personnalité a fait la même demande. Oh. Cette fois, c'est une chanteuse française.
2: Il y a la bière Mireille Mathieu ?
3: Non, c'est la bière Mireille Mafieux. la bière brune de contrebande. Bah écoutez, l'avocate de Mireille Mathieu, elle n'est pas contente.
7: Oh, c'est déstabilisant pour elle quand même, qu'on puisse faire commerce une image un peu dégradante de son nom et de son image en fait.
3: Bon, bah voilà, la bière Mireille Mafieux n'existe plus. C'est dommage que les artistes le prennent mal. Perso, moi j'aimerais bien une bière qui porte mon nom. Hein. Moi j'aime bien me faire mousser. Ouais. Allez, on termine avec la réplique de la semaine. Réplique signée Sophie Davant. Elle était invitée dans le Maillon Faible cette semaine. Jeu animé par votre ami Olivier Mine. Écoutez, Sophie Davant a perdu ses moyens sur cette question.
8: Sophie, la première question vaut 100 euros. Top chrono. Selon l'expression, où se met-on le doigt quand on se trompe ?
9: Compliqué, celle-là.
10: Dans le cul ?
8: Dans l'œil,
3: ben voilà, pas mieux. La séquence a beaucoup fait rire les internautes. Merci Sophie pour cette séquence qui restera dans les annales de la télé.
2: Merci beaucoup, mon bon Fabien. Dis donc, vous vous êtes engueulés pendant la chanson, les deux, là. Pourquoi vous êtes engueulés,
11: week-end. On peut pas tout dire non plus.
3: On parlait des impôts.
2: Ah voilà, parce qu'il paraît que Nicolas, tu envoies tous tes impôts à ta mère.
11: Oui, c'est ma secrétaire.
3: Il fait rien.
2: C'est pas possible,
11: je ne ferai rien sans elle, c'est vrai.
2: C'est ta mère qui remplit les impôts.
11: Bénévolement.
2: Même pas, elle prend un petit pourcentage.
3: Même il fait pas de paperasse en fait, Nicolas.
2: Non, rien. Toi, tu fais tout ou c'est ta femme?
11: Non, il fait rien du tout.
3: Je fais tout à la maison, à la baraque. C'était là hier soir.
11: C'est sa concubine qui fait tout.
2: Bon, Alexandre, tu es là?
12: Salut mon
2: Willy. Ça va Alex. Tu vois, c'est toi qui remplis tes impôts. C'est toi qui remplis tes impôts ou pas toi?
12: Je le fais faire par ma maman. Hein.
2: Ah, bravo.
11: C'est le frère de Nicolas.
2: Quel âge tu as, Alex?
12: 36.
2: 36 ans et c'est encore sa mère qui fait les impôts, c'est extraordinaire. Bravo Alex, il a tout compris. Tu voulais réagir sur quoi mon Alex? Sur les voisins, je crois, c'est ça?
12: Nous on est à côté d'une maison de retraite.
2: Alors, ils sont bruyants ou pas?
12: Non, c'est très calme, moi.
2: Mais tu l'as fait exprès de te mettre à côté de la maison de retraite ou c'est le hasard?
12: Non, au départ, il n'y avait pas de maison de retraite, ils ont construit une après, du coup.
2: Mais du coup, est-ce qu'il y a des désagréments?
3: Des odeurs?
12: Non.
2: Il n'y a rien.
3: Bon, moi.
12: Non, il n'y a rien.
3: Tranquille, t'es pénard.
12: Franchement. Je suis pénard.
2: Mais t'es dans une.
12: On voit des petits couples quand même qui se forment.
2: C'est pas vrai. Mais avec des petits vieux, des petites vieilles qui se.
12: Eh ben oui. Oui, oui, tout à fait. Ouais.
3: Plus, ah, oui. Plus on vieillit, apparemment, plus on est coquin.
2: Oui, il paraît qu'on est hyper coquin. Il paraît qu'avec l'âge, on n'a plus rien à perdre. En même temps, on s'en fout. Hein, voilà.
3: Je connais une personne justement qui travaille dans une maison de retraite et apparemment, le soir,
2: ça tac-tac dans
3: les chambres.
2: Pas mal. Ouais. Ah, pour la nuit de noces. Bon, bah écoute, c'est bien.
12: Hein. Je connais quelqu'un qui travaille dans cette maison de retraite et elle me disait que la libido chez les anciens était très développée.
2: Ben, voilà. Bien sûr, mais moi, plus je prends de l'âge, plus je rattrape tout le retard.
3: Vieux cochon.
2: Alex, merci beaucoup d'être passé nous voir.
12: Je fais un petit bisou à ma femme, c'est son anniversaire.
2: Pourquoi tu lui parles pas? Que tu passes par la radio? Si, tu lui parles quand même. Ah bon, d'accord. Eh ben, on l'embrasse aussi. Tu nous appelles d'où? On n'a pas dit. J'aime bien savoir.

0: C'était Govincers avec Silence Radio.
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0: Allez, comme promis, place à la personne pas banale du dimanche. Bonjour Guillaume Boudot.
3: Bonjour Willy, j'espère que vous allez bien.
0: Ben ça va très bien mon cher Guillaume, merci infiniment. Vous êtes le directeur marketing et événementiel d'un café pas banal, lui aussi à Villeneuve-d'Ascq, à quelques pas de Lille. C'est quoi ce café ?
3: Exactement, alors c'est le café, le The Voice Café, le café de l'émission The Voice.
0: Voilà.
3: Ce qu'on propose au The Voice Café, bah ouais, c'est de venir chanter, de venir profiter de la musique de manière immersive dans les décors de l'émission The Voice.
0: Donc quand on y va, on se sent comme dans l'émission, quoi, comme des graines de star. Est-ce qu'il y a les fameux fauteuils rouges là.
3: Exactement, on a le fauteuil des coachs dans le restaurant, on a aussi le buzzer, c'est le burger rouge de l'émission, on va jusqu'au bout avec une scène, avec même des événements qui sont organisés.
4: Et vous avez le Nikos ?
5: Mais le loup.
3: Ah non, on l'a pas malheureusement.
0: Bah, prenez au moins une fête à Salakis, ça peut remplacer.
4: C'est grec
0: quand même. Et donc, ceux qui rêvent de faire l'émission de Voice par exemple, il y a aussi des castings par exemple pour faire l'émission ?
3: Exactement. Alors, au The Voice Café, on organise différentes soirées. On a des soirées karaoké, blind test, des concours de chant. On a les fameux castings pour participer à la prochaine saison de The Voice. Juste une petite question à vous poser, Willy. Est-ce que vous avez envie de participer à la prochaine saison de The Voice et de tenter un petit casting?
0: Pas de problème.
5: Ah oui.
0: Mais franchement, ouais. Allez, tu veux que j'essaye là?
3: Ah bah, je vous propose de chanter alors.
4: Bon courage pour les oreilles.
0: Non.
4: Il va pleuvoir.
0: Tu vas voir,
4: ça va saigner.
0: Non. Écoute-moi bien. Cendre de lune, petite bulle et d'écume, perdu dans le vent, je brûle et je m'enrhume. Je suis libertine, je suis une catin. Je suis si fragile qu'on me prenne la main.
4: Bravo, c'est pas mal. Franchement, je me retourne.
0: Tu te retournes pour vomir.
4: Voilà.
0: Je m'en fous.
3: Il faut un peu se projeter, mais ce que je vous propose, c'est de vous donner rendez-vous.
0: Merci, Guillaume.
3: À Villeneuve-d'Ascq dans les prochaines semaines.
0: Franchement, c'est vachement bien. Non, mais c'est le seul The Voice Café de France, mais qui
3: Exactement.
0: Est vraiment certifié. C'est le vrai The Voice.
3: Tout à fait. On travaille en collaboration avec la production,
0: c'est
3: également TF1 sur le projet.
0: C'est vachement bien.
3: Et l'idée, c'est de pouvoir

0: développer d'autres dans d'autres agglomérations françaises et faire chanter toute la France.
1: Et pourquoi vous l'avez ouvert en premier à Villeneuve-d'Ascq ? C'est le hasard ou pourquoi plus cette ville ?
0: Le premier à Villeneuve-d'Ascq, alors on a une très grande communauté de personnes qui regardaient l'émission dans le nord de la France. Okay. Donc on s'est dit, trouver la chaleur des nordistes pour ce premier The Voice Café. C'est et du coup, l'idée, c'est maintenant d'aller dans les autres villes.
1: Et donc vraiment, il y a des gens qui rêvent d'être chanteurs, chanteuses, et qui viennent chez vous, qui viennent dans le café, passer le casting, s'entraîner, entre guillemets, et puis voilà. Et donc, vous leur donnez aussi des petits conseils quand vous sentez le truc.
0: Exactement, on a des coachings, de toute façon la meilleure expérience c'est la scène, donc les gens viennent chanter et typiquement cette année, 4 talents de la saison actuelle, saison 15 de The Voice, sont issus des castings du The Voice Café,
2: donc ça montre
0: que c'est révélateur pour les événements qui sont organisés au The Voice Café.
1: Bravo mon cher Guillaume, bravo, donc Guillaume Boudot, directeur marketing événementiel du The Voice Café à Villeneuve-d'Ascq, bravo. Voilà, peut-être que les talents de demain sont peut-être chez vous. Merci infiniment mon cher Guillaume et à très bientôt. Allez, vous aimez être ici, vous aimez la pub,
2: j'adore.
1: Elle arrive juste après et puis juste après il y aura aussi les infos pratiques près de chez vous avec Loïcier Express.
2: Tchou-tchou.
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1: Allez, partons gaiement vers la deuxième demi-heure de votre talk show du dimanche. Alors ici, c'est comme la messe du dimanche,
2: mais pas pareil.
1: Sinon, c'est la même chose. Dans un instant, on va parler discrimination à l'embauche des seniors. Il faut bosser plus, mais passé 50 ans, on veut plus de nous. Alors comment qu'on fait, dis-moi. On va en parler dans un instant. Et votre tribu est là, notre enfant de la télé, Nicolas Malabeuf, et notre spécialiste web, Fabien Hémot. Vous êtes encore jeune, vous. Vous n'avez pas peur de tout
2: moi,
1: ça.
2: Moi, ici, mais... c'est mon premier travail. En
1: ici,
2: plus.
1: C'est ton premier boulot, bravo. Mon Nico. C'est fou, hein, ça. Hein, mon Fabien. Et l'autre jour, il y a des potes à Fabien qui sont venus. Et alors, le coup de pelle, non ? Il y a un coup de pelle.
2: Je ne dis rien. Qu'est-ce qu'il y a ?
1: Non,
2: moi, je n'ai plus d'amis. C'est officiel.
1: Non, mais c'est terrible. Tu sais, quand tu avances dans l'âge et que tu n'as pas vu tes amis depuis longtemps, quand tu les revois, des fois, il y en a qui ont une gueule. Tu dis, je suis pas aussi proche que. Je suis pas aussi vieux. Hein.
2: Non, mais après, Fabien est très bien conservé. Alors, Fabien, faut le dire.
1: Mais il y en avait qui avaient des coups de pelle, tes amis.
2: Je pensais que c'était le père de ces potes, moi.
1: On les embrasse, ils nous écoutent encore.
2: Ils nous écoutent plus, mais il y avait certains coups de pelle.
1: Réagissez sur le groupe.
2: Sur mes amis, sur le groupe Facebook. Youpi la vie avec Willy Rovelli, ça c'est le nom du groupe, c'est complètement gratuit. Le sondage du dimanche à l'occasion de la fête des voisins qui est ce vendredi. Et qu'est-ce qui vous énerve le plus chez votre voisin? Donc on a beaucoup de commentaires. Phil vient de poster comme Willy, je ne parle à personne. Tous des cons.
1: Que des cons. Ah oui, d'habiter dans mon immeuble alors peut-être. Que des cons.
2: Francis, j'ai des voisins crado qui nous attirent des rats.
12: Oh, quel horreur. Ah,
2: qui m'a écrit aussi ceux qui déplacent les meubles comme si
1: en pleine nuit.
2: Et pour plus de 20% sur le groupe, c'est des voisins trop curieux.
1: Ah oui, c'est curieux. Ah
2: donc,
1: d'accord. Okay, ouais,
2: donc continuez à réagir, c'est complètement
1: gratuit.
2: J'aime
1: bien le truc des voisins. Peut-être qu'on le refera aussi samedi prochain, j'adore ça.
2: Le groupe Facebook, c'est Youpi la vie avec Willy Rovelli.
1: Voilà, puis 0810 055 056. Appelez-nous, tiens, si vous avez aussi des voisins cons, tout ça. Réagir aux impôts, si vous avez du mal à bosser, passer 50 ans, ou voir un petit coucou. 0810 055 056. Et vous repartez.
12: Dans 25 minutes, dans l'un d'entre vous va remporter 100 euros de carburant.
1: Mon Dieu, dans 25 minutes, quel stress. Mais d'abord, si vous n'avez pas suivi l'actu, pas de panique, l'actu vous suit. Il est temps pour moi de mettre
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1: Et on commence avec un point Patrick Bruel. Ma bite. Oh. Hier, la ville de Liège en Belgique a décidé... Pardon. Hier, la ville de Liège en Belgique a décidé de suspendre la citoyenneté d'honneur de Patrick Bruel. Liège le suspend. Bah, c'est normal, il a quand même poussé le bouchon un peu loin. Après, selon ses accusatrices, c'est pas sa citoyenneté d'honneur qu'il faudrait suspendre, c'est Patrick Bruel lui-même et par les couilles. En Thaïlande, un groupe de 22 moines bouddhistes a été arrêté avec 110 kilos de cannabis. Et oui, et pourtant, la bœuf ne fait pas le moine. Mais leur avocat va plaider non coupable. Ils auraient confondu Bédo et Bouddha. La députée écolo Sandrine Rousseau propose de renommer entrecôte cadavre de vache. Oh. Bah oui, bonne idée. Pourquoi pas aussi renommer miel par jus de fion d'abeille et renommer impôt par braquage. L'aéroport international de Palm Beach en Floride s'appellera aéroport Donald Trump dès le 9 juillet. La différence entre un avion et la cote de popularité de Trump aux USA, c'est que la cote de popularité de Trump, elle ne décolle pas. Après, je connais un président français qui a fait l'inverse. Il avait pris le nom de l'aéroport international Charles de Gaulle. Mais en Haute-Garonne, un cobra à lunettes venimeux échappé d'on ne sait où est activement recherché dans la ville de Castelginestre. Il y a donc actuellement deux serpents dangereux en liberté en France. Le cobra dans la banlieue de Toulouse et la teub de Patrick Bruel. Oh. Pour le faire revenir au bercail, il ne reste plus qu'à trouver un charmeur de teub. Aujourd'hui, c'est la journée mondiale de la tortue. Pardon. C'est la journée mondiale de la tortue. Voilà, j'y vais à son rythme, maintenant elle ne va pas comprendre. La tortue qui était d'ailleurs le surnom de Bernadette Chirac, qui a fêté cette semaine ses 93 ans. Elle qui a lancé l'opération Piège jaune, on doit être plus dans l'opération Couche jaune. Là,
2: oh non.
1: Ah bah si, il y a 3 ans, j'avais adoré le film Bernadette, moi, avec Catherine Deneuve dans le rôle de Bernadette Chirac. Ah bah, c'était bien la preuve qu'une vieille vaut deux neuves.
2: Oh.
1: Enfin, la question du jour. L'aéroport de Palm Beach appellera donc aéroport Donald Trump. Est-ce qu'en hommage à la nourriture préférée du président, les avions se poseront sur un tarmac Donald's ?
2: Ouh !
1: Hey, vous avez 2 heures. Allez, heureusement, dans 221 jours, c'est fini 2026.
2: Bravo !
1: Voilà, voilà mes amis. Voilà, et bon anniversaire Bernadette Chirac. Donc 93 ans. 93 ans. Allez, si vous n'avez pas. Peut-être que vous n'allez pas bien, là. Le moral et les impôts.
12: 93 ans.
1: 93 ans, ça va pas bien. Mais j'ai la solution pour vous. Quand je vous dirai à vous, vous allez me faire un padabapapaba. Et ça ira beaucoup mieux.
2: Là, ça va pas bien. Les impôts.
1: Payer. T'es pas bien.
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2: Là,
1: ça va beaucoup mieux.
2: Là, j'ai envie de payer les impôts.
1: Là, on a envie de payer les impôts. Mes amis, dans un instant, on va parler travail des seniors. C'est galère de bosser passé 55 ans. On va en parler dans un instant, mais d'abord, Thierry Pascal.

0: Ah, il veut pas y aller. Il veut pas y aller. Parce qu'on parlait, pendant Thierry Pasteur. Merci Thierry, excusez-moi, on n'a pas écouté ce que tu as raconté. Mais ça avait l'air intéressant. Mais on parlait du film Michael, que je suis allé voir trois fois.
1: J'y suis
0: allé. Fabinette y est allé.
1: Ah, j'ai adoré.
0: Il a adoré. Pourtant, t'es pas fan.
1: Non, c'est pour ça que j'ai appris plein de choses du coup.
0: Voilà. Et Nico, il veut pas y aller.
2: Je reconnais le talent, mais voilà, j'ai jamais été fan.
0: Mais enfin, tu peux y aller quand même.
1: Ces chansons.
0: Voilà, les chansons et des tubes. T'iras voir le biopic sur Thierry Pasteur.
2: Ah, ça, je préfère.
0: Voilà.
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0: Allez, ouvrons notre nouveau dossier. Bonjour Jean-Jacques Richard.
4: Bonjour.
0: Est-ce que vous êtes allé voir le film Michael, Jean-Jacques Richard? Non.
4: Non, pas encore.
0: Allez, on va discuter quand même, mais attention. Bienvenue ici, vous êtes l'auteur du livre « Je suis vieux et je vous emmerde ». J'adore ce titre, aux éditions Librinova. Un véritable coup de gueule que vous passez contre une société qui ne veut plus de seniors au boulot. Alors, c'est tiré de votre parcours en deux mots. Hein. Votre société dépose le bilan après le Covid. Vous aviez quoi, 52, 53 ans, en pleine forme, diplômé,
4: une 55
0: belle... ans. 55 ans, diplômé, une belle carrière, vous pensiez trouver du boulot facilement, et là, bim, la douche froide. Expliquez-nous.
4: Et là, effectivement, c'est la douche froide. J'envoie 33 CV, avec bien évidemment en cochant toutes les cases,
0: ouais.
4: en ayant pris le grand soin d'adapter mon CV à chaque candidature, ainsi de suite, dans les règles de l'art.
0: Et puis là, rien, quoi.
4: Aucune réponse.
0: Non, mais le pire, c'est aucune réponse, c'est ce que vous disiez, quoi.
4: Aucune réponse. Voilà. Aucune réponse.
0: Voilà,
4: zéro réponse.
0: Voilà, vous dites.
4: Allez-y,
0: Jean-Jacques, pardon.
4: Oui, c'est ce silence qui a déclenché une forme de colère, et puis ce fameux poste « Je suis vieux et je vous emmerde » qui a fait beaucoup de bruit sur LinkedIn.
0: Ouais.
4: C'est le silence qui m'a véritablement agacé.
0: Ouais, c'est ça, vous dites « le silence a envahi ma confiance », quoi.
4: Ah, complètement. Alors, ça l'a envahi, ça a envahi ma confiance à un moment donné, mais ce titre « Je suis vieux et je vous emmerde », c'est justement un signe de révolte,
0: ouais.
4: en disant ah, « d'accord, vous me rappelez pas, vous me contactez pas, vous me dites pas non, vous me dites rien du tout, eh bien, moi je vais vous montrer que même si vous me considérez comme vieux, que je vais continuer, voilà. que je vais continuer à me battre.
0: Parce que vous dites, les algorithmes écartent les CV qui sont trop fournis. C'est-à-dire que quand on reçoit un CV qui est bien fourni, tout de suite l'algorithme dit, ouh là là, c'est bizarre, le mec, comme il a beaucoup bossé, il doit avoir 2000 ans, quoi.
1: Oh, bah
0: alors que c'est illégal, c'est illégal de faire ça en plus, hein.
4: Absolument, c'est de la discrimination pure et simple. L'algorithme est malin, et les entreprises, et certaines entreprises, je ne vais pas surtout pas faire de généralité, mais certaines entreprises sont malines. Elles vont chercher les dates de diplôme.
0: Ah.
4: Même si vous ne mettez pas votre âge sur le CV, ainsi de suite, ou votre photo, en allant chercher les dates de diplôme, eh bien, vous rendez compte, vous pouvez calculer, l'algorithme calcule immédiatement, en quelques millièmes de seconde, votre âge.
0: Et il y a des préjugés donc liés à l'âge au travail. C'est quoi ces préjugés, Jean-Jacques ?
4: Ah ben c'est trop cher, trop peu rigide, trop expérimenté.
0: Mmh.
4: Vous rendez compte,
1: c'est dingue, ça.
4: Vous avez des recruteurs qui vous disent vous êtes trop expérimenté. Ça veut dire quoi ? Vraiment ? Donc c'est plein de mais vous le dites très bien, c'est plein de préjugés.
0: Mmh.
4: C'est des mais les préjugés que les seniors ne pourraient pas collaborer avec des juniors.
0: Mmh.
4: Ça vient d'où ? On a élevé des enfants, on s'est adapté à une société qui a été vraiment hyper mouvante pendant des années. On a traversé des crises et on pourrait pas s'adapter.
0: Ouais.
4: Au contraire, je dirais même que les seniors sont les rois de l'adaptation.
0: Ouais.
4: On s'adapte, on a plus d'ego, on a. Voilà.
0: Et puis c'est comme s'il y avait la prime à l'expérience n'existait pas, quoi. Mmh.
4: Ouais. Ah mais elle n'existe plus du tout.
0: Elle n'existe plus.
4: Pour certaines entreprises, c'est la prime à la jeunesse. Alors attention,
0: c'est
4: moi
0: très
4: dans
0: bien
4: mon
0: aussi,
4: discours,
0: bien
4: je
0: sûr.
4: Suis extrêmement, je suis extrêmement
0: bien
4: carré
0: sûr.
4: Dans mon discours. Il n'y a pas d'opposition
0: bien
4: avec
0: sûr.
4: La jeunesse.
0: Ah.
4: Aucune
0: bien sûr,
4: opposition. C'est une complémentarité.
1: C'est ça.
0: Voilà,
4: une entreprise qui réussit, c'est une mixité entre de la jeunesse et de l'expérience.
0: Regardez-nous.
1: On est la preuve.
0: Regardez-nous dans cette émission, mais effectivement, je suis
4: absolument.
0: Moi, je
4: absolument, c'est pour ça que j'étais ravi de répondre à votre invitation.
0: Mais pourtant, là, on n'a pas le choix, parce qu'avec le recul de l'âge du départ à la retraite, il va bien falloir en embaucher des seniors. Donc vous dites quoi ? Tiens, par exemple, si vous aviez un employeur devant vous, là, vous lui diriez quoi ? Parce que c'est à lui, là, de faire les choses, là.
4: Ce que je viens de vous dire à l'instant, c'est de la mixité. Il faut de la mixité. On parle de pyramide des âges. Mmh. En haut de la pyramide, vous avez des seniors. Et les seniors sont très peu représentés dans l'entreprise. Il faut créer des silos. Des silos dans l'entreprise, à savoir que chaque tranche d'âge puisse être représentée de manière équivalente.
0: Ouais.
4: C'est l'équilibre. On doit une entreprise doit rechercher l'équilibre et pas l'opposition et pas la jeunesse est super.
0: Oui, qu'on soit tous ensemble, tous ensemble. Jean-Jacques, tiens,
4: absolument.
0: Restez avec nous une petite seconde. Je vous présente Corinne. Ça va, Corinne?
5: Oui, bonjour Willy. Bonjour tout le monde.
0: Ça va, ma coco?
5: Oui, ça va, je suis exactement d'accord avec lui. Plusieurs CV envoyés, toujours pas de réponse.
0: Aïe. Et tu peux nous donner ton âge, Corinne, à peu près
5: 57.
0: 57 ans. Et ça fait combien de temps que t'es chez de trouver du boulot?
5: J'ai du travail, c'est à mi-temps, mais je recherche autre chose pour avoir plus d'heures et avoir un meilleur salaire. Dès que j'envoie des CV, je vois bien que ça répond pas. Ou j'ai des entretiens et il n'y a pas de suite, quoi. Rien.
0: Parce que toi, tu sens, Corinne, que dès l'entretien, tu sens que ça va pas le faire parce que t'as 57 ans. Tu le sens, ça?
5: Il le laisse pas trop voir parce que c'est de la discrimination, mais je pense que...
1: Tu le ressens.
5: On le ressent, de toute façon.
0: Tu recherches quoi? C'est quoi comme boulot que tu recherches?
5: Moi, je cherche un poste de secrétaire, mais avec plus d'heures, parce que là, je fais que 20 heures par semaine.
0: Et c'est où? Tu es où? Dans quel coin?
5: Moi, je suis à côté d'Issoire, dans le Puy-de-Dôme.
0: À Issoire, dans le Puy-de-Dôme, si vous cherchez une secrétaire, du coup, il faudrait quelques heures en plus, c'est ça, de tes 20 heures, ou un plein temps?
5: Ou un plein temps. Avec plus d'heures, même dans la vente, alors, dans le commerce, n'importe.
0: Même dans la vente, allez, appelez-nous, embauchez-nous. Je m'y engage, je vous promets qu'elle est bien. Je mets tout.
1: Je
0: me porte garant. Tu fais pas la con, Corinne, après, s'il te plaît.
5: Non, promis.
0: Je me porte garant de Corinne. Donc, c'était à Issoire, dans le Puy-de-Dôme.
1: Appelez-nous,
0: Corinne, elle mérite de travailler. Jean-Jacques Richard, vous faites quoi, là, maintenant? Vous bossez, maintenant? Oui.
4: Alors, j'ai retrouvé un emploi que j'ai quitté. et aujourd'hui, j'écris. Je navigue.
0: Bravo pour ce coup de gueule. Je suis vieux et je vous emmerde aux éditions Librinova. Merci infiniment d'être passé nous voir.
4: Bravo.
0: Et effectivement, la France, on est mauvais élève pour l'emploi des 55-64 ans. On est 17e des États dans l'Union européenne. T'imagines?
4: Absolument.
0: Incroyable. Merci, mon Jean-Jacques. Merci beaucoup. Passez un bon dimanche.
4: Merci, Willy. À bientôt. Vous aussi.
0: Et on embrasse Corinne également. Tu repars avec ta sélection pour la carte
1: carburant.
0: Exactement. On parle de quoi avec toi dans un instant, mon bon Nicolas?
2: Eh bien, tous aux abris, je vais sortir mes balles jaunes dans un instant.
1: Mais tu ne les habilles pas.
0: C'est pour ça.
2: Vous allez être impressionné.
0: C'est pour ça qu'il est célibataire. On savait qu'il y avait un problème.
1: Ouais, les balles jaunes, ça ne tire pas.
0: Tout de suite.
1: Moi, ça me fait pas rêver.
0: J'ai les balles jaunes, quoi? T'as pas envie d'y jeter un coup d'œil?
1: Oh non.
0: Voici Lola Young.

0: langue. Merci. Eh oui, merci.
1: Merci beaucoup.
0: Merci, merci. De rien.
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0: Ah, 12h49, quand il y en a mal, il y a Malabeuf. Nicolas Malabeuf, on prend de la télé à l'heure.
4: Eh bien, aujourd'hui s'ouvre la 125e édition de Roland-Garros. On va donc parler rugby. La première fois que les caméras de télévision se sont installées à Roland-Garros, c'était en 1946. Et alors, ça avait porté chance. Cette année-là, c'était un Français qui avait remporté le tournoi. Ça n'arrive plus. Il s'appelait Marcel Bernard.
0: Ah, Marcel Bernard.
5: De Roland Garros, finale des championnats de France internationaux de tennis. Marcel Bernard à gauche entre sur le court en compagnie de son adversaire le Tchèque Drobny. Et le match commence. Marcel Bernard d'abord au fond du court perd les deux premiers sets. Puis il monte au filet.
4: Rendez-vous compte, c'était il y a 80 ans. Et alors les récompenses étaient bien moindres qu'aujourd'hui. Marcel Bernard avait remporté des bons d'achat pour des articles de sport, ainsi qu'une médaille en métal argenté, mais qui n'était pas prête lors de sa victoire, donc il l'avait reçue quelques mois plus tard seulement. Et alors ce n'est qu'en 1960 que la télé retransmet en direct la finale de Roland. Elle oppose l'Italien Pietrangeli au Chilien Ayala. La finale était commentée par Georges Decaune. Et alors lors du match, l'Italien menait 2-7-1. Le suspense était à son comble, mais le match dure plus longtemps que prévu. Donc Decaune tente d'appeler la régie pour savoir s'il continue la retransmission.
6: Pietrangeli mène par 3-6, 6-3. 6-4. C'est pas très bien ce que je dois faire vis-à-vis de la régie de la télévision. Je demande une seconde pour prendre mon casque et appeler le car, de façon à ce que je sache si je dois continuer tout à l'heure. Est-ce que vous m'entendez dans le car, vous voyez? Est-ce que je continue? Bon, nous sommes en train de demander des directives à Cognac-G. Bien entendu, je pense que nous sommes tout à fait disposés à rester, mais je pense qu'il y a un tas de programmes qui sont prévus depuis fort longtemps.
4: Et donc le match avait été interrompu, les Français n'ont jamais pu voir la fin du match, et le lendemain, des dizaines de milliers de téléspectateurs avaient envoyé des lettres pour rouspéter contre cette interruption. Et alors cette année, c'est le tout dernier tournoi de Gaël Monfils, qui n'était pas très bavard quand Nelson Monfort le questionnait.
7: Gaël, bonjour et bienvenue, allais-je dire, sur ce cours central que vous connaissez bien, mais le problème c'est que vous ne le connaissez pas de récemment. Comment vous sentez-vous?
8: Je me sens bien.
7: Très bien, on ne va pas faire trop long.
0: Non.
4: Merci Nelson. Et alors, à Roland-Garros, il y a même eu des émissions qui ont été délocalisées. En l'an 2000, Michel Drucker avait les pieds dans la terre battue pour inaugurer le cours central avec son émission Tapis Rouge sur France 2.
9: Bonsoir à tous, bienvenue à Roland-Garros.
0: Magnifique.
9: Le plus beau central sur terre battue du monde. Monsieur Chirac va l'inaugurer demain. Et ce soir, vous êtes les premiers à le voir de près. Et pour commencer ce tapis rouge exceptionnel, c'est sa grande rentrée, Michel Sardou.
4: Sous une pluie battante, Michel Sardou avait ouvert la soirée en interprétant chanteur de jazz. Puis Drucker recevait des joueurs de tennis et des artistes, notamment Hardy, Dutronc, Bruel, Cabrel, Michel Leb aussi. Il y avait même eu un duo entre Hélène Ségara et Pierre Perret, c'est original. Et Obispo était confondu avec André Agassi. Et enfin, le petit potin sonore.
0: Précise bien de quoi il s'agit.
4: Oui, alors celle que vous entendez, c'est la Russe Maria Sharapova qui joue au tennis. Un de ses cris a été enregistré à 101 décibels.
10: Wow,
4: c'est plus bruyant qu'une tondeuse à gazon.
0: Eh ben, dis donc.
4: Ça me rappelle
0: des soirées. Est-ce qu'on parlait des voisins, là? Est-ce qu'il y en a qui sont disposés par ça?
10: Oui, tout le monde. Non, on n'a pas eu de ça, mais par contre, Gwen nous a envoyé un message. Gwen, à elle, moi, j'ai pas de soucis avec mon voisin, je l'ai épousé il y a 6 ans.
0: Ah,
10: ça, c'est beau, ça.
0: Voilà,
10: on l'embrasse.
0: On est tous entre voisins. Est-ce que vous connaissez Bugs Matter?
10: Ah non.
0: Tant mieux, on en parle juste après ça, là.
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0: De retour ici, si vous voulez déjeuner chez vous, on passe à table tous ensemble le samedi et le dimanche en direct entre midi et 13h. Mais vite, ce sont les 5 dernières minutes.
10: Déjà
0: 5 minutes avant, c'est les 5 dernières minutes. Alors zoom sur une bonne initiative avant de partir. Bonjour Grégory Loïs.
13: Bonjour.
0: Bienvenue ici mon cher Grégory, vous êtes le directeur adjoint du programme Vigie Nature et avec une application qui s'appelle Bugs Matter, vous demandez aux automobilistes qui le souhaitent de participer à une étude. Laquelle ?
13: Ouais. Alors, en fait, c'est hyper simple. C'est un suivi des populations d'insectes volants Ouais. C'est une idée qu'on a piquée aux Anglais avec leur accord.
0: Ouais.
13: Il s'agit, avant chaque trajet, de nettoyer sa plaque avant,
0: voilà,
13: d'activer l'application, de faire son trajet, et en fin de trajet, de prendre une photo de la plaque pour regarder s'il y a des impacts dessus.
0: Voilà. Donc, avant de partir, on nettoie sa plaque d'immatriculation, on fait son trajet, en arrivant, on photographie la plaque pour voir donc les insectes, le nombre d'impacts, les impacts d'insectes qu'il y a eu dessus. On peut en tirer quoi comme conclusion de ça, quand on voit ces impacts ?
13: Alors en fait, il y a à peu près 40 millions d'automobilistes en France, il y a un peu plus d'un milliard de kilomètres de voies carrossables, et donc on a des échantillonnages un peu partout, c'est un peu comme des coups d'épuisette d'un insecte volant, des coups d'épuisette de filet à papillon, si vous voulez, et on va en tirer des variations d'abondance au cours de la saison, au cours des journées, et surtout dans les paysages traversés. Et donc, on va pouvoir voir quels sont les endroits où on a plus ou moins d'insectes.
0: Ah, voilà.
13: Et comme c'est un projet qu'on va faire sur plusieurs années, tout au fil des années.
0: Voilà. Donc, c'est que les insectes. Un morceau de sanglier ou de cycliste, ça ne marche pas. C'est que les insectes.
13: Non. Que les insectes.
0: Voilà. Donc, l'application, donc, elle voit le nombre de kilomètres parcourus, s'il pleuvait, si c'était la nuit, etc. Les trucs comme ça, voilà.
13: Tout à fait.
0: Voilà.
13: Et donc,
0: ça donne une indication, donc, sur la santé, le nombre des insectes. Parce que des insectes, le fait qu'il y en ait moins pour nous humains, ça signifie quoi pour nous les êtres humains?
13: Pour nous humains, ça signifie c'est pas une super bonne nouvelle. D'une part, il y a à peu près 70% de ce qu'on mange qui a bénéficié d'un insecte pour la pollinisation, donc la fructification et la reproduction des plantes.
0: Ouais.
13: Ensuite, les insectes, ils participent beaucoup à la décomposition de la matière organique, donc du recyclage. Ouais. Et puis eux-mêmes, ils sont le socle, si vous voulez, de tout un tas d'autres bestioles qui se nourrissent d'insectes, donc ça fait des effondrements en cascade. Mmh. Et enfin, le dernier truc, c'est que finalement, il semblerait que les insectes, c'est la meilleure protection contre les insectes. Les insectes auxiliaires sont des gros contrôleurs des populations des insectes ravageurs.
0: Voilà. Et donc, vous parliez des Anglais, parce qu'il y a eu ce programme-là en 2021 au Royaume-Uni. Il en était sorti. C'est ça la conclusion qu'on était sorti, c'est qu'effectivement il y avait moins d'insectes.
13: Ouais, tout à fait. En fait, sur les 4 années, alors c'est une conclusion que pour l'instant c'est encore en cours d'analyse. Mmh. C'est des traitements un peu compliqués au niveau statistique. Mmh. Et donc ils ont publié un rapport en mettant leurs premières conclusions, et les premiers constats qu'ils font, c'est moins 20% d'insectes par an pour 4 années consécutives. Donc c'est assez drastique comme déclin. Hein.
0: Ouais.
13: Et donc il faudrait ce serait bien qu'on ait les données sur le continent.
0: Ouais.
13: Donc en France, je pense que ça va essaimer dans les autres pays, parce que les Anglais sont vraiment prêts, ils nous ont assistés pour la traduction.
0: Mmh. Donc pour
13: donc
0: le
13: ils
0: moment
13: ils sont prêts à disséminer le projet.
0: Voilà. Pour le moment, vous avez quoi, 13 000 personnes, un peu plus de presque 15 000.
13: C'est 13 000 personnes, 13 000. On a déjà près de 300 000 km parcourus. Hein,
0: Voilà,
13: ça prend pas mal.
0: Mais on espère en avoir encore un petit peu plus. Voilà. Allez.
13: Voilà, c'est ça. Là, il y a des grands week-ends. Il va y avoir les départs en vacances. Alors, ça s'arrête fin septembre.
0: Fin septembre,
13: parce qu'après, faute d'insectes. Ouais. Alors, peut-être que les années prochaines, on va continuer jusqu'à fin octobre, parce qu'il fait quand même un peu meilleur dans le sud de la France et en Angleterre.
0: Exactement.
13: Mais jusqu'à fin septembre, il faudrait profiter des trajets, des congés, etc.
0: Donc, ça s'appelle.
13: Bugs Matter.
0: Voilà, l'application s'appelle Bugs Matter, B-U-G-S, plus loin. M-A-2-T-E-R. Voilà, si vous voulez donc participer à ce
13: peut-être
0: programme.
13: Peut-être on peut passer un petit message. Aux entreprises qui ont des flottes, on est prêt à coopérer.
0: Ah voilà, c'est ça.
10: Super.
0: C'est une bonne idée. Merci mon cher Grégory. Grégory Loïs, directeur adjoint du programme Viginature, qui met donc en application l'application Bugs Matter pour compter les insectes.
10: Bravo.
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10: C'est mon moment préféré.
8: C'est le tirage,
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0: C'est le tirage.
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10: en jeu. On appelle. Le stress commence à monter.
0: C'est un stress, c'est insensé. Bah, c'est le moment qui fait le plus. Oh, je peux pas tenir.
14: Allô?
0: C'est Carole?
14: Oui, c'est moi.
0: Tu es où, Carole, là, physiquement? Tu es où, à la maison?
14: Je suis rentrée.
0: Ah, tu es toute seule? Tu es toute
14: seule? Manger.
0: Tu es toute seule?
14: Non, je suis avec mon fils et mon conjoint.
0: Alors, tu vas vite aller... Vite, tu vas vite voir ton conjoint. Tu lui dis rien. Et je veux que tu lui susurres à l'oreille. Oh, ici... Comme ça. Vas-y. Un petit peu...
14: Non, mais attends.
0: Vite.
14: Oh,
10: bravo, c'est gagné.
0: Oh là là là là, ça y est. Ça y est, là, c'est doublement gagné. Comme ça m'a l'air chaud, j'arrive. J'arrive, Carole. Bravo, je t'embrasse fort. Merci beaucoup et merci pour ta fidélité.
14: Ici. Eh bien, merci.
0: Ciao, ciao, ma belle.
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0: Bah voilà, c'est fini.
10: Oh non, c'est pas possible.
0: Passez une belle semaine ici et pas ailleurs. Dans un instant, Ma France Week-end version cinéma. Et rendez-vous samedi prochain, il est tout pile 13h.
11: Bonjour à tous, restez bien là puisque dans quelques instants je reçois l'actrice et réalisatrice Agnès Jaoui pour son nouveau film L'objet du délit. Mais d'abord on fait un point sur l'actualité avec Benjamin Mathieu.
15: Bonjour Ségolène, bonjour à tous. Une veille de Pentecôte sous la chaleur, plus de 30 degrés attendus un peu partout. Le Finistère qui est placé en vigilance jaune canicule, c'est la première fois que ça arrive si tôt dans l'année. Et 33 degrés à Paris, des conditions difficiles pour le lancement de Roland-Garros, le grand chelem parisien écrasé de chaleur. Jean-Pierre Blimeau, vous êtes sur place, j'espère pour vous à l'ombre avec une casquette, bonjour.
16: Bonjour Benjamin.
15: Les internationaux de France qui débutent avec une mauvaise nouvelle, le forfait du numéro 1 français Arthur Fils, il l'a annoncé hier. Mais aujourd'hui, il y a tout de même 30 Français en lice et c'est Arthur Géa qui ouvre le bal des petites balles jaunes.
16: Voilà, 30 Français en lice sur l'ensemble de la compétition, 12 Français aujourd'hui et Arthur Géa effectivement qui actuellement est mené 1-7-0 face au Russe Karen Khachanov. Il a perdu le premier 7-6-3 mais le jeune Français poussé par le public du cours Suzanne Lenglen mène 5 jeux à 4 dans le deuxième set et il pourrait éventuellement égaliser un 7 partout. En tout cas, c'est vrai qu'ici il fait très très très chaud et que les spectateurs souffrent de la chaleur, les joueurs aussi. D'ailleurs, ça pourrait niveler un petit peu les écarts possible, comme tout à l'heure, on l'espère, pour Benjamin Bondy, autre Français qui fera face à Alexander Zverev. Il y a aussi ce soir le match de Giovanni Mpetshi-Pericard face à Novak Djokovic dans la soirée. Mais bon, pour l'instant, eh bien, le seul Français en lice pour le moment est mené donc par Khachanov, c'est Arthur Géa, 1-7-0.
15: Merci Jean-Pierre. Évidemment, un tournoi qui est à suivre sur ici.fr. À noter que Roland-Garros attire toujours autant les foules. La semaine d'ouverture correspondant aux 6 premiers jours de qualification, donc de lundi à hier, a rassemblé 138 000 personnes, un record pour la Porte d'Auteuil. On en parlait il y a un instant, les chaleurs précoces avec des records tombés partout dans le pays hier. 34 degrés à La Rochelle dans les Charentes-Maritimes, 32 degrés à Vannes dans le Morbihan, 30 degrés à Argentan dans l'Orne. C'est une grande voix scientifique en France, Valérie Masson-Delmotte du Haut Conseil pour le Climat. Et pour elle, eh bien, notre société va devoir s'habituer à ces étés très chauds qui dureront désormais de mai à septembre.
17: C'est un événement qui est exceptionnel par rapport à ce qu'on a vécu jusqu'à présent, mais cela s'inscrit dans la réponse du climat aux émissions de gaz à effet de serre, notamment liées à la combustion d'énergie fossile, qui entraîne une accumulation de chaleur, un réchauffement planétaire, et plus le curseur monte pour le réchauffement planétaire, plus on a et on aura des vagues de chaleur plus fréquentes, plus intenses, plus longues, et sur une saison plus large, c'est-à-dire précocement comme au mois de mai ou plus tardivement au mois de septembre. Et ce qui est particulier avec une vague de chaleur au mois de mai, c'est que ce n'est pas au cœur de l'été. Mmh. Cela se produit pendant le temps scolaire. Il y aura des examens la semaine à venir. Et les conditions d'études, les conditions d'apprentissage, de travail, d'examen seront dégradées.
15: Alors évidemment, le réflexe, c'est d'aller chercher de la fraîcheur en bord de mer ou dans des cours d'eau. C'est même les premières baignades de la saison. Alors du coup, ce rappel à la prudence de la préfète de la Nouvelle-Aquitaine et de la Gironde n'est pas inutile. Sur le littoral aquitain, il y a un risque élevé pour les courants de baïne, des courants qui sont particulièrement forts et qui peuvent entraîner les nageurs vers le large. Par contre, la surveillance des plages n'est pas encore assurée. À la teste de bûche, par exemple, en Gironde, les nageurs sauveteurs n'arrivent que fin juin, Caroline Félix.
18: Sur la plage, Lucie a encore les cheveux mouillés par la baignade.
19: L'alerte des baïnes, je ne l'ai même pas vu passer.
18: Pas de poste de secours pour le lui rappeler. Brigitte, venue avec sa fille et sa petite fille de 3 ans, elle a remarqué cette absence.
20: Qu'avec le beau temps, il faudrait peut-être qu'il y ait quelqu'un quand même qui surveille, parce qu'il y a quand même du monde qui nage là.
18: Mais pour Estelle, mère de famille bourguignonne, cette plage non surveillée n'est pas un problème.
19: J'estime qu'en tant que, en tant que parent, on doit faire attention aux enfants. Donc surveiller ou pas, voilà, c'est à nous de faire attention.
18: Chacun doit prendre ses responsabilités. Voilà la philosophie de la mairie de la Teste de Buch qui assume de ne déployer les 38 mètres nageurs sauveteurs qu'à partir de fin juin.
5: quand on sort en mer ou quand on va en montagne, il faut avoir les bons équipements, surveiller la météo et être extrêmement prudent.
11: Mathieu Cabossel, premier adjoint.
5: On ne peut pas surveiller tout, partout et tout le temps, c'est impossible. Ça se fait comme ça depuis plusieurs années sur la commune de La Teste. On concentre l'effort de surveillance sur la période du 27 juin au 1er septembre. On a beaucoup moins de monde sur le printemps, sauf effectivement dans des moments comme actuellement où on a du très beau temps, mais c'est beaucoup plus aléatoire et ça représente beaucoup moins de personnes.
11: Il rappelle que des panneaux explicatifs sur les risques liés aux baïnes sont installés à l'entrée des plages et il insiste sur la nécessité de bien s'informer sur les courants et les marées avant d'aller se baigner.
15: Le reportage ici, Gironde, d'une fête sans embrouille hier à Lens, le préfet du Pas-de-Calais communique au lendemain de la présentation de la Coupe de France aux supporters du RC Lens malgré la présence de 60 000 personnes. Les autorités ont procédé à aucune interpellation pour des faits de trouble à l'ordre public. Zéro, la joie à l'état pur et le respect des valeurs du sport. Pas sûr que ça soit le cas avec cette nouvelle rave party en cours depuis le début du week-end. Ça se passe dans la Drôme à Salses-sous-Bois, au moins 1500 personnes, mais on attend encore d'autres. La préfète Marie-Aimée Gaspari qui condamne l'organisation de ce rassemblement, elle dénonce un comportement irresponsable des organisateurs dans un contexte de forte chaleur. Pas de quoi en tout cas dissuader les teufeurs. Robin Montel est sur place pour Isidro Mardèche.
21: Oui, 80 gendarmes sont mobilisés depuis avant-hier soir. Ils sont postés un peu partout sur la route départementale 9. Hier, un hélicoptère et des drones ont même été déployés pour prendre des photos aériennes du lieu. Yoni Forest est le commandant du groupement de gendarmerie de la Drôme.
22: Et donc, on a pu visualiser que c'était dans un champ qui appartenait à une éleveuse de chevaux. Et là, on a aussi pu le constater, fait tomber des barrières pour pouvoir s'introduire illégalement sur cette propriété.
21: La fête se déroule à quelques centaines de mètres de la route. Pour éviter que la rave party ne prenne trop d'ampleur, explique-t-il, ils empêchent l'accès.
22: L'idée, c'est qu'ils ne puissent pas se renforcer sur le point et de façon à ce qu'on n'ait pas une concentration trop importante qui demanderait encore plus de moyens et une gestion de l'ordre public encore plus difficile. Donc aujourd'hui, c'est vraiment l'objectif de ces trois points de contrôle renforcés par des gens immobiles, appuyés par des réquisitions du procureur de la République qui nous permettent donc de contrôler l'ensemble des personnes qui se dirigent vers la rave party.
21: Ces contrôles sont prévus pendant tout le week-end de la Pentecôte et même jusqu'à mardi matin. La préfecture a aussi déployé 4 secouristes de la protection civile avec 9 sapeurs-pompiers, une ambulance et un camion-citerne en cas de feu de forêt.
15: Et puis une belle audience pour la cérémonie du palmarès du Festival de Cannes. Hier soir, 2,8 millions de téléspectateurs sur France 2. Il s'agit de la plus forte audience depuis 3 ans.
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15: À bientôt 13h07 sur ICI, c'est justement l'heure de parler cinéma avec sa tournée Ségolène Aluni et son invitée Agnès Jaoui.
25: Bonjour à tous et bienvenue dans Sa Tourne, l'émission cinéma sur votre radio ici. Et aujourd'hui, j'ai le plaisir de recevoir une immense figure du cinéma français. Elle nous revient fraîchement du Festival de Cannes, où elle a présenté son dernier film en tant qu'actrice et réalisatrice. Bonjour Agnès Jaoui.
26: Bonjour.
25: Et merci d'être avec nous et surtout bravo pour ce film merveilleux, L'Objet du délit, qui sort mercredi au cinéma. Je le dis clairement, moi je suis assez sincère sur mes ressentis, c'est l'un des meilleurs films que j'ai vu cette année. Donc vraiment félicitations, j'encourage tout le monde à aller le voir mercredi prochain. Donc un petit mot de l'histoire, elle nous embarque dans les coulisses d'un opéra de Mozart, Les Noces de Figaro. Alors déjà les répétitions sont sport entre les désirs d'une metteuse en scène qui ne connaît rien à l'opéra, des chanteurs aux égos surdimensionnés, des techniciens à cran, mais ça tourne vraiment au drame lorsqu'éclate une accusation d'agression sexuelle.
27: C'est la situation aussi agressée.
28: Ça m'étonne pas de lui.
29: Ah bah voilà.
30: Mirabel veut inscrire dans la mise en scène une image forte du patriarcat.
31: Donc il en faut deux en plus.
32: Et deux, quoi ?
33: Deux bites ! Elle veut plus de bites !
34: Si vous voulez bien vous adosser à la colonne de gauche, par exemple.
35: Vous voulez que je casse la colonne ?
36: Non mais on peut pas continuer comme ça, faut qu'il soit remplacé, c'est tout !
37: Et on est quelques jours de la première.
38: Moi j'ai les yeux fixés sur mon conducteur. Donc, j'ai rien vu.
39: De toute façon, il s'agit pas de toi, Igor.
40: Je vais te ramener, d'accord ?
41: C'est à cause de MeToo que les mecs, ils osent plus conclure.
40: À cause de qui ?
25: Extrait du film L'Objet du délit de et avec Agnès Jaoui, qui est notre invitée aujourd'hui. Vous avez choisi de tourner ce film donc l'été dernier, au cœur du Luberon. En vous replongeant dans les souvenirs de ce tournage, et peut-être en fermant les yeux, Agnès Jaoui, quelle est la première image du décor ou du paysage qui vous revient en tête ?
0: Les carrières de Lacoste. C'est mon frère, Laurent Jaoui, qui me les a fait découvrir, parce qu'il habite la région, et c'est vrai que c'est somptueux, c'est grandiose, c'est minéral. Avec le scope, ça va parfaitement, et avec un opéra du 18e aussi, parce que justement, ça lui enlève peut-être le côté sucré, ou de d'antan, en tout cas, c'est... Voilà,
25: dans un théâtre poussiéreux.
0: Oui, exactement.
25: Ça dépoussière.
0: Exactement.
25: Pourquoi ce choix de tourner au cœur d'une carrière naturelle?
0: Le premier opéra que j'ai mis en scène, c'est Tosca, et c'était dans le cadre d'une production qui s'appelait Opéra en plein air. C'est du spectacle vivant, mais alors quand on est en extérieur, c'est encore plus vivant, forcément, puisqu'il y a les éléments, parce que tout s'en mêle. Bon, bref, je tenais à ce que ce se passe en extérieur, et je suis allée là, et je me suis dit, mais oui, il faut que ce soit justement... dans ses carrières, parce que pour tout ce que j'ai dit avant,
25: c'est où la lumière est incroyable aussi, suivant l'heure de la
0: lumière
25: journée.
0: Est incroyable, les pierres, elles prennent des nuances différentes les unes, selon l'ordre du jour, et puis je sais pas, tout est... C'est très beau, ça va toutes ces lignes verticales par rapport au scope, par rapport
25: au scope.
0: Le format du tournage ça rythme le paysage, ça rythme l'image, enfin c'est assez exceptionnel comme endroit et méconnu complètement, donc
25: oui, c'est vrai.
0: C'est l'autre intérêt, évidemment.
25: Ça donnera peut-être envie aux gens de venir découvrir. Et il paraît, Agnès Jaoui, que tourner sous votre direction est un pur bonheur. D'ailleurs, je cite Daniel Auteuil qui dit que ça a été divin. Il paraît que vous prenez autant soin des acteurs que des équipes techniques, alors c'est ce qu'on va demander à notre métier de l'ombre du jour, qui est à vos côtés. Bonjour, Arnaud Foller.
1: Bonjour.
25: Vous êtes régisseur général pour le cinéma. C'est comment, déjà, de tourner avec Agnès Jaoui?
1: Comme vous dites.
25: C'est divin.
1: C'est divin. Je vais reprendre vos mots, elle prend soin de ses comédiens et de son équipe technique. Voilà, ça a été un vrai plaisir, elle a fédéré un effet de troupe, comme on peut avoir au théâtre, même si j'ai jamais pratiqué le théâtre. Et ça a été un bonheur tous les jours, les nuits aussi, parce qu'on a fait des nuits.
25: Ah bah oui, c'est vrai qu'il y a des scènes
1: dans ses carrières, et du coup, forcément, on a envie de se surpasser pour qu'elle puisse réaliser vraiment le film qu'elle souhaite.
25: Agnès, c'est qui pour vous Arnaud Foller?
0: C'est hyper important, la régie. Alors, c'est tous les postes sont importants au cinéma. C'est ça qui est bouleversant. Moi, je dis ça parce que vraiment, il y a des moments où je suis très émue, de voir un Massino, pousser l'Adoli. Enfin, c'est très beau, de voir un travail d'équipe. Et des gens qui sont justement dans l'ombre, ou en tout cas de l'autre côté, qu'on voit pas dans la lumière, mais qui sont tout aussi impliqués, parce que je pense que sans passion, on ne fait pas ce métier. Parce que les gens de la régie, c'est les premiers sur le terrain. Enfin, après, toi, mais c'est les premiers et les derniers. C'est être au courant de tout, c'est être au service de tout et de tout le monde. Enfin, c'est vraiment répondre à des tas de demandes. C'est vraiment un métier d'abnégation et on peut faire avec beaucoup d'argent ou pas beaucoup d'argent, comme n'importe qui dans la vie qui va vous recevoir à dîner avec plus ou moins de... Non mais c'est vrai, qui va penser à vous, enfin à ce qui se mettra à la place de l'autre ou pas. Donc c'est un des nerfs de la guerre.
25: Donc c'est une forme de couteau suisse, le régisseur général. Qu'est-ce que vous régissez, Arnaud Foller?
1: On est au service du film, au service du réalisateur ou de la réalisatrice. C'est de la logistique. Donc que ça soit la grosse logistique, comme là sur le film d'Agnès, pour avoir les autorisations pour tourner aux carrières et mettre tout en place pour que tout le monde, que ça soit l'équipe technique ou artistique, puisse être à l'aise et travailler correctement.
25: Ah oui, parce que le paysage des carrières devait être assez défiguré, il y a plein de camions et tout pour l'arrivée d'un tournage.
1: Bah, c'est ça, c'est de faire en sorte que les camions soient là sans qu'on puisse les voir pour qu'Agnès puisse tourner partout où elle veut. C'est mettre en place tout ce qu'on appelle le HMC, donc habillage, maquillage, coiffure, pour que tous les comédiens et que tout le staff soient confortables et puissent être préparés correctement. Toute la logistique pour l'équipe décoration, parce qu'il y a eu un gros travail de déco sur ce film et sur ce décor-là, ils sont arrivés 2 mois avant le début de tournage.
25: Ah oui, d'accord, vous avez investi les carrières.
1: On a investi les carrières 2 mois avant pour qu'ils fassent toute la construction des décors. C'est être couteau suisse, être au service de l'équipe, être au service des comédiens. Mon métier, je trouve qu'il est bien fait quand personne ne me dit rien.
25: D'accord.
1: Quand la journée se déroule et que personne m'a rien dit, c'est que j'ai bien fait mon boulot.
25: Régisseur général, c'est le chef de la régie, en gros.
1: Oui.
25: Comment on devient régisseur général pour le cinéma? Il y a une formation, une école?
1: Il n'y a pas d'école de régie, il y a des écoles de production, il y a des formations pour faire de la production. Moi, je suis rentré via un oncle qui était dans le métier et j'ai appris sur le tas.
25: C'est beaucoup comme ça, non? Oui. Dans les métiers techniques,
1: oui,
25: au cinéma.
1: Oui, il y a le son et la caméra, c'est vraiment très spécifique. Donc il y a des formations et des écoles, mais tout le reste de nos métiers, on sert encore de l'oral et de la transmission sur le terrain.
25: Pour en revenir, Agnès Jaoui, au fait que vous prenez soin des équipes, j'ai appris aussi que chaque matin, vous organisiez des séances de relaxation, des exercices de respiration avec vos équipes. C'est vrai, ça?
0: Oui, c'est vrai. Comme ça, tout le monde est concerné. Tout le monde est ensemble et traité exactement à égalité, même si, encore une fois, un tournage, c'est très hiérarchisé. Mais c'est un moment où, là, tout le monde est ensemble, tout le monde est considéré et concerné, y compris les figurants quand il y en a. Je me dis que c'est bien qu'on respire ensemble, que justement dans un tournage où le temps est compté, où c'est toujours très speed, alors on a vite fait de s'énerver pour rien, et là pareil, c'est pas très efficace et c'est très contre-productif. Donc juste le temps de d'écouter des fois les oiseaux, des fois, et de se dire qu'on peut quand même prendre le temps, on a toujours prendre le temps de prendre le temps de pas s'énerver ou de réfléchir, et c'est pas si grave, on fait un métier génial. Ça change la donne, moi, je trouve.
25: Vous avez participé à ces exercices
1: bien
25: de respiration,
1: sûr,
25: Arnaud?
1: Oui,
25: la première fois que vous faisiez ça sur un tournage?
1: J'ai participé, comme toute l'équipe, tous les comédiens, tout le monde à ces séances, et ça fédère. Ça fédère, et effectivement, le fait d'être ensemble, d'écouter, de réécouter, même si on l'a lu la feuille de service, le déroulement de la journée, ça pose quelque chose, et ça permet à tout le monde de partir sur une journée, je pense, tout le monde du même pied.
25: Agnès Jaoui, vous interprétez donc une grande cantatrice dans ce film, à l'image de Aya Edara ou Tiphaine Davio. Même si vous savez chanter, vous avez été doublée. Comment ça se passe pour faire croire qu'on est chanteuse d'opéra? C'est pas un
0: J'ai été
25: playback.
0: Doublée à moitié.
25: Oui,
0: il y a aussi de ma voix quand même.
25: Oui, oui, c'est vrai.
0: C'est vrai que c'est Julia Baumier, notamment les aigus, tout ça, qui a aussi enregistré ma voix, si je puis dire. Enfin, voilà, c'est nos deux voix mélangées, grâce à Katia Boutin, un autre... métier de l'ombre, puisqu'elle travaille au montage son.
25: J'imagine que c'est pas juste du playback basique, en fait, quand on veut se faire passer pour une chanteuse d'opéra.
0: Oui et non, enfin oui, mais c'est aussi effectivement beaucoup dans le corps, parce que vous sentez pas si vous, enfin, en se tenant pas droit, parce que la respiration aussi, elle est capitale. Elle est pas prise de la même façon. Là, d'ailleurs, souvent, moi la première, d'ailleurs, on fait des respirations beaucoup plus courtes. Enfin, on a des phrases musicales qu'on n'arrive pas du tout à tenir comme une chanteuse professionnelle. Et des fois, elles ont dû revenir, les chanteuses, pour respirer un peu plus que ce qu'elles font, elles, naturellement.
25: On va changer de registre musical, puisqu'on passe de Mozart à Indochine avec L'Aventurier, juste avant de se retrouver. Oui, on fait une pause musicale, Agnès Jaoui. On se retrouve dans un instant. Bienvenue, Indochine. Et on se retrouve pour continuer de parler des coulisses de tournage de L'Objet du délit avec la séquence Souvenirs sensoriels de tournage. À tout de suite.

0: C'est culte et c'est sur votre radio ici, l'aventurier avec Indochine évidemment.
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0: Ça tourne avec l'actrice et réalisatrice Agnès Jaoui qui nous conte les coulisses de tournage de son excellent nouveau film L'objet du délit en compagnie de son régisseur général Arnaud Foller. Et c'est l'heure de passer à vos souvenirs sensoriels de tournage. Agnès Jaoui, quelle odeur retenez-vous de ce tournage dans les carrières de Lacoste?
2: Ah, là. Un truc qui sent le cumin, les immortels, ça s'appelle.
0: C'est une fleur.
2: Ouais, c'est une fleur qui s'appelle immortelle aussi et qui a un parfum mais insensé.
0: Et qui vous rappelle donc ce tournage.
2: Ouais.
0: Arnaud Foller, quelle est le son qui vous a marqué pendant le tournage de L'objet du délit?
3: La bande son du film, c'est surtout le d'avoir eu le privilège d'être présent avec l'ingénieur du son, Yvan Dumas, quand il a enregistré cette prise de son. On s'est retrouvé un soir tout seul dans les carrières, plus personne, tout le monde était parti, et on était tous les trois avec son perchman à juste être posé dans les carrières et à entendre
0: Les Noces de Figaro.
3: Les Noces de Figaro, c'était splendide.
0: Quel accessoire ou objet retenez-vous de ce tournage?
2: Oui,
0: je me doute de ce que vous avez.
2: Oui, les phallus.
0: Non, mais alors on peut en dire un mot de ces colonnes qu'on voit sur l'affiche, dans la bande-annonce, on ne spoil pas trop. Ça a été un choix dès le départ d'avoir
2: Je me souviens. Après, j'avais vu une mise en scène des noces où il y avait comme ça. Et là, ils étaient dans des phallus, mais en mousse. Il y avait des gens dedans et ils se baladaient un peu partout. Il y avait même un vagin à un moment sur scène. Enfin bon, alors je l'ai pas fait. Mais c'est vrai que tout d'un coup, ça m'est venu et je me suis dit, alors là, c'est pas le même genre de phallus. Oui, il y avait toute cette métaphore sur la virilité. Enfin, sur le masculin, quoi. Qu'est-ce que c'est

0: stocké.
1: Et voilà, la production en a pris un ou deux dans sa pour chez eux, enfin chez eux, dans la
2: c'est curieux,
1: boîte de prod.
2: Comme objet de déco. Ah oui.
1: Et puis il en reste hein, si vous voulez. Pour
2: sinon,
1: votre jardin.
2: Les phallus sont au placard, donc.
1: Ouais.
2: Agnès Jaoui, avec quoi avez-vous envie que les spectateurs repartent après avoir vu votre film ?
1: Avec l'envie de parler avec les autres, de débattre, et puis Mozart dans la tête, bien sûr.
2: Bien sûr. L'objet du délice, c'est mercredi prochain au cinéma avec Daniel Auteuil, Tiffaine Davio, Aya Idara, Jacques Weber, Claire Schuss, Patrick Mill, Lucie Gallo. Quel beau casting ! Vous vous êtes fait plaisir. Ça devait être incroyable, non, le tournage avec toutes ces troupes
1: de théâtre. Ce qui est incroyable, c'est qu'ils étaient tous aussi gentils que excellents acteurs et actrices. Donc ça a été un grand bonheur.
2: Et donc, vous êtes aussi dans ce film et à la tête de sa réalisation. Merci infiniment, Agnès Jaoui, d'avoir été avec nous. Bravo pour ce film choral qui traite, je le rappelle, d'un sujet brûlant d'actualité avec autant de finesse que d'humour et que vous dédiez à Jean-Pierre Bacri. Merci à Anne Folair d'avoir été avec nous et nous avoir présenté votre métier de régisseur général.
0: Merci à vous.
2: Vous repartez en tournage ?
0: Je suis en prépa actuellement, oui.
2: Oui, vous bossez tout le temps. Les métiers techniques sont tout le temps en tournage. On le sait parce que c'est compliqué de les avoir en plateau ici.
0: On essaye.
2: Ça tourne, c'était terminé pour aujourd'hui et ça revient la semaine prochaine avec Aya Idara qui sera notre invitée pour le film Mata qui elle aussi revient du festival de Cannes évidemment. Très belle journée à l'écoute de votre radio ici.
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6: 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Aujourd'hui, cette émission est assurée par Renaissance.
7: Il y a quelques jours, Gabriel Attal rassemblait à Lyon près de 500 personnes pour débattre du fond, pour proposer des idées pour le pays, retrouver son mot de conclusion.
8: C'est à ça que la politique devrait ressembler tout le temps. Parler du fond, parler des idées et surtout décloisonner la politique, être capable de se mettre autour d'une table et d'écouter des personnalités issues de la société civile, des entrepreneurs, des chefs d'entreprise, des syndicalistes, des représentants du patronat, des intellectuels. Et ça, je pense que c'est majeur à un moment où le sentiment qui est donné quand même aux Français, c'est que la politique est une forme de vase clos qui parle d'elle-même sans parler des problématiques des Français, qui parlent une langue que les Français parfois ne comprennent même plus, ce qui crée évidemment beaucoup de désespérance, beaucoup de doutes de leurs représentants, à douter de leurs institutions, à douter de la démocratie et même à douter d'eux-mêmes. Donc il faut recréer de la confiance. Et moi, ma conviction, c'est qu'on peut le faire pas avec des slogans, pas avec des propos à l'emporte-pièce, pas avec des injonctions entre formations politiques, mais en revenant sur le fond des idées. On a beau ne pas être d'accord sur tout, venir d'horizons très différents, on peut au moins se retrouver sur le constat et partager, je pense, des grandes orientations et des grandes lignes de force qu'on doit suivre ensemble, parce que c'est possible. Et c'est possible et c'est même nécessaire à un moment où la réinvention, la réinterrogation de notre modèle est plus nécessaire que jamais. Moi, je crois qu'on est aujourd'hui dans un moment où on doit profondément réinterroger notre modèle et nos institutions. On a des institutions qui, au sens large du terme, ont été bâties au lendemain de la Seconde Guerre mondiale dans un monde et dans une France qui n'avait rien à voir avec les défis qu'on a à relever aujourd'hui. La démographie n'avait rien à voir, la natalité explosait, la population active augmentait, on vivait beaucoup moins vieux qu'aujourd'hui, la mondialisation était un concept balbutiant, la technologie n'avait évidemment rien à voir, n'imaginez pas une seule seconde l'intelligence artificielle à l'époque, et on parlait pas de dérèglement climatique, on parlait de météo. Tout a changé, et face à tous ces défis, personne ne peut plus considérer qu'on en est à débattre de petits paramètres, de virgules qu'il faut bouger dans une loi, de fiscalité qu'il faut bouger à la marge. On doit réinterroger profondément notre modèle, c'est pour moi ça la vraie réponse au doute français et la vraie capacité à se projeter de l'avant et à se projeter vers l'avenir. On doit aussi inventer une autre manière de faire. Il y a urgence, selon moi, à partager le pouvoir et partager les responsabilités en France. L'État n'a pas vocation à s'occuper de tout. Ça ne veut pas dire qu'avant de prendre la moindre décision, l'État doit avoir

L'accord, la signature de tous les syndicats, ça ne veut pas dire qu'avant de décider, une collectivité locale doit nécessairement avoir l'accord de l'État. Au contraire, ça veut dire que chacun doit être clair dans ses responsabilités et avoir l'ensemble des leviers dans les responsabilités qui sont les siennes. On a chacun notre part à prendre pour le pays. Et c'est ça pour moi le chemin de la confiance. Et puis enfin, en 2027, il faudra que l'école soit au sommet de toutes nos priorités pour le pays. Parce que l'école, c'est l'assurance vie de la République, c'est l'assurance vie de la démocratie. L'école, c'est le chemin de la liberté et l'école, c'est le chemin de la prospérité. Quand on parle de l'école, c'est évidemment l'éducation, mais c'est la formation tout au long de la vie aussi. Finalement, cet objectif-là, on doit le porter pour toute la vie. Moi, je veux qu'en 2027, on puisse proposer aux Français de former sur 5 ans 20 millions d'actifs à l'intelligence artificielle. Pour être capable de se reconvertir, pour être capable de se réinventer, pour être capable de ne pas être remplacé par la machine, mais d'être toujours une plus-value par rapport à la machine. Je crois profondément qu'en remettant les idées au cœur du débat, en bâtissant du consensus, en évoluant vers une nouvelle manière de faire et une nouvelle méthode, en plaçant l'école au sommet de nos priorités et à la base de tout ce que nous voudrons présenter pour le pays, on vise l'objectif qui est l'objectif suprême pour nous et pour la politique, qui est de redonner confiance, de mettre fin aux doutes et de recréer de l'espoir. Et je crois que ce soir à Lyon, nous avons fait un pas dans cette direction. Alors merci à tous pour votre participation et au travail. Merci.

0: C'était Expression Directe avec Renaissance.
1: Si vous aimez les belles pierres taillées au bord de la Loire, on a un bon plan pour vous.
2: Notre point de départ, c'est le château d'Amboise qui surplombe la cité. C'est un château typique de la Renaissance, ses façades blanches, avec de larges fenêtres, qui donnent sur des grands jardins et sur la Loire. D'ailleurs, si vous passez par là, au milieu de ce jardin, il y a un buste en marbre blanc qui trône là. C'est celui d'un certain Léonard de Vinci. On avance de quelques pas, en suivant le regard de Léonard, et on arrive à la chapelle Saint-Hubert. C'est un petit édifice en pierre de tuffeau qui éclate par sa blancheur et la finesse de ses détails sculptés. Elle n'est pas très grande, cette chapelle, mais c'est une prouesse architecturale à la hauteur de la dernière demeure de Léonard de Vinci. Parce que c'est ici que se situe la stèle sous laquelle se trouve la dépouille de ce génie.
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3: Notre point de départ, c'est la plage d'Étretat. À chaque fois que je viens sur le Perret, c'est cette digue sur laquelle on peut se promener au pied des falaises et le long de la mer. Je me sens toute petite devant ce paysage grandiose. Face à moi, il y a cette mer à la couleur bleu-verte si particulière, cette petite plage de galets entre ces falaises blanches, brutes et verticales qui tombent à pic dans la Manche.
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0: Le groupe Supertramp, en plein cœur des années 70, on écoutait Dreamer. Que votre dimanche soit doux, ici, sur votre radio. Sophie Nolvaux pour vous accompagner avec vos chansons préférées qui sentent bon les fêtes de famille, les célébrations, les après-midi ensoleillés et ce petit luxe de prendre le temps aujourd'hui. À suivre, Florent Pagny avec Si tu veux m'essayer et cette nouveauté signée Louane. C'est la première chanson de son prochain album. Une balade au piano percutante. Voici Conduire.
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1: Roi des Huns, fléau de Rome, Attila meurt. Pas d'épée, pas de champ de bataille, mais d'un vulgaire saignement de nez. Je vais vous raconter. La formule est célèbre. Là où Attila a passé, l'herbe ne repousse plus.
2: Des uns comme moi, il n'y en a pas deux. Je suis le fléau de Dieu.
1: Pendant 20 ans, le roi des Huns a semé la terreur de la Gaule à l'Italie, incendiant villes et campagnes. En 453, il n'est plus seulement un conquérant, c'est une figure qui fait trembler tout l'Occident romain, pire qu'un séisme à Pompéi. Mais derrière le mythe du fléau de Dieu, un homme. Polygame, il cumule les épouses comme certains collectionnent les cartes Pokémon. Au printemps 453, il se marie une nouvelle fois avec la toute jeune Ildiko. Les noces sont célébrées dans la Liesse et la nuit de fête est fastueuse, musique, festin, vin à flot et sans doute le lac du Connemara à fond pour clôturer la soirée. Oui, parce qu'à toute époque, il y a toujours quelqu'un pour mettre du sardou, classique. Mais au matin, Ildiko pousse un cri de terreur. En constatant qu'Attila est gisant devant elle, le bas du visage couvert de sang. Le chef des Huns est mort durant sa nuit de noces. Mais que s'est-il passé? Les rumeurs d'empoisonnement ou d'assassinat vont bon train. Mais une autre hypothèse persiste. Un saignement du nez très abondant durant la nuit peut être causé par une hémorragie cérébrale due à un abus d'alcool au cours de cette nuit de fête. Attila aura résisté aux flèches, aux légions et aux forteresses, mais pas à sa dernière cuite. De là à dire qu'il avait un ver dans le nez. Comme dit le célèbre dicton que je viens tout juste d'inventer, « Nez qui saigne, fin de règne ». Alors, méfiez-vous des fêtes trop joyeuses. 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

0: 20 titres pop et électro diablement efficaces par la hit girl australienne Sia. On écoutait Gimme Love sur votre radio ici. Ne bougez pas, l'après-midi se poursuit avec Gloria Gaynor dans un instant avec I Will Survive, mais aussi avec Gérard Blanc et une autre histoire.
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2: Des records de chaleur précoce. Il a fait 31,1 degrés à Rennes hier et une première en France avec cette vigilance jaune à la canicule dans le Finistère. L'épisode du dôme de chaleur se poursuit au moins jusque demain. On fait un point juste après ce flash. C'est inquiétant selon le nouveau baromètre Opinionway pour la Fédération des entreprises de beauté. Un tiers des Français déclarent ne pas mettre de crème solaire malgré les risques pour la peau et c'est même la moitié chez les jeunes. La France condamne fermement les bombardements russes de la nuit dernière en Ukraine et l'utilisation notamment d'un missile balistique hors Tchernik. Ceux-ci peuvent être utilisés avec une ogive nucléaire. Pour Emmanuel Macron, il s'agit d'une fuite en avant et l'impasse de la guerre d'agression de la Russie. Il le dit sur le réseau social X. Au Moyen-Orient, par contre, les Américains se veulent optimistes. Le secrétaire d'État américain Marco Rubio promet que la signature finale d'un accord avec l'Iran pourrait avoir lieu dans les prochaines heures. C'est la feria à Nîmes ce week-end avec son million de visiteurs. 28 personnes ont été interpellées depuis le début des festivités jeudi. 28 personnes se sont vues retirer provisoirement leur permis suite à un contrôle d'alcoolémie. Il y a 500 gendarmes déployés jusque lundi selon ICI Gare-Lozère pour assurer la sécurité des participants. Et puis, record d'audience pour Roland Garros. La semaine de qualification de lundi dernier jusque hier au tournoi de tennis a attiré 138 000 spectateurs. Une première porte d'Auteuil. Le tournoi officialisement, qui débute officiellement aujourd'hui avec 30 Français en lice mais sans Arthur Fils. Il a déclaré forfait en raison d'une blessure.
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2: Votre météo donc, un temps calme, sec et chaud. Le soleil s'impose sur la majeure partie du pays. Des nuages bourgeonnent sur le relief pyrénéen et alpin. Ils deviennent menaçants et peuvent donner parfois des averses, voire même un peu d'orage sur les crêtes des Pyrénées et les Alpes du Sud. Les températures sont donc très élevées pour la saison. On dépasse bien souvent les 30 degrés, avec un maximum de 34 à Bordeaux et à La Rochelle. Il fait plus frais à Cherbourg, 25 degrés, et également sur le pourtour méditerranéen, de 25 à 27 degrés au maximum.
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0: Money for Nothing pour poursuivre ce dimanche après-midi ici sur votre radio. C'est Sophie Nolvaux pour vous accompagner comme chaque week-end avec notamment des conseils utiles et pratiques à côté de chez vous. Et vous le savez, on reste connecté en musique avec dans une poignée de secondes vos trois chansons françaises à la suite. Louis Bertignac et les visiteurs, le dernier Benabar, ainsi que Véronique Sanson.
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0: si vous aimez les métropoles françaises avec l'accent qui chante, découvrez Marseille.
1: Notre point de départ, c'est un passage obligé pour tous les visiteurs de Marseille. C'est Notre-Dame de la Garde, qu'on surnomme ici la Bonne Mère. Ce qui m'étonne à chaque fois quand j'entre à l'intérieur de la basilique, ce sont ces mosaïques colorées sur les voûtes, le dôme et tout le transept. C'est le style néo-byzantin très en vogue fin 19e. Et puis il y a tous ces ex-voto marins, ces bateaux suspendus au plafond. Je trouve ça vraiment émouvant. Parce que cette basilique, elle est là pour veiller sur les marins. Et finalement sur nous tous, sur tous les Marseillais. C'est le point culminant du centre-ville. On a une vue d'ensemble sur tout Marseille. D'ici, on peut voir les îles du Frioul, le château d'If, le Vieux-Port. Moi, ce qui me saute aux yeux, c'est d'abord le blanc et l'orange. Le blanc des façades d'immeubles et l'orange des tuiles.
0: Mais si vous êtes plutôt pour le nord, rendez-vous dans les Flandres.
2: Une vue à 360 degrés, un panorama unique qui change au fil des heures et des saisons. Autour de nous, c'est une carte postale flamande. Le bocage essayé et ses petits chemins sinueux, les grandes plaines verdoyantes qui s'étendent à perte de vue, les villages typiques et les grandes fermes carrées. Et avec une bonne paire de jumelles, on peut voir jusqu'à la mer du Nord. Alors moi, j'aime cet endroit déjà pour la beauté sauvage des paysages. Ici, vraiment, il y a la nature qui vous enveloppe. Et on est dans une ambiance, c'est presque mystique.
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0: La non moins célèbre Lily Collins, la star d'Emily in Paris. On écoutait Another Day in Paradise sur votre radio ici. Dimanche 24 mai, je vous souhaite un très joyeux anniversaire. Et ça fait certainement la fête aussi hein, chez Philippe Lafontaine ou encore chez Pierre Demar aujourd'hui.
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0: Et puis il y a Eric Cantona qui fête ses 60 ans. Allez, dans quelques minutes, les infos de 15h. D'ici là, on retrouve la musique avec Nathalie Imbruglia, M. Pokora et le duo Véronique Jeannot et Laurent Voulzy. Je vous souhaite un bel après-midi. 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
2: Les fortes chaleurs et leurs conséquences. Un jogger est mort aujourd'hui à Paris. Il participait à une course dans le 20e arrondissement de la capitale. 8 autres sont en urgence absolue. Ils participaient, eux, à une course dans le Val-de-Marne. L'épisode de chaleur devrait atteindre son paroxysme en début de semaine jusqu'à mercredi, dit Météo France. Le chauffard qui a percuté et grièvement blessé vendredi soir 3 personnes a été mis en examen et placé en détention provisoire. Il participait à un rassemblement illégal de tuning à Reims. Il était alcoolisé et roulait sans permis au moment des faits. Le trentenaire avait déjà été condamné à une quinzaine de reprises. La députée écologiste Sandrine Rousseau appelle à l'annulation des concerts de Patrick Bruel. Selon elle, il y aura forcément des féministes qui manifesteront. Le chanteur est au cœur de révélations de viols et de violences à caractère sexuel dévoilées dans la presse. Courtisé par tous les grands clubs, l'entraîneur du RC Lens, Pierre Sage, reste au club. Le récent vainqueur de la Coupe de France le confirme ce midi dans Téléfoot sur TF1. L'Ukrainienne Marta Kostyuk, très émue après sa victoire au premier tour de Roland-Garros. La nuit dernière, un missile s'est abattu à 100 mètres du domicile de ses parents à Kiev. « Toutes mes pensées et mon cœur étaient tournés vers le peuple ukrainien aujourd'hui », dit-elle à la fin du match. Et puis ce sera peut-être le dernier match de sa carrière. On attend beaucoup de monde sur le court Philippe Châtrier ce soir. À partir de 20h15, pour le dernier Roland-Garros de Gaël Monfils, il sera opposé à un autre Français, Hugo Gaston.
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4: Cet après-midi, toujours avec ce très beau soleil et cette chaleur, il fait entre 30 et 33 degrés actuellement, comme 30 degrés à Saulieu ou 33 degrés à Montbard cette nuit, cette soirée, avec un temps calme et propice à l'observation des étoiles. Et puis demain, lundi, ce lundi de Pentecôte, avec un soleil qui va briller sans discontinuer, hein, du matin jusqu'au soir. Des températures même maximales demain, entre 31 et 34 degrés, 30 dans le Morvan et 35 degrés en plaine de Saône.
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0: Ici Bourgogne, les Bee Gees en 1979 et ce titre qui allait être leur dernier gros tube avant un passage à vide au début des années 80. La New Wave, elle, effectivement, tuait le disco et ringardisait les chevelures permanentées. Qu'importe, hein, ils composeront pour les autres en coulisses, Diana Ross, Dionne Warwick, entre autres, avant de revenir en 1987 pour quelques tubes encore. Bienvenue, on marque une petite pause et on se retrouve juste après avec Mylène Farmer, Amir et Sardou.
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0: Ici Bourgogne-Sardou dans les années 80, musulmane. Et si on cherchait des idées de sortie de notre agenda ici Express, venez donc faire votre marché.
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0: Mercredi 27 mai de 15h à 17h, je vous propose de jouer les artistes du Moyen-Âge et de faire briller vos manuscrits. Le magnifique château de Malin ouvre ses portes aux esprits créatifs pour un atelier historique captivant dédié à l'art délicat de l'enluminure. Sous l'œil expert de Jody Fleck, responsable de l'atelier Azurite, les petits comme les grands vont pouvoir s'initier au secret des moines copistes. Oubliez les tubes de peinture modernes, ici vous allez fabriquer votre propre couleur à l'ancienne en mélangeant des pigments naturels et de la détrempe, ce fameux liant médiéval traditionnel à base d'œufs. Une fois vos teintes prêtes, vous réaliserez un superbe motif d'inspiration romane, digne des plus beaux manuscrits d'autrefois. C'est une immersion manuelle fascinante qui demande un peu de patience, mais promet un résultat magnifique à emporter chez soi. Pour participer, c'est simple, aucune inscription préalable n'est nécessaire. Il vous suffit de vous présenter au château. L'atelier est directement inclus dans le billet d'entrée du site. Côté tarif, comptez 5 euros par adulte, 2 euros pour les jeunes de 6 à 18 ans. Le rendez-vous est pris donc mercredi après-midi à la rue du Four à Malin. Venez combiner la visite d'un site patrimonial remarquable avec une expérience artistique hors du temps.
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0: Ici Bourgogne, c'était Billy Preston avec Nothing from Nothing. Billy Preston qui était d'ailleurs le pianiste des Beatles. On le voyait lors de leur ultime concert sur le toit de leur immeuble à Londres, dans le quartier de Mayfair. Billy Preston qui sera d'ailleurs un des quelques artistes signés Apple, la maison de disques des quatre de Liverpool.
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1: Et ici, il est précisément 16h. 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
2: Chaleur. Paris pourrait connaître une série de 8 jours consécutifs de forte chaleur. Alerte Météo France du jamais vu en mai. Le Finistère est quant à lui en vigilance jaune canicule. L'alerte est prolongée demain et il a fait 33 degrés à Brest aujourd'hui, soit 16 degrés de plus que les normales de saison. Dans ce contexte, la mort d'un homme qui participait à une compétition de course à pied interroge. L'homme d'une cinquantaine d'années participait à une course dans le 20e arrondissement de Paris. Il a fait un malaise cardiaque. 8 autres runners sont en urgence absolue. Ils participent à une autre course dans le Val-de-Marne en Ile-de-France. Puis dans les Alpes-Maritimes, 3 coureurs de la Ronde des Plages ont été hospitalisés en état grave. Soyez très vigilants, consultez notre article sur les symptômes d'un coup de chaud sur notre site ici.fr. La guerre en Ukraine qui s'invite à Roland-Garros. Marta Kostyuk, 15e joueuse mondiale, a disputé selon ses termes l'un des matchs les plus difficiles de sa vie au premier tour des internationaux de France. Hier, la maison de ses parents près de Kiev a été visée par un missile qui s'est abattu juste à côté. La Russie qui a mené de vastes bombardement dénoncé par Emmanuel Macron, une fuite en avant et l'impasse de la guerre d'agression de la Russie, dit-il sur le réseau social X. Et puis du côté des Français, victime de maux gastriques, Arthur Géa a été sorti d'entrée, tout comme Kyrgan Jacquet. Chez les femmes, défaite également de Clara Burel. 11 tricolores sont programmés aujourd'hui, notamment ce duel franco-français entre Gaël Monfils qui joue son dernier Roland-Garros et Hugo Gaston.
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4: Cet après-midi, toujours avec ce très beau soleil et cette chaleur, il fait entre 30 et 33 degrés actuellement, comme 30 degrés à Saulieu ou 33 degrés à Montbard cette nuit, cette soirée, avec un temps calme et propice à l'observation des étoiles. Et puis demain, lundi, ce lundi de Pentecôte, avec un soleil qui va briller sans discontinuer, du matin jusqu'au soir. Des températures même maximales demain, entre 31 et 34 degrés, 30 dans le Morvan et 35 degrés en plaine de Saône.
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0: Stevie Wonder, c'était Part-Time Lover. C'est ici Bourgogne et c'est dimanche. La météo est enfin de l'autre côté. Et si vous voulez préparer votre bronzage, c'est le moment. Pour vous accompagner sur la chaise longue, Gaëtan Roussel s'est porté candidat. Alors je vous souhaite de profiter pleinement de sa compagnie. C'est son nouveau single et ça s'appelle Tout s'en va. Bon après-midi, on est ensemble jusqu'à 17h30 et il va y avoir du sport ce soir, du handball en particulier.
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1: Stéphane Conchon et son humeur de week-end, bonjour.
2: Bonjour Christophe, bonjour tout le monde.
1: On sent comment aujourd'hui?
2: Croquant.
3: Allez, à table.
2: Enfin, croquant, pas au point de manger une grenouille vivante non plus. Parce que oui, cette semaine, en Australie, une femme a découvert une grenouille bien vivante dans son sachet de salade acheté au supermarché. Vous imaginez la scène, hein? Vous ouvrez votre laitue, tranquillement, pour accompagner les grillades. Et là... Ça vous regarde.
4: Ce ne sont pas des vraies grenouilles, j'espère.
2: Ah si, c'en était. Alors déjà, ça remet un peu d'humilité dans le débat sur les produits ultra frais, parce qu'à ce niveau-là, on n'est plus sur cueilli du matin, on est carrément sur habitat naturel fourni avec.
1: Et elle allait comment, la grenouille?
2: Eh bien, visiblement, elle était en forme. Ça veut dire qu'elle a traversé les champs, l'usine, le conditionnement, le transport, les rayons du magasin, sans jamais payer le ticket de caisse. Alors, évidemment, depuis que je suis tombé sur cette info, je regarde mes sachets de salade un peu différemment. Hier encore, j'ai ouvert une roquette. Je me suis surpris à taper dedans avant. On sait jamais. Tu crois croquer une feuille de chêne et finalement, t'as une bestiole qui te souhaite bon appétit. Quelque part, Christophe, ça m'a fait réfléchir aussi à notre gastronomie bourguignonne. Parce que chez nous, au moins, quand il y a une grenouille dans l'assiette, eh ben c'est prévu dans la recette. Hein. Chez nous, les spécialités sont claires. L'escargot de Bourgogne, on l'assume. Ouais. Le jambon persillé.
5: Du persil et des oignons, jamais des estragons. Autrement, c'est pas bon.
2: Bah c'est pareil, on assume. L'œuf en meurette, c'est pas un poussin.
1: Hein. Ah non.
2: Mais la laitue surprise avec batracien vivant intégré, là, on sent que le chef a un peu perdu le fil de la recette. Et puis surtout, ce week-end, avec le retour du soleil, on va tous relancer les barbecues. Honnêtement, c'est quand même plus agréable d'entendre une merguez grésiller sur les braises plutôt qu'une petite voix dans la salade qui fait coin-coin ou plutôt un truc comme ça, quoi. Alors, profitez bien du week-end, sortez les chipolatas, les brochettes, les tables de jardin et pensez quand même à vérifier vos sachets de verdure avant de servir l'entrée, parce qu'en Bourgogne, on aime les cuisses de grenouilles, oui, mais on préfère quand elles repartent pas toutes seules dans l'assiette.
6: Là, petit, c'est inutile d'acheter les grenouilles.
2: Et je vous offre, avant de filer, cette remarque partagée cette semaine sur les réseaux. L'avantage d'avoir raté sa carrière, c'est que tu remplis ta déclaration d'impôt en moins d'une minute.
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0: Et Simon Gogne avec Paolo Conte Partiro. Ah non, je m'en mêle les pinceaux. C'était Vaya Conmé. Bon dimanche avec nous. Enfin, le printemps nous honore de sa présence. Quelques idées de sortie vers 16h30 avec Ici Express. Mais avant, nous écouterons le nouveau Vanessa Paradis qui était récemment au Zénith de Dijon pour sa tournée qui fait sale comble un peu partout.
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3: 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C'était quand même mieux avant. 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

0: Ici Bourgogne, c'était Billy Paul avec Your Song. Quelques idées de sortie, ça vous dit les amis? Voici Ici Express de ce dimanche.
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0: Mercredi 27 mai de 14h à 17h, je vous propose de chausser vos baskets pour regarder nos trottoirs et nos parcs d'un tout autre œil. La bibliothèque Mansart de Dijon vous invite à une balade urbaine, pas comme les autres, à la découverte de la biodiversité cachée au coin de la rue. Quelle est donc cette mystérieuse petite fleur bleue aux feuilles toutes rondes qui pousse entre deux pavés ou au pied d'un arbre? Pour mettre enfin un nom sur la flore sauvage qui partage notre quotidien citadin, vous serez guidé le temps d'un parcours accessible de 2 km. Et pour cette exploration, vous serez entre d'excellentes mains. La balade sera co-animée par les experts du jardin de l'Arquebuse, les passionnés du club des jardiniers de l'archipel et les bénévoles de l'association Campus Comestible. L'aventure ne s'arrête pas à la simple promenade, hein. Les différentes essences de plantes que vous cueillerez en chemin seront ensuite précieusement séchées. L'objectif, contribuer ensemble à la confection d'un grand herbier collectif du quartier Mansart. Cette animation est ouverte à tous, petits et grands, à partir de 6 ans. C'est l'activité idéale pour partager un moment ludique en famille et aiguiser la curiosité des enfants. Le point de rendez-vous est fixé donc mercredi à 14h, pile devant la bibliothèque Mansart, au 2 boulevard Mansart, à Dijon.
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0: Julien Lieb, c'était autrement. Ici Bourgogne, c'est l'heure de rigoler un coup. Il paraît que c'est aussi bon qu'un steak. Mais là, même les véganes peuvent en profiter. L'humour en tube, c'est Fred Ballard.
1: T'as vu chez Ikea, on te donne des mètres en plastique pour mesurer ce que tu vas acheter. Au début, tu mesures que ce que tu vas acheter. Et petit à petit, il devient une maladie bizarre, tu veux tout mesurer.
2: Oui, bah alors c'est le premier signe que le virus du bricolage est en nous. Hein. Ça commence par un mètre et ensuite, en général, on se balade avec un cruciforme dans la poche arrière. Et c'est parti pour une après-midi que Gad surkiffe.
1: C'est pratique, mais j'aime pas y aller, quoi. J'aime pas parce que déjà, à chaque fois que tu dis que tu vas y aller, il y a quelqu'un de ta famille qui veut venir avec toi, ça m'énerve. Et si ils viennent pas avec toi, ils te demandent de leur ramener un truc comme si t'allais dans un pays lointain. Tu sais. En plus, quand t'arrives dans ces magasins, c'est le temple de la dispute des couples. Tous les couples, ils s'embrouillent là-bas. T'as que des mecs en train de dire à leur femme, fais voir, ouais, prends-le, ça rentrera jamais, mais prends-le.
2: Voilà, si jamais ça rentre, ben, y a une autre phrase qui dit, alors tu vois, je te l'avais dit que ça rentrerait. Et c'est une fois arrivé qu'on se lance dans la phase dite de bricolage, une étape qui plaît beaucoup à Kian Kojandi.
3: J'ai essayé de fixer la planche B à la planche D, avec la vis B5, mais ça marchait pas. Je me suis rendu compte que j'avais confondu la planche B avec la planche H, qui est pareil, mais avec deux autres trous sur le côté. Je me suis senti triste, j'ai crié. J'ai marché pieds nus sur une vis C2. J'ai dit des gros mots. J'ai regardé l'étape 9 pendant environ 20 minutes. J'ai sauté l'étape 9. Bref, j'ai monté un meuble.
2: Oui, bah, tout le monde n'a pas la même façon de fêter la journée du bricolage. Hein. Le jour où il y aura marqué temps de montage, bref, sur la notice des meubles en kit, on sera sauvé. En attendant, on a le droit de se marrer en regardant la bibliothèque Strungluck penchée sur la droite.
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0: C'était ABBA en 1980. Dans une heure, nous serons en direct de Paris avec les handballeuses de la JDA Dijon qui joueront la finale de la Coupe de France face au Metz Handball. Et sur le bord du terrain, nous vivrons ce match en direct avec Thomas Vichard aux commentaires. L'avant-match débute à 17h30. Alors soyez donc là pour supporter les filles de la JDA.
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0: 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Daniel Fernandez, le tango des enfants. Un coup de cœur, ici Bourgogne.
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1: Et ici, il est exactement 17h. Et c'est l'heure de retrouver les infos.
2: La vigilance jaune étendue à 13 départements après le Finistère. 12 autres départements de l'Ouest et du Centre sont placés en vigilance jaune canicule. L'épisode de chaleur est précoce et remarquable, affirme Météo France. Plusieurs records de température pour un mois de mai ont été battus, notamment dans l'Ouest. Le mercure est ainsi monté à 32,7 degrés à la station de mesure de Paluau en Vendée. Cette vague de chaleur va durer jusqu'au milieu de la semaine qui arrive. En Ile-de-France, un jogger est mort ce matin alors qu'il participait à une course à Paris. 8 autres runners sont en urgence absolue. Ils participaient à une autre course dans le Val-de-Marne. Et puis dans les Alpes-Maritimes, 3 coureurs de la ronde des plages ont été hospitalisés en état grave. Soyez vigilants aux coups de chaud et évitez le sport pendant les heures les plus chaudes de la journée. Le ministère de la Justice demande aux magistrats de garantir le signalement de toute affaire de violence sexuelle ou sexiste en milieu scolaire ou périscolaire. Gérald Darmanin adresse une circulaire ce week-end aux magistrats dans laquelle on peut lire que leur traitement constitue une urgence absolue. À Paris, 2 animateurs âgés de 44 et 52 ans, soupçonnés de faits à caractère sexuel sur une vingtaine d'enfants, ont été mis en examen et écroués vendredi. Une enquête pour meurtre ouverte à Échirolles, en périphérie de Grenoble, après la découverte d'un corps dans une voiture incendiée ce matin. La victime a été atteinte par des tirs d'armes à feu. Elle n'a pas encore été identifiée. À Roland-Garros, on attend toujours la qualification d'un Français. 11 tricolores sont au premier tour des internationaux de France. Benjamin Bonzi a logiquement été battu en 3-7 par le numéro 3 mondial Alexandre Zverev. On est sûr au moins d'avoir un Français qualifié au second tour ce soir, puisque Gaël Monfils affronte Hugo Gaston en fin de journée. Et puis une fusée chinoise va décoller ce soir, à son bord un astronaute qui va passer une année en orbite autour de la Terre. Une mission test avant d'envoyer des astronautes sur la Lune avant 2030 pour un long séjour sur notre satellite.
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4: Cet après-midi, toujours avec ce très beau soleil et cette chaleur, il fait entre 30 et 33 degrés actuellement, comme 30 degrés à Saulieu ou 33 degrés à Montbard cette nuit, cette soirée, avec un temps calme et propice à l'observation des étoiles. Et puis demain, lundi, ce lundi de Pentecôte, avec un soleil qui va briller sans discontinuer, du matin jusqu'au soir, des températures même maximales demain, entre 31 et 34 degrés, 30 dans le Morvan et 35 degrés en plaine de Saône.
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Et Simon Goyne, c'était à la Bachung avec Vertige de l'amour, chanson que Johnny reprendra en anglais sous le titre de Casualties of Love. Un clip sera d'ailleurs réalisé par Bob Swain. Bob Swain qui allait sortir le film La Balance dans les mêmes eaux, avec un casting de dingue, hein, Nathalie Baye, Philippe Léotard, Richard Berry, Chicky Cario, Maurice René, dont ce sera d'ailleurs le dernier rôle avant sa disparition, et un jeune acteur chalonnais, amateur d'opérette, Florent Pagny. Bon dimanche, voilà Miley Cyrus.

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2: Ici, au Centre chorégraphique de Bourgogne, on prend un cours de danse à la radio avec les différentes élèves qui sont là ce matin. J'en connais une, c'est Charlotte.
3: Donc Charlotte.
2: Oui.
3: Jackie,
2: enchantée.
3: Patricia. Et Carole.
2: Et ben voilà. Et Nathalie, la prof.
3: Voilà. Viennent pour la plupart depuis des années et qui ont toutes fait du classique dans leur petite enfance. Toutes, hein. Parce que parfois, j'ai des personnes qui n'ont pas du tout fait de classique, qui ont commencé par la barre au sol ou le pilate et qui ont envie et qui intègrent le cours. C'est très simple comme ambiance.
2: Oui.
3: Et tout le monde accueille avec grand plaisir les novices.
2: Ah bah, je vois ça, oui. Et alors là, vous êtes servi parce que...
3: Et là, on a un grand novice.
2: Un grand novice, mais grand petit novice, oui.
3: Donc, ce qu'on va faire, c'est qu'on va vous mettre entre deux élèves parce qu'à la barre, on travaille les deux côtés.
2: OK.
3: Donc, c'est-à-dire qu'on commence toujours avec la main gauche sur la barre pour travailler tout le côté droit, puis on refait le même exercice en travaillant main droite sur la barre pour travailler le côté gauche.
2: La barre, c'est le cliché, hein, de
3: alors,
2: dans
3: la barre,
2: les cours de danse.
3: Oui.
2: C'est des barres qui sont installées au mur.
3: Voilà,
2: hein,
3: ce sont des barres au mur ou qui peuvent parfois être au milieu. Et faire sa barre, ça veut dire commencer le cours, travailler son échauffement qui va nous servir plus tard. La barre est opposée au milieu. Le milieu, c'est quand on est dans la salle.
2: Oui.
3: Et devant, évidemment, devant le miroir et sans appui.
2: Est-ce qu'en 30 secondes, là, vous pouvez me faire faire 2-3 trucs c'est parce que je ne vais pas faire tous les...
3: Ah bon pas tout le cours. Alors, on va commencer par le premier exercice qui, selon moi, n'est pas le plus simple parce qu'on doit penser à tout. C'est vraiment le tout premier qu'on appelle les pliés. On y va. Donc,
2: on y va, le plié.
3: On y va.
2: Je suis le mouvement, je regarde Jackie.
4: Quoi. Tes talons.
2: Oui.
4: Voilà, déjà.
2: Comme ça. Avec un peu en canard, c'est ça.
4: Voilà.
3: Alors, le professeur montre toujours une fois.
4: Voilà, tu regardes.
3: Ouais. Et après, c'est à vous. Et on se tient bien droit.
2: Alors, je tiens avec la main gauche là-bas.
3: Voilà. Le dos reste droit.
2: Et je plie les genoux.
3: Et je soulève les talons.
4: Sans sortir les fesses.
2: Ah oui, d'accord. Sans sortir les fesses, mais c'est vachement dur. Ok. Et
3: un équilibre.
2: Et après, on remonte sur la pointe des pieds avec
3: jambes tendues.
4: Tends tes genoux.
3: Et ça, dans toutes les positions. Il y a 5 positions.
4: Genoux.
3: Principalement dans ce classique.
2: Et j'ai à moitié une crampe dans la cuisse.
3: Déjà
2: c'est normal. Waouh. Ok, c'est bien. Le plié, c'est plié pour moi. C'est parfait.
4: C'est plié.
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0: Et si on gagne, c'est l'heure de se quitter. Dans 10 minutes, nous serons à Bercy en direct de l'Accor Arena pour une belle finale en perspective. JDA Metz Handball pour le gain de la Coupe de France féminine. Un match à suivre ici. Alors ne bougez pas l'aiguille de votre poste et soyez nombreux à supporter les filles de la JDA pour qu'elles étoffent encore leur palmarès ce soir avec Thomas Vichard aux commentaires. Bon match et bonne soirée. Bowie arrive dans un instant.
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1: Louane, conduire, 17h30 sur votre radio ici Bourgogne, direction la finale de Coupe de France.
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1: Bonjour, bonjour à tous, c'est Thomas Vichard, bienvenue à Paris, bienvenue à Bercy, bienvenue dans le temple du handball. Deuxième finale en une semaine pour la JDA Dijon, la Jeanne sur le toit de l'Europe depuis dimanche dernier. À peine le temps de savourer, retour au boulot pour, pourquoi pas, s'offrir un nouveau titre, cette fois donc en Coupe de France. Mais les Dijonnaises font face cet après-midi à une montagne, comme il y a deux ans. La JDA est opposée à Metz, quadruple tenante du titre de la compétition, qualifié pour le Final Four de Ligue des Champions et accessoirement invaincu depuis la mi-janvier, toutes compétitions confondues. Autant dire que les bourguignonnes ne sont pas favorites, mais on a vu que cette équipe n'a peur de rien et n'est plus à un, ex-

0: exploit près. Il en faudra un, c'est certain, pour remporter la première Coupe de France de l'histoire du club. Metz Handball JD à Dijon, c'est l'affiche alléchante de cette finale, la cinquième de l'histoire dijonnaise, et c'est à vivre en intégralité sur votre radio ici Bourgogne. Coup d'envoi dans moins d'un quart d'heure. Place d'abord à l'avant-match.
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0: Un grand merci à Evan Bouhery à la réalisation de cette retransmission depuis nos studios à Dijon. Et je ne suis pas seul cet après-midi dans les travées de Bercy pour vous faire vivre cette finale de Coupe de France accompagnée d'une ancienne joueuse de la JDA, médaillée de bronze l'an dernier en Ligue européenne avec cette équipe bourguignonne aujourd'hui au Paris 92. Bonjour Mathilde Ploton, merci d'être avec nous.
2: Bonjour, bonjour à tous.
0: Mathilde Ploton, arrière gauche, donc je le disais du Paris 92. Vous auriez pu être d'ailleurs sur le terrain cet après-midi, Mathilde, puisqu'avec votre équipe vous avez atteint les demi-finales de cette Coupe de France. Mais on va dire que vous n'avez pas eu la chance au tirage la dernière fois, puisqu'en demi vous avez hérité de Metz. Forcément c'est un peu compliqué, et Metz qui est en finale ce soir.
2: Oui, exactement. C'était pas forcément le tirage le plus favorable. Après on sait que pour arriver jusqu'au titre, c'est le genre d'équipe qu'il faut gagner. Bon, on les a pris en demi, on a loupé Bercy, mais très contente de voir mes anciennes coéquipières et de voir la JDA rayonner ce soir à Paris.
0: Ah ouais, évidemment, encore un beau parcours en Coupe de France pour cette équipe de la JDA Dijon. On le rappelle qu'il y avait d'abord été en finale il y a 2 ans en 2024. C'était pas Clément Alcacer sur le banc, mais c'était donc la même finale face à Metz. Et il y avait donc une défaite à la clé pour cette équipe dijonnaise, mais qui avait réalisé un bon match. On y reviendra, notamment une très bonne première mi-temps, la JDA qui n'était qu'à un but à la mi-temps de Metz. On espère que ce sera pareil au moins tout à l'heure. Mathilde, un petit mot quand même pour parler de la Coupe d'Europe, parce que on ne peut pas parler de la JDA Dijon aujourd'hui 24 mai sans évoquer cette incroyable finale de la semaine dernière. J'imagine que vous avez vibré dimanche dernier en regardant vos anciennes coéquipières devenir championne d'Europe.
2: Oui, bien sûr. Déjà en tant que handballeuse française, je pense qu'on était nombreuses devant nos télés. En plus moi j'avais une attache particulière vu qu'on était arrivés au même stade l'année dernière. Le match du samedi avait été assez prometteur avec une belle remontée, mais c'était juste un teasing pour le match du dimanche qui a franchement été extraordinaire. Réussir à remonter comme ça, il y avait un palais des sports en ébullition, puis énormément de spectacles, des joueurs qui n'ont rien lâché, une équipe de Thuringer qui était quand même championne en titre et qui n'était pas facile à aller chercher. Et franchement je trouve que c'était une super vitrine pour le handball féminin, pour la Bourgogne et pour le club.
0: Ouais, on rappelle effectivement ce scénario absolument fou, finale face aux tenantes du titre, vous l'avez dit, de Thuringer, les Allemandes qui mènent de 9 buts à la mi-temps au palais des sports. Franchement on a du mal à se dire à ce moment-là que la JDA peut revenir, et l'impensable finalement se produit, reversement total de situation. Dijon finit par s'imposer pour s'offrir ce premier titre majeur dans son histoire. C'est surtout l'ADN de cette équipe cette saison, capable de tout renverser. Et d'ailleurs écoutez, c'est ce que nous dit Nina Dury, l'ailier internationale de la JDA. Elle nous le disait au micro juste après le match dimanche dernier.
3: Je suis tellement fière de nous, c'est ça la JDA, c'est une équipe qui lâche jamais rien. Le palais était plein, le palais était en feu et on pouvait pas ne pas garder la coupe à la maison. Franchement on est tellement tellement tellement heureuse, je suis tellement fière des meufs et de ce qu'on a produit, surtout en deuxième mi-temps. Franchement c'est vraiment exceptionnel, et je crois que ça envoie un message fort aussi à tous les adversaires qu'on va pouvoir rencontrer dans le futur, dans le sens où on a eu des moments de moins bien cette saison, mais je crois que ce match-là et cette deuxième mi-temps-là, c'est vraiment notre caractère, c'est vraiment la JDA, et c'est ça qu'on voulait montrer. Franchement, je suis tellement fière de notre équipe.
0: Vu de l'extérieur, est-ce que c'est ce que vous dites aussi, Mathilde, ça envoie un message fort aux autres adversaires, une remontada pareille?
2: Ah oui, c'est clair, ça montre que Dijon est une équipe qu'il faut jouer 60 minutes, que tu peux pas te permettre de te relâcher, parce que elles sont complètes en défense, en attaque, ça court. Moi, elles m'ont aussi impressionné sur leur capacité physique, où vraiment tu pourrais dire deuxième match du week-end, deuxième mi-temps, et non, elles avaient du jus, elles ont mis de l'impact, et franchement c'est comme je disais tout à l'heure, une super vitrine pour le handball français, mais aussi pour Dijon.
0: Ouais, c'est vrai, moins de 24 heures hein, entre la demi-finale contre Esztergom et cette finale contre Thuringer. Vous parliez de physique. En plus, on a une équipe de la JDA Dijon qui n'est pas épargnée par les blessures. Hein. Nonziane Nombla qui n'est pas là, Nadia Offendal, la demi-centre, qui n'est pas là non plus. Anne-Catherine Digerich, qui est une des deux gardiennes titulaires de cette équipe dijonnaise, qui a joué quand même la semaine dernière, mais on va dire sur une jambe. Elle a pu jouer quelques minutes. Elle a été énorme d'ailleurs en demi-finale. Et là, elle est pas là ce soir. On fera d'ailleurs un petit tour d'effectif tout à l'heure, parce qu'il y a encore une nouvelle absente. C'est Claire Vautier hein, qui semble s'être blessée ces derniers jours et qui va pas pouvoir jouer ce soir. Mais c'est là aussi qu'elle est impressionnante, finalement, cette équipe, en termes de résilience, Mathilde.
2: C'est clair. Je pense que si on regarde le set majeur de début de saison, ouais, c'est des absences qui auraient pu peser. Et malgré tout, elles ont su trouver des armes pour adapter leur jeu, pour peut-être mettre en lumière d'autres qualités, s'adapter. Et je ne sais pas si les spectateurs auraient pu les attendre là, mais je pense qu'elles ont surpris tout le monde, même si elles ne se sont pas surprises, parce que je pense qu'elles se sont toujours vues capables d'arriver à de tels résultats.
0: Et c'est ce que nous disait d'ailleurs Nina Dury après le match la semaine dernière. On lui a posé la question, mais personne ne vous pensait capable de revenir à la mi-temps. Qu'est-ce que vous vous êtes dit dans les vestiaires? Et elle nous dit, on s'est tous regardés, on s'est dit, s'il y en a une qui n'y croit pas, elle a qu'à sortir du vestiaire. Ça témoigne aussi de cette espèce de mentalité de guerrière dont parlait Nina Dury dans le son qu'on a entendu il y a quelques instants.
2: Oui, pour le coup, ça ne m'étonne pas. C'est aussi quelque chose que j'avais observé l'année dernière. C'est vraiment...
0: Oui, c'était déjà prégnant l'année dernière.
2: Exactement. Et je pense que chaque joueuse qui arrive à Dijon se doit de représenter aussi cette mentalité-là. Et des joueuses qui sont là depuis longtemps, notamment Nina, qui est aujourd'hui l'ADN du club. Quand tu as des représentantes comme ça, tu peux que t'aligner. Et moi, honnêtement, pour avoir joué avec elle un an, j'ai pas du tout été surprise de cette réaction.
0: Bon, je disais en introduction il y a quelques minutes, à peine le temps d'en profiter, on s'y remet. Hein. 3 jours de repos pour les Dijonnaises après leur sac européen. La fête, apparaît-il, était belle. Et il a fallu aussi se reposer d'un week-end très éprouvant et se remettre donc au boulot pour aujourd'hui. Mais les joueuses, justement, est-ce qu'elles sont redescendues de leur nuage? Je vous propose d'écouter la réponse de la pivot Lilou Pintin.
4: Ben en fait, est-ce qu'on l'a été? Moi, j'ai eu du mal je réalise encore pas, je pense. J'ai du mal à me dire qu'on est championne d'Europe. Donc, même si on a profité, on s'est rendu compte forcément dimanche avec ce trophée, avec ces médailles qu'on avait gagnées. Mais c'est dur à réaliser. Et on sait qu'on a quelque chose de gros à faire. On a ramené un premier titre à la JDA et on a la possibilité en une semaine d'en ramener un deuxième, ce qui est assez exceptionnel. Donc, on sait que ça va être très dur. Hein, faut pas se mentir. Hein. On fait une effort de Ligue des Champions. Donc, on sait que c'est bien sûr une classe au-dessus de nous. Mais c'est dur à réaliser encore. Ouais.
0: C'est vrai que tout va très vite, hein, Mathilde Peloton. Faut vite switcher là pour se mettre en mode Coupe de France dans une semaine comme ça.
2: C'est clair. Après, je pense qu'il faut aussi garder un peu de cette euphorie-là. Les filles, ça fait plusieurs saisons qu'elles jouent la Coupe d'Europe, qu'elles sont habituées à jouer 2 fois par semaine. Alors certes, pas 2 finales, mais je pense qu'elles ont quand même un peu d'expérience à ce niveau-là. Et puis, je pense que cette euphorie peut aussi les porter ce soir. Tout le monde sait que Metz est favori. C'est pas un gros mot de le dire, mais je pense que cette insouciance et peut-être un peu moins de stress peut aussi faire qu'elle réalise de grandes choses ce soir.
0: Allez, on se quitte quelques petites secondes. On revient pour la suite de cet avant-match sur ici Bourgogne au moment où les joueuses dijonnaises sont en train d'entrer sur le terrain à Bercy. A tout de suite sur ici Bourgogne, coup d'envoi dans un peu plus de 5 minutes.
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0: Allez, de retour à Bercy, toujours avec notre consultante Mathilde Peloton, à 5 minutes désormais du coup d'envoi de la finale de la Coupe de France. La JDA Dijon opposée au quasi invincible Messines, quadruple tenante du titre, à la lutte avec Brest en championnat, qualifié pour le Final Four de Ligue des Champions. On y reviendra dans une petite seconde, Mathilde, sur ces invincibles Messines, comme on les surnomme. Peut-être un mot quand même, un œil d'abord sur les compositions d'équipe. n'a pas encore le set de départ. On va attendre que les joueuses se positionnent. Côté Dijonais, j'allais dire pas de surprise. Si, il y en a une de dernière minute, puisque au moment où Laura Fauvard fait son entrée sur le terrain, on ne voit pas de Claire Vautier qui est en habit civil, qui a une sorte d'attelle hein, sur la jambe gauche. Elle ne jouera donc pas cette finale. Claire Vautier, la demi-centre, c'est un nouveau coup dur à ce poste-là parce qu'il y a déjà Nadia Offendal qui n'est pas là. Ce qui nous donne sur le set de départ, a priori Manuela Dos Reis dans les cages, ailière gauche Nina Duré, ailière droite Maureen Gaillet, la pivot Lilou Pinta. Et c'est là où on va voir un petit peu ce que ça donne en termes de base arrière et de demi-centre. A priori, on partirait plutôt sur Olejova arrière droite, Laura Favark arrière gauche et Stine Lundborg au poste de demi-centre. Mathilde.
2: Oui, je pense que c'est ce qui est le plus probable. Après là, elles ont la chance d'avoir des arrières polyvalentes qui peuvent jouer un peu partout, donc c'est un peu l'interrogation. Et après sur le secteur défensif, c'est un peu pareil. Il manque pas de poste 3 dans l'équipe, donc je pense qu'elles vont réussir à s'adapter. Je pense que Clément va faire le choix de commencer avec 3 droitières maintenant. C'est un peu la surprise de ce
0: et
2: match.
0: Et puis on imagine pas mal de rotations hein, bien sûr dans cette équipe dijonnaise dès le début de match. Sur le banc des remplaçants à côté Bourguignon, la jeune gardienne Justine Venn seulement à 17 ans, l'ailière gauche Dorothée Blaise, l'ailière droite Urban, les pivots Kenza Bougersch et Sarah Valero, la capitaine, deux demi-centres, Amel Dury et Léa Texier, et enfin une arrière si on considère que Fauvark débute, ce sera Céline Sivertsen. En opposition dirons-nous du côté des Dragons de Metz. Bon bah là c'est du classique, on se faisait la remarque Mathilde quand on regardait la feuille de match tout à l'heure. Tout le monde est là, tout le monde est au rendez-vous. Bunsen dans les cages, Vayoka à ailière gauche, Granier ailière droite, Bouktit au poste de pivot, Axner arrière gauche, Albeck arrière droite et Granvaux, notre Bonnoise, la Côte d'Orienne, au poste de demi-centre. C'est du classique.
2: C'est du classique, mais.
0: Et de l'efficace.
2: Efficace, surtout efficace.
0: Sur le banc des remplaçants, la gardienne Novotna, l'ailière droite Ernar Valentini, Augustine Vamosborg, Zahadi Atangana et Ngombele. Voilà pour la composition d'équipe Messine. On accélère un petit peu parce qu'il faut quand même qu'on parle rapidement de cette équipe Messine. Est-ce qu'elles sont imprenables tout simplement ces Messines à Mathilde Ploton?
2: Non, imprenables, c'est du handball. On a vu des surprises la semaine dernière notamment, qui aurait pu pronostiquer sur un retour de Dijon. Donc moi je pense qu'elles sont prenables. Maintenant c'est vrai que Dijon est un peu diminué, Metz est au grand complet, donc c'est déjà pas forcément un avantage de taille, mais je pense que Dijon a un style de jeu qui peut embêter les Messines. Il faut être dans la gestion du rythme, mais c'est ça aussi la beauté du sport, c'est que rien n'est fini avant le coup de sifflet final.
0: Bon, en tout cas la tâche va être compliquée, même Lilou Pinta et le coach Clément Alcacer en sont conscients. Mais bien sûr il y a un discours que vous venez un peu de dessiner, la Jeanne n'a rien à perdre. Écoutez Clément Alcacer et Lilou Pinta.
7: C'est plus dur d'être championne de France que championne d'Europe. Apparemment on n'a rien à perdre, mais on sait qu'on va s'investir à 100%. On se connaît, on est une équipe de guerrières qui ne lâche rien. Donc, de toute façon il faudra faire le match quasi parfait si on veut espérer un titre, sinon on sait qu'on peut largement se faire distancer comme on l'a vu en championnat cette saison.
8: On a vu que nous on pouvait rivaliser 10 minutes, 15 minutes et puis après c'était compliqué. Donc là l'idée c'est d'essayer de tenir le plus longtemps bien sûr, en se disant que dans une finale si tu tiens longtemps le stress peut un peu aussi jouer, qu'eux ils ont encore des échéances à aller chercher derrière et que donc du coup la tête est voilà, nous on va jouer complètement libéré. Donc il y a toujours une fin à une série, donc on n'a jamais été aussi proche de mettre fin à cette série de victoires de Metz contre nous. J'espère que ce sera un dimanche.
0: Il y a 2 ans, la JDA avait tenu une mi-temps, moins 1 à la pause avant de craquer en deuxième période. Score final 29-20 cette saison. Aucun débat dans un contexte différent en championnat. Deux très lourdes défaites, 43-30 en janvier, 23-42 il y a quelques semaines au Palais des Sports. On a l'impression que ça ressemble un peu à une mission impossible, mais c'est la beauté du sport aussi, la glorieuse incertitude du sport. Il va falloir une équipe dijonnaise à 300%, Mathilde, qui rate rien et qui défend comme la jamais défendu.
2: Jamais défendu, je sais pas, mais oui, tu peux pas espérer faire un résultat contre Metz, ouais, pardon, si t'es pas à 100%, donc ça c'est une évidence. Maintenant, je pense du panache, de l'audace, du spectacle, et après, bah, y a plus qu'à regarder et à voir comment le match se déroule. Mais je pense honnêtement qu'il y a des arguments à faire valoir, et que si elles sont à 100% et qu'elles ont la même mentalité que la semaine dernière, on peut au moins assister à un beau match. Et oui, avec peut-être une victoire en prime.
0: En rappelant donc l'information principale de cet avant-match, c'est la blessure de Claire Vautier, qui ne disputera pas une seconde ce soir sur le terrain de Bercy. Les tribunes qui ne sont pas au complet dans cette magnifique salle de Bercy, mais il y a quand même beaucoup de monde et pas mal de supporters dijonnais qui ont fait le déplacement depuis la Bourgogne. On les voit derrière le but qui est de l'autre côté de où on se trouve, hein. Nous on est avec les plutôt à quelques mètres des supporters messins, et de l'autre côté derrière l'autre but on retrouve les supporters dijonnais avec des t-shirts blancs, et puis on les imagine bien sûr disséminés un peu partout dans cette belle enceinte. On posait la question avant-hier, avant le dernier entraînement de la JDA, qu'est-ce que ça représente pour eux le palais des sports, le palais omnisports, j'ai envie de dire, de Bercy. C'est mythique quand on est handballeur, handballeuse, Mathilde Breton.
2: Oui, en tout cas quand on discute entre joueuses, la plupart des filles, le match fort qu'elles gardent, c'est une finale de Coupe de France à Bercy. Ouais. Je pense que c'est vraiment une salle mythique. Chaque année, y a deux équipes qui ont la chance d'y participer. Malheureusement, il y a souvent Metz Handball dans le lot, donc ça laisse encore moins de place. Mais non, c'est une salle mythique, c'est un événement qui rassemble, ça mélange les professionnels et les amateurs, et c'est aussi ce qui fait la beauté de cet événement. Et je sais que les filles sont très très heureuse d'y participer, et je pense que enchaîner ça plus un titre il y a une semaine, il n'y a pas beaucoup de joueuses qui ont la chance de vivre ça dans une carrière, et c'est vraiment des moments magiques qui restent et qui marquent une carrière de joueuse professionnelle.
0: Allez, vous entendez le compte à rebours derrière nous, la JDA et Metz sont en place dans cette magnifique salle de Bercy. Les championnes d'Europe face à l'ogre Metz Handball. La Jeanne peut-elle continuer de nous faire rêver? Un nouvel exploit est-il possible? C'est tout l'enjeu de cette finale de Coupe de France, la cinquième de l'histoire de Dijon. Metz JDA, ça démarre maintenant sur Ici Bourgogne.
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0: Avec à mes côtés Mathilde Ploton, l'ancienne joueuse de la JDA, aujourd'hui au Paris 92, avec la première possession pour les Messines et le premier but d'entrée. Il est signé Bouctite, la pivot. Mathilde, parfaitement trouvé après une première bonne défense dijonnaise.
2: Oui, c'est vrai que la défense était en place. Après, Axner a bien mobilisé les postes 3 et a réussi à trouver Bouctite dans le dos. On sait que c'est une relation un petit peu préférentielle du côté de Metz Handball. Après, honnêtement, Sarah Bouctite n'est pas forcément la pivot la plus facile à défendre. Là, elle s'est retrouvée un peu seule, mais je pense que c'est aussi un moyen de prendre la température en début de match, de voir un peu comment les tireuses vont se comporter, et c'est un bon moyen aussi de rentrer dans le rapport de force. Donc pour l'instant, rien d'alarmant.
0: Avec peut-être l'égalisation à Messine, Dijonnaise, pardon, Lilou Pinta qui bute sur la gardienne Bounsen. Petite information par rapport à ce qu'on disait tout à l'heure sur la composition d'équipe. On voit qu'on part avec deux pivots, Mathilde, Sarah Valero, la capitaine, avec Lilou Pinta sur la base arrière, Oleyova et Sivertsen, et bien sûr sur les ailes, Maureen Gaillet à droite et Nina Dury. Et c'est a priori Longborg qui commence demi-centre. L'égalisation tout de suite d'Oleyova sur une belle action collective dijonnaise.
2: Elle confirme sa bonne forme de la semaine dernière. Là, c'est un shoot très très intelligent. Bounsen, c'était
0: à 9 mètres,
2: à 9 mètres dans ses standards, et je pense que ça la met en confiance pour ce match, et on va avoir besoin d'une grande Adriana Oleyova aujourd'hui,
0: qui a été élue MVP d'ailleurs, meilleure joueuse du Final Four la semaine dernière. Attention à ce ballon qui navigue autour de la zone dijonnaise avec Léna Granvaux, la bonnoise, qui arrive à orienter, à retrouver son arrière droite. Faute
2: très bonne défense de Nina Dury, qui a réussi à obtenir le passage en force. Metz semble être parti sur une stratégie plutôt de tir de loin, en alignant Albeck et Axner dès le début. On sait que c'est deux forces de frappe assez imposante. Et donc pour l'instant Dijon a l'air d'avoir trouvé les ingrédients. Je pense que petit à petit elles vont se mettre elles vont se mettre aussi en jambes. Et voilà, comme je disais, c'est aussi un rapport de force en début de match. Et c'est important de voir le comportement des unes et des autres.
0: 3 minutes de jeu, un peu moins dans cette finale de Coupe de France entre Metz et la Gilia Dijon. Toujours ce score d'un partout, bonne défense on le disait des Bourguignonnes, avec Oleyova qui manque sa passe, elle recherchait Stine Lundborg, et récupération Messine avec Bouquet qui se présente à l'entrée de la zone. Énorme retour, c'est Lundborg ou c'est Nina Dury qui est venue gratter ce ballon.
2: C'est Sarah Bouquet qui peine à se relever. Ça montre toute la densité physique de Stine Lundborg qui est revenue magnifiquement.
0: Pas tout à fait le même gabarit, effectivement. Gros gros retour de Stine Lundborg accompagné de Nina Dury. C'est vite remis en jeu avec Léna Granvaux.
2: Magnifique, l'enchaînement des bonnes défenses, le bon repli, ça va être des choses très importantes dans ce match, d'empêcher Metz de dérouler sur jeu rapide.
0: Avec Stine Lundborg qui force un petit peu là sur ce tir au-delà des 9 mètres. Mathilde, on a.
2: C'est l'euphorie, une bonne action qu'elle a voulu
0: bonne
2: concrétiser.
0: Bonne défense effectivement de Dijon, mais qu'on n'arrive pas à concrétiser, on en reste à un partout. Les buteuses Sarah Bouquet côté Messine, Adriana Oleyova côté Dijonais. Mais très bon début de match défensivement, Mathilde, de nos Bourguignonnes.
2: Oui, oui, elles sont très très en place. Les deux pivots sont en défense, on sait que c'est deux atouts.
0: Avec Bouquet, Bouquet, je vous coupe, pardon, Mathilde, qui a été parfaitement trouvée, qui laisse aucune chance à Manuela Dostreis. La réponse peut être Dijonaise avec Laura Fauvarc. Tire parfaitement stoppé par Bounsen, la Messine de Buzin. Donc pour les Mosellanes, avec Léna Granvaux qui tente sa chance, elle est stoppée irrégulièrement. Léna Granvaux, attention, c'est maintenant qu'il ne faut pas prendre un premier éclat, voilà, c'est le mot que je cherchais.
2: En tout cas là, le match est parti sur un super rythme. Bon, il y a que 3 buts en 4 minutes 30, mais le rythme est vraiment donné pour le reste de la rencontre. Et je pense que Dijon a aussi raison de faire valoir ses qualités sur jeu rapide. Après, voilà, attention aux excès de gourmandise qui donnent derrière des occasions à Metz Handball.
0: Ouais, qui offre un troisième but à la pivot Bouquet sur ce G de 7 mètres tension 3-1 en faveur des Dragons de Metz. Les Messines qui mènent donc après 5 minutes de jeu, tout pile là au chrono de cette salle de Bercy qui continue de se remplir. Les spectateurs bourguignons qui viennent garnir les travées juste derrière le but, actuellement gardé par Bounsen, la gardienne Lorraine Oleyova dans les 9 mètres dans l'axe. Écarte sur le côté droit avec Lundborg qui tente sa chance. Encore une bonne défense Messine, et là ça va très très vite devant. Elle arrive à se saisir parfaitement du ballon. L'arrêt,
2: énorme arrêt
0: de Manuela Dostreis là devant Suzanne Vaioka.
2: Elle va être très très importante.
0: Premier arrêt.
2: Quand en face il y a Johanna Bounsen, on est obligé de répondre dans le duel des gardiennes. Et Manuela lance pareil très bien son match. On sait que c'est une gardienne qui a aussi besoin de se mettre en confiance et d'enchaîner les parades. Et là c'est vrai que sur contre-attaque c'est quand même pas un secteur très facile. Je pense que ça va aussi la lancer dans sa finale. Et on compte sur elle pour bien défendre les buts.
0: Et on repart à l'assaut des Bulorins. Oleyova tente de trouver Maureen Gaillet. Ce ballon est malheureusement perdu. Attention à la sanction. 3-1, toujours ce score en faveur de Metz face à la JDA. Granier qui est trouvé par la pivot Bouquet et qui ne laisse cette fois aucune chance à Manuela Dostreis. 4-1 désormais pour cette équipe Messine.
2: Qu'est-ce qu'elles sont redoutables sur jeu de transition et sur contre-attaque.
0: On la voit qui occupe deux joueuses à elle toute seule. En l'occurrence, ça c'était Pinta et Valero. Elle arrive à trouver dans l'intervalle sur sa gauche Granier qui.
2: Mais les dangers viennent de toutes parts. Là, pour l'instant, Chloé Valentini est sur le banc, mais on sait qu'elle aussi, c'est un peu une spécialiste des rentrées dans le dos. C'est tellement bien huilé. En tout cas, c'est vrai que le jeu de transition, c'est leur force. Je pense que pour l'instant, peut-être Dijon n'est pas assez précis en attaque et donne un peu des billes à Metz Handball qui repart encore une fois en contre-attaque.
0: Et on le voit tout de suite, hein. Heureusement, c'est pas assez précis cette passe de Bounsen, mais on le voit, ce déficit offensif pour l'instant de la JDA Dijon là, avec cette nouvelle tentative de Leyova qui tente de loin et ça pose quasiment aucun souci à Bounsen. C'est déjà la 2e ou 3e tentative comme celle-là arrêtée par la gardienne Lorraine. Ça avait été un peu ce qui avait fait défaut aussi en première mi-temps la semaine dernière en finale face à Thuringer, ce déchet offensif on va dire. On était tombé sur une très très grande gardienne allemande en face. Là, on sent qu'il y a un peu moins de réussite, surtout offensivement.
2: Oui, et puis je pense que Metz est bien en place. Comme on disait, les blessures font que Clément a fait le choix de commencer avec deux pivots.
0: Avec la Lomborg qui bute à nouveau sur Bounsen. On va suivre Mathilde la contre-attaque. Bouktit en face à face.
2: La roucoulette.
0: Ouais, elle a tenté la roucoulette sans réussite. Le ballon qui a rebondi sur le poteau. Manuela Dos Reis qui peut s'en saisir. 4-1. On garde évidemment.
2: On reste proche.
0: Voilà, on garde. On va dire qu'on est à portée de fusil.
2: Exactement.
0: Cette équipe, c'est rien pour cette équipe de la JDA.
2: Non,
0: 3 buts à remonter, c'est que dalle.
2: C'est un début de match. Il y a sûrement aussi l'enjeu qui mine de rien n'est pas toujours facile à aborder en début de match, forcément un peu de stress. Là, c'est ce que je disais, je pense que là le jeu à deux pivots pour l'instant a du mal à porter ses fruits, puisque Metz en balle est bien en place. On sent qu'elles sont pas trop isolées. Je pense que l'objectif, c'est d'isoler des défenseurs sur nos deux joueuses de duel, Stine Landborg et Adriana Olejova. Et pour l'instant, les postes 3 messins sont redoutables dans le duel.
0: Oh, l'énorme arrêt là encore de Manuel Adoisres à nouveau devant l'ailière gauche Vayoka. Là, elle est en échec pour la deuxième fois de suite hein, devant Manuela Dos Reis. Grosse parade là pour la gardienne dijonnaise sur une nouvelle Mathilde contre-attaque Messine.
2: Et je pense que c'est d'autant plus bénéfique que c'est le deuxième d'affilée pour Vajoka et que Manuela s'en prend l'ascendant et c'est une joueuse qui est importante de museler, donc on espère que le deuxième couteau est Chloé Valentini. Donc il y a des armes derrière, mais en tout cas c'est important de mettre le doute dans les contre-attaques.
0: Allez,
2: Messine.
0: Peut-être Maureen Gaillé pour réduire le
2: magnifique
0: score. L'énorme but main gauche bien sûr de Maureen Gaillé en face à face, et la réponse de Léna Grand. Énorme parade là de Manuela Dos Reis, la troisième de suite. Nina Dury pour la troisième but dijonnais. La voilà la remontée plutôt que prévu. D'ailleurs 4-3 pour cette équipe messine, et les deux buts coup sur coup de nos dijonnaises Nina Dury et Maureen Gaillé, les deux ailières, bien aidées aussi à nouveau Mathilde par un énorme arrêt de Manuela Dos Reis.
2: Qu'est-ce qu'elle est bien dans ce début de match. On sent qu'elle est bien placée, qu'elle perturbe les tireurs, surtout en fin de montée de balle. C'est pas forcément là où on a plus de temps, et c'est une des forces de Manuela. C'est vrai qu'elle a un sens du placement qui est assez unique dans le championnat de France.
0: Le troisième consécutif,
2: il suffit que je le dise,
0: pour Manuela Dos Reis. Là, c'était devant Valentini pour l'instant, les ailières gauches à la peine devant la gardienne dijonnaise Manuela Dos Reis, qui vient de sortir 3 parades coup sur coup. Cette fois c'était pied droit à son premier poteau sur la tentative de Valentini, et Mathilde la JDA Dijon qui a la balle pour revenir à hauteur de cette équipe messine. 4-3, 10 minutes au chrono à Bercy avec Sarah Valero. Plein axe se rappuie sur Lundborg. Olejova de nouveau à Lundborg. Olejova la Slovaque se rappuie sur Valero désormais. Elle en a mis un peu trop, je sais pas ce qu'elle a tenté. Valero, le lob ou en tout cas
2: le lob, le chab, un peu un mélange des deux, mais en tout cas la solution me semblait opportune. C'est juste la réalisation qui malheureusement n'a pas fonctionné.
0: Et en face la réalisation est excellente.
2: Encore Sarah Bouktit.
0: Ouais, quatrième but déjà de la soirée pour Sarah Bouktit, pleine lucarne. Là cette fois Manu Dos Reis, elle ne peut absolument rien faire. Vous entendez la petite musique derrière moi, Mathilde Ploton. Ça signifie qu'il faut marquer une petite page de pub. On revient dans quelques instants pour la suite de cette finale de Coupe de France. La JDA Dijon toujours au contact de Metz, 5-3 dans cette finale après 11 minutes de jeu. À Bercy, à tout de suite.
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0: 6-3 en faveur de Metz dans cette finale de Coupe de France après 11 minutes 30 de jeu à Bercy, à Paris, donc face à nos Dijonnaises, les championnes d'Europe, face au quadruple vainqueur de la Coupe de France. 6-3 pendant cette pub. On a vu donc Stine Lomborg en échec face à Bounsen, tandis qu'en face c'est Lucie Granier qui a permis à Metz de reprendre 3 buts d'avance. Stine Lomborg parfaitement défendu,
2: très bien défendu. C'est ce que je disais, on a du mal à déséquilibrer les postes 3. Pour l'instant, nos jeux de duel n'ont pas forcément d'intervalle, les tirs sont un peu forcés et derrière, bah, forcément, Bunsen se régale. Hein.
0: Oh là, passe là complètement manquée. Cette passe, c'était Tyra Axner qui a tenté de retrouver Valentini. C'est directement dans les tribunes de Bercy et ça va permettre à Lilou Pinta et à la JDA de se relancer 6-3 à 12 minutes dans cette finale de Coupe de France. C'est ce qu'on disait dans l'avant-match, hein. Mathilde Ploton, notre consultante sur ICI Bourgogne cet après-midi. Il faut être à 300% parce qu'en face ça sanctionne quasiment systématiquement, hein, côté Messin, même si là on a vu une passe manquée.
2: Non, c'est clair. Toutes les petites occasions qu'on va leur donner pour partir en contre-attaque, pour nous punir, ben, elles sont habituées, elles saisissent tout. Mais
0: allez, Maureen
2: soit...
0: Gaillet peut-être pour son deuxième but personnel, arrêt de Bunsen. Et de toute façon, l'arbitre avait sifflé ce qu'elle était en zone.
2: Il me semble que c'est Gaillet. Ça, c'est un appui en zone.
0: Ouais, et en face, ça enchaîne pour Grace Zahadi, une des légendes de l'équipe de France de handball.
2: Il n'y en a pas qu'une du côté de Metz.
0: Ouais, j'ai dit l'une des légendes effectivement parce que entre Grace Zahadi, Laura Flip et compagnie, on est bien servi du côté.
2: On a quand même la chance d'avoir du côté dijonnais deux peut-être futures légendes
0: absolument.
2: De l'équipe de France, en tout cas c'est
0: Nina Dury, Lilou Pinta qui sera future Messine ceci dit dans quelques mois. Maureen Gaillet aussi, pourquoi pas, qui a trois sélections au compteur. Stine Lomborg pour Olejova, c'est sorti par le poteau là, cette tentative de Olejova, pas en réussite. Elle était à quoi, 9 mètres hein, des cages Plenax, la Slovaque.
2: Et on voit encore derrière Bunsen qui, à peine relevé, envoie une passe à Lucie Gradier qui était un peu trop longue, mais je trouve que ça reflète assez bien cette équipe de Metz finalement qui exploite. On peut même pas dire que c'est une mauvaise action, c'est un beau tir pris par Olejova, mais tout est exploité et le repli défensif va être ultra ultra ultra important sur la suite du match. On voit que Dijon a réussi à recoller une fois. Là, l'écart reste quand même assez moindre et il faut juste trouver un peu plus de précision en attaque. Je suis assez étonné de ne pas encore voir Clément
0: Sarah
2: changer
0: Valero.
2: De dispositif.
0: On est toujours avec deux pivots dans cette équipe dijonnaise, Lilou Pinta, Sarah Valero là, qui a été stoppée par la défense, par Bouktit notamment. Valero, la capitaine ballon en main qui est revenue à quelques semaines de blessure. Lomborg qui retrouve justement Valero et cette fois c'est dedans pour Sarah Valero, le premier but pour elle cet après-midi, 7 buts à 4 en faveur des Messines. Léna Grandvaux qui distribue sur son arrière droite Albeck, bonne défense de Stine Lomborg. Le ballon reste Messin, la JDA à 3 longueurs de Metz. On a vu effectivement, vous le disiez Mathilde tout à l'heure, la JDA revenir à un petit but et ensuite Metz qui arrive à nouveau à dérouler, à imprégner sa patte et à reprendre de l'avance. Nouveau jet de 7 mètres pour cette équipe Messine.
2: Est-ce que Manu va continuer à faire douter les tireuses Messine? Bon, pour l'instant Sarah Bouktit est plutôt en réussite, mais
0: 3 arrêts pour Manu de Streis, 0 sur 1 au pénalty et 0 sur 2 même. Bouktit qui enchaîne
2: dans cet exercice.
0: Ouais. 5e but déjà de la soirée, de l'après-midi pour Sarah Bouktit, la pivot. Elle aussi, elle n'est pas encore légende des Bleus, mais elle est déjà bien installée au poste en équipe de France. Sarah Bouktit est 4 longueurs d'avance désormais pour les Mosellanes. Avec Olejova, est-ce qu'il y a eu des changements là opérés par Clément Alcacer? Non.
2: Hop,
0: Olejova qui s'en sort pour après la mauvaise passe de Stine Lomborg. Grand Granier en face à face avec
2: magnifique.
0: Manu Dostreis, encore un arrêt. Elle est énorme, Manu Dostreis, là dans ce début de match. Elle maintient surtout la JDA Dijon dans le match, toujours 4 longueurs de retard, mais il y en aurait beaucoup plus sans une grande Manu Dostreis. Déjà le 4e arrêt pour elle dans ses 16 premières minutes de jeu après cette perte de balle dijonnaise.
2: Et on observe du coup le changement de dispositif. Ouais. Clément qui a décidé de passer à une seule pivot. Je trouve que c'est vrai qu'on avait un peu des difficultés. Là, ça va peut-être permettre de créer plus d'espace avec Laura Fauvard qui est une bonne shooteuse.
0: Ouais, mais là,
2: qui se fait malheureusement arrêter par Johanna Bunsen.
0: Ouais,
2: mais l'idée était bonne et je pense qu'il faut qu'elle continue parce que là, Metz semblait un peu en retard sur le timing de défense.
0: Ce qui est bien, c'est que ça fait quand même plusieurs fois qu'on voit les Messines balbutier parfois. fois offensivement. C'est déjà la troisième perte de balle de la sorte, là où on essaye de chercher sur les ailes, mais il y a une grosse défense sur le porteur du ballon de la part de la JDA, et ça offre un ballon perdu tout simplement. La JDA qui peut se relancer. 8-4 hein, toujours pour cette équipe messine face à la JDA Dijon après 17 minutes de jeu. Maureen Gaillet qui a cédé sa place à Rosario Urban, avec Laura Fauvargue, elle aussi entrée en jeu, on le disait il y a quelques instants. Chine Lundborg, de nouveau Fauvargue, Fauvargue, Lundborg, Oleyova, le décalage pour Urban sur l'aile droite. On passe se frayer un chemin. Fauvargue a retrouvé Nina Dury,
2: oui,
0: pour le deuxième but de la soirée de Nina Dury. Dans cette position là elle est quasi inarrêtable, hein, Nina Dury.
2: Elle a des qualités physiques et une qualité de finition,
0: un jump
2: qui
0: aussi
2: est extraordinaire. Et vous lui laissez un ou deux mètres et ouais, là c'est fini. En tout cas, très beau décalage de Laura Fauvargue qui avait bien fait venir le poste 1 pour ouvrir l'intervalle à Nina qui se régale derrière. Ouais. Et même sur gardienne comme Bunsen qui est grande, elle arrive à passer au-dessus. Mmh. Elle est vraiment phénoménale.
0: Et a décroché la lucarne. 8-5 pour cette équipe messine. Ah. Même 9-5 avec ce tir à 9 mètres là de Léna Granvaux.
2: Non, il était à côté. Toujours 8-5. Il est à côté.
0: Ah.
2: Mais elle avait pris Manuela à contre-pied. On peut s'estimer heureux qu'elle ait manqué le cadre.
0: En effet, c'est passé à côté. 9-5, 8-5 donc pour cette équipe messine. Mathilde Ploton qui est aussi ma paire de lunettes a priori sur cette soirée, sur cette finale de Coupe de France entre la JDA et le Metz Handball. Ballon dans les mains de Lundborg. Oleyov à côté droit pour Maureen Gaillet. On ressort des 9 mètres messins. Lundborg avec Fauvargue qui déclenche à longue distance. C'est arrêté encore une fois par Bunsen qui multiplie les arrêts, notamment sur des frappes à 9 mètres.
2: Ah, c'est une gardienne qui a une lecture.
0: Paraît presque facile.
2: Ça paraît facile. C'est la marque des grands en général. Mais non, elle a une lecture avec sa défense et son contre qui est assez phénoménale. Et je pense que pour la tromper, il faut réussir à mettre le petit coup de poignet au dernier moment. Mais je pense que pour l'instant, Laura n'est pas en réussite. Mais elle a raison. Il faut continuer à prendre ces shoots-là.
0: Et encore un arrêt de Bouctit, de Strace sur Bouctit qui avait réussi à se mettre en bonne position. Mais elle a été stoppée irrégulièrement. Où c'est un pied en zone, Mathilde.
2: Je pense que la défense était en zone, mais aussi un peu dans le dos. Donc je pense que l'arbitre s'est un petit peu pour ces deux raisons-là.
0: Ouais.
2: Et du coup, c'est Anna Albeck qui se lance au jet de 7 mètres.
0: Albeck face à Manu Dastrey. C'est sur le poteau. On en reste à 8 buts à 5 pour cette équipe messine. La JDA reste dans le match à portée de fusil. 3 petits buts à remonter face aux ogres messines. Il y a un peu de réussite aussi, il en faut, dans une finale de Coupe de France. Il y a une Manu Dostreis qui fait son match, hein. Déjà 4 arrêts dans cette partie, des vrais arrêts en face à face avec son vis-à-vis, et ce pénalty donc d'Albeck sur le poteau gauche de Manu Dostreis. On repart de l'avant côté Dijonais avec Laura Fauvargue pleine, axe rappuie sur Oleyova face à 2 défenseurs. Bien défendu ça.
2: Qu'est-ce qu'elles sont bien en place les messines pour l'instant. Je pense qu'il faut continuer. Les espaces ils vont s'ouvrir petit à petit, ouais, avec la fatigue. Et puis les deux arrières, que ce soit Stine Lundborg ou Adriana Olejova, ont tellement de qualité de jambes et de duel que ça va finir par passer. Mais je pense qu'il faut continuer à impacter, ouais, accepter que bah, pour le moment elles sont bien en place, mais elles vont finir par se déséquilibrer. Et il faudrait exploiter les intérêts à ce moment-là.
0: 20 minutes de jeu à Bercy, toujours cette équipe messine en tête dans cette finale de Coupe de France 2026. 8-5, on en profite, on marque une courte pause et puis on revient pour suivre la suite de cette finale. La possession est actuellement dijonnaise. À tout de suite sur RC Bourgogne.
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0: Et toujours ce score de 8 à 5 en faveur du Metz Handball face à la JDA Dijon après quasiment 21 minutes de jeu. On a vu pendant cette pause Mathilde Ploton. Une contre-attaque dijonnaise stoppée régulièrement par la défense messine. Et le ballon donc est dans les mains de Schkine Lundborg et de la JDA avec
2: très,
0: le bon décalage là pour Urban qui tente pas le lob. Non, c'est sa spéciale. Elle préfère le mettre à la droite de Bunsen. Et la JDA qui revient à deux longueurs des Dragons de Metz. Très très bien décalé, hein, Rosario Urban.
2: Ah, je pense que magnifique Manu, encore un arrêt. Je pense que la défense aurait pu mériter un petit passage en force, mais Manu vient faire justice à son numéro 2.
0: Encore un arrêt de Manuela Dos Reis, parfaitement rentré dans son match. Manu Dos Reis là sur Chloé Valentini.
2: Bon, elle est en train de lire les ailières Messine avec.
0: Absolument, ce que j'allais dire, les ailières, et notamment à gauche, sont en grande difficulté face à Manuela Dos Reis. Il faut que ça dure encore un moment comme ça. 8-6 donc pour cette équipe Messine avec Oleyova.
2: Sanctionné d'un marché.
0: Ouais, d'un marché.
2: C'est vrai qu'il y a eu cette petite hésitation et qui fait que l'arbitre a plus tendance à siffler marché. On sent que malgré les imprécisions, Dijon reste quand même dans le match et c'est quelque chose qui permet d'être optimiste. Mais c'est vrai qu'il faudrait gommer ces petites paires de balles parce que c'est des occasions de raccrocher. Ouais. Metz non plus, on les sent pas très très sereines. Il y a quand même quelques paires de balles.
0: On
2: quelques
0: voit pas une énorme équipe messine sur ce début de match. 22 minutes, 8-6, 2 buts d'avance. J'ai envie de dire seulement pour Metz, mais on voit une équipe dijonnaise qui, si elle avait un peu plus de réussite, de précision, notamment offensivement, pourrait vraiment tenir tête à cette équipe.
2: Exactement, elles sont vraiment dans le match. Et c'est dommage de pour l'instant pas se récompenser.
0: Et encore un arrêt là de Manuela Dos Reis. Cette fois c'était Borg qui a tenté plein axe à 9 mètres. Manu Dos Reis qui s'est pas laissé avoir. Et on voit, vous avez vu sur le banc côté Dijonais, on serre le poing pour encourager Manuela Dos Reis qui fait vraiment une excellente rencontre. Allez, la JDA
2: qui repasse à deux pivots en attaque.
0: Ouais, avec Sarah Valero qui a fait son retour sur le terrain avec Lilou Pinta.
2: C'est vrai que Laura Fauvarc a été un peu en échec sur ses tirs, donc je pense que Clément revient.
0: Oh, elle s'était parfaitement mise en position. Schkine Lundborg dans les 9 mètres messins, mais à nouveau une Bunsen qui a parfaitement lu la trajectoire de cette frappe de la joueuse danoise. Pas en réussite non plus.
2: En tout cas, on a un sacré duel de gardienne dans ce match. On voit aussi côté messin, il y a eu des changements. Manu Mayonnat est passé avec trois droitières sur la base arrière.
0: L'entraîneur de Metz, ouais.
2: Et on voit qu'il y a trois droitières et un peu moins de force de frappe, mais un peu plus de duel. Donc à voir comment. Pour l'instant, la défense récupère la balle et a l'air de s'être très bien adaptée à ce changement tactique.
0: Ouais, récupération de balle à l'instant des Dijonaises à un peu plus de 5 minutes de la mi-temps dans cette finale de Coupe de France, la JDA Dijon. Cette finale qu'on va pas qualifier de fermée parce que c'est offensif, mais en tout cas qui au tableau d'affichage n'est pas aussi impressionnant que ce qu'on a pu voir par le passé, notamment avec ces matchs contre Metz. Donc 8-6 entre ces deux équipes à 5 minutes un peu plus de la pause.
2: Là on voit deux défenses mais vraiment très très bien en place, des gardiennes derrière qui verrouillent aussi. Donc pour l'instant c'est vrai que le match est un petit peu fermé. Maintenant je pense que, comme je disais tout à l'heure, l'enjeu peut-être aussi expliquer qu'il y a un peu plus de tension. Je pense que ça risque de se décanter un peu en deuxième mi-temps.
0: Ouais, le ballon est dans les mains Messine. Ce qui est dommage, c'est qu'on n'arrive pas à se rapprocher, ou je parle même pas d'égaliser, mais à rester à hauteur de cette équipe Messine qui arrive toujours à naviguer avec ses 2-3 buts d'avance. Et là, il pourrait y en avoir un troisième avec même le 2 minutes sanctionné Adriana Oleyova.
2: Oui, c'est un peu ça. Il y a eu des occasions de revenir à plusieurs fois, mais pour l'instant, pas concrétisé. Et Metz a l'occasion de prendre 3 buts d'avance à 5 minutes de la mi-temps.
0: Avec Sarah Bouktit face à Manu Dos Reis qui dévie le ballon du pied, mais ça rentre quand même dans les cages. 9-6 pour cette équipe messine qui n'avait plus marqué depuis un petit moment dans cette finale de Coupe de France et qui s'en remet à nouveau sur sa pivot. 3e but sur jet de 7 mètres pour Sarah Bouktit. 6e but en tout déjà dans cette finale.
2: C'est assez révélateur de l'importance qu'elle a dans cet effectif. Et c'est vrai que c'est une pivot de classe mondiale et elle le démontre dans les grands événements. Et pour l'instant, elle permet à son équipe de d'être devant, parce que sinon, c'est vrai que, comme on disait tout à l'heure, il y a quand même pas mal d'imprécisions.
0: Avec Laura Fauvarc qui retrouve Céline Sivertsen qui a fait son retour sur le terrain. Encore justement cette imprécision. Elle a dans le jeu de passe offensif à Dijonais. Et Stine Lundborg, qui a néanmoins été victime d'une faute, Mathilde Ploton, au moment de sa tentative de frappe.
2: Oui, elle avait bien trouvé l'intervalle. Elle a réussi à récupérer le ballon sur une passe un petit peu loupée. Ouais. Et l'arbitre revient à 9 mètres assez logiquement.
0: Allez, avec Céline Siversen, justement, qui manque son geste.
2: Elle va être importante, Céline, parce que vraiment, même c'était même le cas pour Laura Fauvard tout à l'heure, ces tirs de loin, il faut les prendre. Pour et l'instant, Manon, pas en réussite, malheureusement. Ouais,
0: mais... Et là, les Dragons de Metz qui arrivent à retrouver de l'adresse là avec Manon Erard qui score pour la première fois de l'après-midi. Et, ça permet là à Metz de refaire un petit trou en face à face là avec cette équipe dijonnaise. 10 à 6 dans cette finale à 4 minutes désormais de la pause de la mi-temps. Attention à ne pas prendre un éclat là dans ces 5 dernières minutes pour ne pas rentrer au vestiaire avec un trop gros écart. Fauvark dans les 9 mètres plein axe se rappuie sur Stine Lundborg qui renvoie un très très gros tir main droite là sous la barre de Bunsen.
2: Quelle boulette canon, ouais. Très très très bien trouvée encore par Laura Fauvard qui mine de rien arrive à fixer la défense.
0: Oh, le petit
2: et
0: lob.
2: Quelle finition.
0: Oh, le petit lob là de Sarah Bouktit qui n'a rien pu faire. Hein, Manu Dostreis là sur cette tentative plein axe de Sarah Bouktit.
2: Elle est en train de montrer tout son panel de shoot.
0: Ouais. Elle nous a tenté la roucoulette tout à l'heure qui a pas fonctionné. Et là. Tout en finesse le petit lob et le temps mort demandé là par Clément Alcacer.
2: C'est vrai que ces minutes elles vont être importantes.
0: 3 minutes de la pause.
2: Ces minutes là elles vont être importantes parce que c'est comme on disait, c'est important d'arriver à la mi-temps en ayant le moins d'écart possible. Je pense que là il va falloir gérer le rythme. Il reste un peu plus de 3 minutes, essayer de faire le moins d'attaques possible pour laisser le moins d'opportunités à Metz de prendre le large.
0: En fait on a l'impression un peu par séquence de revoir le match de la semaine dernière où on voit une équipe dijonnaise qui trouve pas la solution face à cette défense adverse et qui manque, j'ai l'impression, encore un peu plus de réussite encore que la semaine dernière, où la semaine dernière on tombait vraiment sur un mur dans les cages et puis une défense à plat. Là c'est aussi que quand on tire de loin ça rentre pas, il y a vraiment un gros manque de réussite. À votre avis, qu'est-ce qu'il dit là Clément Alcacer à ses joueuses?
2: Je pense qu'il leur dit en soi le système et la tactique est bonne, il faut qu'elle continue parce que je pense que les intentions sont bonnes. Après, essayer de s'appliquer un peu plus dans les derniers gestes, dans le shoot, à être peut-être un peu moins naïf sur les impacts et à continuer parce que je pense qu'elles m'ont l'air de pas mal cibler Grace Zahedi et Sarah Bouktit sur leurs attaques, de continuer à mettre les duels sur elles et de peut-être hausser un petit peu l'intensité pour justement être plus en réussite dans l'efficacité au shoot.
0: Allez, 27 minutes quasiment au chrono de cette salle de Bercy, pas loin d'être remplie pour la finale de la Coupe de France. La JDA Dijon, 2 ans après son échec face à Metz, est en train de craquer dans cette fin de première mi-temps là avec la tentative de Sarah Valero. On rappelle que la JDA est toujours en infériorité numérique là avec Olejova qui elle est revenue sur le terrain. Oui. Olejova qui avait pris 2 minutes tout à l'heure. Stine Lundborg a parfaitement défendu là par
2: ça fait deux décisions que je trouve
0: les Dragons de Metz.
2: Avec lesquelles je ne suis pas trop d'accord, mais je trouve que Dijon a eu
0: c'est le passage en force là qui a sifflé
2: oui je l'ai trouvé un petit peu dur et puis même je pense qu'on aurait mérité un jet 7 mètres sur l'action d'avant. Maintenant ça montre aussi le ton du match, je pense qu'il y a eu beaucoup d'intensité dès le début donc les arbitres sont assez permissifs sur les contacts et les lâchers de balles après contact.
0: Allez, avec encore Sarah Bouktit qui est injouable dans ce registre, trouvé dos au but, elle arrive à se retourner malgré deux joueuses sur le dos et elle trouve la lucarne droite de Manuela Dostreis. Il n'y a pas grand chose à faire là face à une joueuse pareille.
2: Et c'est vrai que pour l'instant c'est clairement le fer de lance de Metz Handball. Je pense qu'à la mi-temps il va aussi falloir essayer de réfléchir à comment limiter son impact. C'est une joueuse forcément elle aura des ballons, elle marquera des buts, mais en la limitant c'est vrai que ça peut poser des problèmes à cette attaque de Metz qui pour l'instant se repose beaucoup sur elle.
0: Et encore un arrêt là de Bunsen devant Stine Lundborg qui avait fait tout le boulot toute seule en effaçant son vis-à-vis. Je crois que c'était Zahedi.
2: Oui c'est ça, elle a effacé et Sarah Bouktit et Grace Zahedi
0: sur un dribble, la tentative repoussée mais
2: jette 7 mètres pour Céline Siversten
0: parce qu'il y a fait c'est Zahedi qui fait la faute sur
2: oui c'est ça, elle est un peu poussée dans le dos au moment du shoot.
0: Et Céline Siversen pour la première fois en face à face avec Bounsen. Ah, c'est stoppé ça, c'est stoppé par Karine Bounsen dans les cages. Céline Siversen en échec et le compteur de buts dijonnais qui reste à 7, 12 à 7, 5 buts d'avance pour cette équipe messine alors qu'on est dans la dernière minute de cette première mi-temps. Les messines pour un petit avantage, un net avantage même de 5 buts, étant mort demandé par Manu Maillonnade, l'entraîneur de cette équipe messine.
2: C'est dommage parce que c'était un ballon qui aurait pu permettre de recoller à 4 buts. C'est là, l'entraîneur messin a pris le temps mort et va pouvoir installer une attaque. Je pense que l'attaque va durer pour que Metz puisse partir à la bande avec 6 buts d'avance.
0: C'est ça, avec cet échec de Céline Siversen. On va rappeler quand même, on l'a dit en début de match, mais on va rappeler une des infos essentielles de cette finale de Coupe de France, c'est l'absence pour blessure de Claire Vautier, demi-centre de cette équipe. Encore plus préjudiciable cette absence parce que Nadia Offendal, qui est la demi-centre titulaire en théorie de cette équipe dijonnaise, est-elle blessée aussi? Elle est blessée depuis 2 mois, Nadia Offendal, au niveau de la clavicule, fracture de la clavicule. On ne la reverra plus d'ailleurs sous le maillot dijonnais, même si elle a fait le déplacement bien sûr avec son équipe. Et donc Claire Vautier qui elle aussi s'est blessée ces derniers jours et qui ne peut donc pas tenir sa place. Il faut en tenir compte aussi bien sûr, Mathilde, dans cette finale de la JDA Dijon. Ça peut aussi expliquer les difficultés offensives de la Jeanne.
2: Bien sûr, Claire, c'est un des éléments majeurs.
0: Ouais,
2: c'est un cadre des deux côtés du terrain, autant en attaque qu'en défense. Et puis c'est aussi le genre de jeu qui arrive à mettre l'impact quand l'équipe en a besoin et en difficulté. Ouais. Et là je pense qu'elle manque cruellement.
0: Avec Sarah Bouktit qui ajoute un but de plus au compteur messin, 13 à 7. Elle a eu un peu de réussite, Sarah Bouktit, avec une passe qu'elle vient gratter dans la zone. Le rebond lui est favorable. Et après c'est du classique. Sarah Bouktit qui ne tremble pas face à Manu Dosrey qui met le ballon à la gauche de Manuela Dosrey. S'il reste 2 secondes, la tentative de Stine Landborg contrée par une défenseur messine. Et vous l'entendez derrière nous, le buzzer qui retentit. C'est la mi-temps ici à Bercy dans cette finale de Coupe de France qui tourne à l'avantage de Metz, 13 à 7 en faveur des Mosellanes après ces 30 premières minutes de jeu. Pas le plus grand match de hand auquel on ait pu assister, Mathilde Ploton, cette saison. Il y a pas mal d'imprécisions des deux côtés et une JDA qui a pris un petit éclat là en fin de match, 13 à 7. Qu'est-ce qui manque là à cette équipe, à part Claire Vautier, j'ai envie de dire, Mathilde Ploton? Qu'est-ce qui manque à cette équipe? C'est réussite et c'est adresse? Qu'est-ce qu'il faut faire?
2: Je pense un peu plus de précision. Peut-être que la fatigue laissée la semaine dernière explique aussi que on arrive un peu moins à passer les duels, que peut-être dans la finition on est un peu moins précise. Je pense que voilà, c'est des détails. Ce genre de grands événements se joue sur des petits détails à certains moments. Peut-être le manque de précision dans les moments où on était à -2, -3 qui nous permettait de recoller.
0: Ouais,
2: et c'est vrai que Metz a eu un petit trou et elles ont su remettre le rythme en fin de match pour recreuser l'écart. Et voilà, je pense que c'est ces petits moments clés qui font un peu la différence entre les très grandes équipes et les grandes équipes. Et aujourd'hui Metz montre ce que c'est, top niveau international.
0: Ce qui est frustrant, je trouve que c'est Metz a eu un petit passage à vide entre la 15e et 20-25e minute, au moment où la JDA revenait un peu dans le match et est revenue à 2 buts de cette équipe mosellane, mais a jamais réussi à accélérer encore un peu pour revenir vraiment à hauteur. Et ensuite Metz s'est vraiment remis dans son match et a sanctionné, et ça fait 6 buts d'écart à la mi-temps. On le disait pendant cet avant-match, quand on a vécu dimanche dernier, on se dit que 6 buts c'est presque trop facile pour cette équipe.
2: Oui, c'était dans les plans. Non, 6 buts, vu la physionomie du match, pour moi tout reste ouvert, dans le sens où, comme on disait, Metz ne monte pas forcément pour l'instant son meilleur handball. Après, elles arrivent à être pressées dans les moments clés, à la différence de nos Dijonnaises justement qui ont peut-être un peu pêché dans ce secteur-là à quelques moments. Mais pour autant, voilà, Metz n'a pas son meilleur handball et je pense que les Dijonnaises ont toujours une carte à jouer. Je pense, comme on dit, c'est des petits détails. Si on arrive à un peu plus passer nos duels sur les jeux isolés, peut-être avoir un impact un peu plus précis qui fait que Bounsen n'arrive pas à être sur la trajectoire, et ça peut aller très très vite. Et je pense honnêtement que le match reste encore ouvert à cette période là
0: Et puis très peu de jeux rapides aussi pour cette équipe Dijonnaise qui affectionne ça, hein. On l'a vu d'ailleurs notamment la semaine dernière, c'était à peu près le même schéma en première mi-temps et en deuxième, dès que la JDA a réussi à prendre le jeu à son compte et à vite partir, à prendre ses interceptions, à vite filer vers le but, ça lui a souri. C'est peut-être aussi la clé, même si évidemment avec cette défense messine, c'est très très compliqué à appliquer ce soir, Mathilde.
2: C'est ça qui est un peu toujours compliqué quand on joue contre Metz en balle, c'est que c'est aussi un domaine qu'elles affectionnent. Et c'est le jeu de transition, c'est un secteur dans lequel malheureusement l'imprécision peut plus vite arriver et donc on peut plus vite se faire punir. Donc c'est toute là la difficulté, c'est de trouver le bon équilibre entre se projeter et exploiter finalement une force de l'équipe dijonnaise et en même temps pas offrir à Metz Handball un moyen de nous punir. Donc il faut jauger, il faut aussi voir aussi, on disait qu'il y avait peu de rotation ce soir, c'est aussi un secteur qui est hyper énergivore, donc voilà, je pensais aussi à Clément de dire à ses joueuses quel rythme avoir, à quel moment, mais c'est un secteur qu'il faut, je pense, exploiter parce que c'est vrai que c'est une des forces de la JDA cette saison.
0: Et puis un petit mot sur les marqueuses, sur les buteuses de cette soirée, et un nom ressort évidemment, c'est celui de l'internationale française de la pivot, Sarah Bouktit. 9 buts marqués pour Sarah Bouktit dans cette première mi-temps sur les 13 buts messins. Ça résume aussi un peu cette première période où quasiment tout ou presque est passé par Bouktit. Sinon, sur les côtés,

0: vers Sarah Boukit, même si on sait que forcément c'est aussi un des atouts principaux de Metz Handball, mais je pense que tout le challenge va être, va être là-dedans.
1: Et un petit mot sur les buteuses dijonnaises, avec deux buts pour Nina Durie, qui est la meilleure buteuse de la soirée. Sinon, ça s'est partagé entre Maureen Gaillet, Adriana Oleyova notamment, ou encore Sarah Valero, la capitaine. Allez, on va marquer quelques minutes de pause sur votre radio ici Bourgogne. Vous restez bien à l'écoute de votre radio ici Bourgogne. Pourquoi ? Parce qu'on va vous proposer un extrait de notre podcast avec Nina Durie. Vous l'avez peut-être déjà écouté puisqu'il est sorti au mois de février dernier. Nina Durie, l'ailière gauche internationale de cette équipe de la JDA Dijon, qui nous avait accordé un entretien donc dans notre podcast Sport en Bourgogne. Je vous en propose un petit extrait et puis on se retrouve évidemment ensuite pour la deuxième mi-temps de cette finale de Coupe de France. À la pause, la JDA Dijon est menée de 6 buts par le Metz Handball, 13-7 à la pause à Bercy. Bonne écoute de Sport en Bourgogne et à tout à l'heure.
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1: Et on s'intéresse à l'une des têtes d'affiche d'un club en grande progression, la JDA Handball, avec l'une de ses joueuses en pleine ascension. Bonjour Nina Durie.
3: Bonjour.
1: Ailière gauche, internationale française de 22 ans. Ensemble, Nina, on va revenir sur votre carrière. Il y a déjà pas mal de choses à raconter. Alors, vous avez prolongé votre contrat en décembre dernier. Une annonce un peu comme un cadeau de Noël pour les supporters de la JDA. C'était le 25 décembre. Je parle de cadeau parce que c'était un peu inattendu, finalement, pour le grand public. Vous étiez approché par de gros clubs. Qu'est-ce qui a fait que justement vous leur avez dit non, je reste à Dijon, à ces clubs-là?
3: Déjà, je me sens super bien ici. C'est vrai que c'est un club qui m'a fait confiance dès le début et qui m'a fait rentrer au centre de formation quand j'étais très jeune, qui m'a donné du temps de jeu avec l'équipe professionnelle très très jeune.
1: À 17 ans.
3: Et oui, et c'est vrai que j'avais besoin de temps de jeu. J'avais besoin effectivement de passer un cap au niveau du niveau de jeu aussi, puisque c'est vrai que à Dijon, quand je suis arrivée, on jouait seulement le championnat et plutôt la deuxième partie de tableau que celle qu'on joue actuellement. Mais c'est vrai que j'ai décidé de continuer parce que ce club avance, j'avance aussi et je pense que il m'a beaucoup aidé, il m'a fait confiance. Je lui fais encore confiance et je décide de rester à Dijon pour continuer à jouer dans un club qui me plaît, un club qui me fait confiance, un club dans lequel je m'éclate avec des copines sur le terrain aussi. Je sais que ça a pu faire parler sur les ambitions, mais Dijon est un club ambitieux avec vraiment de belles choses qui vont arriver, j'en suis sûre, et j'ai envie de faire partie de ces belles choses, j'ai envie de faire grandir.
1: On l'entend dans votre discours, Nina, l'envie de rendre un petit peu aussi à ce club-là qui vous a donné beaucoup durant votre formation.
3: Oui, après rendre, je pense qu'on rend au quotidien avec les filles parce que ce club fait énormément pour nous, et moi je suis très très contente de faire partie de ce projet-là, de cette famille-là, et j'ai envie de rendre ce qu'on a pu me donner en me faisant confiance, mais surtout de faire avancer ce projet et de faire partie intégrante de ce projet ambitieux, quoi.
1: Et ce qu'il faut rappeler aussi, Nina, c'est que vous êtes dijonnaise. Vous êtes née ici, vous avez grandi ici. Il y a un fort attachement avec votre ville aussi.
3: Ça me fait énormément de plaisir de pouvoir rester dans cette ville avec mes repères, avec un contexte personnel qui est plus que favorable pour moi. Mais c'est vrai que sportivement, je le répète, mais c'est vraiment un club dans lequel j'ai envie d'avancer, de grandir, de prendre des responsabilités. Et j'ai envie qu'on aille le plus loin possible avec ce club-là.
1: Oui, j'imagine qu'il y a un côté excitant aussi de se dire qu'on fait partie d'un projet un peu long terme pour se rapprocher des top clubs de hand féminin français que sont Brest et Metz. Il y a ce côté t'es là un peu excitant, j'imagine.
3: Ouais, complètement, c'est ça. Quand tu pars jouer à Metz ou à Brest, tu sais que tu vas jouer la Champions League et tu sais que tu joues pour un titre. À Dijon, c'est un petit peu différent. Au début, on se battait pour la cinquième place, puis on commence à se battre pour le podium et on commence aussi à rêver un petit peu plus grand sur la Coupe d'Europe. Donc franchement, moi, je suis très heureuse. Je cherche aussi à gagner des titres et je pense que je peux le faire avec Dijon, donc c'est l'objectif.
1: Justement, 2025, ça a été une année fantastique pour vous, Nina, une année bronzée, si je puis dire, troisième du championnat de France, troisième de Ligue européenne, donc la Coupe d'Europe, troisième des mondiaux aussi avec l'équipe de France. Et en même temps, c'est un peu perfectible. Troisième, ça ouvre l'appétit.
3: Ouais, c'est ça. C'est vrai que c'est perfectible, c'est ça qui est cool aussi, c'est que.
1: Et 22 ans, on le rappelle, vous n'avez que 22 ans.
3: Avec Dijon ou avec l'équipe de France, j'espère qu'on ira chercher d'autres couleurs de médailles.
1: Vous attendiez à vivre une année 2025 pareil?

0: C'est ce que je me dis souvent. Est-ce qu'il y a un an ou deux, tu t'attendais à en être là? Clairement pas. En Ligue européenne, on s'attendait vraiment pas à aller si loin. En championnat, c'est vrai qu'on n'était pas forcément bien embarqué à ce moment-là de la saison. J'avais pas encore été sélectionnée une seule fois pour les stages avec les A. Donc non, c'est vrai que je m'attendais pas forcément à une année comme ça. J'espère que l'année 2026 sera aussi, enfin, remplie de surprises et aussi belle. Mais je ferai tout pour, en tout cas.
1: On a évoqué les Bleus justement, Nina. Vous avez donc, vous venez de le dire, honoré votre première sélection il y a près d'un an, c'était le 6 mars face à l'Allemagne. Ça représente quoi pour vous à ce moment-là de revêtir le maillot bleu? Vous avez parlé de rêve, d'ambition, c'est un peu les deux qui se mêlent.
0: C'est vrai que quand j'ai reçu la première convocation, j'étais assez intimidée, assez stressée, mais finalement, quel plaisir et quel honneur aussi de pouvoir porter ce maillot-là. Une vraie fierté parce que je l'ai porté en plus à Besançon pour la première fois en France et j'ai eu la chance du coup d'avoir la plupart de mes proches qui étaient là. Je suis super fière d'avoir pu le revêtir pas mal de fois cette année. J'espère que ça continuera sur 2026.
1: Ça a vraiment une saveur différente d'un match en club, justement, d'avoir ce maillot bleu, cette tunique-là si particulière, en plus avec l'équipe de France qui était à ce moment-là championne du monde en titre, notamment.
0: Ouais, évidemment que ça change. Les responsabilités aussi, pour moi, sont différentes. Donc, c'est vrai qu'en club, quand tu rentres sur le terrain, t'as peut-être un petit peu plus de pression, de résultats et de ce que tu vas donner. En équipe de France, c'est beaucoup plus grand et presque ça nous dépasse en fait. On joue à côté de filles que moi je regardais à la télé il y a quelques années, enfin même il y a vraiment quelques mois même. Il y a du stress, qui est un stress différent de quand tu mets le maillot à Dijon. Mais franchement, c'est surtout de la fierté en premier qui vient quoi.
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3: Voilà, Nina Duri qui nous avait accordé cet entretien en janvier. On l'entendait dire, bah, Dijon c'est un projet parti différent de Metz et Brest, où là-bas on sait qu'on va gagner des titres, pas chez nous. En tout cas, on l'espère et ça a été fait. Hein, quelques mois plus tard, on voit qu'au mois de mai, Mathilde, Nina Duri et la JDA ont réussi la semaine dernière à s'offrir leur premier titre. Preuve aussi que ce club continue de progresser année après année. Hein.
4: Ah bah c'est un club qui a grimpé un peu les échelons de la première division française. Première qualification en Coupe d'Europe il y a quelques années. Premier Final Four l'année dernière, reconfirmé cette année par une victoire et donc un titre de championne d'Europe. Non, c'est un club qui s'installe de plus en plus. On le voit aussi avec un recrutement encore plus ambitieux pour l'année prochaine. Et je pense que le fait de garder une joueuse comme Nina, c'est aussi révélateur de l'ambition de tout un club et de l'attachement que Nina aussi peut avoir. À ce club-là.
3: Rappelons que Nina Duri est dijonnaise, hein. Elle a grandi à Dijon, formée dans ce club de la JDA. C'est l'un des visages de cette équipe, les dijonnaises justement qui sont revenus à la s'échauffer à quelques minutes de la reprise de cette finale de la Coupe de France. Si vous nous rejoignez à l'instant sur ici Bourgogne, la deuxième période qui va commencer dans quelques minutes. La JDA Dijon menée à 13-7 à la pause par les quadruples tenantes du titre de Metz, 13-7 avec notamment on regardait les stats là avec Mathilde Bloton, notre consultante cet après-midi, 9 buts hein, de Sarah Bouktit, mais une très bonne prestation aussi côté Dijonais de Manuela Dostreis, la gardienne bourguignonne Manu Dostreis, et notamment vous me le faisiez remarquer Mathilde, ce nombre d'arrêts assez impressionnant à 6 mètres hein, pour Manu Dostreis.
4: Oui, je pense que elle a fait sûrement des arrêts qui étaient les moins faciles de ce qu'on lui a proposé et surtout qui ont surtout permis à la JDA de rester proche, même si ça n'a pas forcément été concrétisé. C'est elle qui a vraiment été le fer de lance de cette équipe, qui a permis de recoller une première fois puis de garder un écart peu important pendant un moment, et on voit que les Messines n'ont pas marqué pendant quasiment 10 minutes.
3: Oui. Et c'est le moment dont on parlait juste avant d'entendre le podcast avec Nina Duri. C'est le moment où la JDA n'a pas réussi à remettre le grappin, j'ai envie de dire, sur cette équipe Messine et revenir au score, les faire douter, parce que c'est un peu la clé aussi forcément de cette finale, c'est réussir à rentrer dans la tête des Messines. Un petit mot quand même, Mathilde Bloton, à nouveau pour vous remercier d'être avec nous cet après-midi pour analyser cette rencontre. On le rappelle, vous avez quitté la JDA Dijon l'été dernier pour revenir en région parisienne, on va dire, et évoluer avec le Paris 92. Comment ça se passe pour vous? Je crois que vous êtes blessé en ce moment, c'est ça Mathilde?
4: Oui, exactement, je suis encore en convalescence, mais sinon ça se passe bien. Ça a été une année pas forcément au niveau espéré d'un point de vue résultat, mais je pense qu'on aura appris plein de choses et que voilà, on a eu pas mal de changements dans l'effectif qui expliquent un peu.
3: Oui, il y a un nouveau projet aussi autour du Paris 92. Hein.
4: Donc il faut avoir une vision à plus long terme que cette saison, mais je pense que ça a été riche en apprentissage pour la plupart des joueuses. Donc c'est plutôt du positif.
3: Avec une demi-finale de Coupe de France cette saison, vous avez été éliminé, on le rappelle, par cette équipe Messine, et le coup d'envoi de cette seconde période qui est donné à l'instant par les Dijonnaises de la JDA. La finale Metz-Dijon, c'est évidemment à suivre en intégralité sur Ici Bourgogne, coup d'envoi de cette seconde période.
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3: Avec Adriana Oleyova stoppée irrégulièrement par à la défense messine, et ça va offrir sur la première opportunité dijonnaise un jet de 7 mètres à Nina Dury, Mathilde.
4: Et il faut noter qu'elle a été très très très efficace la semaine dernière lors de la finale, et il a fallu quand même un peu de sang-froid pour aller tirer les jets de 7 mètres.
3: Et cette fois elle le rate, Nina Dury, qui était à deux buts dans cette soirée. Effectivement, la semaine dernière, c'était l'une des grandes artisanes, ça se dit artisane, je crois, de la remontée dijonnaise, avec effectivement 9 buts en tout. Mais effectivement, c'est elle qui avait pris les commandes des jets de 7 mètres en deuxième période. Elle les avait tous réussis. Et cette fois, Bounsen, la gardienne de Metz, qui s'interpose, mais dans le coin opposé, si je puis dire. 32e minute de jeu, les Messines qui manquent le cadre à leur tour. Emmanuel Adostreis qui va pouvoir se relancer. Toujours ce score de 13-7. Il faut vite marquer pour, on le disait, faire douter cette équipe messine, hein, Mathilde.
4: Oui, c'est ça. Après, l'action d'avant, même si le pénalty n'a pas été transformé, elle était vraiment bien menée. On est reparti encore sur un dispositif à deux pivots. Adriana Oleyova qui avait trouvé un super intervalle. Je pense qu'il faut aussi souligner quand l'attaque a été bonne, et pour l'instant le rythme semble.
3: Ouais, mauvais, pardon, je vous coupe Mathilde, mais cette mauvaise passe là de Lilou Pinta vers Nina Dury, après pourtant un bon décalage d'Adriana Oleyova.
4: Exactement, mais c'est une pivot qui était dans une position derrière, donc on sent que c'est pas forcément une position dans laquelle elle a l'habitude de se retrouver. C'est aussi les inconvénients de ce choix tactique.
3: Et elle en a mis un peu trop dans sa passe que Nina Dury n'a pas pu récupérer, malgré son grand jump, hein, elle saute très très haut, Nina Dury, mais là il fallait vraiment sauter très très haut pour récupérer cette balle de Lilou. Pinta, toujours 13-7 dans cette finale, 33e minute de jeu, le ballon est messin avec Léna Granvaux qui va distribuer sur son ailière gauche, et ça rentre pour Chloé Valentini qui inscrit son premier but de la soirée. Elle était à 0-2, Chloé Valentini, la capitaine de cette équipe mosellane, qui arrive à trouver entre les jambes, je crois, le but de Manuela.
4: Effectivement,
3: de
4: Manuela avait
3: 14-7.
4: Avait anticipé un tir au second poteau, et Chloé Valentine l'a pris un petit peu à contre-pied, mais je pense que Manuela, vu qu'elle avait l'ascendant, elle a tenté un peu de piéger Chloé Valentini, qui n'est pas, n'est pas tombée dans le panneau.
3: Allez, avec Stine Lundborg qui là aussi est défendu avec un peu trop d'ardeur et de vigueur par cette équipe messine. C'est Léna Granvaux a priori qui fait la faute sur Stine Lundborg. C'est bien faute ou c'est pas pied en zone, hein? Je regarde les ralentis.
4: Non, je pense que c'est un pied en zone. Les défenseurs messine me paraissaient un peu basses sur cette action.
3: Et c'est Stine Lundborg qui se charge du jet de 7 mètres cette fois pour tromper Bounsen. Mais c'est incroyable, elle est à 3-3, Bounsen, sur les jets de 7 mètres. Lundborg, Dury et Sivertsen qui ont buté sur la portière suédoise. Impressionnante là dans l'exercice du jet de 7 mètres. 0-3 pour la JDA et 3 arrêts, hein. C'est même pas des tirs manqués à côté, hein. C'est Bounsen qui va sortir les 3 tentatives de pénaux dijonnaise. Ça coûte cher, hein, ça. Hein.
4: C'est du top niveau international, mais il faut.
3: Allez, bonne interception dijonnaise. Ouais. Avec Lilou Pinta qui tente de trouver Maureen Gaillet dans la profondeur, et Axner qui vient parfaitement intercepter ce long ballon. Léna Granvaux qui est en difficulté face à Nina Duri, mais le ballon restera messin. Il y a trop d'imprécisions côté Dijonais, vraiment, pour inquiéter cette équipe messine. C'est vraiment l'exemple parfait, je pense, ces 3 jets de 7 mètres, avec encore là, la réussite en revanche pour les Messines. Ouais, c'est Tira Axner qui arrive à trouver la faille là et arrive à marquer le 15e but messin après 34 minutes et 37 secondes de jeu, 8 buts d'avance.
4: C'est un peu sévère parce que ouais. Je trouve que Dijon trouve des très très bonnes opportunités. C'est dommage entre les deux jets de 7 mètres, la contre-attaque qui est un petit peu trop longue. Et là, il y avait clairement des occasions.
3: Avec le passage en force là de Maureen Gaillet sur Chloé Valentini, elles n'y arrivent pas. Les Dijonaises, Bounsen qui lève les bras au ciel. Elle sait là qu'elle est en train de réaliser une excellente partie. Bounsen, elle était à 11 sur 18 à la mi-temps.
4: Et là, elle a déjà fait 3 parades, ouais.
3: Dont 2 sur penalty. C'est pour vous dire la performance là de la gardienne suédoise de 34 ans. Et ça rentre encore hein, pour les Dragons de Metz là, qui sont en train d'enchaîner avec Léna Granvaux qui marque pour la première fois de la soirée. Elle avait été en échec une fois en première mi-temps, la demi-centre bonnoise. 16 à 7, plus 9 pour cette équipe messine après 35 minutes de jeu. On peut plus parler vraiment d'ascendant pour les Lorraines. Là, il va falloir un énorme exploit à côté Dijonais avec Ashtine Lomborg qui va toute seule comme une grande. Ashtine Lomborg, le dribble pour éviter son vis-à-vis et elle arrive à tromper Bounsen cette fois sur son premier poteau.
4: Et c'est bien Lilou Pinta qui semble s'être blessée à la cheville sur un repli défensif.
3: Et on parlait tout à l'heure de la difficulté de défendre sur Metz. On voit sa marque et tout de suite, ça va très très vite vers l'avant et ça met en difficulté la défense adverse.
4: C'est clair, là il y avait un léger retard de la part de Stéphane Longborg qui venait d'être en position de shoot, donc qui a forcément eu un peu de retard par rapport à ses coéquipières. Et directement là, c'est puni, on trouve l'espace dans son dos. Pour le coup, ça a été très très bien fermé par Lilou, mais malheureusement elle semble y avoir laissé quelques plumes.
3: Ouais, en face à face avec Léna Granvaux, c'est difficile de dire ce qu'il s'est passé sur le ralenti qu'on est en train de visionner sur l'écran géant de Bercy. Bon, là on voit les supporters, donc de toute façon on va pas voir la réponse maintenant. Lilou Pinta qui se remet sur pied, parce que j'ai pas l'impression que son pied tourne et je suis pas sûr qu'elle se touche la cheville tout de suite. J'ai plus l'impression qu'elle se touche à un doigt de pied.
4: Elle a l'air de souffrir en tout cas.
3: Mais en tout cas, elle est portée par le staff médical de la JDA Dijon, mise en dehors du terrain. Et c'est
4: l'entrée de Amel Dury. Ouais.
3: La sœur jumelle de Nina Dury, absolument, qui entre en jeu, la demi-centre Amel Dury, qui est l'un des piliers de l'équipe de réserve de cette formation de la JDA Dijon et qui prend un peu de temps de jeu là sur cette fin de saison avec l'équipe première. Elle avait d'ailleurs fait une bonne entrée la semaine dernière en finale face à Thuringer, notamment c'était en première période. Léna Granvaux qui arrive à décaler sur le côté droit à son annélière. Et là ça fait ficelle à nouveau. Pour les Dragons de Metz, c'est Lucie Granier qui inscrit son 3e but de la soirée. Ouais, ça défile, hein. 17 à 8 pour cette équipe messine.
4: C'est là où on voit aussi peut-être l'écart de profondeur de banc. Ouais, la JDA est quand même très très diminuée avec 4 blessures de taille. Ouais. Et c'est vrai que Metz, là, malgré les rotations, le rythme ne baisse pas. Elles ont repris la seconde mi-temps à 100%.
3: Et pour le coup, les rotations adverses, c'est pas tout à fait le même calibre, hein, sans faire offense bien sûr à celles qui rentrent côté Dijonais. Mais là, on a Amel Dury qui est une joueuse qui a très peu de temps de jeu avec l'équipe première, qui est un pilier bien sûr de l'équipe réserve en 3e division, en National 1. Mais en face, les joueuses qui rentrent, parfois elles sont internationales avec des dizaines et des dizaines de sélections au compteur. Donc c'est forcément pas tout à fait, on boxe pas forcément dans la même catégorie. Là.
4: Non, c'est clair, et puis c'est ce qui explique aussi le score qui est très très difficile. Là, on arrive à 10 buts d'écart. L'entame de seconde mi-temps, elle a été 100% au bénéfice des Messines, qui sont, je trouve, beaucoup plus précises.
3: On Absolument. Sent
4: que je les trouve beaucoup plus précises, beaucoup plus tranchantes, et que nos Dijonaises balbutient un petit peu le handball pour l'instant.
3: Ouais, 18 à 8 avec le temps mort demandé bien sûr par Clément Alcacer là pour on va dire limiter la casse ou en tout cas arrêter l'hémorragie, parce que là c'est très très compliqué dans cette dans ce début de deuxième mi-temps. Un seul but marqué hein, par la JDA Dijon quand Metz en a mis 5, 5-1 en 7 minutes de jeu. Ça fait forcément très très mal avec un nouveau coup dur, puisque Lilou Pinta est sorti sur blessure, touché au pied droit. Le temps mort qui va se terminer dans quelques secondes.
4: Non, c'est sévère, c'est vrai que les Dijonais auraient pu se récompenser sur quelques pénaltys. Là en plus la blessure de Lilou fait qu'on avait une stratégie à deux pivots. Est-ce que Clément va faire choix de faire rentrer Kenza Bouguerche pour continuer ou justement passer à trois arrières? C'est ce qu'on va voir, mais pour l'instant c'est vrai que les mauvaises nouvelles semblent s'enchaîner un petit peu du côté de la JDA.
3: Ouais, là ça semble quand même très très compliqué avec le début d'écart. 38e minute, le ballon dans les... main dijonnaise avec Stunelonborg hein, qui distribue, se rappuie sur Oleyova. Amel Dury qui passe le bras, tente sa chance, elle est stoppée. Amel Dury, et le ballon revient dans les mains pour Guignon. Amel Dury, Oleyova, Stunelonborg. 38 minutes, ça y est, tout pilo au compteur. On marquera une petite pause dans les prochaines secondes avec Stunelonborg qui va toute seule, et le manque de réussite encore. Là c'est le poteau qui
4: c'est
3: vient,
4: c'est vraiment dommage hein.
3: Et surtout on voit des dijonnaises qui n'ont pas suivi, qui pensent que ça va au fond, notamment Sarah Valero qui se retourne, qui va vers ses cages, sauf que le ballon il était sur le poteau. Il y avait peut-être une opportunité de le récupérer, pas sûr, parce qu'il y avait quand même de la Messine sur le dossier. En tout cas on en reste à 18-8, ballon Messin. On marque une courte pause aussi à Bercy. La JDA Dijon en grande difficulté dans cette finale de Coupe de France, 18-8 pour Metz. On revient dans un instant.
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3: Allez, on est de retour à Bercy. Ce que vous entendez derrière nous, ce sont les Messins, les supporters Messins qui font déjà la fête hein, dans cette salle mythique du hand français. Pourquoi ? Eh bien parce que pendant la pub, les Messines ont inscrit deux nouveaux buts et sont en train, bon elles étaient déjà loin de la JDA, mais sont en train de s'envoler des hauteurs encore plus inatteignables là pour la JDA Dijon. 20-8 en faveur des Mosellanes, 12 buts de retard, notamment ce but sur une interception presque à la hauteur de la ligne médiane pour il me semble que c'était Granier. Et là on revient pour le nouveau but de Sarah Bouktit qui en est à 11 réalisations là en 40 minutes de jeu. La pivot qui va céder sa place.
4: C'est vrai que là on sent la JDA un petit peu se chercher
3: démunie tout simplement, j'ai
4: exactement
3: l'impression.
4: Il y a des tentatives qui sont bonnes mais qui n'aboutissent pas. Là il y a Silverstein qui a refait son entrée sur le terrain, ainsi que Amel Dury, et qui mettent de l'engagement, mais pour l'instant Metz semble très très peu déstabilisé.
3: Ouais, sans Claire Vautier, sans Lilou Pinta, sans parler des absences un peu plus longue durée auxquelles on s'attendait, c'était déjà compliqué dans l'absolu avec un peu de monde. Là c'est avec ces deux joueuses là en moins très très difficile. Le but quand même là inscrit par Laura Fauvarc, et la parade à l'instant de la jeune gardienne Justine Venn qui vient prendre le relais de Manuela Dosres qui avait joué les 39 minutes jusqu'à présent.
4: Un peu plus discrète en deuxième mi-temps.
3: Ouais.
4: Après c'est vrai qu'elle se prend contre-attaque sur contre-attaque, c'est pas forcément le secteur le plus facile, mais voilà, là on voit encore
3: elle n'avait pas eu beaucoup à jouer en première mi-temps, quelques-unes, et elle les avait d'ailleurs très bien négocié, mais là ça s'enchaîne tellement qu'elle n'a pas eu l'occasion de faire ne serait-ce qu'un arrêt, hein, Manuela Dosreis. Et ça va être compliqué pour Justine Venn aussi, très jeune joueuse, 17 ans, qui joue elle aussi normalement en National 1, et qui prend la place, on va dire, d'Anne-Catherine Gigerich, qui est sérieusement blessée au dos, la gardienne allemande. Et là, la parade quand même là pour Justine Venn sur la tentative de Léna Granvaux, mais elle va obtenir la faute. Léna Granvaux, la faute de l'autre côte d'Orienne, Nina Dury.
4: Pour revenir sur Justine Venn, c'est quand même une opportunité incroyable de se faire pour sa saison et ses débuts.
3: Absolument.
4: Faire une finale de Coupe de France à Bercy.
3: Elle est rentrée en finale de Ligue Européenne.
4: Et là, la parade
3: de Justine Venn devant l'inarrêtable pourtant Sarah Bouktit, incroyable Justine Venn qui a arrêté tout ce à quoi elle a été confrontée là depuis son entrée en jeu, même s'il y a eu des fautes à un moment des tentatives, mais elle est à 100% de réussite Justine Venn sur ces quelques secondes où elle est entrée en jeu. Là elle sort du terrain.
4: C'est peut-être cette insouciance-là, ce lâcher-prise qui manque.
3: Hein.
4: Exactement, là, même si j'aime pas trop cette formule, il n'y a pas grand-chose à perdre. Il faut se battre pour bien finir, parce que là, le score est honnêtement
3: assez lourd,
4: un peu sévère. Je trouve que la JDA a montré quand même de belles choses, mais
3: ouais, 21-9 hein, dans cette
4: deuxième mi-temps.
3: Et Amel Dury qui marque. Dans cette finale, à son tour, 21-10. Allez, 11 buts de retard pour
4: la
3: JDA Dijon. Il reste moins de 20 minutes à jouer. Mais on le disait, voilà, c'est peut-être la jeunesse et l'insouciance qui peut permettre à la JDA de sortir la tête de l'eau
4: avec
3: la sortie de Dury.
4: Et elle obtient même une exclusion temporaire de 2 minutes, ce qui peut permettre un peu à la JDA là, de d'éteindre un petit peu l'incendie et de remettre.
3: Et de revenir dans ce match, au
4: exactement.
3: Moins. Ouais. Ouais, 21-10. Dans cette deuxième période, 18 minutes à jouer dans cette finale de Coupe de France féminine, les Dragons de Metz qui se dirigent vers leur cinquième titre consécutif dans cette compétition, avec la faute là de Stine Lundborg et ou Nina Dury sur Granier.
4: Ce qui est bien à noter, c'est que malgré l'écart de score qui est déjà un peu conséquent, le rythme s'est pas du tout baissé. On continue d'y avoir énormément d'intensité. Et là, malheureusement, les Messieurs qui trouvent Anne-Emmanuelle Augustine.
3: Ouais, qui est absolument toute seule. Là, en tout cas, la passe est parfaite pour la pivot qui a pris le relais de Bouctit et qui sera d'ailleurs à Dijonnaise la saison prochaine. Augustine qui ne tremble pas face à Justine Venn. 22-10. Pour les Lorraines, Laura Fauvard qui trouve sur l'aile droite Urban. Trop compliqué cette passe pour Urban qui se rappuie avec Valero. Oh, la parade énorme de Bunsen, elle est monstrueuse. Bunsen, et qu'est-ce qui est sifflé par l'arbitre là?
4: Jette 7 mètres,
3: jette 7 mètres
4: pour les Dijonais. Je pense que il y a eu Sarah Valero a été
3: poussée.
4: Un peu poussée,
3: ouais.
4: Le maillot a été un peu tiré au début de l'action, ce qui fait qu'elle n'est pas dans les meilleures dispositions possibles pour au moment du shoot. Et ce qui facilite un petit peu le travail de Bunsen d'après les arbitres.
3: Allez, Bunsen va-t-elle enfin encaisser un jet de 7 mètres? C'est parti pour Nina Dury face à Bunsen. Et cette fois, ça rentre pour Nina Dury. 22-11 pour les Messines. La JDA qui inscrit son premier jet de 7 mètres de la soirée. C'est assez fou à dire puisque Bunsen en a arrêté quand même 3 sur...
4: Sur 4,
3: voilà, c'est ça.
4: Nina,
3: en deuxième période.
4: Nina Dury est assez impressionnante,
3: ouais.
4: Parce que malgré son palmarès qui commence déjà à être rempli, elle est quand même encore assez jeune et elle arrive à avoir ce sang-froid. Après un échec au pénalty, c'est toujours dur d'y retourner. Et elle y va. Elle a à cœur d'emmener son équipe dans l'objectif de remontada, si
3: c'est
4: on
3: ça.
4: Peut le dire.
3: Et on l'a vu la semaine dernière, elle avait vraiment cette attitude qui emmène un peu tout le monde avec elle, cette rage de vaincre.
4: C'est un vrai leader de terrain, et une joueuse comme ça, c'est vrai qu'elle a tendance à amener dans l'énergie toute l'équipe avec elle.
3: Exactement.
4: Elle est exemplaire à ce niveau-là, et comme je disais, c'est toujours difficile après un échec d'y retourner, et elle continue. Et on voit Stine Lomborg aussi qui la suit.
3: Ouais.
4: C'est vrai que c'est aussi une joueuse qui met énormément d'engagement, qui arrive à trouver des petits espaces là où
3: elle les crée.
4: Moi, personnellement, je n'irais pas.
3: Elle arrive à se créer elle voit des trous de souris dans lesquels elle s'engouffre, Stine Lomborg, et elle obtient là un nouveau jet de 7 mètres, à nouveau qui sera attiré par Nina Dury. 45e minute de jeu, et Nina Dury qui la met sous la barre. Parfait ce penalty pour Nina Dury, 4e but de la soirée pour l'ailier gauche internationale. L'impressionnante Nina Dury.
4: Avec énormément de panache pour les connaisseurs, elle a mis un petit chabala. C'est osé.
3: Alors
4: c'est
3: expliquons
4: osé.
3: Ce qu'est un chabala quand même.
4: Un chabala, c'est une feinte de tir fort qui est finalement, on casse le poignet pour qu'il passe juste au-dessus de la tête de la gardienne qui normalement est à anticiper un tir plus fort. Donc c'est pas forcément le plus spectaculaire, mais c'est assez difficile à réaliser et c'est surtout très audacieux.
3: Et on voit des Messines qui butent depuis quelques instants. Alors il y a un peu de turnover là dans cette formation à Messine. Bon, faut dire qu'elles ont 10 buts d'avance, mais ça permet quand même à la JDA de revenir dans le match avec Laura Fauvard qui tente de retrouver Rosario. Urban s'est bien défendu et là la contre-attaque elle va être terrible hein, pour les Messines avec nouveau but inscrit par Lucie Granier.
4: Ce qui est assez fou, c'est que toutes les joueuses de Dijonnaises étaient encore dans les 9 mètres Messin, que Lucie Granier était déjà de l'autre côté du terrain.
3: Ouais, le sprint et c'est
4: la vitesse et l'anticipation.
3: Lilou Borg qui lui met dans
4: oui,
3: la profondeur.
4: Oui, il me semble.
3: Ouais, on passe de quarterback au foot américain. C'est dans le bon tempo et ça permet à Metz de mener à 23-12.
4: Et Stina Lombard qui obtient encore un pénalty. Ouais. Elle est fantastique d'engagement. Là, Lucie Granier qui était un peu basse sur sa fermeture et qui avait les pieds en zone, ce qui explique que Nina Dury va avoir un nouveau pénalty à tirer.
3: Nouveau péno et cette fois on fait entrer notre gardienne du côté messin avec Sabrina Novotna qui va tenter de mettre en échec Nina Dury. J'entends la petite musique pour la promo, pour les pubs. On ira dans quelques minutes, hein, Evan, en régie. On va suivre d'abord Nina Dury pour sa nouvelle tentative en force sur la gauche de Novotna. Ça rentre à nouveau pour Nina Dury qui enchaîne dans cette finale de Coupe de France. 23-13. On maintient l'écart à 10 buts là, dans cette deuxième période. En tout cas, ce qui est sûr, c'est qu'on a complètement stoppé l'hémorragie là, depuis un instant parce qu'il y a eu un vrai gros passage à vide sur les 10 premières minutes de la deuxième période côté Dijonais, ce qui a permis à Metz de s'envoler, mais depuis 5-6 minutes ça va mieux pour la JDA avec Valentini là sur le côté gauche. C'est une passe compliquée à gérer pour la capitaine.
4: C'est vrai que là c'est un tout autre visage qui est montré. On sent une JDA beaucoup plus conquérante
3: qui a repris confiance
4: mais qui surtout est dans l'initiative. Moi je les ai trouvés un petit peu passives et un petit peu en réaction sur ce début de match.
3: Attends,
4: et c'est une équipe comme Metz qui est aussi rapide, c'est pas forcément la meilleure stratégie. Et là on les sent beaucoup plus justement dans l'initiative. Elle tente
3: et Dorothée Blaise qui tente et qui marque l'ailière gauche qui a pris le relais là de Nina Dury. On parlait de la jeunesse, c'en est une aussi, une jeune joueuse dijonnaise, Dorothée Blaise, hein, seulement 19 ans, je vais la retrouver dans mes fiches, 21 ans pardon, formée à Besançon puis à Dijon. Dorothée Blaise qui inscrit son premier but de la partie. On a de la jeunesse hein, sur le terrain avec Justine Venn dans les cages, Dorothée Blaise sur l'aile gauche. On a vu tout à l'heure Amel Dury, Kenza Bouguerche hein, qui est entré en jeu, mauvaise passe là, qui arrive directement sur le banc messin. Valentini qui arrive à trouver dans l'intervalle Lilou Borg. Elle laisse là aucune chance à nouveau à Justine Venn. 25-14 plus 11 pour cette équipe messine, un peu plus de 10 minutes de la fin de cette finale de Coupe de France.
4: Ouais, elles sont quand même chirurgicales hein, sur les fins de montée de balle et les jeux de transition. Elles arrivent là, Lilou Borg qui s'est retrouvée en position de pivot, mais on sent que
3: Justine Lomborg, on le disait, elle trouve des espaces là où il n'y en a pas. Et à nouveau, ça doit faire la 5-6e fois de la deuxième mi-temps. Elle s'engouffre dans cette défense messine et elle arrive cette fois, elle n'est pas mise en échec ou il n'y a pas de faute sur elle. En tout cas, elle arrive à passer le bras et à tromper Bunsen. 25-15 dans cette finale de Coupe de France.
4: Elle donne vraiment le ton. Elle y va, elle tente les duels. Bon, elle réussit la plupart, mais c'est vrai que là, depuis une petite dizaine de minutes, c'est vraiment elle qui est à l'initiative des attaques dijonnaises, qui conclut. Elle va chercher les pénalties. Ouais. Elle est vraiment sur tous les fronts en attaque et il va falloir que tout le monde se mette un petit peu au diapason et mette autant d'engagement que Stine.
3: Voilà le gros tir de Ngombele à 9 mètres qui vient prendre à défaut Justine Venn. On va suivre l'opportunité là à nouveau de Stine Lomborg, cette fois mise en échec par Bounsen. On marque une courte pause à nouveau sur ici Bourgogne, un peu plus de 10 minutes de la fin de cette finale de Coupe de France. La Gilea menée de 11 buts par Metz qui file tout droit vers un cinquième titre consécutif en Coupe de France. A tout de suite.
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3: Allez, on est de retour à Bercy, on suit cet après-midi sur Ici Bourgogne la finale de la Coupe de France. Je suis accompagné cet après-midi de Mathilde Ploton, une ancienne joueuse de la JDA, aujourd'hui au Paris 92 et aujourd'hui aussi consultante exceptionnelle sur Ici Bourgogne pour analyser donc cette finale de Coupe de France. 9362 spectateurs nous annonce-t-on ici à Bercy pour assister à priori ce nouveau sacre messin. Là, il n'y a pas trop de suspense malheureusement. 26 à 15 en faveur des Lorraines face à une équipe de la JDA qui revient quand même avec une meilleure attitude dans cette fin de rencontre. Avec Stine Lundborg là encore qui parvient à marquer.
4: Elle est vraiment partout, extérieur à gauche, extérieur à droite.
3: Et le cri de rage.
4: Elle a trouvé une belle combinaison avec Céline Siversten. On sait que ces deux joueuses jouent ensemble depuis longtemps. Et là, elles ont un peu montré qu'elles en ont sous le pied.
3: D'habitude, elle attaquait plutôt sur la gauche. Cette fois, c'était sur la droite. Stine Lundborg, elle arrive lancée et boum, c'est sous la barre, juste à quelques centimètres du poteau.
4: On peut noter le courage de Petra Vamos qui a osé s'interposer.
3: Ouais, parce qu'elle arrive fort.
4: Et elle est costaud, hein, franchement. Elle est très athlétique, cette joueuse qui a des qualités physiques extraordinaires.
3: Ouais, grâce à Zahadi qui a des cales, c'est bien, c'est beau, c'est très très beau. Gombele. On peut juste s'incliner là devant ce tir des Gombele, longue distance, parfaitement décalé par Zahadi.
4: C'est vraiment une spécialiste. En effet, le tir de loin, c'est vraiment sa grosse force. Et là, Zahadi qui a extrêmement bien travaillé pour la mettre en situation. C'est très très dur à défendre, elle est grande et puis. Ouais. Elle a une force de tir.
3: Estine Lundborg qui va à nouveau là pour inscrire son cinquième but de la soirée. Estine Lundborg, le quatrième juste en deuxième mi-temps. C'est la grande joueuse de cette deuxième période. Franchement, Estine Lundborg, entre les pénalties qu'elle est allée à gratter et les quatre buts qu'elle a inscrits, franchement, elle fait un gros gros boulot.
4: Non, c'est clair, à l'image de Manuela en première mi-temps, c'est le juste qui incarne un petit peu cet esprit revanchard. On sent qu'elles n'ont toujours pas abdiqué, les Dijonnaises. C'est tout à leur honneur, même si c'est vrai que le score semble maintenant un peu sévère, mais on voit elles se battent sur tous les ballons et franchement on peut noter cet engagement là.
3: Ouais, 27-17 hein, 8 minutes tout pile de la fin de cette rencontre. Siversen qui arrive à trouver Bougersch, le but de Kenza Bougersch, parfaitement trouvé effectivement à l'entrée de la zone par Siversen. Elle passe le bras droit à Bougersch et elle inscrit son premier but de la partie. Moins 9 pour cette équipe dijonnaise. On naviguait autour des 3-4 buts en première période de retard. Là, on avait plutôt autour de la dizaine pour cette équipe dijonnaise, mais qui a complètement coulé au début de la deuxième mi-temps et vraiment qui revient bien dans cette fin de. Dans cette fin de finale, même si on imagine aussi qu'il y a un peu de gestion hein, de la part de Manu Maillonnade, le coach messin qui fait un petit peu tourner.
4: Oui, après. Je pense que si on demandait aux joueuses de Metz Handball, Emmanuel Maillonnade n'est pas du tout connu pour faire de la gestion et je pense qu'il compte bien jouer cette finale jusqu'au bout.
3: Avec Stine Lundborg qui enchaîne encore un sixième but pour la Danoise. Elle est monstrueuse. Hein, franchement, dans cette seconde période, elle met vraiment en grosse difficulté cette équipe messine. 27-19 en faveur des Lorraines. Et grâce à Zahadi qui échange et qui oriente sur ses arrières. Zahadi à nouveau qui retrouve son arrière droite. Et là, bien défendu par Stine Lundborg et et Laura Fauvarc.
4: Metz qui joue avec deux artilleuses et grâce à Adia Lamène, je pense qu'elle va essayer de les mettre en situation pour justement exploiter un secteur où jusque-là la JDA n'a pas été trop exposée, c'est-à-dire le tir de loin de Metz qui s'est plutôt pour l'instant illustré sur les contre-attaques et le jeu de transition.
3: Et finalement c'est Augustine qui a été trouvée à l'entrée de la zone, qui a été victime d'une faute. Albeck qui va pouvoir peut-être mettre la formation messine avec une longueur de plus devant cette équipe dijonnaise, 28 à 19, toujours ce gros écart là à 6 minutes de la fin de la rencontre. Léa Texier qui a fait son entrée en jeu. On là, fait on participer sent... à tout
4: c'est
3: le monde
4: ça.
3: À la fête.
4: Hein, je pense que Clément essaye aussi de faire participer tout le monde, d'autant plus que pour l'instant, les joueuses qui ont eu plus de temps de jeu ne sont pas forcément hyper exprimées. Donc je pense que c'est une tentative qui est aussi pour faire profiter tout le monde, mais qui est peut-être aussi un coup de poker où justement les joueuses de Metz ont moins d'infos sur ces joueuses-là et elles peuvent surprendre sur une ou deux actions, sur leurs spéciaux et leurs forces.
3: Oui, 28-19 est le temps mort, hein, justement demandé par Clément Alcacer là dans ses dernières minutes de jeu. Tout le monde, même si effectivement c'est une défaite qui se profile, tout le monde participe à cette rencontre. Ça, c'est important aussi dans une logique de progression pour les jeunes joueuses comme Léa Texier, comme Dorothée Blaise, comme Justine Venn, de prendre quelques minutes dans une finale comme ça, même s'il y a un gros écart au score, on prend de l'expérience.
4: Oui, justement, je pense qu'elle rentre dans un moment du match où malheureusement le suspense du corps n'est plus forcément d'actualité, donc c'est l'occasion de jouer complètement libérée, de aussi leur enlever ce stress-là, parce qu'un Absolument. Événement comme ça, quand on a 19 ans, mine de rien, c'est pas rien, et de leur montrer ce que c'est l'exigence du très haut niveau et de leur dire ça sera bientôt à toi et on commence déjà à te former. Et c'est des moments qui sont hyper agréables à jouer quand
3: justement,
4: on est une jeune
3: joueuse. Justement, Texier qui trouve parfaitement Gaillet sur l'aile droite, malheureusement Maureen Gaillet qui est mise en échec là par la gardienne Messine Sabrina Novotna, la tchèque. Parce que là pour le coup le décalage était parfait de la part
4: là,
3: de Léa Texier.
4: Léa Texier a fait preuve d'une supervision de jeu parce que Maureen Gaillet avait complètement été laissée seule. Et Christina Novotna qui est la seconde gardienne de Metz qui n'a pas forcément énormément de temps de jeu.
3: L'énorme arrêt là de Manuela Dos Reis, c'était sur Ngombele il me semble. Énorme parade du pied.
4: Encore
3: du
4: à
3: pied
4: bout
3: droit.
4: Portant.
3: Ouais, à 6 mètres. Ah non, c'est du bras droit qu'elle vient enlever cette balle. Manuela Dos Reis, superbe parade. Elle aura fait un gros match, en particulier en première mi-temps, mais quelques parades aussi importantes là en seconde mi-temps. 28 à 19 toujours pour cette équipe messine. Léa Texier, oh elle est magnifique cette passe pour Sarah Valero. 28 à 20. Attention parce que Manuela Dos Reis, il faut qu'elle se replace dans ses cages. Exceptionnelle cette passe décisive là de Léa Texier. Entre les jambes.
4: Super entrée. Hein.
3: Ah ouais, ouais, ouais. Première passe décisive. Elle aurait pu en avoir une autre sur l'action précédente avec Maureen Gaillet mise en échec par Novotna. Mais sur cette passe, ouais, qui est à l'entrée de la zone,
4: ouais,
3: elle arrive
4: exactement.
3: Parfaitement à servir Sarah Valero qui ne se trompe pas face à Novotna dans la foulée. Augustine qui en remet un à côté Messin. 29 à 20. Il reste 4 minutes à jouer tout pile. Ce qui est frustrant, Mathilde, c'est ce qu'on se dit qu'avec une équipe au complet, la JDA aurait vraiment pu avoir un encore meilleur visage, hein, franchement.
4: Ça, c'est
3: dans cette
4: sûr,
3: rencontre.
4: C'est sûr. Après,
3: facile de dire ça maintenant.
4: Non, mais c'est évident que je pense que le manque de rotation et le manque de fraîcheur, justement lié aussi à ces blessures, pèse ce soir. Je pense que de ce qu'on a vu dans les temps forts dijonnais, il n'y avait absolument pas à rougir face à cette équipe de Metz. Maintenant, je pense que la fraîcheur physique notamment, parfois la lucidité, puis on sait que Dijon va avoir une fin de championnat aussi importante, donc parfois difficile aussi d'être dans l'instant présent quand on se fait un petit peu malmener, mais en tout cas on a vu des très belles choses. Je pense qu'une Claire Vautier en plus et une Nadia Offendal n'aurait pas fait de mal en effet.
3: Avec Grace Zahadi qui vient participer à la fête là dans cette Finale, Metz qui, au moment où on parlait, a inscrit de nouveaux buts, 31-20, tandis que Léa Texier a été mise en échec par Novota. Vraiment, vous avez raison, Mathilde, elle fait une super entrée, Léa Texier.
4: Mais j'aime beaucoup son entrée qui est très décomplexée, mais vraiment dans le bon sens du terme, on sent qu'elle n'a pas peur d'essayer. Si elle voit la solution, elle va le faire.
3: Ah, et là, c'est Dorothée Blaise qui est mise sur orbite par Laura Fauvard, qui elle tremble pas 2 sur 2. Hein, pour Dorothée Blaise, la jeunesse fringante de la JDA Dijon, on sait que c'est une équipe qui fait confiance aux jeunes. On le voit à nouveau ce soir. Et effectivement, les entrées de Dorothée Blaise et de Léa Texier font vraiment plaisir à voir. 18 ans seulement, Léa Texier. Hein. Elle en aura 19 à la fin de l'année. Seulement 4 matchs et des petits bouts de matchs en championnat. Et là, elle rentre dans ces 10 dernières minutes de la finale, effectivement, sans appréhension, apparemment, avec la dalle. Et ça se voit.
4: Et ça marche. Mais c'est là où on voit que le modèle d'entraînement de la JDA est bon. C'est que les joueuses du centre de formation, les profilées, s'entraînent très souvent ensemble. Et qu'on voit que c'est des joueuses qui, même si elles ont peu de temps de jeu en match, sont habituées à ce niveau d'opposition à l'entraînement. Et là, on voit que sur des matchs comme ça, ça permet aussi peut-être de rentrer avec un peu plus d'assurance.
3: 32-21 pour Metz qui vient d'inscrire un nouveau but. Ballon pour justement Léa Texier qui se défait du marquage, arrive à trouver parfaitement.
4: Encore une très belle
3: Maureen
4: passe
3: Gaillet. Encore mise en échec, Maureen Gaillet par Novotna. Mais quelle passe à nouveau de Léa Texier qui avait absolument tout vu et vu, surtout Maureen Gaillet complètement démarquée. Deuxième échec consécutif là pour Maureen Gaillet sur son aile droite face à Novotna.
4: Novotna qui est aussi une gardienne très très précieuse. C'est vrai qu'on a vu Johanna Boulsen s'illustrer, mais elles ont une paire de gardiennes qui est vraiment redoutable. Et même si elle a moins de temps de jeu, elle arrive toujours à être décisive dans les petits moments, des petits moments sur le terrain. Et c'est aussi la force de Metz Handball, c'est qu'une joueuse en cache toujours une autre.
3: Oui, absolument. Et là, c'est Anne Augustine qui vient encore inscrire un nouveau but dans cette fin de match. Là, on est dans les 45 dernières secondes. Les Dragons de Metz qui vont inscrire une nouvelle Coupe de France à leur palmarès. Ce sera la 14e de leur histoire, la 5e consécutive. Évidemment, les supporters lorrains qui font la fête. Léa Texier qui régale, qui trouve Sivertsen, qui tente de retrouver Bouguer. Sivertsen, la faute, en tout cas la bonne défense d'Engombele. Le ballon reste dijonnais. Il reste 20 secondes, 32-21. La tentative lointaine de Sivertsen s'est manquée. Et la tentative lointaine aussi Messine, puisqu'il n'y avait personne dans les cages du côté dijonnais, ça passe à côté. Il reste 5 secondes, est-ce qu'on va en tenter une ou pas pour la beauté du geste? Non, on va laisser filer. C'est terminé, les Dragons de Metz, le Metz Handball qui s'impose nettement et largement à Bercy face à une équipe de la JDA Dijon diminuée, qui a joué avec ses armes, qui a montré par séquence un très beau visage, mais qui n'a pas vraiment pu lutter sur la durée face à l'ogre de ce championnat de France, à l'ogre de cette Coupe de France, aux peut-être futures championnes d'Europe. Elles vont disputer la Ligue des Champions dans les prochaines semaines, le Final Four de Ligue des Champions. Les Messines, c'est leur serpent de mer. Elles courent après ce titre en Ligue des Champions depuis des années. Et là, elles n'ont vraiment laissé aucune chance à la JDA qui, comme il y a 2 ans, s'incline en finale de cette Coupe de France face au terrible Messine.
4: Et on voit les filles qui sont en communion avec le public. Elles peuvent quand même être très fières de leur parcours, parce que déjà arriver en finale, ça a été un grand combat. Elles ont affronté des équipes comme Chambray, elles ont fait un super parcours. C'est vrai que là, la marche est encore un peu haute, mais on voit très bien que le public dijonnais est super fier de l'équipe. Cette année, elles ont apporté un trophée majeur, des émotions incroyables au Palais des Sports, et elles peuvent vraiment être très fières d'elles, même si c'est vrai que c'est plus les supporters messins ce soir qui vont faire la fête, effectivement. On a l'impression qu'ils ne se lassent jamais.
3: Oui, parce qu'on va quand même rappeler le palmarès, Mathilde Ploton, de cette équipe messine. 27 championnats de France, ils sont en lice pour un 28e, à la lutte quand même cette fois avec Brest. Égalité de points. 13 Coupes de France, la 14e ce soir, 14 Coupes de France donc pour cette équipe Messine, 8 Coupes de la Ligue. Et donc cette médaille de bronze en Ligue des Champions il y a quelques saisons.
4: C'est des chiffres hallucinants, hein, ouais. C'est vraiment le club français. Là, elles ont été longtemps les longues représentantes. Après, c'est un club historique. Et je pense que c'est aussi ce qui fait la fidélité de nombreux joueurs à ce club. C'est que c'est un club qui gagne, c'est un club qui partage avec son public. Et on est content aujourd'hui de voir que la JDA prend notamment cette direction-là. Et c'est un modèle assez inspirant pour d'autres clubs de notre championnat. Et ce soir, c'est quand même un très beau champion de France qu'on a en face de nous.
3: Ouais, la JDA Dijon qui continue de progresser et qui, on l'a dit, qui a fait une très très bonne saison, évidemment, cette Coupe d'Europe, et qui fait quand même un bon match. On peut pas mettre de côté quand même toutes les absences dans cette équipe bourguignonne qui pèse forcément lourd quand dans la rotation on a des joueuses de la réserve de l'équipe de National 1 qui font la fin de match. Alors elles le font très bien, mais c'est quand même pas des internationales françaises comme on peut avoir du côté de Metz qui rentre en jeu et qui sont quasiment presque au niveau des titulaires. Donc forcément il y a deux équipes offense, les remplaçantes ce soir à Metz, elles sont titulaires à Dijon.
4: Exactement.
3: Maxime.
4: Non, mais je pense que c'est pas se trouver des excuses que de cibler ce point-là.
3: Pour lutter, il faut être à 100% physiquement.
4: Exactement.
3: Aussi.
4: Je pense que on pourrait trouver plein de petits détails tactiques, mais je pense qu'aujourd'hui, une Claire Vautier,
3: elle manque énormément.
4: Une Nadia Fundal, elle manque. Une Anne-Catherine Guiguerit, elle aurait peut-être pu succéder à Manuela en début de deuxième mi-temps. Voilà, c'est forcément des points importants. Et je pense que c'est pas se trouver des excuses que de se cibler ce point, même si honnêtement j'ai été très impressionnée par la jeune pousse dijonnaise qui a livré une très belle prestation, et c'est aussi très encourageant pour la suite, et on voit que Dijon continue de former de très très très bonnes joueuses.
3: Ouais, parce qu'on va rappeler quand même que Nina Dury est formée au club, Lilou Binta est formée au club, hein, dans les cadres actuels de cette équipe. Nina Dury qui est en train de répondre aux questions du diffuseur après cette finale de Coupe de France. On voit des jeunesses forcément très déçues, hein, après cette finale perdue, mais quel visage elles auront montré, effectivement, ces jeunes pousses qui, j'ai l'impression, sortent du lot quand même ce soir, avec Stine Lundborg, avec Nina Dury qui ont tenu leur rang, Manu Dosreis aussi. Les cadres ont globalement répondu présents, les jeunes se sont montrés, et on pense vraiment à l'entrée de Léa Texier qui est absolument décomplexée et qui s'est offert une super passe décisive, notamment qui aurait pu en avoir deux de plus au compteur,
4: 3 au total,
3: ouais, qui a été en échec sur un tir, mais voilà, on sait qu'on va pouvoir aussi compter sur un nouveau pour l'avenir sur ce centre de formation, un petit peu déçu forcément par Adriana Oleyova qui n'a pas eu l'impact qu'elle a pu avoir la semaine dernière lors du Final Four. C'est sur les arrières peut-être que ça a été un peu plus difficile, mais avec l'absence de Claire Vautier, puis ensuite Lilou Pinta qui sort, j'imagine, vous êtes arrière, quand on est arrière ça change un peu tout forcément.
4: Oui effectivement, je pense que il y a des filles qui ont peut-être plus de relationnel avec d'autres, et une fille comme Claire Vautier, elle a créé des affinités avec les arrières. Bien donc sûr. Forcément quand elle manque au milieu, ça peut aussi perturber les timings, d'autant plus que j'ai vu que Adriana Olejova avait un bandage à la cuisse, alors peut-être qu'elle n'était pas non plus à 100%.
3: Elle a été préservée, hein, toute cette semaine, elle ne s'est pas entraînée de la semaine, elle a juste fait du vélo d'appartement, on va dire, pour rester un peu dans le rythme, mais elle n'a pas fait de vrai entraînement de handball, hein, Adriana Oliveira.
4: Ça peut aussi expliquer son manque de rythme ce soir, mais voilà, je pense que vu le travail qu'elle a fait la semaine dernière, on pourra lui pardonner, et je pense que là les Dijonnaises, elles vont avoir peut-être 15-20 minutes de déception, et puis après elles vont voir aussi tout le positif de ce parcours, et je pense que elles peuvent vraiment être très fières d'elles encore une fois.
3: Ça fait pas oublier leur formidable titre en Coupe d'Europe obtenu la semaine dernière, ça c'est une certitude, mais n'empêche sur les derniers matchs c'est quand même une défaite moins lourde, hein, puisque la dernière rencontre entre Metz et la JDA, c'était au Palais des Sports, 23-42, hein, quand même. Bon, alors après, c'était tout un contexte, c'était juste avant un match de Coupe d'Europe, on s'était un petit peu préservé du côté dijonnais, mais voilà. on a fait vraiment notre match du côté de la JDA Dijon. Là, officiels qui passent les uns après les autres sur le podium pour être eh bien récompensés de leur finale. Les arbitres, pas de gros scandale à l'arbitrage en plus ce soir, quelques décisions litigieuses comme à chaque match évidemment à Matip, mais rien de scandaleux, plutôt bien arbitré cette finale. Les Dijonnaises qui vont ensuite à leur tour recevoir une médaille, la médaille d'argent, celle qu'on n'aime pas recevoir évidemment, et puis ce seront ensuite les Messines et qui vont être célébrés, fêtés par leur public venu en nombre, à peu près comme les Bourguignons. Ils occupent une bonne partie des tribunes derrière les buts, tout en jaune, une sorte d'armée jaune côté Messin, une petite armée blanche côté Bourguignon. Il nous reste 1 minute 20 à peu près sur ici Bourgogne avant de rendre l'antenne. On retient quoi de cette soirée, Mathilde?
4: Je vais être très court. Premier point pour moi, c'est la jeunesse dijonnaise qui a vraiment été, moi, qui m'a franchement impressionné, l'efficacité messine. Forcément, on a un peu douté en première mi-temps, et en deuxième, elles ont montré que ok, c'est nous les patronnes. Et sinon, le courage dijonnais, parce que malgré les blessures, énormément d'engagement et énormément d'abnégation. Et c'est pour ça que, pour moi, vraiment, elles peuvent être très très fières. Et c'est, même si elle est un peu douloureuse, une très belle médaille d'argent.
3: Ouais, on peut sortir la tête haute de cette finale de Coupe de France. C'est ça que vous nous dites quand on est la JDA là ce soir.
4: Oui,
3: ouais.
4: Je suis pas sûr que les jeux vous diraient ça dans l'instant, mais je pense que dans quelques jours, ça sera le discours qu'elles partageront.
3: Bon, on va aller de toute façon les voir là dans quelques instants, justement les Dijonnaises en zone mixte, pour recueillir leurs sensations, leurs impressions après donc cette finale perdue ce soir face au Metz Handball qui rafle eh bien une nouvelle Coupe de France, la cinquième consécutive pour le club lorrain. Un score final 33-21. Il me reste 10 secondes pour vous remercier. Merci à Mathilde Ploton de nous avoir accompagné cet après-midi, c'était super. Merci à Evan Boiry à la réalisation de cette retransmission. Bonne soirée sur Ici Bourgogne. Ciao et à la prochaine.
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0: Sont d'un grand herbier collectif du quartier Mansart. Cette animation est ouverte à tous, petits et grands, à partir de 6 ans. C'est l'activité idéale pour partager un moment ludique en famille et aiguiser la curiosité des enfants. Le point de rendez-vous est fixé donc mercredi à 14h, pile devant la bibliothèque Mansart, au 2 boulevard Mansart, à Dijon.
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0: Radio Gaga, c'était le groupe Queen.
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0: Alors, il paraît que Lady Gaga doit son surnom à cette chanson. En effet, son ex-petite amie trouvait que sa voix rappelait celle de Freddie Mercury. Or, Queen, à ce moment-là, passait à la radio avec Radio Gaga.

0: Gaga. On raconte aussi que ce titre a été inspiré à Roger Taylor de Queen par son fils, Félix, âgé de 3 ans, qui écoutait la radio et disait « Radio Caca, Radio Caca ». Bon allez, laissons les légendes et les rumeurs se reposer un petit peu pour la suite. Mettons un pied devant l'autre, c'est le meilleur moyen de rattraper Jean-Pierre Madère.
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0: Midnight Oil, c'était Beds Are Burning. Un des plus grands succès de l'année 87 qui a permis à ce groupe australien de se faire connaître mondialement, notamment en France, numéro 5 du top 50 quand même. Allez, le dimanche à 20h, c'est vous qui faites le programme grâce à vos messages sur decibel@radiofrance.com. Votre playlist, c'est dans un instant. Mais en attendant, restons dans les années 80. C'est Téléphone et un autre monde qui arrive juste après ça. Belle soirée à tous.
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1: Belle soirée à tous, vous écoutez votre radio ici, il est 20h.
2: Et sur votre radio ici à 20h, c'est Décibel avec les chansons préférées des auditrices et des auditeurs.
3: Peu importe.
2: Et là, vous vous dites, mais je la connais pas celle-là, c'est normal, c'est la toute nouvelle chanson de Zazie. Elle est sortie avant-hier et elle sera à découvrir ce soir dans Décibel. D'ici à 21h, Laurent, Sylvie, Claudine, Patricia, Roland et Gwen vont venir partager avec vous leurs chansons préférées. Les auditrices et les auditeurs sont ce soir nos programmateurs.
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2: Alors bien sûr, on peut se dire que personne n'a le bon goût universel, mais on peut aussi se rappeler que les auditrices et les auditeurs ont toujours raison. Ah bah oui, c'est une règle de base quand on fait de la radio. Alors on a décidé, avec toute l'équipe d'ici, de vous consacrer une émission par semaine. C'est votre Décibel. Vous venez non seulement choisir la musique, mais aussi la présenter vous-même. Et si ça vous dit de participer, vous n'hésitez pas. Il suffit d'envoyer un email pour s'inscrire. Notre adresse, c'est Décibel, au pluriel, @radiofrance.com, Décibel avec un S à la fin, @radiofrance.com. Dans le mail, vous mettez la chanson que vous avez envie de partager et puis votre numéro de téléphone pour qu'on puisse vous rappeler. C'est ce qu'a fait Gwen et c'est avec lui qu'on démarre l'émission de ce soir. Salut Gwen.
5: Salut Émilie.
2: Comment vas-tu?
5: Eh bien ça va.
2: Alors tu ouvres l'émission, attention, sacrée responsabilité, hein. Si les gens zappent, c'est ta
5: ouais.
2: faute. Et tout de suite, elle met une bonne ambiance. Gwen, t'habites dans le sud de la France, à Toulouse, très
5: ouais.
2: exactement.
5: Ouais.
2: Comment va la vie?
5: Eh bien écoute, elle va bien. On attend avec impatience encore plus de soleil.
2: Ah oui, oui, c'est ça. Et si possible, les vacances qui vont avec.
5: C'est ça.
2: Soyons fous, parce que le soleil, c'est bien. Mais le soleil, quand on n'a rien à faire de sa journée, là, ça commence à devenir très intéressant.
5: Oui.
2: Mais bon. Alors là, justement, c'est une chanson que tu nous as choisie ce soir, qui est parfaite à écouter. Alors, si possible, à la plage, mais au moins en prenant le soleil. Hein.
5: Exactement. D'un groupe que j'avais vu sur scène à Toulouse, à l'Halle de la Machine, donc avec les grosses machines derrière, et c'était absolument un souvenir mémorable. Le groupe, c'est La Femme.
2: Ah, La Femme. Alors, les fans de Clara Luciani ont déjà entendu parler de La Femme, même si c'est un groupe de rock plutôt indépendant, parce que c'est chez eux qu'elle a fait ses débuts, hein, si je ne m'abuse.
5: C'est exactement ça. C'est un groupe qui a vu plusieurs chanteuses dans ses rangs, et,
2: ouais.
5: Et donc Clara Luciani tout au début, ouais.
2: C'est ça, parce qu'en fait, les deux leaders de La Femme, c'est deux garçons, c'est Sacha et Marlon. Mais après, il y avait, voilà, selon les compos, selon les chansons, besoin d'une voix masculine ou féminine, ou deux voix ou trois voix. Et Clara, ouais, elle faisait partie de cette équipe-là. Et d'ailleurs, elle est allée leur rendre hommage, parce qu'ils ont donné un grand concert pour dire adieu, hein, parce que La Femme, maintenant, c'est
5: ouais.
2: fini. Et elle est venue chanter avec eux.
5: Ouais, et puis ce titre-là, ils avaient mis, bah, c'est leur titre emblématique hein, sur la planche. C'est,
2: ouais.
5: C'est vraiment leur ADN musical. On retrouve un peu de Cold Wave, d'électro, hypnotique, et puis bah, tu te laisses vite emporter. Et moi, j'ai un souvenir majestueux de les avoir vus sur scène où, ouais, c'est clair, tu te laisses embarquer par une énergie. Tu surfes sur la vague musicale, quoi.
2: Mais ouais, et alors tu sais que moi, j'ai eu de la chance, je les ai vus, c'était donc, je pense, en 2013, aux Vieilles Charrues.
5: Ouais.
2: Donc c'est l'année de la sortie justement du premier album Psychotropical Berlin sur lequel il y a la chanson là, sur la planche. Et en fait au moment de Sur la planche, ils ont sorti une grande planche de surf, alors pas dans la vraie matière des planches de surf, mais plutôt en polystyrène, qui sont jetées dans le public. Et en fait Marlon est monté et il a surfé vraiment sur le public. Il était sur sa planche en polystyrène et le public portait la planche et il a surfé très très loin comme ça dans le public des Vieilles Charrues et puis il est revenu sur scène. C'était un moment un peu fou.
5: Ouais, c'est... Bah, et puis la folie, ça faisait partie aussi du groupe. Hein.
2: Oui, c'est vrai. C'est vrai. Mais c'est une très bonne idée de les ressortir de la malle aux souvenirs, mon cher Gwen.
5: Décidément. Ouais.
2: T'es un bon programmateur. Hein. Heureusement qu'on t'a.
5: je vais rougir.
2: Avant que tu rougisses, j'en profite pour rappeler que tu tiens un compte Instagram de découverte musicale qui s'appelle Inclusique. Vous écrivez tous les que en K, Inclusique. Et là, vous tombez, tous les jours, tu mets des nouveautés quasiment. Hein.
5: Ouais, quasiment.
2: Voilà, c'est bien, ça plaît à l'algorithme et aussi au public, évidemment, parce qu'on adore découvrir de nouveaux artistes. Mais là, c'est un souvenir. Et ben, merci pour le souvenir, Gwen.
5: Avec un grand plaisir.
2: On t'embrasse. Voici la femme sur...

0: que bah, entre Hawaï et Biarritz, on était sur la planche avec La Femme. 6 albums en tout dans leur discographie, mais c'est vrai que ils n'ont jamais atteint le côté fou et l'effet de surprise de leur premier album que je continue à vous recommander 13 ans plus tard, Psycho Tropical Berlin. Et si vous voulez retrouver un petit peu de la folie de La Femme en concert, eh bien allez voir Marlon Manier, ex La Femme, donc désormais en solo. Il sera en concert aux Nuits des Guitares de Beaulieu-sur-Mer, un joli festival, le 3 juillet. Il sera aussi au Midi Festival de hier, le 25 juillet.
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0: Et c'est Laurent maintenant qui prend la programmation musicale de l'émission en main. Salut Laurent.
2: Bonjour Émilie.
0: Bienvenue.
2: Oui.
0: Comment ça va Laurent?
2: Ça va bien, ça va bien.
0: Tu veux...
2: en train de me dire que je ramenais toujours un petit peu autour des années 69, 70.
0: Oui, alors c'est vrai que, alors on a des auditrices et des auditeurs qui passent une fois le dimanche et puis on les entend plus jamais. Après, on en a qui deviennent des réguliers. Et je sens bien que chacun a sa petite marotte. Et effectivement, Laurent, qui passe pas mal de dimanches avec nous ces temps-ci, les années 60, en même temps... Laurent, on va pas se mentir, ce qui est sorti dans les années 60 et qu'on écoute encore aujourd'hui, 60 ans plus tard donc, il y a forcément, voilà, c'est pas un hasard, c'est pas un accident, c'est qu'il y a eu de grandes chansons à cette époque-là, non?
2: Oui, oui, mais il y en a dans tous les temps, hein, d'ailleurs. Hein.
0: C'est vrai, donc, mais je sais pas, ouais. Je me demande, tu sais, parfois j'écoute des chansons comme ça en 2026 et je me dis, tiens, qu'est-ce qu'on écoutera encore en 2086? Peut-être pas tout.
2: Non. Non, mais on n'écoute pas tout de 60, des années 60 non plus.
0: C'est vrai, c'est
2: 70,
0: vrai.
2: Donc voilà.
0: Donc puis, les années 60, Laurent, et alors là, en plus, ce soir, tu nous offres une voix féminine absolument délicieuse. Révèle-nous le nom de la chanteuse, je te prie.
2: C'est Jessie Springfield. Oh. Effectivement, c'est elle que j'avais envie d'écouter, puisque on n'entend pas souvent à la radio.
0: Oui, c'est vrai.
2: Et elle a une voix merveilleuse et je pensais que ça valait le coup. Alors pour ça, j'avais proposé quelques chansons d'elle.
0: Ouais.
2: Et t'as choisi une en particulier, on dira après laquelle. Mais déjà, juste pour parler un peu de Dusty, c'était une chanteuse anglaise qui, dans les années 60, était un petit peu la reine de ce qu'on a appelé la Blue Eyed Soul, la soul chantée par des blancs.
0: Oui, alors je l'ai joliment dit, hein, la soul aux yeux bleus, pour nous faire comprendre, ouais, que voilà, elle avait pas la peau noire puisqu'elle avait les yeux bleus.
2: Ouais. Voilà. Et là, Dusty Springfield était faisait une belle carrière dans ce genre entre soul et pop. Et en 68, elle avait essayé de passer une marche supplémentaire en signant avec le label Atlantique, un label américain, qui a un très beau catalogue, en particulier de soul, mais aussi de rock et de musique de ce genre. Et pour cette signature, son premier album a été enregistré en novembre 68 à Memphis.
0: Oui, Memphis, Tennessee, sud des États-Unis. D'ailleurs, tu sais que moi, j'ai longtemps cru qu'elle était américaine, Dusty Springfield.
2: Parce que moi aussi.
0: Cet album, mais ouais, Dusty in Memphis, avec la pochette superbe, et c'est son album le plus connu. Et je me suis dit, bah ok, elle est à Memphis, elle est américaine. Eh ben non.
2: Eh ben ouais, voilà. Mais je me fais avoir à chaque fois, même maintenant que je le sais,
0: oui,
2: je l'oublie. Parce que voilà.
0: Et alors la chanson que tu as choisie, enfin qu'on a choisie du coup, parce que effectivement il y avait une grande liste. C'est une chanson particulière, surtout pour le public français.
2: Ouais, parce que c'est un compositeur français.
0: Et ah oui.
2: Ce qui n'est pas super intuitif pour un musicien,
0: ouais,
2: disque de sol enregistré à Memphis, mais c'est surtout la musique du film L'affaire Thomas Crown.
0: C'est
2: avec Steve McQueen et Faye Dunaway, qui était sorti en 68, juste un petit peu avant, à l'été.
0: Voilà.
2: Et il y a une séquence,
0: ah oui,
2: fabuleuse, classique, justement avec la musique qu'on va écouter, où Steve McQueen est dans son planeur, en train de voltiger dans les airs, et à terre, dans sa voiture, il y a Faye Dunaway qui le regarde. Et évidemment, il n'y a pas de dialogue, puisqu'ils sont chacun, un dans son planeur, l'autre dans sa voiture. Et cette musique est chorégraphiée, il y a juste la musique qui fait le son dans la scène.
0: C'est ça.
2: Et le réalisateur, Norman Jewison, avait monté cette scène-là sur Strawberry Fields Forever des Beatles. Mais évidemment, il n'avait pas gardé ça pour le film. Donc, il a demandé à Michel Legrand, qui faisait la musique du film, de refaire une musique pour cette séquence-là. Et cette séquence-là, ça s'appelle The Windmills of Your Mind.
0: Ouais.
2: En français, c'est devenu Les Moulins de mon cœur.
0: Oui, Les Moulins de mon cœur au lieu de Les Moulins de ton âme.
2: Mais bon, écoute, ça reste dans l'esprit pour une fois. Oui. Je veux dire, il y a eu pire comme traduction.
0: Ça nous va. Et puis la version est là, absolument magnifique, signée, chantée par Dusty Springfield. Mais vous pouvez aussi trouver une version chantée par Michel Legrand, The Windmills of Your Mind, Golden Globe de la meilleure chanson originale et Oscar de la meilleure chanson originale en 1969. On a été bavard avec Laurent, mais c'est pas grave. Voici Dusty Springfield. Run.

0: plombé dans le vortex des reprises des Moulins de mon cœur, Windmills of Your Mind, vous en avez pour des heures, hein, puisqu'il y a la version de Dusty Springfield que vous venez d'entendre, choisie par Laurent, la version de Michel Legrand, et puis il y a Sting, il y a la chanteuse de Texas, il y a vraiment tout un tas de gens fabuleux qui ont chanté cette chanson. Alors bonne recherche, les amis.
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0: Quittons les années 60 et rendez-vous en 1999, l'année où vous avez découvert Britney. Le tournant du siècle, comme on disait à l'époque, où on vendait encore des disques, hein, 115 millions d'albums vendus cette année-là en France. Et David Hallyday, qui arrêtait pendant un temps d'être juste le fils de son père.

1999, c'est aussi l'année de la mort de Dusty Springfield, tiens, qu'on vient d'écouter. La mort de Stéphane Sirkis aussi, le frère jumeau de Nicolas d'Indochine. Et c'est également en 1999, la première édition du festival Solidays.

0: Toulouse et la bise à celles et ceux qui nous écoutent dans la région de Toulouse. Allez, restez bien dans le coin. Décibel continue les chansons préférées des auditrices et des auditeurs avec Sylvie, Claudine, Patricia et Roland. On va pas s'ennuyer.
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0: Un petit peu plus tard dans l'émission, on vous fera découvrir la toute nouvelle chanson de Zazie. Et puis on vous parlera aussi des grands concerts pour les 50 ans de carrière de Renaud qui ont eu lieu la semaine dernière. Pour le moment, c'est Sylvie qui nous écoute. Mais elle aussi dans le sud, je crois d'ailleurs. Salut Sylvie.
4: Salut Sylvie.
0: Oui, je parlais de Toulouse il n'y a pas longtemps. T'es d'où toi?
4: Eh ben non, c'est vrai que tu penses chaque fois que je suis de Toulouse, ça me déplairait pas, mais j'habite vers Nantes en fait.
0: Donc c'est pas la première fois que je... Écoute, je dois avoir une copine qui s'appelle Sylvie à Toulouse et qui me manque, je vois pas autrement. Je te jure. Alors Sylvie, ma nantaise, donc il y a un truc sur lequel je ne peux pas me tromper avec toi, c'est qu'à chaque fois que tu débarques ici un dimanche soir, c'est qu'il y a un dossier Julien Doré.
4: Voilà.
0: Ah voilà, ça. Je ne me trompe pas. Juju Doré, alors quelle est l'actu de Juju? Je crois qu'il faut réserver des places de ciné, c'est ça?
4: C'est ça, il faut réserver pour le 2 juillet. Bah écoute, bon bah c'est fait hein.
0: Oui, toi tu les as tes places, mais alors pour ceux qui n'y auraient pas pensé, on explique en gros, c'est le film de son concert, c'est le Pestacle.
4: C'est ça, c'est le Pestacle, a priori avec bon des petites surprises de ce qui se passe hors caméra. Enfin bon, a priori,
0: il y aura de la coulisse.
4: Apparemment, oui. Il a dit il n'y a pas longtemps qu'il y aurait de belles surprises.
0: Ça, c'est top. Et puis, c'est vrai que le spectacle de Julien, évidemment, c'est des chansons et c'est ce qui se passe sur scène, mais il y avait énormément de choses qui se passaient au plafond, sur les côtés, dans les écrans géants et tout. Donc, c'est pas mal de le voir au cinéma, en vrai, pour pouvoir profiter de tout ce qu'il a prévu.
4: Exactement. Ouais, c'est vrai que ça va être une autre vision et je suis bien contente. J'ai hâte de découvrir ça.
0: Donc, séance unique le 2 juillet prochain. Mais par contre, c'est dans tout un tas de cinémas. Donc voilà, le ciné près de chez vous. Et sinon, vous faites 10 km de plus et a priori, vous trouverez un ciné qui fait ça. Ça m'a l'air d'être bien réparti partout en France. Voilà, pour le 2 juillet. Bon, très bien. Merci pour les actus dorés, ma chère Sylvie. Et alors, ton doré à toi ce soir, lequel allons-nous écouter?
4: Eh bien, écoute, j'ai choisi Barracuda.
0: Ah!
4: Barracuda, bon, voilà, où il met ses mots sur l'album Aimé, sur le devenir du climat, de la planète. Voilà, c'est une très jolie balade, même si sur le fond, c'est vrai que voilà, il a eu envie de parler de ça avec un clip qui était magnifique, qui a été tourné dans la cour d'un château du Gard, avec un parterre d'enfants qui fait donc les chœurs,
0: et
4: aussi
0: beau,
4: des pingouins. Enfin, c'est un très très joli clip. Si vous ne l'avez pas vu, vraiment, c'est vraiment très très joli. Bon, comme souvent ce qu'il fait quand même.
0: Ah bon, c'est lui, tu trouves? C'est vrai. Et que voilà, quand certains vont aller à fond utiliser des mots terribles et on va les accuser d'éco-anxiété, là c'est pas le cas. Julien, il met toujours de la poésie et de la tendresse et de l'amour autour de ça. Et c'est vrai que la présence des enfants est extrêmement réconfortante.
4: C'est ça. D'accord. Et puis, bah, écoute, comme on a présenté, tu sais que tu n'ignores pas que je fais du théâtre et de la danse. Et donc, on a présenté il y a 15 jours notre comédie-ballet. Et il y avait un tableau avec des enfants, avec cette musique. Et en plus, j'arrivais aux répétitions avec mon texte de théâtre signé par Julien Doré.
0: Voilà,
4: bon, j'ai crâné un peu, quoi.
0: Mais t'as raison, t'as le droit de faire ta crâneuse, Sylvie. Et en plus, tu nous fais profiter d'une très jolie chanson. Ça s'appelle Barracuda et c'est sur l'album Aimé. On l'écoute, Sylvie?
4: On l'écoute, ça marche.
0: Merci beaucoup.
4: De rien.
0: À la prochaine. Salut.
4: Ouais, salut.

0: Barracuda de ce cher Julien Doré, que vous pourrez voir au cinéma le 2 juillet, mais aussi sur une jolie sélection de festivals d'été.
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0: Zazie est de retour, alléluia! Elle a publié un joli message sur son compte Instagram pour annoncer la sortie de cette toute nouvelle chanson qui s'appelle Peu importe. Elle a écrit « En mai, on fait ce qu'il nous plaît et ce qui me plaît moi, c'est la musique. J'ai donc grand plaisir à vous annoncer que dans quelques dodos, puisque c'était il y a quelques jours, va sortir de mon petit cœur d'artiste chaud une chanson toute fraîche. J'ai un peu le trac, forcément, mais j'ai surtout très envie de savoir ce que vous en pensez. J'espère qu'elle vous plaira. Vous me direz. En attendant, je vous embrasse fort. Signé Zazie. C'est parti. »

0: importe. Peu importe, c'est la nouvelle chanson de Zazie et elle sera après-demain, mardi soir, l'invitée de Décibel.
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0: Vous le savez, si vous suivez l'émission de manière régulière, dites donc, j'espère, bande de cancres. Bon, bref, en tout cas, ici, on a une passion, Michel Jonas. Et ça tombe bien, car c'est une passion que nous partageons avec Claudine, qui arrive maintenant. Bonsoir Claudine.
2: Bonsoir Émilie, ravie d'échanger avec vous.
0: Ah, moi aussi Claudine. On est d'accord, ce Michel Jonas, c'est quand même un trésor national.
2: C'est un magnifique artiste.
0: Oui.
2: Au répertoire très diversifié.
0: Oui, c'est vrai.
2: Voilà. C'est vrai. Et c'est vrai qu'on l'associe souvent au jazz, au blues.
0: Oui.
2: Et puis, finalement, on connaît peut-être un peu moins les chansons plus intimistes, plus personnelles qu'il a pu écrire, composer, chanter. Et notamment la chanson Voyageuse que j'ai redécouvert il n'y a pas très longtemps, triant des cassettes.
0: Ah, j'adore! Ah, mais c'est trop bien de faire ça. Mais oui, on retombe sur des chansons auxquelles on ne pensait plus.
2: Exactement. Et je l'ai réécoutée, la cassette fonctionnait impeccable. Voilà.
0: C'était quand même du bon matériel, hein. Ça, il n'y a rien à dire. Les cassettes, c'est fait pour durer.
2: Exactement. Et voilà, j'ai redécouvert cette chanson qui nous en transporte dans l'évasion, le mystère aussi. Enfin, oui. Elle est tout en délicatesse, cette chanson, j'ai trouvé. Et voilà, ça m'a rappelé tous mes souvenirs de jeunesse.
0: Oh, et j'adore.
2: Où j'étais avec mes parents et mes sœurs. On voyageait beaucoup en train, puis plus tard avec mes amis de jeunesse.
0: Ouais.
2: Voilà. Et je la dédie, cette chanson, à ma fille Claire, qui est une belle et grande voyageuse des temps modernes.
0: Ah, donc cette chanson parle d'elle. Alors, voyageuse, c'est Claire.
2: Voilà, c'est Claire, en quelque sorte, que j'ai retrouvée dans cette magnifique chanson de Michel Jonas.
0: Alors, c'est une chanson qui date du milieu des années 70, sur l'album Changer Tout, son deuxième album. Hein, donc, il est vraiment au début de sa carrière. Et pourtant, c'est déjà du Jonas. Mais ça, c'est sa patte. Et vraiment, Claudine, c'est une super bonne idée d'écouter cette chanson qui ne passe jamais à la radio. Alors, si vous le voulez, on y va maintenant.
2: Eh bien,
0: allons-y. Allez, on part en voyage. Voyageuse, Michel Jonas. Et merci beaucoup, Claudine. À bientôt.

0: Voyageuse de Michel Jonas, très très joli choix de Claudine qui nous ramène donc sur l'album Changer tout, qui est un gros tube de Jonas, et c'est aussi sur cet album-là où il y avait les merveilleuses Vacances au bord de la mer. Si vous avez envie d'aller applaudir Michel Jonas, j'aime bien, c'est un peu comme Bob Dylan, il est toujours un peu en tournée. Alors parfois il y a 50 dates dans l'année, parfois il y en a 5-6, mais en tout cas il y a toujours moyen d'aller applaudir Michel Jonas. Il sera au festival Jazz Opale le 19 juin, rendez-vous au Francofolie de Spa, allez faire un petit tour en Belgique. Il y sera le même soir qu'Alain Chamfort. Belle soirée française pour ce festival belge, ça sera le 22 juillet, et puis Michel Jonas en 2027 avec Jean-Yves D'Angelo, ce sera le 30 janvier à Paris aux Folies Bergères.
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0: Alors, c'est la loi du genre. Hein. Quand on fait des émissions avec des auditrices et des auditeurs, et ben parfois, les auditrices et les auditeurs, on n'arrive pas à les avoir au téléphone au moment où on a besoin d'entendre leur jolie voix. Et c'est le cas de Patricia. Patricia qui nous avait écrit en nous disant « Ce serait vachement bien d'écouter Richard Ashcroft. » Alors oui, c'est vrai que les chanteurs anglais ne sont pas forcément les plus représentés dans cette émission. Or, on a beaucoup d'amour pour eux, évidemment. Richard Ashcroft, c'est le chanteur d'un groupe et d'une chanson, notamment, que vous connaissez forcément, un tube emblématique des années 90. Richard Ashcroft, c'est le chanteur de The Verve. Et le tube, c'est Bittersweet Symphony.

1997, The Verve, Bittersweet Symphony, qui utilise un sample d'une version de 1965 de la chanson The Last Time des Rolling Stones, une version orchestrale, orchestrée donc par Andrew Oldham. Et voilà, ça avait fait un petit scandale à l'époque, parce que bon, c'était pas un sample nickel. Mais voilà, ça s'est réglé évidemment avec les années. The Verve, donc ce groupe, a un chanteur qui s'appelle Richard Ashcroft et qui est toujours très, très, très aimé au Royaume-Uni. C'est lui qui a fait toutes les premières parties de la tournée de reformation de Oasis, les frères Gallagher. Donc évidemment, il est remonté un petit peu dans le star system, ce Richard Ashcroft. Il va avoir 55 ans cette année. Et écoutez, pour un gars qui se l'est bien collé pendant les années 90, il a plutôt bonne mine. Et notre Patricia, qu'on n'arrive toujours pas à joindre. Non, ça ne marche pas ce soir avec Patricia. Donc elle avait choisi pour vous une chanson d'un album solo de Richard Ashcroft. Très jolie chanson qui s'appelle Song for the Lovers. C'est absolument magnifique et c'est tiré du premier album solo de Richard Ashcroft, Alone with Everybody, tout seul avec tout le monde. C'est l'an 2000 et c'est toujours absolument magnifique. Richard Ashcroft. Merci Patricia.

0: Richard Ashcroft, le chanteur du groupe The Verve, à l'instant Song for the Lovers. Ah, je vous envie, si vous la connaissiez pas, vous venez d'avoir, je pense, un petit choc esthétique extrêmement plaisant. Richard, Richie, comme on l'appelle là-bas, sera en concert le 24 juin prochain au Zénith de Paris, concert unique en France. Je suis désolée, j'adorerais vous annoncer une tournée, mais ce serait un mensonge.
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0: Et ici, on ne ment pas. On peut, par exemple, vous certifier que les concerts donnés au Zénith de Paris, les trois concerts donnés au Zénith de Paris pour les 50 ans de carrière de Renaud, étaient formidables. Comment on le sait? Parce que Franck, que vous avez d'ailleurs régulièrement au téléphone si vous participez à Décibel, il y était. Et donc, il nous a dit que c'était fabuleux, qu'il y avait du son, il y avait de la lumière, il y avait des images, il y avait une belle ambiance, un public absolument heureux et une liste d'invités qui était, écoutez, celle qui était annoncée. Alors que parfois, on nous ment, justement. On nous dit, ah, il va y avoir plein d'invités. Et puis, total, il y a trois mecs de The Voice. Non, là, c'était vraiment classe. Il y avait Olivia Ruiz, Gauvin Cers, il y avait Pascal Obispo, les Souchons, père et fils, Élodie Frégé, Francis Cabrel, Kali, etc., etc. Et quand je dis etc., etc., le premier etc., c'est Axel Red. Et le deuxième etc., c'est Jean-Louis Aubert. Donc, c'est vous dire le parterre de stars qui était là pour rendre hommage à Renaud. Renaud qui était sur scène et qui participait. Il n'était pas simplement spectateur de ce concert hommage. Il a participé. Bref, c'était tellement bien que la chaîne de télévision publique France 4 a annoncé que le concert avait été filmé et qu'il serait diffusé pour tout le monde après les grandes vacances. Voilà, à la rentrée de septembre. Alors, vous entendrez des choses formidables.
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0: Vos chansons préférées de Renaud, j'ai enquêté, il y a dans mon HLM, il y a aussi ces chansons plus personnelles et plus tragiques aussi, comme cet hommage à Coluche.

0: 50 ans de carrière de Renault, c'est quelque chose. Alors je vous propose de fêter ça en écoutant Les Béton sur l'album du même nom. On est en 1977.
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1: Vraiment génial les chansons de Renaud. Là, j'allais dire, on peut en faire un film, mais même plus, on pourrait en faire une saison, une série, vous savez, avec plein d'épisodes, quoi. Les béton, c'était trop délicieux. Et le concert, donc, des 50 ans de carrière de Renaud sera à voir à la télé sur France 4 au mois de septembre.
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1: Alors tout à l'heure, je mettais la pression à Gwen en lui disant attention, c'est toi qui choisis la première chanson, si les gens zappent, c'est de ta faute. Mais je pourrais mettre aussi une drôle de pression sur les épaules de Roland, qui a la lourde tâche de choisir la dernière chanson de l'émission, la dernière impression. C'est un petit peu comme le petit café et la mignardise au restaurant, hein. Si ça c'est pas bien, les gens s'en souviendront. Bonsoir Roland, ça va ?
3: Bonsoir Émilie, comment vas-tu? On se un beau dimanche de mois d'août presque, hein, parce que la chaleur est revenue.
1: Ah bah oui, chez toi évidemment. Où est-ce que tu habites déjà, Roland?
3: À Agen, entre Bordeaux et Toulouse.
1: Bah oui, évidemment que chez toi.
3: Avec l'accent du sud.
1: Au mois de mai, c'est comme chez nous au mois d'août, oui, c'est à peu près ça. Alors, mon cher Roland, la dernière chanson de l'émission ce soir, c'est une chanson américaine.
3: Exactement, mais j'aime tellement la pop américaine et le groove de la musique noire américaine, black pour faire moderne.
1: Oui, pour faire bilingue. Exactement.
3: Et donc, et cette chanson, c'est en fait c'est l'un des premiers tubes de la sœur de mon idole de toujours, depuis que j'étais tout petit, c'est la sœur de Michael Jackson, c'est Janet Jackson.
1: Ah, Janet, elle est
3: Jackson,
1: partie.
3: Oui,
1: Janet
3: ouais.
1: Jackson.
3: Et c'est son premier tube, et quel tube! Et pour te dire une petite anecdote rapide, oui. J'avais un Walkman à l'époque, je le mettais à fond dans mes oreilles, j'ai failli me cramer les tympans avec ce titre-là, de Janet Jackson, Nest. Où elle dénonce le harcèlement de rue et toutes ces choses-là, qui ne date pas d'hier malheureusement, mais on a fait un tube extraordinaire, un tube digne de Beat It ou de Bad.
1: Ah oui, carrément. Ouais, toi, tu la mets au niveau du frangin Michael sur.
3: Ah oui, je la mets totalement au niveau, et d'autant plus que Janet et Michael Jackson étaient très.
1: Proche.
3: Complice une bien dans la vie, et lorsque son grand frère est mort, pour elle, ça a été vraiment un désastre, quoi. Mais pour tous ses grands fans également, tout comme moi. Mais c'est vraiment quelque chose qui fait danser. Et moi, comme tu sais, j'aime tellement faire danser tes auditrices et auditeurs que je n'ai pas hésité à sortir ce tube du grenier, comme on dit.
1: Alors, c'est parti, c'est la dernière chanson de l'émission. Et oui, la dernière impression sera excellente grâce à Nasty. On est en 1986 avec Janet Jackson. Roland, tu danses et nous aussi, ok?
3: Je danse avec tout le monde. Allez, sur la piste de danse. Allons-y.

0: Nasty, c'était sur le troisième album de Janet Jackson en 1986. Le disque s'appelait Control. Et Décibel, c'est terminé pour ce soir. Merci à l'équipe de l'émission Iris Guitoni, Sarah Bécard, Elodie Bianca Maria, Yanis Kalem et Franck Moilier. Je vous retrouve demain à 20h pour un Décibel forcément délicieux avec Pascal Obispo qui vient de sortir son nouvel album Héritage numéro 2.
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0: Santa est la nouvelle figure de proue de la chanson française. Mais l'un de ses titres les plus marquants, La Différence, a bien failli ne jamais exister.
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0: La chanteuse a écrit ce morceau à la toute dernière minute, la veille seulement du rendu final des maquettes à son équipe. Alors qu'elle peinait à boucler son projet, ce texte sur l'altérité et la résistance est apparu comme une évidence. C'est d'ailleurs l'unique chanson de l'album où elle s'adresse directement à l'autre en utilisant le « tu », marquant une rupture avec ses textes plus solitaires. 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
1: Originaire de Brest, Michaël Guérand a forgé sa plume et son identité de café-concert en festival. Amoureux de la scène et des mots, il nous offre ici un premier extrait de son nouvel album, Vu comme ça.

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0: En 1998, l'hymne de nos campagnes de trio devient le premier grand tube écologiste français.
1: Si tu es né dans une cité HLM,
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2: Johan Guérin.
0: La chanson naît d'un simple coup de blues. Le chanteur Gizmo, coincé au quatrième étage de sa tour HLM à Cachan, en région parisienne, regrette la Bretagne de sa mère. Entre deux souvenirs de béton et de grand air, les accords tombent. Le groupe l'enregistre avec des moyens dérisoires, ce qui donne ce son brut et organique si reconnaissable.
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1: Plus qu'un morceau militant, c'est une chanson autobiographique. Gizmo y glisse les inquiétudes de l'époque, la déforestation en Amazonie et la qualité de l'air. Un cri du cœur qui résonne encore aujourd'hui. 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
1: Michel Sardou, La maladie d'amour, la chanson préférée de Dany Briand.
3: J'ai découvert, je devais avoir 7 ou 8 ans, et j'essayais de recopier les textes. Donc je prenais le 45 tours et je remettais le saphir tout le temps pour essayer de copier le texte. Et je la chantais à ma mère. Et j'adore cette chanson, elle est sublime d'émotion. J'aime beaucoup parce que vocalement, je crois que c'est très très puissant ce qu'il fait. C'est une voix incomparable. C'est quelqu'un qui est vraiment le chanteur modèle des années 70 à aujourd'hui. Je pense que c'est le plus grand.
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1: Clac, ça va rerouler.
2: Le jour où je suis monté sur un skate, pour moi, c'est le jour de ma naissance. Donc j'avais 6 ans. Je me suis dit très rapidement, ouais, vers 15-16 ans, je veux faire ça toute ma vie, quoi, en fait.
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2: Je suis Thierry Mondamer, j'ai 53 ans, j'habite à Chambray-les-Tours et je skate depuis plus de 47 ans.
4: Cheveux longs, t-shirt ample et le skate, bien sûr. Thierry est d'ailleurs assis dessus quand on se rencontre dans son terrain de jeu.
2: Ça m'a même servi d'oreiller. Quand j'avais 20 ans, j'ai fait un road trip dans toute l'Europe, en fait, pendant 3 mois. Pas déjà pour être sûr de ne pas se le faire voler.
4: À 6 ans, qui est-ce qui vous a mis sur cette planche?
2: Je m'en rappelle comme c'était hier, c'était le 1er juillet 1978. Aujourd'hui, dans les cours d'école, il y a des draisiennes, des trottinettes. À l'époque, il y avait des skates. Il y avait la descente du collège qui donnait sur l'école primaire, avec un grand virage et un espèce de talus en herbe. Mais 9 fois sur 10, on tombait dans le talus, quoi. En fait, c'est un sentiment de liberté qui est très très important avec le skate. Alors bien sûr, il y a le côté glisse et puis l'air, voilà, qui passe dans les cheveux. En fait, dans le skate, ce qui est intéressant, c'est que c'est un des rares sports qui offre ça. Il y a tellement de disciplines, même sans être bon techniquement, etc. Vous pouvez trouver du plaisir.
4: Le plaisir avec la sensation et tous les à côté, les copains, la liberté, la musique.
2: Plutôt hardcore, fusion, c'est par exemple des groupes comme Nirvana, des choses comme ça, quoi. Il y a tout ce qui est rock californien, il va y avoir de la fusion comme les Red Hot Chili Peppers, voilà, il y a plein de choses comme ça. J'ai une vraie culture dans le skate. Hein. Le chanteur des Red Hot, donc Anthony Kiedis, il a skaté. Moi, j'ai eu la chance de skater avec lui.
4: C'est vrai?
2: Oui, c'est vrai. Bah oui, moi, j'ai commencé en 78, donc j'ai évolué avec mon temps, quoi.
4: S'évader sur quatre roues, ici ou à l'autre bout du monde, c'est aussi une histoire de spot. Et ça, c'est la chasse au trésor de Thierry, trouver à chaque fois les meilleurs spots.
2: On en découvre tout le temps. Là, je viens d'en découvrir un dimanche, qui reprend exactement ce qui se fait dans un skatepark aujourd'hui en partie. Ça, c'est rare de trouver ça dans la région. Voilà, ça fait 2 jours que j'y pense.
4: C'est comme les champignons, il ne nous dira pas où c'est, que ce soit ici en Touraine ou à l'étranger.
2: Beaucoup, puisqu'il y a quelques années, je partais le vendredi et j'allais un week-end en Espagne. Je revenais dans la nuit du dimanche au lundi, voire des fois je dormais devant le parking où je travaillais. Et la même chose le week-end d'après, mais ce coup-ci c'était pas en Espagne, c'était en Allemagne par exemple.
4: Complètement mordu, le skater, vous l'avez compris, toutes ses activités c'est à retrouver sur skateboard.bitterworld.fr. Peu importe votre âge, vous pouvez essayer cette discipline. Avec lui, ça se passera comme sur des roulettes.
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5: Enchanté.
6: Ah, vous inquiétez pas, j'ai un gros chien, mais il est très peureux.
5: D'accord. C'est quelle race?
6: C'est un bosseron.
5: Ah oui.
6: Oui, c'est un gros chien, oui.
5: Allez-y. On peut lui dire bonjour quand même?
6: Mais je pense pas.
5: Comment s'appelle-t-il?
6: Okis. Il a lui aussi, il a un prénom arménien.
5: Même le chien a un prénom arménien.
6: Asseyez-vous.
5: Claudine Katcha-Dorian, merci de nous accueillir chez vous. Vous êtes totalement imprégnée par l'histoire de vos grands-parents qui ont fui le génocide.
6: Oui, tout à fait. On a vécu à Marseille et j'ai vécu avec mes grands-parents. Donc je les ai vus et j'ai vu leur souffrance aussi. Ils sont arrivés à Marseille, on les a mis dans les quartiers nord. Et donc mon grand-père avait construit sa maison. Et je voyais ces gens qui ne parlaient pas français, bien sûr, puisqu'ils venaient d'arriver, qui étaient toujours malheureux et qui parlaient entre eux et qui étaient tristes et qui pleuraient. Ils me disaient, mais qu'est-ce qu'ils ont tous ces vieux à pleurer tout le temps comme ça? Et c'est vrai que quand on m'a expliqué beaucoup plus tard, j'ai compris qu'il y avait eu un problème. Et je me suis effectivement imprégnée de ce génocide qui est devenu mon génocide, en fait, comme tous les Arméniens de la diaspora, je pense.
5: Ça vous a marqué? Vous étiez gamine?
6: Oui, j'étais gamine parce que j'étais à Marseille et dans les premières années, nous, gamins, on s'amusait, mais on les voyait quand même. Et il y avait le prêtre arménien qui venait régulièrement. On nous a pas expliqué, comme si on avait un peu honte de ce qui s'était passé. Un peu comme les Juifs, quand ils sont revenus des camps, ils voulaient pas en parler. Les grands-parents, notamment, qui l'avaient subi, ne voulaient pas en parler.
5: Comment s'appelaient vos grands-parents?
6: Alors, mon grand-père s'appelait Stéphane et ma grand-mère Vartouille.
5: Et donc, ils sont arrivés en France en quelle année?
6: Alors, ils sont partis en 1915, mais ils sont passés par Constantinople. Et ils ont atterri en Bulgarie. D'où là, j'ai eu deux oncles qui sont nés en Bulgarie. Et comme j'avais de la famille qui était partie à New York, on leur a donné un peu d'argent pour qu'ils viennent en France. Ils sont arrivés en 23-24 en France, à Marseille, en fait.
5: Ils ont vécu donc plusieurs mois dans des camps, peut-être ?
6: Oui, il y avait le camp Odo à Marseille. Et le camp Odo à Marseille, c'était le camp vraiment où on mettait les Arméniens. Et après, on leur a donné une terre à Marseille, dans les quartiers nord. Et là, mon grand-père a construit la maison.
5: Ils avaient donc un statut de réfugiés.
6: Oui, tout à fait. Ils sont passés par l'OFPRA. Mes grands-parents n'ont jamais obtenu la nationalité française, même s'ils l'avaient demandé.
5: Il y a un titre de Charles Aznavour qui vous plaît particulièrement. Qu'est-ce que vous aimez dans ce titre ?
6: C'est toute cette tristesse qui est décrite et que moi, je ressens à chaque fois que j'écoute cette chanson. Et c'est pour ça que tous les 24 avril, sur la place d'Arménie, on écoute cette chanson. Parce que je pense qu'elle est le reflet de ce qu'a vécu tout le peuple arménien en 1915, en fait.
5: Vous la connaissez ? Vous connaissez les paroles ?
6: Je la connais par cœur, mais je ne vais pas vous la chanter.
5: quelques mots ?
6: Je vais vous laisser écouter la chanson, je préfère.

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1: Bonjour Médéric Esquisserus.
2: Bonjour Philippe, bonjour à tous.
1: Notre linguiste marseillais. Vous m'inquiétez, Médéric, vous avez un drôle de regard inquisiteur ce matin. Là.
2: Inquisiteur?
1: Ouais, un petit peu, oui.
2: Mais confesseur peut-être.
1: Ah.
2: Je vais commencer par une question. Mmh. Êtes-vous capable de résister à la tentation? Attendez. Mmh. Est-ce que vous êtes capable de résister à, je sais pas moi, un bon aioli provençal?
1: Ah, c'est difficile.
2: L'aioli complet, hein.
1: Oui.
2: Avec tous les légumes, la morue, et gras d'ail dans la sauce. Ah. Moi non, j'avoue. Est-ce que vous êtes capable de résister à une daube qui a mijoté pendant des heures et qui embaume la maison?
1: Ah, c'est compliqué.
2: À un morceau de gâteau des rois aux fruits confits bien pégueux.
1: Ouais.
2: Êtes-vous capable de résister? Ça, je sais que non. À un chichi fraîchi, tout chaud et bien sucré. Et voilà.
1: Alors,
2: je parle que des désirs gustatifs, que du plaisir de la chair, car je pourrais aussi vous poser des questions sur les plaisirs de la chair et vous interroger sur votre capacité à résister à la tentation. Mais ce n'est pas mon rôle. Je ne suis ni confiseur, ni confesseur. En revanche, certains en entendent de belles. La semaine dernière, plusieurs temps forts religieux ont commencé, le ramadan pour les musulmans, mais aussi le carême pour les chrétiens. C'est dans ce cadre que l'on m'a envoyé un lien vers le podcast Carême dans la ville, réalisé par des dominicains, avec l'épisode du 22 février, au titre forcément alléchant, Confession marseillaise. Et je n'ai pas résisté à la tentation, j'ai écouté. Et vous aussi, vous allez écouter. C'est le frère Clément Binachon, du couvent de Saint-Lazare à Marseille, qui parle. Et voilà cette drôle de confession marseillaise, avec l'accent, ou pas.
3: Confession marseillaise. Après avoir jeûné 40 jours et 40 nuits, Jésus eut faim. Matthieu, chapitre 1, verset 2. Marseille, il y a quelques années, dans un confessionnal. Bénissez-moi mon père parce que j'ai péché. Je dois vous confesser, mon père, que j'ai peur que d'avoir été infidèle. C'était la semaine passée. Je prenais mon café tranquille à mon poste habituel en terrasse au-dessus de la plage des Catalans. Et là, il y a une petite que le bon Dieu avait drôlement bien proportionné, qui a eu la mauvaise idée que d'aller piquer une tête là sous mes yeux. Eh bien, je ne vous cache pas que ce spectacle m'a un peu émotionné. Et c'est ça que je voudrais confesser. Vous me pardonnerez cet exemple pagnolesque, mais il me semble éclairer une confusion courante.
2: Ah, la petite des Catalans. Alors voilà, oui, je vous résume l'essentiel de cet épisode. Ce n'est pas un péché que d'éprouver la tentation, le désir, l'envie, tant que vous n'y succombez pas. Bon, on en parle de l'accent.
1: Mmh.
2: On sent que frère Binachon essaie d'imiter l'accent marseillais, mais sans se lâcher totalement. Ça donne l'accent, avouons-le, très bizarre, hein, une imitation pas trop réussie, mais il faut savoir faire preuve de clémence, et donc on pardonne volontiers à frère Clément Binachon. Vous remarquerez qu'il est resté sobre. Hein. Il aurait pu se laisser aller à répéter ce que l'on peut entendre, hein. Souvent de très mauvais goût, voire très sexiste. Hein. Ça peut aller de « Oh, vé la petite comme elle est charmante, Fada !»« Ah, tiens comme elle est bonasse !» en passant par « Oh, elle est bien tankée, celle-là hein. !» Voire, en mode chanson, hein, « Il y a une petite, la belle de mai, coquin de sort, qu'elle me plaît !» Ou il y a une petite au catalan, hein, vous pouvez faire ça aussi. Et ça peut marcher dans plein de sens. Hein. Des filles qui parlent de mecs, des mecs qui parlent de mecs, des filles qui parlent de filles, chacun s'y retrouvera.
1: Mm-hmm.
2: Merci à Sophie pour l'envoi de ce podcast. Et le bonjour à toutes les femmes folles à la messe, comme le disait Rabelais. Bon carême à toutes et tous. Ramadan Mabrouk si c'est le cas. Et méfie à la tentation.
1: Ouais.
2: Espenché. Oui, pécho, c'est péché.
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1: Nous l'avions déjà reçue dans Toujours à la page en tant que romancière. La romanaise Magali Milot est de retour dans les librairies, mais cette fois en tant que médecin. Le métier qu'elle a exercé passionnellement jusqu'à un burn-out en blouse blanche. C'est d'ailleurs le titre qu'elle a choisi pour ce témoignage qui paraît chez l'Archipel. Mon burn-out en blouse blanche. Un livre qui commence le jour où Magali échappe de peu à la mort au volant parce que son cœur déclenche au milieu de nulle part une crise de tachycardie. Et ce n'était pas le premier symptôme, il y avait eu des bronchites à répétition, l'eczéma et même l'apparition d'un foyer d'endométriose. Et bien sûr, la course contre le temps pour s'occuper de ses enfants, recevoir ses 40 patients par jour, les ruminations nocturnes, la boule au ventre le jour. Et il y a aussi eu le déni, un refus de voir qu'il était urgent qu'elle arrête. Même cet accident, évité de justesse, n'aura pas su lui mettre les points sur les i. Pourquoi, Magali Milot?
2: Je ne sais pas exactement, mais c'est vrai que j'avais beaucoup de culpabilité à m'arrêter par rapport aux patients, par rapport à ma famille. Dans nos études, on ne nous apprend pas à prendre soin de nous. On nous apprend à toujours être là, toujours travailler, voilà, faire plus. Et puis, en tant que femme, j'allais dire qu'on est un peu des rocs, on est... Voilà, on est les piliers et oui, je me disais, il faut que je tienne, quoi. Il faut tenir.
1: Et vous aviez des reproches qui vous étaient faits dans le cadre familial, effectivement. Comment vous les expliquez?
2: Je pense que c'est pas compris ce qu'on vit quand on est en burn-out. Et voilà, et peut-être que l'entourage a besoin de savoir que c'est pas quelque chose qu'on ne veut plus faire, c'est juste qu'on peut plus parce qu'on n'a pas assez d'énergie. Donc je pense que c'est pas compris.
1: Pas compris non plus par une partie du corps médical, parce que vous avez quelques consultations qui sont quand même assez violentes.
2: Oui, les médecins ne m'écoutaient pas vraiment, en tout cas certains que j'ai vus. C'était assez compliqué ça pour moi.
1: Qui a été ou quelle a été la première personne ou le premier moment qui vous a autorisé à vous dire là, je vis quelque chose et c'est légitime de dire stop?
2: Alors la première personne, ça a été quand même la psychologue qui m'a suivie. Mais au début, c'est pareil, je voulais pas croire à ce qu'elle me disait. Elle m'a vraiment dit, c'est un burn-out, etc. Il va falloir du temps. Mais moi, j'étais encore dans le déni, en me disant, non, mais c'est trop long. Elle me parle d'un an et demi de repos. Moi, j'ai envie de reprendre et je vais reprendre bien plus vite.
1: Écrire ce livre, pour vous, c'était un bilan, c'était un message? Comment est-ce que vous l'avez abordé?
2: Pour moi, c'est plus un message, en fait. C'est plus pour aider les gens qui sont en burn-out, mais aussi les proches. Après, c'était aussi alerté, parce qu'il y a beaucoup de burn-out en ce moment, dans toutes les professions, mais le milieu médical est quand même bien impacté. Le système médical actuellement, je vais dire, il est plus performant, parce que chaque médecin a trop de patients, comme je le mets à la fin. La patientèle a augmenté de 1/5 par médecin. C'est très compliqué. Donc c'est pour ça qu'il y a des médecins qui tombent, j'allais dire, malade de plus en plus. Moi, je dirais ce qui est essentiel par rapport aux professions médicales, aux médecins, c'est prendre soin de soi pour pouvoir ensuite redonner aux autres. Et puis après, même pour la plupart des personnes, essayer toujours de se ramener un peu à soi et à quels sont mes besoins, quelles sont mes limites et j'ai le droit de dire non pour certaines choses pour pouvoir me préserver ma santé.
1: Magali Milot a vécu 3 ans de descente aux enfers et a mis 3 ans à se reconstruire grâce au repos, à la méditation, à la danse, à l'écriture. Grâce à un recentrage sur elle-même et une remise en question profonde de son mode de vie. Elle délivre un témoignage touchant et un message indispensable dans « Mon burn-out en blouse blanche » paru chez l'Archipel.
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3: Perpignan abrite un petit bijou souvent méconnu des visiteurs, le musée Puig, dédié aux monnaies et aux médailles. Installé dans la belle villa des Tilleuls, ce musée offre un voyage dans l'histoire de la numismatique.
4: Alors, on est à la villa des Tilleuls, avenue de Grande-Bretagne, au 42. C'est une villa qui abrite actuellement une bibliothèque, mais surtout un musée très méconnu des Perpignanais, malheureusement.
3: Et vous, Sabine, vous êtes la directrice de ce fameux musée, qui est le musée dit Puig.
4: Le musée des monnaies et médailles. Joseph Puig. Alors Joseph Puig était un Perpignanais d'origine qui a trouvé sa première monnaie à l'âge de 14 ans, ce qui a déclenché une immense passion pour la numismatique qui a tout légué à la ville de Perpignan pour faire ce musée-là.
3: Il faut dire que cette villa, elle est majestueuse et elle est magnifique.
4: Tout à fait. Alors, c'est une villa Petersen, donc construite en 1907.
3: Ce monsieur Puig, il faisait quoi?
4: Il était mercier. Il était mercier, il a fait fortune à Paris. Il a eu la chance aussi d'épouser une femme très riche, donc ça aide.
1: Une catalane ?
4: Une catalane de Saint-Laurent-de-la-Salanque. Dans toute sa vie, il a collectionné des monnaies.
1: On va rentrer dans le musée ?
4: Allez, on rentre.
1: Alors Sabine, nous voici à l'intérieur du musée, au deuxième étage de cette villa des Tilleuls.
4: Alors ici, vous êtes vraiment au cœur du musée, avec un couloir pour les expos temporaires et une salle d'exposition permanente.
1: Et depuis cette salle d'exposition permanente, on a vu sur la fameuse avenue Grande-Bretagne.
4: C'est ça.
1: Alors, nous avons devant nous, sous vitrine, ces fameuses pièces de collection.
4: Petite partie, puisqu'il y a moins de 1% qui est exposée, sachant que la collection actuellement se compose à peu près de 50 000 monnaies et médailles.
1: C'est, paraît-il, le troisième musée de monnaie de France ici.
4: Oui, après Paris, donc deux grandes collections à Paris, celle du cabinet des médailles et celle de la monnaie de Paris.
1: Quelles sont les premières pièces que vous montrez en général lors des visites ?
4: Alors, on commence par la naissance de la monnaie, comme ça, qui ne dira rien à personne. Mais si je vous parle de Crésus, ça vous dit quelque chose ?
1: Ah, c'est une expression bien connue, hein, riche oui, comme Crésus.
4: Oui, oui. Donc, nous avons cette première monnaie, qui est une monnaie de Crésus.
1: Elle est où ?
4: Là-bas, voilà.
1: Ah, c'est ce petit bout de métal.
4: Ce petit bout de métal, oui, de l'argent, qui représente un lion et un taureau affrontés.
1: Et ça, ça date de quand ?
4: 6e siècle avant Jésus-Christ.
1: Ça a été retrouvé où ?
4: Alors, on ne sait pas. Malheureusement, on ne sait pas. Puig a dû l'acheter.
1: Et de Crésus, on peut passer peut-être aux monnaies catalanes ?
4: Allez, aux monnaies catalanes. Avec, en particulier, la première monnaie qu'a trouvé Joseph Puig. Alors, c'est une toute petite monnaie qui est celle-là.
1: Quelle est la caractéristique de cette monnaie ?
4: Alors, cette monnaie est une monnaie catalane, frappée à Barcelone par le roi. Voilà, c'est une des premières monnaies catalanes, vraiment.
1: Et elle a été trouvée où, cette monnaie ?
4: Alors, elle a été trouvée dans une vigne sur la route de Canet.
1: Sabine, est-ce qu'il y a eu une monnaie ici, dans les Pyrénées-Orientales ?
4: Toutes ces monnaies-là, que vous avez exposées ici, ont été frappées à Perpignan.
1: C'est-à-dire qu'il y avait une fabrique ici de monnaie ?
4: Oui, un atelier monétaire. Même plusieurs, il y en a eu. Il y a des rues qui portent encore la trace de ces ateliers. Rue Petite de la Monnaie, rue Grande de la Monnaie. Donc c'était le lieu où on fabriquait les monnaies à Perpignan.
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5: Direction le sud Mayenne, Biernay-les-Villages, où je vous emmène au Mixelli. C'est un restaurant qui propose un menu ouvrier le midi. Et c'est le gérant qui m'accueille avec un carnet à la main.
6: Eh oui, bonjour à tous. Le petit carnet pour prendre les petites commandes pour ce midi.
5: Alors, qu'est-ce que vous notez sur ce carnet ?
6: Alors, comme il y a deux choix pour ce midi, poisson ou viande, donc on fait des petits bons, comme ça, ça se passe très très bien, quoi.
5: Donc vous, c'est Mickaël, et si ça s'appelle le Mixelli, c'est parce qu'il y a une deuxième personne, évidemment, dans l'aventure.
6: Voilà, ma femme, Céline, donc Mick et Céline, Mixelli.
5: Alors, on va s'avancer dans la salle. Vous avez une petite place pour moi, pour
6: ouais,
5: ce midi,
6: y
5: évidemment.
6: Oui, pas de problème, on va vous trouver ça, il n'y a pas de souci.
5: Alors, je vois qu'il y a des tables qui sont dressées.
6: Voilà.
5: Et puis alors, attendez, je vois une collection de véhicules miniatures également. Alors ça, c'est une passion qui vient de
6: moi. Ouais, alors ça, c'est une grosse passion depuis tout petit, puis très mordu des années 50-60. Donc, comme on est toujours au boulot quasiment, la déco est là, quoi. Donc, on adore aller travailler et on vit dans son quotidien, quoi.
5: Vous en faites profiter tout le monde, en fait. Il y en a combien, là, de véhicules ? C'est impressionnant.
6: Ouais, là, les petites, à une dizaine près, il y en a 600, quoi.
5: 600 petits véhicules, ouais. On a aussi des plaques émaillées, voilà. Franchement il y a de la déco partout en fait.
6: Ouais, là on tripe à fond dans les années 50 et les gens aiment beaucoup parce qu'ils ne s'attendent pas à voir ça du tout ici. Donc ça rappelle beaucoup de souvenirs à quelques personnes quand ils disent « Oh, j'avais ce meuble là, oh, ça j'ai connu ça, j'ai des pompes à essence, j'ai une vieille glacière Coca-Cola, quelques frigos ». Tout est un peu typé 50-60 en fait.
5: Où est-ce que je vais m'installer moi pour ce midi, Mickaël ?
6: Eh ben, je vais vous laisser vous installer au pire au soleil, comme ça vous allez être super bien.
5: Voilà, il y a une table de 5, ça veut dire qu'il y a peut-être d'autres personnes qui vont me rejoindre, c'est ça ?
6: Ouais, il y a d'autres personnes qui vont pas tarder à arriver, ouais.
5: À ma table, il y a 3 collègues qui bossent sur un chantier dans une commune voisine et j'en rencontre aussi à mes côtés Laurent. Bon, j'ai l'impression que vous vous régalez, c'est le cas ?
7: Ah oui, très bien. Moi, j'ai mes habitudes de venir ici assez rapide et puis bon, quoi.
5: Alors, vous venez d'où pour venir ici régulièrement ?
7: Je fais secteur sud de Mayenne. Quand je suis à proximité de Biernay, je vais manger là, quoi.
5: Ouais, donc vous avez un métier, vous êtes en déplacement, c'est ça ?
7: Oui, contrôleur machine à traire. Donc, je vais de ferme en ferme. Et puis, les restaurants, ça court pas les rues. Alors, je vais là où on mange bien quand même.
5: Et Et puis Poitrou, il est sympa, on peut le dire quand même.
7: Oui, oui, il est sympa.
5: Je crois qu'il est derrière nous.
7: Ah bon?
5: Ah non, finalement, il est pas là, on peut dire qu'il est méchant.
7: Ah non, non, non, non, ça va.
5: Oh, Mickaël, en plus, il est super sympa. C'est lui qui assure le service. Alors, au menu, il y a entrée à volonté au buffet. Pour le plat, j'avais pris du jambon grillé accompagné d'un riz préparé avec de petits légumes. Crème brûlée en dessert. J'ai super bien mangé et c'est ce que je dis à Mickaël quand je le retrouve au comptoir.
6: Bon, bah, j'espère, super, c'est principal.
5: Et dites-moi, j'ai remarqué, vous avez une énergie incroyable quand vous faites le service. Comment vous expliquez ça?
6: Eh ben, il faut avoir la patate si c'est pour avoir les deux mêmes pieds dans les mêmes chaussures, je vois pas l'intérêt, quoi.
5: Bon, faut peut-être que je passe payer quand même. C'est là-bas. Ben oui, ce serait pas mal, hein. Alors, dites-moi combien je vous dois.
6: Alors, 15,50, s'il vous plaît, monsieur. Et voilà, monsieur.
5: Merci beaucoup, Mick.
6: Eh ben, merci à vous, au plaisir, à bientôt.
5: C'était un plaisir de vous avoir à mon Mick.
6: Super, merci beaucoup.
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1: Oh, j'en peux arrêter de beuvracher.
2: En Berrichon, dans le texte.
1: Beuvracher, c'est boire des petits canons. Mais à force d'en mettre derrière la cravate, vous pourriez ben avoir le gerlé, puis devenir causant. Puis si vous continuez à beuvrailler, vous serez abreuvagé, plein comme une nœud. Mais quand c'est que vous en avez vos deux pleins patins, le lendemain, il y a le pivert qui vous colle dans la tête, yo. Ça fait qu'au goûter, vous buvez plus que de l'io. Vous faites un repas de bœuf. Les bonnes résolutions de plus toucher à une chopine, oh, ça dure jamais ben longtemps. On retrouve ben vite son avaloire, et puis on se remet en beuvée. Faut dire que chez nous, dans le Berry, j'encle l'embarras du choix. Châteaumeillant, Mentoux, Tchinci, Reuilly, Sancerre, Valençay. Sans compter Saint-Marcel et Venem. Comment voulez-vous en que ça que j'arrête de gobloter? Maurice Sandré, dans Plein Communeux, nous décrit son état. Cré bon Dieu! Tchic, ça veut donc dire. V'là que je peux plus rester d'aplomb. Quand que je cause, je raconte des bêtises et j'ai la tête comme un vrai plomb. Je peux plus me tenir sur mes giboles. J'ai comme qui dirait mal aux cheveux. Ah, je crée bien que je suis plein, ma parole. Là oui, je suis plein comme une nœud. Oh, c'est une chose qui est pas naturelle. Où que j'ai ben pu attraper ça? Ah, va m'endioler, ma fumelle, en me voyant dans cet état-là. Ah, pour une fois que je fête la Sainte-Barbe, je peux plus rentrer chez nous, bon Dieu, sans me cramponner à tous les abes. Ah, ça y est, ben, je suis plein comme une nœud. C'est que pour arroser la bonne cuisine, en que le lieutenant, tous les deux, j'avons bu nos 17 chopines. Du coup, nous voilà plein comme une nœud.
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0: des antennes, des machines qui parlent. Bref, tout le langage, c'est des chiffres. Entre le vent, la pression, l'humidité, tout est mesuré en continu avec des stations météo basées un peu partout en Alsace, à des endroits stratégiques, en altitude, dans les vallées, en plaine ou encore en ville, au nord, au sud, bref, un peu partout. Et à cela, on peut ajouter aussi d'autres outils comme les radars, les satellites. Et chaque jour, c'est des millions d'observations qui arrivent dans les ordinateurs de Météo France Alsace. Et avec des équations très, très, très complexes. Et cette complexité est en lien avec notre prochaine découverte. Direction le bureau des modèles météo. Ça, c'est avec Théo. Théo, il est météorologiste et il m'explique qu'on ne prédit pas le futur. Mais en revanche, on calcule des scénarios et leurs probabilités. Certains modèles, par exemple, simulent l'atmosphère avec comme résultat, écoutez bien, 350 prévisions possibles chaque jour. Ah bah oui, hein, la machine, elle calcule tout ce qui est possible. Hein. Et c'est l'humain, enfin, qui va trancher. Parce que oui, la météo, en bout de ligne, c'est pas juste une machine. Hein. C'est aussi un cerveau. Il y a un cerveau qui tranche. Et en parlant de cerveau, en voici un autre bien rempli. C'est celui de Cédric. Il est climatologue. Et Cédric, lui, va nous emmener littéralement dans un autre monde. Parce qu'avec ses analyses à Cédric, on ne regarde pas demain. Non, on va regarder 100 ans en arrière. Car Météo France, conserve en quelque sorte la mémoire du climat depuis plus de 150 ans. Parce que le passé, il nous permet quoi ? De comprendre l'avenir. Surtout avec les notions du dérèglement climatique, qui nécessite une véritable expertise. Alors, après ce dévoilage d'outils, de calculs, d'équations et d'expertises en tout genre, comment se fait-il qu'en 2026, on puisse encore se tromper dans les prévisions ? J'ai posé la question et la réponse de mes spécialistes est claire. Prévoir la météo, c'est comme essayer de prédire la forme exacte des vagues dans une soupe qu'on remue en permanence, sauf que la casserole fait la taille de la planète et que la cuillère tourne toute seule. Et en plus de ça, il y a quelqu'un qui joue avec le feu. On continue. Bref, vous l'avez compris, impossible d'être parfait, seulement de se rapprocher de probabilités, mais avant tout, le rôle de Météo France Alsace, c'est d'anticiper au maximum les risques.
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2: Ça me fait toujours rire parce que les gens à la rigueur, j'ai pu les faire sourire seulement en mettant des arrosoirs contre une maison. Essayez de faire sourire maintenant, vous pouvez toujours y attendre et rigoler.
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4: Nous sommes à Rougemont-le-Château devant une façade incroyable, ornée de plus de 1000 arrosoirs. J'ai rencontré le créateur de ce lieu, Bruno. Bruno, 1000 arrosoirs sur une maison. Est-ce que c'est un défi un peu fou que vous vous êtes lancé?
2: Ah non, même pas du tout. C'est quand j'allais au puce, je voyais un petit arrosoir abandonné là, à 5 francs. Je dis, viens vite à la maison. Alors, 1, 2, 3, 4, c'est pas du tout le but, en fait.
4: Parce qu'il y a une histoire particulière avec l'arrosoir, l'objet en lui-même, ou c'était un objet qui était arrivé à ce moment-là et vous êtes rentré dedans?
2: Non, je pense que de toute façon, ça, une histoire, si je vends des fleurs et je cultive des fleurs, il faut quand même leur donner à boire. Donc, par logique, il fallait quand même un arrosoir. Donc, ça complément de ce que je fais, en fait.
4: Quand on voit votre façade, vous l'avez dit, plus de 1000 arrosoirs qui sont disséminés sur la façade, autour également de votre belle boutique. Est-ce que des proches, du coup, ça devient quelque part un cadeau, ça devient un présent qu'on reçoit à force?
2: Oui, c'est vrai que sur les 1000, il y en a peut-être 100 ou 200 que des gens m'ont amené parce qu'ils vidaient la maison de leurs grands-parents ou autres. Donc, automatiquement, j'en ai eu des quantités qui me laissent devant la porte. Je ne peux même pas leur dire merci puisqu'il n'y a pas de mots, mais merci à ceux qui m'ont donné des arrosoirs.
4: C'est vrai que vous mettez ces arrosoirs sur votre façade. À l'intérieur, quand on rentre dans votre boutique, les fleurs, on a l'impression de rentrer dans un conte de fées. C'est ça, en fait, vous avez envie de partager du positif, quelque part un peu de rêve quand on passe la porte de votre boutique?
2: Moi, je pense qu'à la rigueur, déjà, les fleurs, ça donne de la couleur, donc de l'énergie et compagnie. Et je pense que de se promener dans les plusieurs pièces du magasin, ça fait du bien. C'est pas moi qui le dis, c'est aussi les clients qui viennent à la rigueur, aussi bien à Noël, à Pâques et autres. Elles me disent quand on passe chez vous, on a de nouveau de l'énergie et compagnie. Moi, je répète.
4: Et vous-même, quand vous voyez tous les jours cette façade, quand vous rentrez dans votre boutique avec toutes ces fleurs, toutes ces couleurs, ça vous procure quoi?
2: En fait, j'ai fait plus ou moins l'univers, donc ces couleurs correspondent à ce que j'ai bien voulu faire. Mais le résultat, c'est surtout le brillant des gens qui me racontent et qui sont contents de venir. C'est surtout ça qui est le résultat de tout ce que j'ai fait.
4: J'ai cru comprendre aussi que...

0: Les gens s'arrêtent aussi, notamment pour prendre en photo votre façade. On peut la retrouver sur les réseaux pour partager aussi ce lieu quelque part insolite. Ça vous fait quoi quand vous voyez que votre façade est prise en photo avec tous ces arrosoirs?
1: Bah, ça me fait toujours rire parce que les gens, à la rigueur, j'ai pu les faire sourire seulement en mettant des arrosoirs contre une maison. Essayez de faire sourire maintenant, vous pouvez toujours y attendre et rigoler. Donc ça, je suis déjà arrivé sans sortir, sans que les personnes rentrent dans le magasin. Donc c'est déjà un bon point. En fait.
0: Un immense merci à Bruno pour son accueil, cette énergie communicative à Rougemont-le-Château. Et si vous avez besoin d'une dose de merveilleux pour attaquer 2026, levez les yeux juste devant sa façade et le sourire est garanti.
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1: Révolutionner un domaine, ça tient à pas grand chose. Et le destin de l'Isérois dont on va parler en est peut-être le meilleur exemple.
2: Nom de Dieu.
1: Adolphe Pégou vient au monde le 13 juin 1889 à Montferrat, à côté du lac de Paladru, dans une famille d'agriculteurs.
3: Paysans, c'est dégueulasse.
1: Mais labourer des champs, s'occuper des semailles, c'est pas le projet pour Adolphe. Dès qu'il a 18 ans, bye bye la ferme, bonjour la grande muette, il s'engage dans l'armée et c'est là qu'il va faire une découverte qui va changer sa vie, le pilotage aérien. Revenu à la vie civile, Adolphe Pégou ne chôme pas. En moins d'un mois, il passe du statut de débutant à l'obtention du brevet de pilote.
4: Vous avez fait à 4G un piqué inversé avec un MiG-28.
1: D'ailleurs, un mois, c'est encore le temps qu'il lui faudra pour être embauché comme pilote d'essai par Louis Blériot, l'une des références de cet univers à l'époque.
5: Waouh, tout le monde se calme.
1: Mais Adolphe ne va pas s'arrêter là. C'est un enchaînement de premières qui va faire sa légende. Parce que le 19 août 1913, première, il est le premier pilote à sauter en parachute.
6: Hé hey Adolphe, on pensait t'attacher un gros drap dans le dos pour que tu sautes d'un avion qui pourtant fonctionne très bien en plein vol. Qu'est-ce que t'en penses?
1: Et alors que la descente se fait tranquillement, il observe son avion qui descend tout seul. Sans personne aux commandes, Pégou voit son appareil faire des figures qu'il n'a jamais vues de sa vie. Sa première pensée, c'est de se dire
7: « C'est de toute beauté !»
1: Et la seconde, mais des manœuvres comme ça, ça pourrait permettre à un pilote de se sortir de situations désespérées. Une réflexion qu'il va mettre en application un mois plus tard, c'est décidément une constante, en réalisant le premier vol tête en bas de l'histoire. 400 mètres la margoulette inversée, et devant son patron Louis Blériot.
8: Quelle histoire ça aussi.
1: Le 21 septembre 1913, moins d'un mois après cette performance, le bougre accélère. Adolphe Pégou réalise cette fois tout un programme de figures acrobatiques qui se termine par le désormais célèbre loupé.
9: Attends que je t'explique mon idée, enfin.
1: Adolphe Pégou est-il le premier à l'avoir réalisé? Les historiens n'arrivent pas à trancher entre lui et le russe Piotr Nesterov. Mais ça n'empêchera pas la légende de l'Isérois de naître à ce moment.
10: Impeccable, non?
1: Toute la presse relate sa démonstration. Il est demandé de partout. En Europe, en Russie, même en Allemagne, où on n'est normalement pas très fan des Français à l'époque. Cette star de la voltige se produit devant parfois des dizaines de milliers de personnes. Et alors que les États-Unis réclament aussi de voir Adolphe dans leurs cieux, la Première Guerre mondiale éclate. Adolphe Pégou est affecté au 2e groupe d'aviation de Reims et rapidement, le professionnel des acrobaties aériennes utilise son savoir-faire pour s'imposer dans les airs. Premier pilote à remporter 5 combats aériens de l'histoire, Adolphe Pégou devient donc le premier as de l'histoire de l'armée française.
11: Il est Verboten aussi.
1: Pégou, pionnier jusqu'au bout. Sa légende prendra fin le 31 août 1915. Il rencontre dans le ciel Otto Kandulski, l'un de ses anciens élèves et pilotes allemands, là-bas dans les airs, pas loin de Belfort. L'aviateur germain et son mitrailleur lui rendront hommage quelques jours plus tard en déposant une couronne de fleurs ornée de l'inscription « À Pégou, mort en héros pour sa patrie ». Ses inventions ne furent pas suffisantes pour lui sauver la vie. Adolphe Pégou, le pionnier de la voltige aérienne, est un Isérois, illustre Isérois.
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12: Un mot usuel occitan que vous connaissez, Nechay Chegur, j'en suis sûr. C'est le mot bigot. Laurent, tu peux aller me chercher le bigot, je te prie? Je n'avais pas un tecaï, ton téléphone. Non, pas mon téléphone, mon bigot. Dit Montalier, dans mon atelier, en entrant à gauche. Effectivement, ce n'était pas le bigophone, l'argot du téléphone. Bigot étant le nom de l'inventeur d'un instrument de musique en carton qui porte son nom avant de désigner familièrement l'appareil téléphonique. Non, le bigot, dans la campagne de chez nous, c'est la bêche. Va y chercher le bigot, va me chercher la bêche, la binette ou la houe. En technique, le bigot est cette fourche retournée qui sert à tirer le fumier ou à briser les mottes après le bêchage. Bon nombre de révoltes paysannes se faisaient avec le bigot, l'arme qu'on attrape facilement, appuyée contre un mur. Si prenez le bigot, va veillerai. Si je prends le bigot, tu vas voir. Allez, adieu.
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14: Bonjour.
1: Bonjour Arnaud Fromage.
2: Bonjour, bonjour à tous.
1: La nécessaire minute comptoise, c'est maintenant. C'est vous que j'ai vu tout à l'heure, hein, le doigt dans le pot à pâte à tartiner. C'est quand même pas très propre, hein, tout ça.
2: Je sais, mais que voulez-vous, c'est tellement bon et tellement régressif, la pâte à tartiner, du chocolat, des noisettes et plein d'huile. Bon, ça aide pas à rentrer dans du 38, mais flûte à la fin, il faut savoir se faire plaisir. Et surtout, cette merveille a bien failli ne jamais exister.
1: Alors comment ça, à cause de Monsieur Ferrero, c'est ça?
2: Non, lui, il y est absolument pour rien. Ce serait plutôt à cause de l'homme de Néandertal. Je vous explique. L'année dernière, des scientifiques de l'université d'Aarhus au Danemark se sont mis en tête de reconstituer le paysage et d'identifier les essences de plantes qui poussaient en Europe il y a 100 000 ans avant l'arrivée de l'homme. Pour cela, ils ont collecté des pollens anciens, les ont analysés et les résultats ne sont finalement pas si surprenants que ça. On y retrouve du tilleul, du hêtre, du charme et donc bien sûr des noisetiers. Beaucoup de noisetiers même, l'arbuste prolifère en effet dans les plaines, hors des forêts. Alors il faut s'imaginer qu'à cette époque, l'Europe était remplie de hordes de bisons, de rhinocéros, d'éléphants de 4 mètres de haut qui pouvaient peser jusqu'à 13 tonnes, autant dire des débroussailleuses, des animaux géants qui, en empêchant la forêt de tout grignoter, assuraient ainsi indirectement un espace pour les noisetiers. Bon, les années passent, et il y a 45 000 ans, l'homme quitte son berceau africain pour gagner l'Europe. Les premiers humains s'habituent à leur nouvel environnement, ils commencent à chasser les grosses bestioles. Aucun risque pour ces espèces, les humains sont bien trop peu nombreux pour représenter le moindre risque. Mais il n'empêche que ça commence à modifier légèrement l'équilibre en place. Moins de grands animaux, moins de défrichage, donc plus de forêts et moins de noisetiers. Si bien que, nous dit encore l'étude, ils sont passés pas loin de l'extinction.
1: Alors qu'est-ce qui a sauvé les noisetiers justement, Arnaud ?
2: Eh bien, ces mêmes humains. En effet, alors que les noisetiers étaient sur le point de disparaître, nos ancêtres ont commencé à développer ce qu'on appellera plus tard l'agriculture. Or, le bois de noisetier, c'est très pratique si l'on veut se fabriquer des outils, des armes, réaliser un peu d'artisanat ou tout simplement manger des noisettes. Les premiers hommes ont donc commencé à les cultiver, sauvant ainsi les noisetiers de la disparition. Alors, aujourd'hui, on n'a plus d'éléphants sauvages de 4 mètres de haut en Europe, mais heureusement, il nous reste les noisettes. La pâte à tartiner peut donc exister et ma journée peut commencer.
1: Ouf, je suis rassuré aussi parce que le petit déjeuner n'aurait pas la même saveur. Sinon, merci beaucoup Arnaud Fromage et heureusement également qu'on n'a plus d'éléphants. Eh bien, à demain, je crois.
2: À demain.
1: Bah oui, c'est ça, demain pour la nécessaire minute comptoise en réécoute, évidemment, sur l'application ici et sur ici.fr.
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5: Là, je suis dans la rue du Port et je m'apprête à aller prendre un cours de pâte à pizza. Atelier pizza chez Oncle Héraclite. C'est parti. Bonjour, mon oncle.
7: Bonjour.
5: Alors, on va apprendre à faire des pizzas, c'est ça?
7: L'atelier dure grosso modo 1h30, 2h et on va étaler notre temps entre théorie et pratique, grosso modo à 55 ans.
5: Est-ce qu'on apprend à faire voler la pâte sur un doigt?
7: Non, pas vraiment, parce que ça, c'est joli pour le show, mais ça sert à rien.
5: Voilà nos apprentis pizzaïolo, Aurélien et Blandine.
8: Bonjour.
5: Bonjour Blandine.
10: Bonjour.
5: Alors, prête à faire voler les pizzas?
8: Bah ouais, j'espère.
5: Qui est-ce habituellement qui cuisine plus quand même?
10: Lui. Ah oui, c'est pas pour rien que c'était pour lui le cadeau.
5: Oui, oui, ah, c'était un cadeau?
8: Oui, c'est un cadeau qu'on m'a offert, que j'ai demandé.
7: Le premier conseil de cet atelier, il n'y a pas de magie. Votre matière première, c'est la farine. Donc si vous prenez une farine de mauvaise qualité, vous aurez un résultat de piètre qualité également.
8: Comment choisir une farine de bonne qualité?
7: Moi, ce que j'entends par farine de qualité, c'est préférablement une farine artisanale. Et c'est encore mieux si elle est locale, ce qui est mon cas ici. C'est une farine qui vient du moulin de la Ribère à Cournon. Donc un moulin à la fois artisanal et local.
5: Pour une pâte à pizza, plus le thé est bas, finalement mieux c'est.
7: Ouais, c'est exactement ça, ouais.
8: Alors moi je fais ça avec de la litière d'habitude.
7: Laisse-la.
8: Ah,
5: je l'ai fait ça. Je fais ça avec de la litière d'habitude. Je le crois pas.
7: C'est exactement comme la pâtisserie, ouais. Il faut être précis.
5: Rigoureux sur les doses.
7: Exactement, ouais.
8: Bah c'est bon. 126-01. Blandine ?
10: Oh non, t'es pas de chimie. Parce que là, on discute, mais...
8: Tu vas le passer comme moi.
7: Alors, il n'y a pas de bonne ou de mauvaise façon de pétrir. La seule chose que je vous demande, c'est on pétrit toujours à une main. On garde toujours une main propre au cas où. Okay. Et la deuxième chose, ça va être de venir, une fois que vous avez une pâte à peu près homogène, de venir rabattre un petit peu le pâton sur lui-même. Quand vous êtes en train de faire votre pétrissage, vous êtes en train de faire une chose très importante, c'est que vous êtes en train de structurer votre réseau de gluten.
8: Ouais, la mienne est plus ratée.
5: Bon alors, quelle pizza on va faire?
10: Moi j'ai toujours un faible pour les chèvres miel, donc je pense que ça va partir sur une cabrette.
11: Moi je vais rester sur un grand classique, ce sera la reine.
7: On va faire plaisir à Patricia, si jamais vous voulez la faire...
5: Quand même, je suis pas venue pour rien.
7: La pomme, comme ça, et hop.
5: Là on est dans le clan pizza trottoir.
7: Ah ouais, trottoir épais, effectivement.
5: Trottoir épais. Ouais.
7: En fait, moi j'ai une mie qui est assez dense et assez structurée, avec un trottoir justement...
5: Très boulanger, quoi.
7: Voilà, exactement.
5: Il y en a une qui plaint pas la crème là-bas au fond.
10: Non.
11: Bah là, on fait vraiment sa pizza. Voilà. Là, pour le coup...
5: Là, c'est de l'amusement.
11: On peut prendre le supplément je sais pas quoi à 1€. Hop ouais. Là, on peut le prendre.
5: Avant cet instant...
11: Magique.
5: Une vraie pelle de pizzaiolo, mettre sa pizza dans un vrai four de pizzaiolo, c'est là quand même qu'on ressent une petite émotion.
11: Une petite pression, surtout. Parce qu'il ne faut pas faire tomber sa pizza, il ne faut pas péter le four.
5: Ce serait dommage avec tout ce boulot. Oh là là, ça, c'est joli, plaisir, là, hein. Ça monte. Regardez-moi ce chef d'œuvre.
10: Super vite.
11: Elles ont des beaux trottoirs.
10: Ah oui. Et ça fait bleu, bleu, bleu, bleu, bleu, bleu.
5: Bon, allez, je vous laisse sur ce. 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
14: Un circuit court à Vals-les-Bains aujourd'hui avec Geoffrey Guillermin, créateur de bijoux uniques et magnifiques, vraiment. Geoffrey a lancé en Ardèche sa marque Gautreau en 2018.
15: J'étais cuisinier, j'ai passé toute ma vingtaine à travailler dans des cuisines, à monter dans les échelons et à voyager, à travailler à l'étranger. Je me suis installé en Écosse, une autre fois en Allemagne. Je suis revenu en France. Et je savais qu'au fond de moi, il y avait quelque chose avec les mains, quelque chose à faire. Puis un jour, j'ai commencé à acheter des outils pour sculpter le bois. J'ai vu que j'avais une certaine facilité, enfin que ça me parlait, quoi, et que j'arrivais à faire des choses qui me plaisaient. Et petit à petit, j'ai pris plus de temps à côté de mon travail pour maîtriser un peu cette partie-là. Et puis quand j'ai découvert, grâce à la résine, on pouvait créer un petit monde à l'intérieur, j'ai commencé à sérieusement penser à créer une marque de bijoux et je me suis lancé comme ça.
14: Et alors ce bois dont parle Geoffrey est vraiment au cœur de chaque création, ce n'est pas un simple décor. Chaque fibre est une empreinte, chaque vénure un relief. Et avec ces bois choisis pour leur caractère, leur histoire et leur singularité, Geoffrey crée différentes collections de pendentifs et de boucles d'oreilles.
15: Donc il y a une collection qui est faite avec ces deux matières exclusivement, donc on n'en voit pas trop. Mais c'est une technique qui est super intéressante parce que ça permet de faire des mélanges de couleurs. Moi, j'utilise pas mal d'essences de bois exotiques, des bois rares, mais aussi des bois locaux comme le buis, l'olivier, le cadre aussi dans le futur. Ça permet d'utiliser pas mal d'essences. Ensuite, on a la possibilité de colorer la résine et garder cette transparence. Moi, c'est ce que j'aime bien. Je veux pouvoir voir le bois à l'intérieur. En lui rajoutant de la couleur à la résine, on peut du coup donner un thème. Et ensuite, une fois qu'on a ces deux matières assemblées, c'est sans limite d'une certaine manière, il y a une collection qui est basée sur cette technique-là. La collection entre ciel et terre, donc il y a plein de sous-collections dans celle-là. Donc la nuit d'Islande, le rêve de Dolly, le Zahir. C'est la collection bois, résine et opale de laboratoire. Une alternative à la pierre d'opale qui est super intéressante pour ce que je fais. C'est ça qui va donner cet effet d'un peu d'aurore boréale dans les bijoux ou alors le côté nacré. On a l'impression que le bijou bouge, on a l'impression que les aurores bougent à l'intérieur du bijou à cause de la lumière qui réfléchit à l'intérieur. Et j'adore ça, ça fait voyager d'une certaine manière. Et ensuite, on a la collection bois éternel qui est faite exclusivement avec des bois stabilisés. On ne voit pas trop en bijouterie, mais qui est utilisée notamment dans la coutellerie d'art. Ça consiste à imprégner le bois d'une teinte, et d'une résine ultra liquide. Et le stabiliser, ça veut dire que ça va rester bloqué à l'intérieur et solidifier le bois. Donc ça le rend imputrescible et ça lui donne des couleurs. C'est incroyable, des mélanges de couleurs assez folles. On n'a pas l'impression que c'est du bois quand on les regarde, ces bijoux. On croit souvent que c'est des pierres, justement. Sauf que c'est beaucoup plus léger. Utiliser des simples morceaux de bois qui ont a priori pas grand-chose qu'on pourrait jeter par-dessus l'épaule. Et puis en fait, en faire quelque chose où on y voit un monde et puis ça inspire à l'imaginaire, ça fait rêver. Je m'en rends compte avec pas mal de clients lorsqu'ils voient les pièces devant eux, ce que ça leur évoque. Par exemple, dans les nuits d'Islande, il y a des gens qui m'ont écrit récemment en me disant « Oui, on a fait 7 voyages en Islande. » Ça tombe à pic de tomber sur des bijoux comme ça qui nous rappellent ce voyage. Les mille et une nuits qui me rappellent un voyage dans le désert du Maroc. Et là, en fait, c'est un bijou où on voit comme des dunes avec un ciel de nuit à l'intérieur. Puis pour d'autres, ça peut aller jusqu'à faire imaginer des mondes sous-marins ou d'autres choses. C'est un peu à chacun son interprétation, j'ai envie de dire.
14: Alors forcément, c'est très visuel, donc je vous invite vraiment à aller faire un tour directement sur le site de Geoffrey Guillermin. Le nom de sa marque, c'est Gautreau. Comme d'habitude, je vous mets toutes les infos qu'il vous faut sur ici.fr, rubrique circuit court.
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16: Wikizef, petit guide à l'usage des étrangers du sud du péage d'Arras en vacances dans notre belle région.
17: Je ne vais pas vous apprendre que la vie est injuste. Ne vous inquiétez pas, je vais bien, mais force est de constater que la vie est injuste. Prenez par exemple la silhouette des gens. Il y en a de toutes sortes, des petits, des grands, des roux, des blonds, des crépus, courts, longs, carrés, minces, gros ou ronds. Viens avec nous chez les barbapapas. Mais pour certains, la vie est plus dure que d'autres. L'exemple le plus frappant que la vie est injuste, c'est quand ma grand-mère disait en parlant d'une de mes matantes qui essayait à toute fin de maigrir, mais sans succès, quel malheur. Elle peut faire ce qu'elle veut, mais chez elle, tout fait penche. Ne paniquez pas, Wikizef est là pour vous aider. Tout fait penche. Rassurez-vous, hein, y a rien qui penche et qui va peut-être caire. Non, tout fait penche.
16: Traduction.
17: Tout fait ventre. Ventre, une panse, un penche. Pour illustrer ce que c'est qu'un penche, il suffirait que je me mette de profil. Et vous verrez que là, il n'y a pas que pour ma tante hein, que tout fait penche.
16: Définition.
17: Tout lui fait penche, tout lui profite. C'est le malheur des bons vivants. Quel rapport avec la justice de la vie? Bah, il y en a des. Ils peuvent manger ce qu'ils veulent, et ben ils grossissent pas. Je n'ai même vu manger des tartes au chou qu'à longueur de journée, elles et Thomas, elles pouvaient passer derrière une affiche sur la décollée du mur. Et d'autres, ils regardent la vitrine du pâtissier, ils prennent un kilo. Alors, je vous dis pas si on en mange. Le pire, c'est que dans mes prises de sang, les triglycérides, impeccable, c'est le seul truc qui est pas en gras. Alors, je sais pas ce que je range là-dedans, moi. Mais ce qu'il y a de plus sûr, c'est qu'il y a plein de trucs. Un penche, c'est un logement social. C'est en cela que la vie est injuste. Et en même temps, il peut y avoir une sorte de résignation. À la question, t'aurais pas un peu grossi? C'est mieux de répondre, qu'est-ce que tu veux? Chez moi, tout fait penche, que de se vexer.
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